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2: Bonjour tout le monde, je suis très content qu'on puisse se retrouver toujours sur Radio Espérance. Et à travers ce personnage de Ruth, nous allons contempler et vivre toujours plus Marie aussi, bien évidemment, et Paul. Et donc à travers Marie et à travers Paul, vivre toujours plus du Christ ressuscité, vivre toujours plus de la Sainte Trinité en nous et autour de nous. Donc nous sommes toujours dans ce personnage de Ruth, et cette fois-ci, ce que je vous propose, c'est d'aller voir aussi donc le nom de Ruth. Le nom, voilà, les lettres, le nom qu'elle porte, pardon. Vous savez que les noms sont importants dans la Bible, et d'ailleurs le pape Benoît XVI avait demandé à plusieurs reprises que les enfants qui sont baptisés puissent porter un nom biblique. Parce que c'est important, parce que c'est vrai, il faut que j'aille voir ça, si on en parle de ça dans la tradition catholique mystique, mais dans la tradition juive, le nom, c'est le nom de l'âme. Et donc, c'est le nom de la personne, c'est le nom de l'âme qu'elle va porter. Donc, c'est aussi sa mission. C'est intéressant. C'est aussi sa mission. C'est pas par hasard que Saint Luc va nous donner trois noms pour la personne de Jésus. Tu l'appelleras Jésus, tu l'appelleras le Fils de Dieu, tu l'appelleras le Fils du Très-Haut. Oui. Alors, et c'est intéressant, voilà, d'étudier aussi son propre nom, son propre prénom. Alors, on va pas s'enfermer dans ça, bien évidemment. Mais ça nous donne une directive, des fois, quand les gens, ils se cherchent un petit peu. Voilà. C'est pas, les noms ne sont pas par hasard. D'après la tradition juive, j'ai pas vu ça dans le monde catholique, hein. Après, on en fait ce qu'on veut, hein. C'est que lorsque les parents donnent le nom, et notamment la maman, on peut des fois donner le prénom parce qu'on ressent, ce prénom me plaît, ou, je parle un prénom biblique, hein. Ce prénom me plaît, j'ai envie de lui donner parce que c'est peut-être aussi le prénom de ma grand-mère ou mon grand-père. Mais en fait, ça passe par là, donc ça passe par l'humain. Mais pour la tradition juive, c'est un sixième sens. C'est qu'en vérité, c'est que cette âme qui va venir dans le monde, ou qui est déjà là dans le monde plutôt, eh ben, elle doit porter ce nom parce qu'il y a une mission derrière. Et donc, lorsqu'on prend le nom, exemple, ben, de Ruth, voilà, on pourrait faire ça sur toute la Bible, hein, sur tous les noms de la Bible, hein. Quand on prend le nom de Ruth, d'abord, il est riche de signification. D'abord, dans le sens étymologique, le nom Ruth dérive probablement déjà de la racine de faire paître, se nourrir, être rassasié. Premièrement, certains y voient aussi une allusion à Réout, qui veut dire amitié, camaraderie, amour fidèle. Voilà. Ensuite, il y a des interprétations traditionnelles dans la tradition juive, notamment dans le Midrash et dans les commentaires rabbiniques, où Ruth est souvent vue comme la manifestation de la bonté, de la fidélité, de l'amour désintéressé, en particulier envers sa belle-mère, donc Naomi, comme nous le verrons. Certains d'autres commentaires expliquent par contre que le nom de Ruth évoque le mot de Rahaya, qui signifie la bien-aimée ou l'amante, qui est utilisée aussi notamment dans le Cantique des Cantiques, soulignant bien donc le lien avec le fidèle amour qu'elle va pouvoir avoir pour le Créateur. Voilà, on peut pas dire encore pour Jésus, pour la Trinité, mais en fait c'est aussi pour la Trinité. Mais c'est intéressant de savoir, est-ce que les personnages étaient conscients qu'il existait un Dieu trinitaire, ou bien c'est parce que Jésus vient qui révèle ça à son époque, et encore, hein, les gens n'y croyaient pas trop, sauf voilà, quand Pierre il dit à Jésus, tu es le Fils de Dieu, Jésus lui répond, ça ne vient pas de toi, ça vient de mon Père, donc c'était pas à travers une intelligence humaine, on pouvait pas le percevoir, ça vient ça vient de toi, ça vient pas de toi, mais ça vient de mon père. Et la question qu'on doit se poser, mais on fait pas maintenant, c'est juste une digression que je fais là. Quand Jésus répond à Pierre, ça vient pas de toi, mais ça vient de plus haut, ça vient de mon père. Qu'est-ce qui vient de mon père? Qu'est-ce qui vient du père? Que Pierre est reconnu dans la personne de Jésus qu'il était le Fils de Dieu? Ou bien véritablement ce qui vient du père pour Pierre, c'est est-ce qu'à l'époque, les Juifs croyaient, vivaient dans la doctrine d'un Dieu composé déjà? Et c'est ça qui est intéressant pour entrer encore plus et se nourrir des paroles de Jésus lorsque Jésus dit à Pierre, ça vient pas de toi, ça vient de mon père. Donc je répète la question, qu'est-ce qui vient de mon père? C'est que mon père a su te faire percevoir à ton intelligence humaine que je suis le Fils de Dieu, donc c'est moi réellement le Fils de Dieu, ou bien est-ce que mon père a su te faire percevoir, entre guillemets, je dirais entre guillemets parce que le mot n'existait pas à l'époque, hein, un Dieu trinitaire, ou bien les deux? Qu'est-ce qu'il a permis de faire percevoir à Saint-Pierre que Saint-Pierre ne percevait pas? En tout cas, donc, le Talmud de Brachot, pour ceux qui veulent aller voir dans la tradition juive, dit que ce nom vient aussi de Rav. Ruth, on peut voir aussi le nom de Rav, car elle a mérité que David, son descendant, d'accord, son descendant, eh ben, fasse des psaumes et fasse des louanges. On peut voir, bien sûr, à travers son nom, une signification spirituelle, représente véritablement la convertie par excellence, bien qu'il y a déjà Abraham avant. D'accord? On parle beaucoup de, et on en parlera aussi qu'Abraham, c'est intéressant, parce qu'on parle beaucoup de Ruth qui est la convertie, certes, bien sûr, parce qu'encore une fois, comme je vous l'ai dit, elle vient d'un peuple idolâtre totalement, mais pas seulement ça, qui était l'ennemi d'Israël, mais Abraham aussi, et comme on le verra. Et c'est intéressant aussi parce qu'elle a un lien avec Abraham. Pourquoi? Parce qu'il faut pas oublier que son arrière, lorsqu'on remonte, on remonte, elle descend d'une relation inceste entre Lot et ben sa fille. Et c'est comme ça que une de ses filles va s'appeler Moab. Voilà. Oui. D'accord. Donc Ruth représente la convertie par excellence, une âme venue de loin. D'accord. Voilà. Qui choisit le peuple de Dieu par amour et par donc fidélité. Et donc, en résumé, Ruth, ça signifie l'ami, ça signifie le fidèle, ça signifie celle qui aime. Voilà, elle est porteur d'une charge très forte dans la tradition juive de l'époque, de fidélité, de conversion sincère, de royauté véritablement future, puisque elle sera l'ancêtre du roi David, d'accord? Et donc, véritablement, de cette présence féminine, d'accord, dans le mystère du projet de Dieu. Dans le mystère du projet de Dieu. Ruth veut dire aussi, quand on prend les lettres de Ruth, on peut faire Tor qui est donc autour, en fonction de comment on prononce, c'est exactement les mêmes lettres qui forment les lettres de Ruth en hébreu, et qui veut dire la tourterelle. Voilà, la tourterelle, elle est pure, elle est fidèle, elle a été utilisée autrefois même dans les corbanotes, dans les sacrifices, voilà. Donc c'est quelqu'un vraiment d'une conversion pure, un retour pur au point où on nous dira dans le premier chapitre, chapitre 1, verset 16, ton peuple sera mon peuple, ton Dieu sera mon Dieu. Voilà, donc elle quitte sa terre, elle cherche, elle s'attache et elle se donne totalement. Voilà, elle quitte totalement la maison, voilà, et elle cherche, et puis elle va s'attacher totalement. Et je dis que voilà, nous on lit ça comme ça maintenant, mais ça n'a pas dû être évident pour elle au niveau de sa sensibilité humaine. Rappelez-vous, on a parlé des convertis, c'est pas évident de tout quitter, surtout qu'elle était princesse. C'est pour ça que c'est important vraiment dans notre société dans laquelle nous vivons aujourd'hui. Est-ce que nous sommes prêts à nous convertir aussi et à quitter certaines choses? Vous voyez, on parle beaucoup de quitter. Ben elle, vous imaginez, elle était princesse, donc elle devait avoir des richesses, elle devait avoir un statut, et c'est important. Moi, j'aime bien de rentrer dans l'incarnation des histoires des gens de la Bible, comme l'incarnation dans nos histoires à nous. Parce que les histoires, les deux, elles sont faites d'incarnation. Encore une fois, je le répète à chaque fois, Blaise Pascal le dit, celui qui veut faire l'ange, il fait le démon. Voilà. Donc, nous sommes incarnés. D'accord? C'est pour ça que j'ai plusieurs fois, quand je parle des gens, il n'y a pas simplement le principe féminin, il y a la femme et il y a l'homme. Moi, je suis un homme, je suis pas une femme, même si j'ai un principe féminin. Donc, on n'est pas la même chose. Complémentaire, mais c'est pas la même chose. Toi, t'es femme, moi, je suis homme. Même si moi, j'ai mon principe féminin, et même si toi, t'as un principe aussi masculin. Voilà. Et ça, c'est extrêmement très important. Donc, elle joue un rôle très important, mais ça doit être difficile de tout quitter, de partir totalement. On nous parle pas, c'est caché. Quelle était la réaction de son père? Est-ce que son père était vivant? Est-ce que son père n'était pas encore vivant? Dans la tradition juive, on nous parle de la réaction de Terah, qui était le père d'Avraham, et que Avraham s'est opposé à son père. Il avait cassé les idoles. Rappelez-vous, lorsqu'on a médité dans les premières années de Radio Espérance, le personnage de d'Avraham. Donc, c'est pas évident pour elle. Ça n'a pas du tout été évident de tout quitter. Voilà, c'est pas simplement que du spirituel. Et ça, il faut faire très important. C'est pour ça que le personnage de Ruth nous apporte quelque chose dans notre société, à la fois de l'Église, des fois d'être trop dans le spiritisme ou le spirituel, d'accord, et dans notre société d'apprendre et d'essayer de savoir ce à quoi nous sommes encore attachés matériellement. C'est intéressant, où matériellement et notre statut, et même des fois, ça même de l'Église, que des fois on a une responsabilité importante, donc on a un statut important, on est prince ou princesse entre guillemets important. Est-ce qu'on est prêt à se détacher de cela pour laisser peut-être quelqu'un d'autre prendre une place à un moment donné? Voilà. Oui, ça touche véritablement notre sensibilité, notre caractère, notre psychologie, et pas seulement. Ce n'est pas uniquement que du spirituel, bien évidemment.

Et puis, Ruth aussi, voilà, lorsqu'elle prend, mettons, la décision de quitter, elle ne retourne pas en arrière. Vous savez, ça fait penser à une phrase de Paul. Paul l'avait dit, moi je continue ma course, je retourne pas en arrière. Et là, ça montre quand même une autorité intérieure de la personne. Je pense que ce qui font aussi des grandes personnes, véritablement une dévotion, un attachement à Dieu, sans échelle de valeur, attention, hein, c'est de développer chez nous une autorité intérieure. Et j'ai pas dit d'être autoritaire, mais une autorité intérieure. Oui, parce qu'il faille vraiment une autorité, même si on va dire elle a la grâce, même si Dieu, bien sûr, l'a aidé, bien évidemment. Mais Dieu fait pas sans nous non plus. Voilà. Il a voulu, il peut faire sans nous, il fait ce qu'il veut, quand il veut, où il veut. Mais il a décidé de pas faire sans nous. Bon, voilà. Je vais pas aller contre sa décision. Il a décidé de pas faire sans toi. Point barre. Donc il va attendre ton acte d'autorité aussi. Bien évidemment. Donc, où est-ce que nous en sommes-nous par rapport aux nos actes d'autorité? Ou bien l'acte d'autorité est mal vu, surtout dans notre société. Et surtout si c'est une femme mettons, qui a de l'autorité, elle va dire, attention, on est tombé dans une société hyper féministe, une femme qui porte le pantalon, excusez-moi du terme, qui a de l'autorité, elle a dû avoir des problèmes avec ses parents, ou peut-être c'est un problème psychologique, il faudrait voir exactement pourquoi elle développe l'autorité. Certes, mais il y a besoin d'une autorité. Regardez Paul. Il a une autorité. D'accord? Ce qui lui permet de tout quitter. Je pense, la volonté est liée avec l'acte d'autorité. D'ailleurs, c'est évident. Je vous donne un exemple très simple. Un roi, on obéit, pardon, à sa volonté parce qu'il a de l'autorité. Donc, on a un roi à l'intérieur qui est le Christ. Voilà. Ou bien, on pourrait dire, il y a deux rois en nous. Hein, comme diraient donc les Juifs, le Yetzer Hara, le Yetzer Hatov, le penchant vers le mal, le penchant vers le bien, ce que Paul dira, le vieil homme et le nouvel homme, et puis qui va conquérir cette ville, ou qui va conquérir ce royaume qui est notre corps, nos membres, c'est-à-dire la façon de parler, la façon d'écouter, la façon de marcher, la façon de réfléchir, la façon de percevoir les choses. Voilà, et puis il va y avoir un combat intérieur. Donc, oui, c'est important de développer cette autorité intérieure. Et je ne pourrais la développer, ou bien naturellement, ben, c'est une autorité humaine que je peux recevoir à la fois peut-être de Dieu, pour un mec, pour un travail, pour une mission, ou je la reçois parce que mes parents étaient dans certaines choses. Donc voilà, Dieu m'a donné une telle autorité par rapport à mes parents. Donc j'ai été éduqué comme ça. Et puis en même temps, je la reçois de Dieu. Pour le bien commun, le bien commun, pardon, pour l'édification de l'Église, pour les gens que vous êtes autour de vous, et déjà en premier lieu pour vous-même. Ça, c'est très important pour vous-même. J'ai pas dit d'être autoritaire, attention, et j'ai pas dit de pas respecter les gens. Ça n'a rien à voir, d'accord? Voilà, ça n'a rien du tout. Mais d'ailleurs, j'avais écrit un des livres que j'avais écrit il y a très longtemps, il y a un moment déjà. Ça s'appelle Oser être soi-même, finalité de l'incarnation. Ceux qui veulent l'acheter peuvent le voir sur c'est l'édition Salvator. Mais oui, d'apprendre à oser et oser être soi-même. Et là, Ruth, elle a osé être elle-même. Elle a osé être totalement elle-même. Et c'est pas évident parce qu'on a les fardeaux des blessures, on a les fardeaux des tendances, on a les fardeaux le poids de l'éducation, le poids de la famille. J'ai un contre la famille, attention, hein, le poids du regard des autres, le poids des amis, le poids de notre statut. Waouh! C'est pas évident tout ça quand même dans la manière quand on a incarné et donc on est obligé d'avoir de développer cette autorité et je dis que pour pouvoir développer la vraie autorité qu'elle soit pas désordonnée on va dire d'accord eh ben nous devons être toujours plus être mariale mariée elle avait une autorité point barre à Cana on le voit alors c'est vrai qu'on reprend à chaque fois les mêmes exemples parce que c'est normal on n'a pas beaucoup de choses sur Marie bah qu'est-ce qu'on fasse elle n'a pas beaucoup de choses elle n'a pas beaucoup de choses si les évangiles avaient écrit beaucoup plus de choses sur Marie on aurait plus de choses sur Marie parce qu'en 3 ans quand même de ministère on aurait si en tout cas Marie va intervenir à plusieurs reprises. Elle va pas simplement, je pense pas qu'elle va intervenir uniquement qu'à Cana. Bon, alors voilà. Alors après, donc il fallait tomber dans les mystiques, ceux qui croient pas, aux discussions entre Jésus et Marie à travers exemple les mystiques de Maria Valtorta. Est-ce que c'est vrai, est-ce que c'est pas vrai? Peu importe. Mais on aurait pu très bien faire aussi les évangélistes, ou bien Luc, ou bien Matthieu, ou bien Luc, ou bien Marc auraient pu très bien écrire des choses sur Marie beaucoup plus. De ce que l'on a. Donc, c'est obligé qu'on reprend à chaque fois les mêmes exemples, puisqu'on n'a que ça.
en tout cas dans les évangiles, d'accord ? Et que dans l'Ancien Testament, dans la Torah ou dans la Bible, dans le Tanakh, quand on parle d'un personnage, on le développe totalement, voilà, on le développe. Mais on voit bien l'autorité mariale ici. Il y a une autorité mariale, Marie elle est reine. Donc vous pouvez avoir une autorité, cette autorité mariale, vous la demandez, surtout la femme. Ce qui va sauver le monde, de toute façon, c'est la femme. Ou c'est à moi, moi en tant qu'homme, c'est mon principe féminin. Voilà. C'est comme ça, ça fonctionne. C'est Dieu qui l'a voulu comme ça. Tout sort par la femme. Tout donne naissance par le féminin, c'est pas par le masculin. Le masculin aussi a son rôle. Je suis pas venu pour être servi, mais pour servir. Voilà c'est quoi le rôle du masculin. Comme le soleil qui sert la lune. Comme le soleil qui va servir la terre. Et c'est pas parce que qui sert la terre ou qui sert la lune qu'il perd sa puissance de soleil. Il reste soleil, il devient pas lune. D'accord? C'est pas la confusion des genres. Il reste soleil avec toute sa puissance de soleil. Comme Saint Joseph, il a son autorité de mec, excusez-moi du terme. Il a son autorité d'homme, mais il est là pour servir. Et hop, il prend Marie, il prend Jésus, il va là-bas en Égypte. Il faut une autorité, c'est obligé. Tout se fait par, sinon il n'y a pas d'ordre, il n'y a pas d'ordre, il n'y a plus rien. Il n'y a pas d'ordre même à l'intérieur de nous. Donc c'est d'être toujours plus marial, de demander à Marie cette grâce, de développer cette autorité intérieure. Voilà, et c'est grâce à Ruth, en tout cas, grâce à Dieu toujours, bien sûr, vous me comprenez ce que je veux dire, mais c'est pas Ruth, c'est grâce à Ruth, grâce à son autorité, qu'on va reprendre le chemin et qu'on va faire descendre le Messie. Donc encore une fois, vous voyez, la femme, elle est au centre. Et c'est pour ça que le serpent, il attaque la femme. C'est pour ça que le serpent attaque la femme. Et le serpent qui attaque la femme, c'est dans toutes les générations. Et le serpent, lorsqu'il attaque l'homme, il attaque l'homme dans son principe féminin. Et c'est pour ça qu'après que son principe masculin de l'homme, ou le côté masculin de l'homme, il est chaotique. Parce que son principe féminin est au départ chaotique. Où est-ce qu'on le voit? On le voit déjà dans la Bible, dans le premier verset de la Genèse. Deuxième verset. Et la terre, elle était quatre choses. On va pas rentrer dedans. Allez, je vais le dire en hébreu. Tohu, bohu, rocher, pneteum. Tohu et bohu, et puis rocher, obscurité, pneteum à la face de l'abîme. Et c'est la terre, c'est pas le ciel. C'est la terre qui va pas. C'est le problème de la terre. Voilà. Parce que c'est évident. Dans toute notre trajectoire de vie, on est comme une terre, on perçoit les choses. Donc, on reçoit les choses. On reçoit la vie. On reçoit les parents. On reçoit les disputes quand on est tout bébé. Les disputes avec les parents s'ils se disputent. Toute notre vie, c'est recevoir. On reçoit des informations. On est comme une terre, conscient ou inconscient. Et Ruth, elle a cette autorité. Elle part. Ça veut pas dire qu'elle a pas souffert. Ça veut pas dire qu'elle a pas été triste. Ça veut pas dire que ça a été facile. Mais elle a cette autorité. Voilà. Donc nous devons demander à Marie et de vivre toujours plus marialement parlant pour vivre dans cette autorité. Voilà. Et c'est pour ça qu'elle quitte, elle arrive à quitter comme Dieu demande à Abraham de quitter. C'est intéressant parce que Dieu dit à Abraham « quitte » et là on voit pas que Dieu dit à Ruth « quitte ». On rentrera aussi dans ça. C'est intéressant parce que plusieurs fois, moi, j'avais entendu des questionnements qu'on me dit « Oui, mais moi, Dieu me parle pas. » Et puis, on dit « Mais si, Dieu te parle, mais peut-être t'entends pas. » Parce que Dieu l'a parlé à Abraham, il lui a dit de tout quitter dans Genèse 12:1. Mais à Ruth, on ne voit pas que Dieu dit à Ruth « quitte ». Alors, elle a été poussée, bien sûr, par Dieu. On peut rien faire sans Dieu. Mais on ne voit pas un ordre de Dieu directement donné à Ruth. Et c'est d'ailleurs ce que je me disais, et j'ouvre une parenthèse, mais il faudra bien aussi l'approfondir ce point-là, lorsqu'on abordera les versets. Est-ce qu'on voit déjà Dieu donner un ordre à la femme dans la Bible? C'est intéressant, parce que même lorsqu'il lui dit de pas manger l'arbre de la connaissance du bien et du mal, et il donne l'ordre à l'homme et aux parties masculines, mais pas la partie féminine. Bon, de Adam. Donc, c'est intéressant. Donc, est-ce qu'on voit dans toute la Bible, donc je dis jusqu'à l'Apocalypse, est-ce qu'on voit Dieu donner des ordres à des femmes ou à la femme? En tout cas, voilà, lorsqu'elle arrive à dire « ton peuple sera mon peuple et ton Dieu sera mon Dieu », waouh, on va voir, ça va pas être évident, 1,16, on reprendra. « Ton peuple sera mon peuple et ton Dieu sera mon Dieu ». Abandonner son peuple, donc c'est tout le côté humain, tout côté de la culture, tout côté de la psychologie, la sensibilité, et elle arrive à faire une croix de ça. Vous voyez, c'est pas des mots simplement. D'accord? Celui qui veut me suivre, qui prenne sa croix. Et que ton Dieu sera mon Dieu. Et donc, elle coupe aussi avec le côté de sa propre spiritualité. Vous imaginez l'autorité de ça? Attends, vous imaginez l'autorité de ça?
C'est incroyable, mais on reprendra ce verset 1,16, vous inquiétez pas. Là, on est encore dans les traductions du personnage de Ruth. Et puis Ruth, on voit ça aussi. Voilà, la même chose. Alors, bien sûr qu'on peut voir avec Marie, d'accord, que Marie, elle était pleine de grâce, et donc elle s'est offerte totalement à Dieu, d'accord, à Jésus, à la mère du Messie, d'accord. Et comme Ruth, Marie, plus tard, va dire oui, que tout advienne selon ta parole, dans Luc 1,38, comme Ruth, qui dira dans 1,16, ton peuple sera mon peuple, ton Dieu sera mon Dieu. Et ben, c'est la même chose qu'a dit Marie, de manière différente, parce qu'elle est déjà dans le peuple hébreu, et elle croit déjà en Dieu. Bien évidemment, il y a la vie de Dieu. Elle a dit que tout m'advienne selon ta parole. Ça, c'est extrêmement intéressant. C'est extrêmement intéressant de voir la chose. Alors, est-ce qu'on peut voir Marie Ruth en tant que tourterelle, Thor, et Marie en tant que Yona, la colombe? Pourquoi pas. Marie qui porte le Verbe en elle, et la tourterelle Ruth, voilà, qui s'attache à Naomi, qui figure véritablement une figure de l'âme qui va s'unir à la présence divine.

Et puis encore une fois, lorsqu'on prend les lettres qui composent le nom de route, vous avez le Resh. Le Resh, c'est la 20e lettre de l'alphabet hébraïque. Vous pourrez aller voir sur Internet. Vous avez le Vav, qui est la 6e lettre de l'alphabet hébraïque. Et vous avez le Tav, qui est la dernière lettre de l'alphabet hébraïque. Voilà, route. Eh ben, lorsqu'on prend le mot de route avec le mot Resh, le mot Vav, la lettre Tav, c'est exactement les mêmes lettres qui forment le mot Torah. Parce que Torah, c'est quoi? C'est la même chose, simplement c'est inversé. C'est le Tav, on retrouve dans route. C'est le Vav, on le retrouve dans route. Et c'est le Resh, on le retrouve dans route. Simplement avec un He à la fin. C'est ça le mot Torah. Or, après tout ce qu'on a fait comme émission, ce qu'était la Torah, tout ce qu'on a pu essayer de partager par rapport à la Torah, qu'on est sorti de cette logique de croire que la Torah n'est qu'une loi législative, et qu'on a compris en tout cas, on essaie de pénétrer toujours plus dans les enseignements que j'ai donné nombreux sur Radio Espérance sur ce qu'est la Torah, à travers simplement en vérité un mot de Paul, parce que c'est très condensé dans la pensée rabbinique de l'époque, de dire la Torah, elle est spirituelle. Voilà, il va pas faire une théologie avec. Il va pas le déployer. Il va pas faire des commentaires. Et donc, qu'elle est divine. Qu'elle est la sagesse divine. Qu'elle est de nature divine. Puisqu'elle sort de Dieu. Tout ce qu'on a dit sur Radio Espérance, préalablement sur le terme de la Torah. Qu'elle est la partie extérieure et la partie intérieure. Et la partie intérieure de la Torah, c'est la lumière. La partie extérieure de la Torah, c'est la législation. Voilà, tout simplement. Et en vérité, que lorsque Paul parle que la Torah elle est spirituelle, donc il n'y a rien que dans la Torah, mais voilà, elle est étouffée. Ce côté, on pourrait dire spirituel, est étouffé entre guillemets par le péché, par notre comportement. Voilà, reprenez Paul dans cette optique-là. La Torah, c'est Ruth, en fait. Donc Ruth, avec un hé en moins, qu'est-ce qu'elle fait? Elle est véritablement la manifestation sur terre aussi de la Torah. Donc, on pourrait dire déjà de cette nouvelle Torah. Parce que n'oubliez pas que le mot Torah veut pas dire loi, comme on avait dit. Le mot Torah veut dire un enseignement, un guide, un chemin. Et avec Ruth, s'ouvre un nouveau chemin. Ça ouvre dans un nouveau chemin. Voilà. On pourrait dire que Ruth, elle est vraiment le lieu de la Torah aussi, d'accord? Avec en plus, comme j'ai dit, la lettre He, qui est la 5e lettre de l'alphabet hébraïque, d'accord, qui nous rejoint à la parole divine, qui nous rejoint au souffle de Dieu. Voilà. Donc on pourrait dire que Ruth reçoit ce He divin. Voilà. Et elle devient véritablement le lieu de l'enseignement divin, donc le lieu de la Torah vivante. Et c'est exactement avec Marie. Marie va recevoir cette Torah vivante, on en avait parlé. Beaucoup quand on a fait la Torah avec Radio Espérance, donc l'année dernière, on pourrait dire déjà en 2025, mais avant les vacances, d'accord, que Jésus, c'est la Torah vivante. Jésus, c'est véritablement la Torah vivante, d'accord. C'est véritablement la Torah vivante. C'est la Torah vivante, une Torah incarnée. Et donc, Marie va recevoir ce souffle et elle devient le lieu du Verbe incarné. Voilà. C'est-à-dire, on pourrait dire deux femmes matrices, deux portails de l'Alliance. Voilà. Voilà. On pourrait dire que Ruth est l'archétype de la femme fidèle qui fait alliance et prépare véritablement la venue du Messie. Ouais. C'est, je prépare la venue du Messie. Et Marie, elle accomplit cette figure. Elle enfante le Messie en son sein, par son souffle, par le souffle. Et tous deux, on pourrait dire que ce sont comme des tourterelles mystiques, des âmes qui sont totalement offertes, qui s'offrent à Dieu, de manière bien sûr différente, avec une mission différente, bien évidemment. C'est pas du copier-coller, c'est pas du plagiat. Mais avec comme matrice, une matrice de la promesse divine, une matrice du projet divin. Voilà. Et on pourrait faire une prière. Voilà, moi, j'aimerais faire après voilà une prière par rapport à tout ce que déjà qu'on a dit. Et voilà, je vous propose dans les champs moissonnés de Moab, une femme s'est levée. Pauvre d'origine, riche et fidèle de fidélité,
Elle suivit la présence comme l'ombre suit la lumière, Ruth Tourterelle de l'exil. Tu as murmuré ton oui sur les routes de la soif, et Dieu t'a choisi pour semer la lignée du roi. Mais voici qu'un autre souffle descend, non plus dans le blé, mais dans une vierge cachée. Marie, colombe du silence, fille de lumière, épouse du souffle. Ton sein, devient un buisson ardent, où la parole prend chair, où la Torah devient enfant, où l'infini se laisse porter. Tu es la Ruth transfigurée, non plus étrangère, mais demeure du Très-Haut. La présence divine se fait matrice, le Verbe se fait lait, elle a été, et la Torah se fait cœur battant. Et tu as dit qu'il me soit fait selon ta parole, et le monde a tremblé. Le second Adam a tressailli dans ton ventre, et les cieux ont chanté. Voici la tourterelle fidèle qui porte le roi dans son nid. Ô Marie, douceur d'Israël, ombre posée sur la Torah, épi d'or moissonné par l'Esprit, mère du feu et du pain, en toi, Ruth s'accomplit. En toi, la Torah s'éveille et le monde peut entendre battre le cœur du Messie. Mais il me reste toujours des questions. C'est intéressant, on va approfondir encore d'autres questions, d'autres choses importantes. Pourquoi le Messie vient-il d'une femme étrangère, Moabite, fille d'un peuple interdit? Rappelez-vous, Deutéronome 23,4. Pourquoi cette étrangère devient-elle la mère d'Israël? Attends, c'est incroyable. Voilà, on expose tout là. Dieu l'a tout explosé là déjà là. Dieu l'a tout explosé. Pourquoi cette étrangère devient-elle donc la mère d'Israël? La mère du roi David, la mère du Messie, l'ancêtre de Dieu incarné. Voilà, donc du Messie. Et là, je vais vous proposer de vous plonger dans les profondeurs de la mystique juive pour y répondre, parce que la mystique juive va se poser la question, bien évidemment. Elle se pose ces questions-là. Déjà, se poser question, quand il y a deux rabbins, il y a trois idées qui sortent. Mais là, on n'est même pas dans le rabbinisme, puisqu'on n'est pas dans la législation. On est dans le mysticisme, dans le côté mystique des Écritures. Alors, c'est sûr que ça pose des questions. C'est sûr que cette image-là, ce personnage-là, ce choix de Dieu-là, c'est une folie. C'est une folie. Donc, il va falloir, pour les Juifs, trouver dans la mystique, d'accord? Je ne vais pas dire une raison, parce que tout est au-delà de la raison, mais d'essayer de pouvoir comprendre ce qu'on peut comprendre dans ce cheminement que Dieu prend, pour pouvoir nourrir notre intelligence. Est-ce que ça va s'appeler dans la mystique juive le secret de la lumière cachée? En hébreu, on appelle ça le Oraganouz, le Oraganouz. La mystique juive enseigne qu'il y a d'abord une lumière primordiale. On le voit un petit peu, celle du premier jour de la Genèse 1,3, vous savez, où il y a marqué où la lumière est apparue. Et puis cette lumière, d'après la mystique juive, elle a été cachée. Alors où est-ce qu'elle a été cachée, cette lumière? Et c'est là, ça va être incroyable, et ça va rejoindre véritablement les évangiles. Et c'est pour ça que je dis à chaque fois qu'il n'y a pas de différence entre judaïsme et christianisme au niveau des évangiles, au niveau de la mystique. Parce que la mystique juive va le dire très clairement. La mystique juive va lui dire très clairement, qu'est-ce qu'elle va dire la mystique juive? Que, où est-ce qu'elle a été cachée? Non pas dans les auteurs, mais dans les plis les plus obscurs du monde. Dans les plis les plus obscurs du monde. Elle a été cachée là-bas, cette lumière. C'est-à-dire dans des personnes ou dans des sociétés, dans des cultures qui sont le plus obscurs du monde. Et donc, pour retrouver cette lumière, il faut descendre dans l'obscurité. Ça me fait penser à la phrase que Dieu a dit dans les livres de la Genèse à Jacob, « Je descendrai avec toi en Égypte ».
Vous rappelez? Il a dit, marque là-bas, je vais descendre avec toi en Égypte. Yaakov, il veut pas aller, même s'il y a Yosef qui, il a appris que Yosef, il est vivant, mais il a pas envie, voilà. Il préfère que Yosef, il vienne le voir. Et Dieu dit à Jacob, n'aie pas peur de descendre en Égypte, je vais descendre avec toi en Égypte. Or, l'Égypte, c'était quoi? On en a parlé beaucoup. L'Égypte, c'est l'obscurité totale. C'est l'obscurantisme total. C'est les pyramides avec ce quoi nous renvoie. C'est l'esclavage total, spirituel, psychologique, corporel. Retrouver cette lumière, il faut descendre dans l'obscurité, dans l'obscur. C'est aimer totalement la personne qui est étrangère. Étrangère, à l'époque, pour l'époque, donc, au judaïsme. Étrangère au Dieu, un. Et c'est là que le divin se cache. C'est ce qu'on appelle, dans la mystique juive, la présence divine qui est en exil. Et elle attend d'être révélée. Voilà. C'est la présence divine qui est en exil et elle attend d'être révélée. Et pour la mystique juive, Ruth représente cette lumière exilée.

Et donc, Ruth va représenter cette lumière exilée, cette lumière oubliée dans Moab, un peuple qui est maudit. Voilà. Et Dieu, dans son mystère insondable, d'accord? C'est ça aussi que Paul y vit. C'est pour ça que je dis aux gens, on peut pas comprendre. Attends, c'est pas l'égoïsme de ma part, hein, ou c'est pas orgueilleux de ma part. Mais moi, ça me gêne un peu, je vous dis la vérité, je vous parle franchement, que j'entends des fois, bon, des commentaires de Paul, Paul, il est comme ci, Paul, il est comme ça, Paul, il est comme ci, Paul, il est comme ça. Et puis, on va prendre des phrases extérieures de Paul, on va les lire, comme on lit un sujet, mettons, en philosophie, et puis on va essayer de comprendre. Mais c'est pas ça du tout, Paul. Paul, il vit un mystère, Paul. Vous allez voir pourquoi je parle de Paul maintenant. Paul, il vit un mystère. Paul, il vit un tremblement de terre. Paul, il a vécu un tremblement de terre incroyable. Et c'est tout ce qu'il a appris, tout ce qu'il a appris, tout ce qu'il a appris. Tout... Et même sa perception sur les chrétiens, c'est un tremblement de terre incroyable. Et c'est à partir de là qu'il faut comprendre aussi Paul. À part le fait qu'il faut comprendre, c'est d'essayer de comprendre une pensée rabbinique de l'époque. Et spécialement celle de Paul. Et une pensée mystique de Paul, qui est spéciale aussi. Quand il parle et quand il essaie de véhiculer quelque chose, d'accord? Mais Dieu, dans son mystère, il choisit de la faire rentrer dans Israël. C'est ça qu'il dit Paul, mais il dit, il y a un bug. Dieu, il a caché un grand mystère, il me l'a dévoilé. Les nations font partie. Il avait oublié Ruth. Bon, encore Ruth, c'était quelque chose de spécial, on va dire, excusez-moi du terme, hein, je demande pardon, un zombie qui arrive, voilà, tac. Mais c'est un grand mystère. Ça le perturbe. C'est ce que Jésus lui enseigne, c'est ce qu'il a vécu. Tout s'ébranle, tout s'écroule autour de vous, autour de lui. Imaginez-vous si ça vous était arrivé. Vous êtes dans une certitude et tout d'un coup, bang, tout s'ébranle autour de vous. Le problème, c'est que lorsqu'on aborde les évangiles, lorsqu'on aborde la Bible, lorsqu'on aborde les Paul, on oublie qu'avant tout, ce sont des êtres humains qui ont vécu des choses avec leur sensibilité, leur psychologie, leur spiritualité, leur conviction, leur perception, leur vérité. Absolu, comme Paul qu'il était, il avait pensé qu'il avait absolument raison et tout d'un coup, boum, tout s'écroule. Et nous, quand on défend n'importe Paul, on va le lire, ah oui, il est compliqué, il est misogyne, pas misogyne, tatati, tatata, on va faire une exégèse sur Paul. Moi, je veux bien, mais c'est au-delà de ça. Et Dieu, donc, dans son mystère par rapport à Ruth, il choisit de la faire rentrer dans Israël. Et cette fois-ci, c'est par l'amour.

Ruth comme référence, parce qu'il faut pas oublier que, comme je vous l'ai déjà dit, et ça, le roi David ne sera pas accepté, il va falloir attendre 7 ans. 7 ans, il va vivre comme un orphelin, c'est-à-dire en dehors de la Terre Sainte, il va vivre que dans sa tribu à Hébron. Point barre, c'est tout, il y a que la tribu de Yehuda, de Juda qui l'acceptera. Et là, cette fois-ci, dans son mystère insondable. Pour les Juifs, insondable. Parce qu'on est c'était le peuple élu, c'est pas possible, ça peut pas se passer comme ça dans la tête. Et tu pourrais dire, bah, peut-être que Dieu a construit le peuple juif de cette façon-là, que c'est pas possible que ça se passe autrement. Même s'il y a des personnages qui sortent d'extraterrestres, comme Ruth. Et là, cette fois-ci, c'est par l'amour et la fidélité. C'est plus par la loi. C'est plus par la législation. On approfondira ce sujet aussi au fur et à mesure. Et puis, pour la mystique juive, la mystique juive a développé quelque chose de très important qui sera repris par Sainte Marguerite Marie dans les apparitions de Jésus. Et donc, on peut faire des liens. Moi, des fois, je fais des liens entre ce que je vois dans la mystique juive et la mystique catholique. C'est magnifique. Et peut-être que je ferai un livre dessus aussi. Vous pouvez prier pour moi sur ça aussi, voilà, de faire un livre sur cela. Pourquoi ? Parce que dans les révélations que Jésus a données à Sainte Marguerite Marie, il y a le côté de la réparation. Eh ben, en hébreu, pardon, oui, le côté de la réparation. Je rentrerai pas à la réparation de quoi, pour l'instant, parce qu'on fait pas Sainte Marguerite Marie. C'est intéressant parce que, au mois d'août, je suis parti dans un monastère et on m'a demandé de parler sur le cœur de Jésus. Voilà, et de Sainte Marguerite Marie. Et j'ai fait un lien entre Sainte Marguerite Marie et la mystique juive. Parce que, on parle aussi de réparation dans la mystique juive. Simplement, on va utiliser le mot de tikkun. Voilà. Simplement, tikkun, voilà. Le monde, il a été brisé, voilà, à cause des péchés. Voilà ce que dira donc la mystique juive. Et donc, les étincelles ou la présence divine allait tomber dans des lieux, elle est complètement exilée. Et Dieu l'est pas aimé, c'est-à-dire qu'il n'est pas manifesté. Voilà. Je rentrerai pas plus dans les détails par rapport à ce qu'est le tikkun dans la pensée juive. Enfin, un jour, peut-être on le fera, si on fait un jour Sainte Marguerite Marie ensemble. Mais en tout cas, voilà, c'est intéressant. Et Ruth, cette étincelle, si vous voulez, et cette énergie divine, cette présence divine, tombée totalement dans un pays de Moab, issue d'un passé hyper complexe, inceste, entre Lot et ses filles. Déjà, regardez ça. Oh là là là là là là là là, ça va loin. Regardez ça. C'est que même si une personne, dans son ascendant, peut venir d'un inceste ou je sais pas ce qui s'est passé au sein de sa famille, Dieu peut rattraper les choses. Mais il faut pas que je vois Dieu simplement de manière spirituelle. Mais que je vois Dieu en tant qu'aussi que psychologue. Même si je dois aller voir des psychologues ou je sais pas, je dois aller voir des gens. Voilà. Ruth descend d'un inceste, hein, entre Lot et ses filles. Et sa conversion, son amour, son oui, c'est une libération pour la présence divine. Elle témoigne de la présence divine. Donc c'est comme une libération pour la présence divine. Voilà. C'est comme Paul qui va témoigner de la présence divine du Christ. Et avant, pour Paul, le Christ, il était en exil. Voilà. Il était, pour Paul, avant, de la pensée de Paul, dans la perception de Paul, eh ben, Jésus, il est dans le, Paul, pardon, Paul est dans l'obscurité totale. Donc, il faut descendre dans l'obscurité totale. Et ce qu'a fait Jésus? Parce que Paul, il était dans l'obscurité totale par rapport à Jésus. C'est intéressant qu'il passe aussi par le côté de l'aveuglement. Voilà. Et pourtant, Ruth, même chose. Elle sort d'un passé complexe. Entre Lot et ses filles. Voilà. Et là, on voit bien véritablement que c'est une réparation aussi. Par rapport à elle, en tant que femme. En tant que femme, c'est incroyable. Et là, la mystique juive, les rabbins qui étudient la mystique juive vont dire que le Messie vient du lieu le plus bas. Et là, il y en aura deux, vous verrez. Deux, c'est-à-dire deux lignées. Celui de Boaz et celui de Ruth. C'est intéressant, deux lignées. Avec deux cultures, avec deux approches, deux vies totalement différentes. C'est-à-dire que le Messie ne vient pas de quelque chose de totalement pur, ce qu'on appelle pur et impur dans le judaïsme, d'accord ? Voilà.
C'est pour ça que

0: Le Talmud dira que le Messie, où est-ce qu'il se trouve? On lui demandera, le Messie, où est-ce qu'il se trouve? Il y a une histoire dans le Talmud, on lui dit, il est assis parmi les pauvres, il est malade, il se trouve à la porte de Rome. Voilà. Ça veut dire qu'il est totalement rejeté, exilé, il est dans l'obscurité totale. Voilà. Et donc, on voit que Ruth va faire germer le germe messianite, le germe messianique, caché au cœur du rejet, en fait. Elle est cette matrice mystique, véritablement. Et rappelez-vous, on a dit hein, que la Torah avait interdit que les Moabites, et pourtant Boaz va épouser Ruth. Et les sages donc diront plus tard, on en avait déjà discuté, mais je le répète, c'est important parce qu'on va revenir souvent. L'interdit ne concernait que les hommes Moabites et pas les femmes. Voilà. Mais ça sera une relecture, d'accord, par rapport à ce qui se passe. Ça sera pour justifier rétroactivement l'action de Dieu. Ça sera pour rétroactivement, pardon, justifier ou comprendre l'action de Dieu, parce qu'on ne le comprend pas sinon. Et Boaz n'a pas pu se marier avec lui, avec elle. Mais le message est clair. Dieu a ouvert une brèche dans sa propre Torah, dans sa propre loi législative. Et là, il fait passer autre chose. C'est l'amour. Mais l'amour ne va pas non plus sans les règles, attention, hein. Et donc, c'est à travers cet amour fidèle et silencieux que le Messie est en train de rentrer dans le monde. Et on le voit pas. On le voit pas. Et que le Messie est en train de rentrer totalement dans le monde. Il y a un commentaire araméen qui dira, je sais pas si vous, il y a des gens qui m'écoutent et qui connaissent l'araméen. J'étais voir des vieux commentaires araméens qui dit, kol de itla ora, vous voyez, c'est pas que l'hébreu, de kol de itla ora, parce qu'en hébreu, on aurait dit or. En tout cas, ve kol de itla ora, inechnesa bechashcha umetgalia bechashka. Toute lumière qui existe, elle rentre dans l'obscurité, et se révèle dans l'obscurité. C'est de la folie. D'accord? C'est de la folie. C'est de la folie. Et bien sûr, après, des grands maîtres mystiques diront que la sainteté, donc la lumière divine, est cachée même dans les endroits les plus obscurs. Il faut seulement savoir la chercher. Là où la trouver et là où la chercher. Comme exemple, on pourrait dire par rapport à la Samaritaine, par rapport où elle se situait. Amen et dans la joie. Soyez bénis.
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Qui regarde vers le Seigneur resplendira, sans ombre ni trouble au visage. Psaume 33, 6.

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0: Entrée messianique à Jérusalem. Quand ils approchent de Jérusalem en vue de Bethphagée et de Béthanie, près du mont des Oliviers, il envoie deux de ses disciples en leur disant
1: « Allez au village qui est en face de vous, et aussitôt, en y pénétrant, vous trouverez à l'attache un ânon que personne au monde n'a encore monté. Détachez-le et amenez-le. Et si quelqu'un vous dit « Que faites-vous là ?» dites « Le Seigneur en a besoin, et aussitôt il va le renvoyer ici. »
0: Ils partirent et trouvèrent un ânon à l'attache près d'une porte, dehors, sur la rue, et ils le détachent. Quelques-uns de ceux qui se tenaient là lui dirent
2: « Qu'avez-vous à détacher cet ânon ?»
0: Ils dirent comme Jésus leur avait dit, et on les laissa faire. Ils amènent l'ânon à Jésus, et ils mettent sur lui leur manteau, et il s'assit dessus. Et beaucoup de gens étendirent leur manteau sur le chemin, d'autres des jonchées de verdure qu'ils coupaient dans les champs. Et ceux qui marchaient devant et ceux qui suivaient criaient
3: « Hosanna, béni soit celui qui vient au nom du Seigneur. Béni soit le royaume qui vient de notre père David. Hosanna au plus haut des cieux. »
0: Il entra à Jérusalem dans le temple et après avoir tout regardé autour de lui, comme il était déjà tard, il sortit pour aller à Béthanie avec les douze.

0: Le figuier stérile. Le lendemain, comme ils étaient sortis de Béthanie, il eut faim. Voyant de loin un figuier qui avait des feuilles, il alla voir s'il y trouverait quelques fruits. Mais s'en étant approché, il ne trouva rien que des feuilles, car ce n'était pas la saison des figues. S'adressant au figuier, il lui dit
1: « Que jamais plus personne ne mange de tes fruits. »
0: Et ses disciples l'entendaient.

0: Les vendeurs chassés du temple. Ils arrivent à Jérusalem. Étant entrés dans le temple, il se mit à chasser les vendeurs et les acheteurs qui s'y trouvaient. Il culbuta les tables des changeurs et les sièges des marchands de colombes, et il ne laissait personne transporter d'objets à travers le temple. Et il les enseignait et leur disait
1: « N'est-il pas écrit « Ma maison sera appelée une maison de prière pour toutes les nations. Mais vous, vous en avez fait un repaire de brigands. »
0: Cela vint aux oreilles des grands prêtres et des scribes, et ils cherchaient comment le faire périr. Car ils le craignaient, parce que tout le peuple était ravi de son enseignement. Le soir venu, ils s'en allaient hors de la ville.

0: Le figuier desséché, foi et prière. Passant au matin, ils virent le figuier desséché jusqu'aux racines. Et Pierre, se ressouvenant, lui dit
1: « Rabbi, regarde, le figuier que tu as maudit est desséché. »
0: En réponse, Jésus lui dit
2: « Ayez foi en Dieu. En vérité, je vous le dis, si quelqu'un dit à cette montagne « Soulève-toi et jette-toi dans la mer », et s'il n'hésite pas dans son cœur, mais croit que ce qu'il dit va arriver, cela lui sera accordé. C'est pourquoi je vous dis, tout ce que vous demandez en priant, croyez que vous l'avez déjà reçu, et cela vous sera accordé. Et quand vous êtes debout en prière, si vous avez quelque chose contre quelqu'un, remettez-lui, afin que votre Père qui est aux cieux vous remette aussi vos offenses. »

0: Question des Juifs sur l'autorité de Jésus. Ils viennent de nouveau à Jérusalem. Et tandis qu'ils circulent dans le temple, les grands prêtres, les scribes et les anciens viennent à lui et lui disaient
1: « Par quelle autorité fais-tu cela ? Ou qui t'a donné cette autorité pour le faire ?»
0: Jésus leur dit
2: « Je vous poserai une seule question. Répondez-moi et je vous dirai par quelle autorité je fais cela. » Le baptême de Jean était-il du ciel ou des hommes? Répondez-moi.
0: Or, il se faisait par devers eux ce raisonnement. Si nous disons du ciel, il dira, pourquoi donc n'avez-vous pas cru en lui? Mais allons-nous dire des hommes? Ils craignaient la foule, car tous tenaient que Jean avait été réellement un prophète. Et ils font à Jésus cette réponse.
1: Nous ne savons pas.
0: Et Jésus leur dit,
2: moi non plus. Je ne vous dis pas par quelle autorité je fais cela.

0: Parabole des vignerons homicides. Et il se mit à leur parler en parabole.
1: Un homme planta une vigne, l'entoura d'une clôture, y creusa un pressoir et y bâtit une tour. Puis il la loua à des vignerons et partit en voyage. Il envoya un serviteur aux vignerons, le moment venu, pour recevoir d'eux une part des fruits de la vigne. Mais ils se saisirent de lui, le battirent et le renvoyèrent les mains vides. De nouveau, il leur envoya un autre serviteur. Celui-là aussi, ils le frappèrent à la tête et le couvrirent d'outrage. Et il en envoya un autre. Celui-là, ils le tuèrent. Puis beaucoup d'autres. Ils battirent les uns, tuèrent les autres. Il lui restait encore quelqu'un, un fils bien-aimé. Il le leur envoya, le dernier, en se disant « Ils respecteront mon fils ». Mais ces vignerons se dirent entre eux « Celui-ci est l'héritier, venez, tuons-le, et l'héritage sera à nous ». Et le saisissant, ils le tuèrent, et le jetèrent hors de la vigne. Que fera le maître de la vigne ? Il viendra, fera périr les vignerons et donnera la vigne à d'autres. Et n'avez-vous pas lu cette écriture ? La pierre qu'avaient rejetée les bâtisseurs, c'est elle qui est devenue pierre de fait. C'est là l'œuvre du Seigneur, et elle est admirable devant nos yeux.
0: Ils cherchaient à l'arrêter, mais ils eurent peur de la foule. Ils avaient bien compris, en effet, que c'était pour eux qu'il avait dit la parabole. Et le laissant, ils s'en allèrent.

0: L'impôt dû à César. Ils lui envoient alors quelques-uns des pharisiens et des hérodiens pour le prendre au piège dans sa parole. Ils viennent et lui disent
1: « Maître, nous savons que tu es véridique et que tu ne te préoccupes pas de qui que ce soit. Car tu ne regardes pas au rang des personnes, mais tu enseignes en toute vérité la voie de Dieu. Est-il permis ou non de payer l'impôt à César? Devons-nous payer, oui ou non ?»
0: Mais lui, sachant leur hypocrisie, leur dit
2: « Pourquoi me tendez-vous un piège ? Apportez-moi un denier que je le voie. »
0: Ils en apportèrent un et il leur dit
2: « De qui est l'effigie que voici ? Et l'inscription ?»
0: Ils lui dirent
1: « De César. »
0: Alors Jésus leur dit
2: « Rendez à César ce qui est à César et à Dieu ce qui est à Dieu. »
0: Et ils étaient fort surpris à son sujet.

0: La résurrection des morts. Alors viennent à lui des Sadducéens, de ces gens qui disent qu'il n'y a pas de résurrection. Et il l'interrogeait en disant
1: « Maître, Moïse a écrit pour nous « Si quelqu'un a un frère qui meurt en laissant une femme sans enfant, que ce frère prenne la femme et suscite une postérité à son frère. Il y avait 7 frères. Le premier prit la femme et mourut sans laisser de postérité. Le second prit la femme et mourut aussi sans laisser de postérité, et de même le troisième. Et aucun des 7 ne laissa de postérité. Après eux tous, la femme aussi mourut. À la résurrection, quand ils ressusciteront, duquel d'entre eux sera-t-elle la femme ? Car les 7 l'auront eue pour femme. »
0: Jésus leur dit,
2: « N'êtes-vous pas dans l'erreur en ne connaissant ni les Écritures ni la puissance de Dieu ? Car lorsqu'on ressuscite d'entre les morts, on ne prend ni femme ni mari, mais on est comme des anges dans les cieux. Quant au fait que les morts ressuscitent, n'avez-vous pas lu dans le livre de Moïse, au passage du buisson, comment Dieu lui a dit « Je suis le Dieu d'Abraham, le Dieu d'Isaac et le Dieu de Jacob. Il n'est pas un Dieu de mort, mais de vivant. Vous êtes grandement dans l'erreur. »

0: Le premier commandement. Un scribe qui les avait entendus discuter, voyant qu'il leur avait bien répondu, s'avança et lui demanda :
1: Quel est le premier de tous les commandements ?
0: Et Jésus répondit :
2: Le premier, c'est « Écoute, Israël, le Seigneur notre Dieu est l'unique Seigneur, et tu aimeras le Seigneur ton Dieu de tout ton cœur, de toute ton âme, de tout ton esprit et de toute ta force. » Voici le second, « Tu aimeras ton prochain comme toi-même. Il n'y a pas de commandement plus grand que cela. »
0: Le scribe lui dit,
1: « Fort bien, maître. Tu as eu raison de dire qu'il est unique et qu'il n'y en a pas d'autre que lui. L'aimer de tout son cœur, de toute son intelligence et de toute sa force, et aimer le prochain comme soi-même, vaut mieux que tous les holocaustes et tous les sacrifices. »
0: Jésus, voyant qu'il avait fait une remarque pleine de sens, lui dit
2: « Tu n'es pas loin du royaume de Dieu. »
0: Et nul n'osait plus l'interroger.

0: Le Christ, fils et seigneur de David. Prenant la parole, Jésus disait en enseignant dans le temple :
1: Comment les scribes peuvent-ils dire que le Christ est fils de David ? C'est David lui-même qui a dit par l'Esprit Saint : Le Seigneur a dit à mon Seigneur : Siège à ma droite, jusqu'à ce que j'aie mis tes ennemis dessous tes pieds. David en personne l'appelle Seigneur. Comment alors peut-il être son fils ?
0: Et la foule nombreuse l'écoutait avec plaisir. Il disait encore dans son enseignement :
1: Gardez-vous des scribes qui se plaisent à circuler en longues robes, à recevoir les salutations sur les places publiques, à occuper les premiers sièges dans les synagogues et les premiers divans dans les festins, qui dévorent les biens des veuves et affectent de faire de longues prières. Ils subiront cela, une condamnation plus sévère.

0: L'obol de la veuve. S'étant assis face au trésor, il regardait la foule mettre de la petite monnaie dans le trésor, et beaucoup de riches en mettaient abondamment. Survint une veuve pauvre qui y mit 2 piécettes, soit 1 quart d'as. Alors il appela à lui ses disciples et leur dit
1: « En vérité, je vous le dis, cette veuve qui est pauvre a mis plus que tous ceux qui mettent dans le trésor. » Car tous ont mis de leur superflu, mais elle, de son indigence, a mis tout ce qu'elle possédait, tout ce qu'elle avait pour vivre. »

0: Il était assis sur le mont des Oliviers, en face du temple. Pierre, Jacques, Jean et André l'interrogeaient en particulier.
1: « Dis-nous quand cela aura lieu, et quel sera le signe que tout cela va finir ?»
0: Alors Jésus se mit à leur dire
2: « Prenez garde qu'on ne vous abuse. Il en viendra beaucoup sous mon nom, qui diront « C'est moi ». Et ils abuseront bien des gens. Lorsque vous entendrez parler de guerre et de rumeurs de guerre, ne vous alarmez pas. Il faut que cela arrive, mais ce ne sera pas encore la fin. On se dressera, en effet, nation contre nation et royaume contre royaume. Il y aura par endroits des tremblements de terre. Il y aura des famines. Ce sera le commencement des douleurs de l'enfantement. Soyez sur vos gardes. On vous livrera au Sanhédrin. Vous serez battus de verges dans les synagogues. Et vous comparaîtrez devant des gouverneurs et des rois à cause de moi pour rendre témoignage en face d'eux. Il faut d'abord que l'Évangile soit proclamé à toutes les nations. Et quand on vous emmènera pour vous livrer, ne vous préoccupez pas de ce que vous direz. Mais dites ce qui vous sera donné sur le moment, car ce n'est pas vous qui parlerez, mais l'Esprit Saint. Le frère livrera son frère à la mort, et le père son enfant. Les enfants se dresseront contre leurs parents et les feront mourir. Et vous serez haïs de tous à cause de mon nom. Mais celui qui aura tenu bon jusqu'au bout, celui-là sera sauvé. »

Lorsque vous verrez l'abomination de la désolation installée là où elle ne doit pas être, que le lecteur comprenne, alors que ceux qui seront en Judée s'enfuient dans les montagnes, que celui qui sera sur la terrasse ne descende pas pour rentrer dans sa maison et prendre ses affaires, et que celui qui sera au champ ne retourne pas en arrière pour prendre son manteau. Malheur à celles qui seront enceintes et à celles qui allaiteront en ces jours-là. Priez pour que cela ne tombe pas en hiver. Car en ces jours-là, il y aura une tribulation telle qu'il n'y en a pas eu de pareille depuis le commencement de la création qu'a créé Dieu jusqu'à ce jour, et qu'il n'y en aura jamais plus. Et si le Seigneur n'avait abrégé ces jours, nul n'aurait eu la vie sauve. Mais à cause des élus qu'il a choisis, il a abrégé ses jours. Alors si quelqu'un vous dit « Voici, le Christ est ici, voici, il est là », n'en croyez rien. Il surgira en effet des faux Christs et des faux prophètes qui opéreront des signes et des prodiges pour abuser, s'il était possible, les élus. Pour vous, soyez en garde, je vous ai prévenu de tout.

Mais en ces jours-là, après cette tribulation, le soleil s'obscurcira, la lune ne donnera plus sa lumière. Les étoiles se mettront à tomber du ciel, et les puissances qui sont dans les cieux seront ébranlées. Et alors on verra le Fils de l'homme venant dans des nuées avec grande puissance et gloire. Et alors il enverra

du figuier, apprenez cette parabole. Dès que sa ramure devient flexible et que ses feuilles poussent, vous comprenez que l'été est proche. Ainsi, vous, lorsque vous verrez cela arriver, comprenez qu'il est proche aux portes. En vérité, je vous le dis, cette génération ne passera pas que tout cela ne soit arrivé. Le ciel et la terre passeront, mais mes paroles ne passeront point. Quant à la date de ce jour ou à l'heure, personne ne les connaît, ni les anges du ciel, ni le Fils, personne que le Père. Soyez sur vos gardes, veillez, car vous ne savez pas quand ce sera le moment. Il en sera comme d'un homme parti en voyage. Il a quitté sa maison, donné pouvoir à ses serviteurs, à chacun sa tâche, et au portier il a recommandé de veiller. Veillez donc, car vous ne savez pas quand le maître de la maison va venir, le soir, à minuit, au chant du coq ou le matin, de peur que, venant à l'improviste, il ne vous trouve endormi. Et ce que je vous dis à vous, je le dis à tous, veillez. »

Heureux ceux qui sont persécutés pour la justice, car le royaume des cieux est à eux. Matthieu 5, 10.

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1: Gloire au Père, et au Fils, et au Saint-Esprit, pour les siècles des siècles.

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2: 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Nous vous proposons de retrouver un enseignement sur le thème Bible et Eucharistie. Enseignement proposé par Monseigneur Jean-Pierre Quatennens, qui avait été donné en 2008 à Paray-le-Monial.

La Bible et l'Eucharistie. Quand on m'a confié ce thème et que j'ai commencé à prier pour savoir comment je pourrais aborder ce thème, eh bien j'ai été émerveillé de voir que la Bible et l'Eucharistie visent le même but. Ce but, il est simple, nous unir au Christ, nous donner de pouvoir dire en toute vérité la phrase de Paul que vous connaissez tous, « Ce n'est plus moi qui vis, c'est le Christ qui vit en moi. Ma vie présente dans la chair, je la vis dans la foi au Fils de Dieu qui m'a aimé et s'est livré pour moi. » Dans l'Eucharistie, le Christ se donne à moi en nourriture, pour m'assimiler à lui, si je l'accueille, bien sûr, avec tout le désir de mon cœur. En fait, nous aurions tous aimé pouvoir rencontrer Jésus, cheminer avec lui sur les chemins de Galilée, pouvoir prendre un repas avec lui. Et le Seigneur, lui, il a trouvé une idée autrement plus géniale, celle de se donner à nous en nourriture pour nous assimiler à lui. C'est vraiment ça le cœur du mystère eucharistique, Jésus qui se donne totalement à nous pour nous unir à lui. Et dans la parole de Dieu, c'est le même mystère, car la parole, le Verbe, a soif de s'incarner en moi pour m'habiter. Saint Jean nous dit dans le prologue de son évangile, « Le Verbe s'est fait chair, il a habité parmi nous. » Et ces mots de Jean ont gardé toute leur actualité. Le Verbe a soif de s'incarner en nous et il s'incarne en nous si j'accueille sa parole et la laisse prendre chair en moi. Et chaque année, au moment de Noël, je suis émerveillé lorsque je célèbre ce mystère de Noël, ce mystère de la naissance du Verbe, non pas simplement un anniversaire de ce qui s'est passé il y a 2000 ans, mais aujourd'hui encore, le Verbe a soif de s'incarner en moi là où je ne l'ai pas encore accueilli. Et ainsi, par sa parole, comme par son Eucharistie, le Christ s'incarne en chacun de nous. Et finalement, je voudrais essayer de mettre en parallèle les grandes réalités de l'Eucharistie et les grandes réalités de la Bible, de l'Écriture, pour vous montrer que finalement, c'est vraiment le même mystère que nous vivons dans l'Écriture et dans l'Eucharistie. Avec comme désir, bien sûr, c'est que vous ayez soif de vous nourrir de la parole de Dieu et que vous ayez soif de vous nourrir de l'Eucharistie. Lorsque j'étais professeur de séminaire en Afrique, je disais souvent aux séminaristes, mais je le pense pour tous les baptisés, un baptisé qui ne prend pas 15 minutes par jour assis au pied de Jésus à écouter sa parole, il est en danger de péché mortel. Alors je le disais avec un peu d'humour, mais en fait je le crois profondément, car vous perdez combien de temps tous les jours en choses inutiles? Je pense que c'est au moins un temps certain. Eh bien, 15 minutes assis au pied de Jésus à écouter sa parole. Et l'Eucharistie, dès que possible, comme une nourriture vitale. Lorsque Jésus voit ses apôtres agités par tout ce qu'ils sont en train de faire, il leur dit « Venez à l'écart et reposez-vous un peu. » Et leur lieu de repos, ce sera l'Eucharistie. L'Eucharistie refait nos forces. Alors, le mystère eucharistique, il est très difficile de cerner toute la richesse de ce mystère insondable. Et en même temps, il englobe quatre éléments essentiels, plus un cinquième, qui reprend l'ensemble. Alors je vais prendre chacun de ces éléments, et puis j'irai voir comment la parole de Dieu
en parallèle, nous donne la même réalité à sa manière à elle. Les quatre éléments, je vous les donne rapidement. L'Eucharistie proprement dite, c'est-à-dire l'Eucharistie ou la messe comme action de grâce. Puis le mémorial, ensuite le sacrifice et la communion, la koinonia, comme on disait en grec. Et ces quatre éléments sont repris par un cinquième, une dernière réalité qui illumine les quatre autres, c'est le mystère de la présence réelle. Le curé d'Ars, il arrivait, tenez-vous bien, à faire des homélies avec trois mots. Il est là. Et au bout de quelques minutes, les gens étaient tellement bouleversés qu'ils se mettaient tous à pleurer. Alors n'ayez pas peur, je ne suis pas le curé d'Ars, je n'arriverai pas à vous faire pleurer. Mais il est là, c'est la grande lumière de l'Eucharistie. Alors la première réalité, c'est l'Eucharistie comme action de grâce. Dans l'Eucharistie, nous rendons grâce pour la création et pour toutes les merveilles de Dieu qui y éclatent. Et là, cette dimension, elle est fondamentale, car que nous ayons des yeux pour découvrir toutes les merveilles que Dieu ne cesse de faire au milieu de nous. Action de grâce non seulement pour ce que Dieu fait de beau dans la création, c'est-à-dire dans la nature, lorsque vous regardez, j'étais dans la montagne ces jours-ci, eh bien, je vous promets de pouvoir à 6 heures du matin cheminer seul vers un col à 2500-3000 mètres. C'est bouleversant de voir la beauté de la nature, de voir un chamois qui traverse devant vous, etc. Mais ça, on n'a plus de facilité à s'émerveiller devant la nature que devant l'homme et devant chacun de nos frères. Et pourtant, dans l'Eucharistie, nous sommes invités à nous émerveiller de ce que Dieu fait dans le cœur de l'homme et du projet que Dieu a pour nous tous. Et là, pour ne pas rester dans des paroles uniquement, je voudrais vous inviter à tourner votre tête à gauche et à droite et à regarder votre voisin ou votre voisine en disant « Quelle merveille, Seigneur ! Quelle merveille !» Alors, lorsque je demande cela, je suis toujours étonné, car tout le monde se met à sourire, comme si c'était quelque chose d'extraordinaire. Alors que si nous pouvions découvrir avec le regard de la foi, le regard de Dieu sur l'homme, c'est toujours un regard d'émerveillement. Et là, il me semble que nous avons tous, grâce à l'Eucharistie, à recevoir de Dieu ce regard nouveau qui nous permettra de découvrir toutes les merveilles que Dieu fait dans le cœur de nos frères et de nos sœurs. Et non seulement dans le cœur des autres, mais dans notre propre cœur. Et maintenant, je vous invite à fermer vos yeux, une seconde seulement, et à dire « Quelle merveille je suis !» Et je ne me moque pas de vous, car c'est une prière qui vient d'un psaume. « Quelle merveille je suis !» Quelle merveille sont tes œuvres ! Et là, vraiment, c'est cette capacité que Dieu nous donne dans l'Eucharistie, capacité d'émerveillement. Et dans l'Eucharistie, nous sommes sans cesse à rendre grâce non seulement pour la création, non seulement pour l'homme, mais également pour l'histoire sainte. L'amour de création qui est devenu amour de miséricorde jusqu'au don du Christ. Car c'est vraiment la grande réalité que nous proclamons dans la préface et dans la prière eucharistique. Nous rappelons toutes les merveilles que Dieu a faites tout au long de notre histoire. Et nous nous en émerveillons quand même
ce Dieu qui part à notre recherche, ce Dieu qui va choisir un peuple, qui va le conduire de l'esclavage de l'Égypte jusqu'à la plénitude de la terre promise. Tout cela pour préparer la venue de son Fils. Vous lisez la prière eucharistique numéro 4, elle développe toutes ces merveilles de Dieu dans l'histoire sainte. Et je pense... Mais je reviendrai dans la Bible après sur le... Et tout cela devrait déboucher sur une pédagogie fondamentalement chrétienne. Et c'est là où je rejoins ce que j'essaye de dire concernant l'enseignement catholique. La pédagogie dans l'enseignement catholique doit être une pédagogie de l'émerveillement. Et ça, c'est profondément pédagogique, car un élève... Un jeune, si vous lui dites « Tu sais, ce que tu as fait, c'est nul », eh bien, vous l'aidez absolument pas à grandir. Par contre, si vous lui dites « Tu sais, ce que tu as fait, c'est génial », et en même temps, il faut que tu continues à progresser, eh bien, ce jeune, il va se sentir grandi et vous l'aiderez à avancer. Et je pense à un ancien vicaire général d'Avignon, qui est encore vivant d'ailleurs, alors lui, il m'avait toujours émerveillé, car dans des réunions de jeunes, parfois des jeunes disaient des âneries monumentales, et lui, il commençait toujours par dire « Tu sais ce que tu as dit, c'est génial !» Et puis, en une minute ou deux, il retournait la crêpe et il lui faisait dire exactement le contraire de ce que le jeune avait dit. Mais ce jeune, il sentait qu'il avait été accueilli et écouté. Eh bien, Dieu, il nous accueille toujours. Et souvent, il retourne ce qu'on vient de dire, mais il nous aide à grandir. Il y a une pédagogie de l'émerveillement qui s'enracine dans l'Eucharistie. Et ensuite, il y a, dans la première lettre aux Thessaloniciens, au chapitre 5, verset 16, « En toutes circonstances, dites merci Seigneur, c'est sa volonté sur vous dans le Christ, n'éteignez pas l'Esprit Saint. » Eh bien, l'Esprit Saint, il va nous donner, car c'est lui seul qui peut nous permettre de dire merci Seigneur en toutes circonstances. Car lorsqu'il vous arrive une tuile, est-ce que votre premier réflexe est de dire merci Seigneur ? Ou d'autres mots bien connus du dictionnaire français. Eh bien, grâce à l'Esprit Saint, je vais pouvoir dire en vérité ce merci Seigneur. Car de tout ce qui m'arrive, Dieu pourra faire sortir ce qui est le meilleur pour moi. Et là, vous commencez à voir que cette dimension d'action de grâce, on la retrouve dans toute la Bible. J'ai été pioché dans la première aux Thessaloniciens. Et je voudrais maintenant aller piocher dans l'Apocalypse, un verset facile à retenir, 3.14. Ceux qui ont fait un peu de mathématiques, 3.14, ça doit vous dire quelque chose, 116. Bon, eh bien, vous irez voir, et c'est Dieu qui vous propose un collyre pour oindre vos yeux et retrouver la vue. Car on a vraiment besoin d'un ophtalmologue divin qui puisse nous mettre une goutte de collyre tous les matins dans nos yeux pour nous permettre d'ouvrir nos yeux aux merveilles de Dieu et de vivre dans l'action de grâce. Vous avez deux manières de vivre, ou de faire partie de la tribu des Tamalous, ou d'entrer dans l'action de grâce. C'est un chauffeur de bus qui m'avait dit un jour « Demain, je transporte des tamalous », c'est-à-dire des personnes qui, à longueur de journée, commencent à parler « Tu as malou, comment va ton arthrose, etc. » C'est la tribu des tamalous. Eh bien, moi, je vous invite à faire partie, au contraire, de ceux qui vont rendre grâce au Seigneur en permanence pour ses merveilles. Et c'est dans l'Eucharistie que je peux puiser à la source de l'Esprit Saint cet émerveillement. Et dans l'Apocalypse 3.14,
Le Seigneur dit à l'Église qui est en France, tu te crois riche, mais tu es pauvre, malheureuse et nue. Mais viens acheter chez moi de l'or, des vêtements blancs, et puis un collier pour oindre tes yeux et retrouver la vie. Eh bien, tous les matins, mettez-vous une goutte de ce collier. Et si je regarde la Bible, eh bien, toutes les merveilles de Dieu éclatent. Dès le récit de la création, Dieu dit et il en fut ainsi. Et Dieu vit que cela était bon. Et ce fut le premier jour. Dès le premier jour, Dieu admire la bonté qui est présente dans la création. Et lorsque Dieu va créer l'homme et la femme, il va conclure cette journée en disant « Et Dieu vit que cela était beau et bon ». Comme si la création de l'homme était vraiment la plénitude de l'œuvre de Dieu. Enfin, des êtres allaient pouvoir le connaître et l'aimer. Et tout au long de la Bible, nous découvrons les merveilles de Dieu dans la création. Et puis surtout, dans la rédemption, dans la sortie d'Égypte. Car qu'est-ce que Dieu a dit à Moïse lorsqu'il l'a rencontré dans le buisson ardent? Quelle est la première chose que Dieu lui a dit? Habituellement, quand je demande, parce qu'il n'y a pas encore de micro dans la salle, mais habituellement, quand je demande cela, tout le monde me dit « Ah, retire tes chaussures, une histoire de godasse ». Mais ça, pas du tout. Le premier mot que Dieu va dire à Moïse, c'est « Moïse, Moïse ». Il l'appelle par son nom. Et après, il va lui dire « Retire tes chaussures, car la terre que tu foules est une terre sainte ». Et puis vont venir les mots essentiels. J'ai vu la misère de mon peuple, j'ai entendu son cri et je suis descendu. Et toute la Bible est comme résumée dans ces trois membres de phrase. J'ai vu la misère de mon peuple, j'ai entendu son cri et je suis descendu pour l'en libérer. Et vous pouvez relire toute la parole de Dieu, vous serez émerveillés sans cesse par tout ce que Dieu fait de beau et de bon. Et là, vraiment, la parole de Dieu est une école de l'émerveillement, une école de l'action de grâce. Voilà le premier élément de l'Eucharistie. Le deuxième, c'est ce que les théologiens appellent le mémorial. Le mémorial, au plan humain, on pourrait appeler ça les monuments aux morts ou les monuments du souvenir. Tous les 14 juillet, tous les 11 novembre, on va au monument aux morts et on s'incline devant la mémoire de tous ceux grâce à qui nous sommes libres aujourd'hui. Mais c'est simplement un souvenir, nous rappelons un souvenir du passé. Mais pour nous, chrétiens, il ne s'agit pas de souvenir lorsque Dieu est en cause. Car tout ce que Dieu a fait, lui-même, de par sa dimension divine, son être divin, ses actes demeurent actuels pour toujours. Tout simplement parce que c'est Dieu qui l'a fait. Et comme Dieu est en dehors de l'histoire, il est le Tout-Puissant et l'Éternel, eh bien son action, elle demeure présente pour tout le cours de l'histoire. C'est pourquoi autrefois, lorsqu'un papa juif célébrait la Pâque avec ses enfants lui disaient « Mais qu'est-ce que cela signifie? Qu'est-ce que nous célébrons aujourd'hui ?» Et le papa répondait « Aujourd'hui, tu vis, mon enfant, ta première Pâque. Toi aussi, tu entres dans ce chemin de libération que Dieu veut pour toi. » Et ainsi, lorsque Jésus célèbre sa Pâque, ce qu'il a fait il y a 2000 ans demeure tout à fait vrai aujourd'hui encore. C'est le mémorial de notre salut. Et ce mémorial, il s'inscrit dans la réalité du sacrifice. Mais je m'arrête un instant sur le mémorial, car à travers toute la parole de Dieu, je ne cesse de faire mémoire, mémorial
de tout ce que Dieu a fait à travers l'histoire des hommes. Et ce qui est merveilleux, tout ce que Dieu a fait autrefois, il continue à le faire dans ma vie. Je dois vivre dans la certitude que tout ce que Dieu a fait pour son peuple, il continue à le faire pour nous. Et lorsque la petite sainte va lire dans le livre d'Isaïe, « Je suis pour toi comme un père qui te prend sur ses genoux, qui te fait sauter sur ses genoux, qui te serre contre sa joue », la petite Thérèse est émerveillée, car ce qu'elle vient de lire, elle le vit dans sa propre vie aujourd'hui. Voilà le mémorial, c'est que l'aujourd'hui de Dieu demeure aujourd'hui pour nous. Et vous pouvez prendre tous les psaumes, tout ce que Dieu nous dit, il l'a fait et il continue de le faire dans chacune de nos vies, au cœur de notre monde. La troisième dimension de l'Eucharistie, c'est le sacrifice. Le Seigneur a donné sa vie pour nous. Il a pris sur lui toutes nos maladies, il s'est chargé de nos infirmités. Il y a 2000 ans, sur la croix, il a tout porté. Et chacun de nous peut dire, il a donné sa vie pour moi. Il y a 2000 ans, chacun de nous était présent dans la pensée du Christ. Dans la pensée divine, chacun de nous, avec tout son péché, sa misère, ses blessures, sa pauvreté, chacun de nous était présent dans le cœur du Christ. Et le Christ a porté notre péché, nos blessures sur lui. Ce qui donne bien sûr à son sacrifice une dimension divine. Déjà le supplice de la croix était quelque chose de terrible, car on laissait les gens mourir d'étouffement petit à petit dans une situation horrible, surtout quand on les clouait sur le bois, et la mort pouvait arriver seulement des heures et des heures ensuite. Et là, vraiment, ce supplice de la croix est autrement plus terrible, car le Christ portait dans son cœur et dans son être le péché de tous les hommes, de tous les temps. Personne ne pourra dire « le Christ n'a pas souffert pour moi ». Et même les théologiens auront été jusqu'à dire que la Vierge a été préservée du péché originel par une grâce venant déjà de la croix de son Fils. Tout simplement parce que c'est le mémorial qui jouait dans l'autre sens. Mais vraiment, ce sacrifice de la croix, c'est vraiment la source de la vie pour nous tous, pour nous tous. Et nous tenir au pied de la croix pour recevoir la vie de cette source qui jaillit de dessous le côté droit du temple, qui jaillit du cœur transpercé de Jésus, de ce cœur débordant d'amour pour moi, ce sacrifice, il m'est donné d'y participer à chaque Eucharistie. L'Eucharistie n'est pas un nouveau sacrifice, il est une grâce infinie qui me donne aujourd'hui de participer à l'unique sacrifice de la croix. Et nos pères dans la foi disaient, lorsque tu participes à l'Eucharistie, tu es plus près du pied de la croix que ne l'était le centurion romain, que ne l'étaient les soldats, que ne l'était la foule. Car vraiment tu es là, dans la foi, uni au Seigneur qui donne sa vie pour toi et pour le monde. Ce sacrifice qui est le cœur de toute l'histoire, nous le vivons en chaque Eucharistie. Et par ailleurs, dans l'Écriture, vous pouvez relire toute la Bible et regarder tout ce qui touche à l'annonce du sacrifice du Christ. Lorsque Moïse frappa le rocher et il en sortit de l'eau,
N'est-ce pas l'annonce, la première préfiguration du cœur transpercé de Jésus? Lorsque le prophète Ézéchiel aperçoit une petite source qui coule de dessous le côté droit du temple et qui devient un fleuve infranchissable qui répand la vie partout où il passe, n'est-ce pas la merveilleuse annonce de l'Eucharistie à venir, du mystère de la source des eaux vives qui jaillissent du cœur transpercé de Jésus? Et en plus, il y a une récolte tous les mois. Un jour, un vigneron m'a dit « Attendez, Monseigneur, une récolte par an, ça suffit, si tous les mois je dois faire la récolte. Et en plus, il n'y a plus besoin ni de médecin, ni d'infirmière, car les remèdes, les feuilles des arbres servent de remède à toutes les maladies de la terre. » Ainsi, la Bible nous aide à entrer dans la réalité du sacrifice du Christ. Et rappelez-vous, le jour de la fête, le grand jour, lorsque Jésus, debout dans le temple, s'écria « Si quelqu'un a soif, qu'il vienne à moi et qu'il boive. » Il parlait de l'esprit que devaient recevoir ceux qui croiraient en lui. De son sein couleront des fleuves d'eau vive. Eh oui, et ce qu'on oublie souvent, c'est qu'à ce moment-là, si l'évangéliste nous dit le jour de la fête, le grand jour, Jésus debout dans le temple s'écria, c'est parce que Saint Jean connaissait la prière que le grand prêtre faisait ce jour-là, à ce moment-là, dans le temple. Le grand prêtre devait prier en s'écriant « Seigneur, viens enfin donner à ton peuple les eaux vives dont il a besoin » pour vivre. Et ainsi, toute l'Écriture est là pour nous aider à entrer dans la réalité du sacrifice. Et Saint Jean, lorsqu'il nous raconte la mort de Jésus sur la croix, nous dit tout simplement « Il donna l'Esprit ». Mais avec un verbe grec qu'on peut traduire tout à la fois, « Il remit, il donna l'Esprit ». Et ainsi, à l'instant même de son sacrifice, du sacrifice de sa vie, le Seigneur donne l'Esprit, cet Esprit qui planait sur la première création, sur le tohu-bohu primitif, est donné au monde pour organiser l'Église, la nouvelle création. Et ainsi, l'Écriture nous fait entrer dans la profondeur du sacrifice. Et je voudrais témoigner que lorsque, dans ma vie de prêtre avant de devenir évêque, j'ai dû assez souvent accompagner des familles en deuil de jeunes, d'enfants ou d'adolescents. Et je me souviens même, dans la paroisse où j'étais à Carpentras, on avait calculé que tous les 3 mois, on enterrait un motard de 20 ans. Eh bien, devant une famille et des parents bouleversés, je ne pouvais rien faire d'autre ni dire d'autre que de leur dire « Si vous voulez, on va regarder Jésus sur la croix et on va regarder le Père du ciel qui nous donne son Fils, qui meurt sur la croix pour nous donner la vie. » Et je restais en silence avec les parents devant la croix et mystérieusement la compassion de Jésus descendait sur ses parents d'une manière bouleversante qui n'avait rien à voir avec une réalité humaine. C'était la compassion de Jésus qui prenait sur lui, dans son sacrifice, la douleur et la souffrance de ses parents. Et toute l'Écriture nous aide à découvrir la profondeur du sacrifice. Troisième dimension de l'Eucharistie, la communion. La koinonia. Alors là, je crois qu'on arrive à un élément extrêmement important pour nous tous aujourd'hui. Car la grande souffrance de beaucoup d'évêques, c'est de sentir la difficulté de la communion dans les diocèses, dans les paroisses.
Or, rappelez-vous ce que Jean-Paul II nous a dit à l'aube du troisième millénaire, que vos diocèses, que vos paroisses, que vos mouvements soient des écoles de communion. Or, à chaque Eucharistie, il m'est donné de communier d'une double manière. Je communie au corps du Christ, je reçois le corps du Christ. Mystère insondable, le Fils de Dieu se donne à moi en nourriture. Et je peux dire en recevant l'Eucharistie, c'est le Christ qui vit désormais en moi. Je vis de sa propre vie, il m'assimile à lui. C'est vraiment le sacrifice de communion par excellence. Le sang de Dieu devient mon sang. C'est le même sang qui circule entre lui et moi, et nous tous. Et ainsi, je communie d'une manière inouïe à mon Seigneur. Ce n'est plus moi qui vis, c'est le Christ qui vit en moi. Ma vie présente dans la chair, je la vis en union au Fils de Dieu qui m'a aimé et s'est livré pour moi. Mais en même temps, si je peux communier au corps du Christ, je prends par là même l'engagement de communier avec tous ceux qui sont les membres du corps du Christ. Lorsque vous dites « Amen », lorsque le prêtre vous donne le corps du Christ, dans votre « Amen », il doit y avoir l'engagement à communier avec tous ceux qui sont les membres du corps du Christ et avec tous ceux qui sont appelés à le devenir, c'est-à-dire avec tous les hommes de tous les temps. Il y a un engagement à la communion et cet engagement, vous ne pourrez le tenir que dans la puissance de l'Esprit-Saint. Et j'ai beaucoup aimé dans un texte récent de préparation au JMJ, le Saint-Père Benoît XVI écrivait « L'Eucharistie est vraiment une Pentecôte perpétuelle, car l'Esprit nous est donné pour nous unir au Christ et pour nous unir les uns aux autres dans une koinonia, une communion de plus en plus profonde les uns avec les autres. Et ainsi, comme nos paroisses devraient rayonner la charité, comme nos paroisses devraient être lumineuses de cette communion fraternelle. Et là, je crois vraiment que tous nous avons à nous mettre en cause, car le Seigneur nous a donné une langue pour pouvoir communiquer, pour pouvoir le louer, et malheureusement, nous la transformons trop souvent en langue de vipère. Et je pense que chacun et chacune de vous, vous voyez très bien ce que cela veut dire. Nous sommes capables d'assassiner des tas de gens par la langue. Alors, il y a dans l'Eucharistie une urgence de la communion. Et alors, dans la Bible, est-ce que je retrouve cette exigence de la communion ? Bien sûr, je la retrouve. Mais comment est-ce que le mystère qui joue dans l'Eucharistie va jouer dans la Bible ? Eh bien, vous vous rappelez le texte d'Isaïe, « Ma parole ne me revient pas sans avoir accompli son œuvre. » Alors cette phrase, elle fait ma joie depuis des années. Car lorsque je sais que je n'arrive pas à aimer, par exemple, eh bien, je vais relire les versets de l'Écriture où il est question d'amour. Et je dis à l'Esprit-Saint, viens réaliser en moi cette parole. Aimez-vous les uns les autres comme je vous ai aimé. C'est bouleversant cela. Eh bien, moi j'en suis incapable, Seigneur, mais toi viens réaliser ta parole en moi. Alors c'est toi qui viendras aimer en moi. Et ainsi, la parole de Dieu est comme une semence qui va descendre en moi et qui va porter du fruit en surabondance.
Relisez le chapitre 4e de saint Marc, où la parole de Dieu est comparée à une semence. Et vous verrez toute la puissance de la parole de Dieu. Ainsi, cette communion qui nous dépasse totalement, si nous laissons la parole de Dieu venir en nous, porter du fruit en nous, prendre chair en nous, alors c'est le Verbe, c'est la parole qui va dresser sa tente dans nos vies. Et là, je pense aux quatre piliers de toute communauté chrétienne. Ils étaient fidèles, c'est dans Actes 2, 42, ils étaient fidèles à l'enseignement des apôtres, puis, deuxièmement, un petit peu d'interaction pour vous réveiller, à la prière, le partage. Alors, vous mettez ça un peu dans le désordre, hein, c'est comme pour le tiercé, mais ils étaient fidèles à l'enseignement des apôtres, l'écoute de la parole, à la communion fraternelle. Voilà les deux mots fondamentaux, la koinonia, la communion et la fraternité. Est-ce que votre paroisse est une fraternité? Est-ce que votre paroisse est une école de la fraternité ou de la communion? C'est le deuxième élément de toute communauté chrétienne, de toute église. Et puis seulement en troisième, à la fraction du pain, c'est-à-dire à l'Eucharistie. Et puis à la prière, quatrièmement. Mais vous voyez, la parole de Dieu en premier, la communion fraternelle en second, en troisième, l'Eucharistie, et en quatrième, la prière. Les quatre bases de toute vie en Christ, les quatre piliers sur lesquels le Seigneur construit son Église. Il me reste 2 minutes à parler et après ce seront des questions. Alors je ne sais pas s'il y a des micros qui ont été prévus, sinon la personne qui aura une question viendra devant et puis j'utiliserai le micro que j'ai. Alors simplement le dernier élément de l'Eucharistie qui reprend les quatre premiers, c'est la présence du Christ. Dans l'Eucharistie, le Christ est d'abord présent dans celui qui préside l'Eucharistie, car il n'y aurait pas d'Eucharistie s'il n'y avait pas de ministre ordonné. Et le ministre ordonné, il préside au nom du Seigneur. Et personnellement, j'aime beaucoup me rappeler du petit âne de Jérusalem lorsque Jésus est entré dans Jérusalem. Parce que on raconte qu'à un moment, le petit âne se demandait pourquoi tout le monde l'applaudissait. Il n'avait pas compris qu'on applaudissait celui qu'il portait. Eh bien, je crois que cela, tout ministre ordonné devrait se le rappeler. Celui qui a de l'importance, c'est celui qu'il porte en lui. Et c'est grâce au ministre ordonné qui est signe et moyen de la présence de Jésus dans l'Eucharistie que nous avons la deuxième présence qui est la présence réelle sous les espèces du pain et du vin. Là encore, comment ne pas être bouleversé par ce mystère de la présence réelle? Il est là. Il est là dans l'Eucharistie sur l'autel. Il est là dans le tabernacle, présence réelle sous les espèces eucharistiques. Mais il est vraiment là. Et combien nous devrions être bouleversés chaque fois que nous entrons dans une église par la présence réelle. Quel mystère bouleversant. Et lorsque vous circulez en voiture, que vous apercevez une église, vous devriez faire une petite prière ou une grande prière en disant « Seigneur, tu es là présent, quelle merveille, je te salue ». Quand vous allez faire vos courses, que vous passez devant une église, prenez un instant pour aller saluer le Seigneur. Comme vous iriez un instant saluer quelqu'un de la famille si vous passez devant la maison. Eh bien vraiment, cette présence réelle qui va ensuite se déployer au milieu de l'assemblée, lorsque vous êtes réunis en mon nom, je suis là au milieu de vous. Eh bien cette présence réelle,
elle se vit dans la Bible également, car chaque fois que j'ouvre la Bible, c'est la parole divine, c'est Dieu lui-même qui va me parler. Comment ne pas être bouleversé ? Et je me souviens un jour, j'étais dans une chapelle monastique et j'ai posé une Bible par terre. Et il y a un vieux frère qui est venu prendre la Bible, qui l'a embrassée comme si c'était le bon Dieu.

0: l'un ou l'autre, l'une ou l'autre, vous auriez. Alors si vous avez des questions, vous approchez et je prends le micro pour les entendre. Alors est-ce qu'il y a des questions? Eh bien venez, venez. Alors on m'a toujours dit qu'il n'y avait jamais de questions bêtes, il n'y avait que les réponses qui étaient parfois bêtes, notamment celles des étudiants le jour des examens.
1: Bien, je ne sais pas si c'est le sujet d'aujourd'hui. Enfin, il y a une question qui... Cette question, elle me tenaille depuis un certain nombre d'années. Voilà, vous nous avez dit tout à l'heure, et l'Église le dit aussi, que la communion, c'est vital. Sans communion, sans baptême, on n'a pas la vie. Alors, je voudrais savoir c'est pourquoi certains ministres, selon certaines circonstances, vous déconseillent ou vous interdisent la communion. D'autre part, quelle est la relation entre ce qu'a dit ou fait le Christ et puis cet acte-là? Ce qu'a dit le Christ ou ce qu'a fait le Christ et cet acte de condamnation, en fait. Et troisièmement, pourquoi les gens à qui on refuse ça sont-ils plus mauvais que les autres ou moins sains que les autres? C'est cette question-là qui me taraude un peu. Voilà.
0: Voilà, ben je vais essayer d'y répondre. Alors, je vais prendre l'exemple. Je pense qu'il y avait un peu ça derrière. La question de la communion aux divorcés remariés. Et comme archevêque d'Avignon, en arrivant il y a 6 ans, je me suis dit, mais qu'est-ce qu'on peut faire pour les divorcés remariés? Car d'un côté, l'Église officiellement leur dit, mais Dieu s'est engagé dans votre amour et Dieu ne peut pas se dégager de cet amour. Et en même temps, Dieu vous aime infiniment. Et en même temps, l'Église nous demande de ne pas donner la communion ou les sacrements aux divorcés remariés. Alors je me disais, mais qu'est-ce que je peux faire? Et puis j'ai regardé du côté de la Belgique et j'ai vu qu'il y avait un évêque belge qui organisait des journées de rencontres avec les divorcés remariés. Et il intitulait ces rencontres « Divorcés, l'Église vous aime » ou « Divorcés, remariés ». Je ne sais plus le titre de son petit livre. Et je me suis dit, je vais organiser une journée, l'évêque invite les divorcés. Et cette journée, j'avais prévu pour cette journée, le matin, une présentation, puis un temps d'enseignement, et le repas, puis un autre temps d'enseignement et l'Eucharistie. Et au début de la journée, quand il y a eu la présentation, je pensais qu'on en aurait pour 10 minutes. Et nous en avons eu pour 3 heures. Et en fait, j'avais simplement dit aux gens, vous dites tout ce que vous portez sur votre cœur en vous présentant, et puis on va s'accueillir les uns les autres en profondeur. Et on a senti, au bout de 10 minutes, un quart d'heure, la compassion du Seigneur, mais de Dieu lui-même, de Jésus lui-même, qui était présent au milieu de notre assemblée. Et au fur et à mesure que les gens parlaient, entre chacun, je disais un mot ou deux, une phrase ou deux, pour resituer tout cela dans la compassion de Dieu. Dans cette certitude que l'amour de miséricorde descendait dans les cœurs. Et on a dû s'arrêter à midi pour prendre le repas. On n'avait pas encore fini le tour de table. Et l'après-midi, j'ai pu faire un enseignement sur la place de la parole de Dieu dans la vie des couples divorcés. Et j'ai cité l'exemple de Toulouse lorsque j'étais étudiant et j'avais dû m'occuper d'un groupe de divorcés remariés au cœur de la paroisse où j'étais. Et cette paroisse, eh bien, ce groupe avait été au cœur de la paroisse des témoins de la puissance de la parole de Dieu. Tous ces gens, ils communiaient à la parole de Dieu d'une manière bouleversante. Et après, dans la première journée en Avignon, j'ai dit, on va aller célébrer l'Eucharistie. Alors, j'ai dit, voilà, normalement, l'Église...

0: vous demande, si vous êtes divorcé, remarié, de ne pas communier, mais approchez-vous de l'Eucharistie, du prêtre, vous croisez les bras, et le prêtre vous fera une imposition de la main avec une petite croix sur votre front pour signifier votre désir de communion de votre côté et le désir du Christ de vous donner son amour divin. Eh bien, la première fois, il y a un couple qui ostensiblement est venu communier alors que normalement il n'aurait pas dû. Et j'ai donné la communion pour ne pas faire de scandale. Et en même temps, tous les autres sont venus en croisant les bras. Et après, tous m'ont dit des paroles bouleversantes en me disant « Monseigneur, pour la première fois de notre vie, on ne triche pas et on a senti qu'on communiait avec une vérité aussi grande que si on avait communié au corps du Christ. On a vraiment communié au Christ d'une autre manière. » Et le couple qui avait ostensiblement, en tendant la main et en me faisant comprendre, « Nous, on communie. » Eh bien, ce couple, 2 mois après, lui est pompier et elle est secrétaire quelque part. Et 2 mois après, il me téléphone en disant, « Monseigneur, on ne sait pas l'expliquer, mais on vient d'être complètement retourné. Et tout ce que vous nous avez dit vient de sortir dans notre cœur. » Et ce pompier, c'est le frère d'un prêtre, il me dit, j'ai téléphoné à mon frère pour qu'il m'achète une Bible et que je puisse à mon tour découvrir cette communion avec le Christ dans sa parole. Et ce couple, il est toujours maintenant dans la préparation des journées de divorcés que j'organise chaque année. Alors moi, je pense un peu, lorsque vous avez une maladie qui passe, et que tout d'un coup, la circulation se fait plus dans un muscle. Je suis pas médecin du tout, alors c'est peut-être des âneries que je raconte, mais moi, je le vois comme ça. La circulation va se faire par un autre canal. Le muscle va être capable de faire passer le sang autrement. Eh bien, je pense vraiment que pour tous nos frères divorcés, eh bien, le Seigneur les rejoint de cette manière-là. Et en même temps, c'est une vraie manière de communier. Parce qu'à un moment de leur vie, il y a eu une maladie dans leur amour, il y a eu un échec. Et en même temps, la miséricorde continue à jaillir. Par contre, s'il s'agit de gens incroyants qui ne connaissent pas le Christ, eh bien, tous ces gens-là, à partir de la lettre à Timothée, je crois que c'est la première au début du chapitre second, Dieu veut que tous les hommes soient sauvés et parviennent à la connaissance de la vérité. Eh bien, cette parole, l'Église l'a toujours compris dans une certitude que tous les hommes de tous les temps auront toutes les grâces nécessaires au salut. À travers le bien qu'ils vont faire, Dieu va les orienter vers leur béatitude. Et je pense à un cheminot qui était un chauffeur de locomotive, inscrit au parti presque depuis son origine et qui avait toute sa vie milité au parti communiste contre l'Église, etc. et qui habitait à côté de chez moi quand j'étais en Bourgogne. Et un jour, il était un peu mal parti, mourant, et sa fille vient me dire « Papa voudrait te voir ». Et ce vieux monsieur, j'ai été le voir, on parlait souvent ensemble, et il me dit « Tu vois, je sens que je vais bientôt mourir ». C'est pas maintenant que je vais me convertir parce que moi, toute ma vie, j'ai pas cru au bon Dieu. Ça serait pas juste maintenant parce que j'ai peur de la mort ou j'aurais peur de la mort de me convertir. Mais ce que je voulais te dire, c'est que pendant toute ma vie, j'ai cherché à faire le bien. Et je suis sûr aujourd'hui que si Dieu existe, je m'entendrai sûrement avec lui. Eh bien, j'avais la preuve que cet homme, à travers tout le bien que de fait il avait fait dans sa vie, parce qu'il avait aidé les plus pauvres autour de lui, eh bien Dieu l'avait préparé à la rencontre qu'il allait vivre. Ainsi, je crois vraiment que moi j'obéis à l'Église, je ne suis pas propriétaire de l'Église. Il y a toute la chaîne des conciles œcuméniques, de la révélation biblique, des chaînes des conciles, du magistère. mais je ne suis pas le propriétaire de l'Église. J'en suis l'humble membre et je ne veux pas désobéir ni tricher avec ce que l'Église me demande en tout. Ça va depuis à la sacristie. Parfois, on me dit, Monseigneur, est-ce que vous mettez une chasuble ? Je réponds, ben moi, je fais ce que l'Église me demande. Et pour tout, ça doit être la même chose, avec cette certitude que l'amour divin nous rejoint de façon merveilleuse, tous et chacun, et personne ne pourra pas dire que la miséricorde divine ne l'a pas enveloppé. Voilà, je ne sais pas si j'ai répondu à votre question.
1: Merci. Monseigneur, nous avons une très belle exposition là sur les miracles eucharistiques qui est venue dans notre paroisse à Jeanne d'Arc et qui est à Versailles. Et cette exposition a été assez bouleversante pour certains d'entre nous, pour les enfants du catéchisme. Je voudrais savoir ce que vous pensez de ces miracles, où à travers l'hostie, on voit quand même le visage du Christ, le sang du Christ, et je voulais avoir votre avis. Merci.
0: Alors, sur tous les miracles, il faut d'abord les situer à leur place. L'Église a toujours affirmé que la révélation s'était terminée à la mort du dernier des apôtres et que dans l'Écriture, lue et accueillie en Église, nous avions tout ce qu'il nous faut pour notre salut. Et j'allais dire que la source première et vitale pour nous, c'est le Nouveau Testament et la Bible. Ensuite, tout au long de l'histoire, Dieu a régulièrement voulu faire un miracle eucharistique ou demander, envoyer sa mère en mission à gauche ou à droite. Mais ça, qui suis-je pour empêcher Dieu de se manifester ? Donc, en réalité, tous ces miracles, ils sont faits pour nous aider à entrer dans l'Évangile et dans la foi de l'Église. Alors, en même temps, quand l'Église a reconnu un miracle ou une apparition, eh bien, là, je peux vraiment, comme à Lourdes, on sent bien que c'est un lieu de prière fort, etc. Il y a des tas de grâces qui sont données. Mais attention, cela ne doit jamais nous détourner de l'essentiel qui est l'Évangile. Dans l'Évangile, vous avez tout ce qu'il vous faut. Alors, en même temps, lorsque Dieu se met à faire un miracle, eh bien, il veut nous dire quelque chose, mais attention que vous avez des gens qui sont toujours à courir après tous les derniers miracles ou apparitions, et ça, c'est pas très bon, c'est un peu malsain. Par contre, lorsque le Seigneur fait un miracle et que l'Église le reconnaît, car n'oubliez jamais que lorsque Thérèse d'Avila, la grande Thérèse, elle avait le Seigneur qui lui apparaissait. Elle ne croyait jamais à ce que le Seigneur lui avait dit tant que son confesseur lui avait pas donné son accord. Elle faisait vérifier par l'Église ce que l'apparition lui disait. Donc attention, toutes les apparitions sont à vivre en Église. Mais tout au long de l'histoire, les miracles eucharistiques ont servi à ponctuer le chemin eucharistique, et c'est au fruit qu'on reconnaît quelque chose. Si un miracle eucharistique aide des chrétiens à redécouvrir la foi eucharistique, à relire le Nouveau Testament, alors le miracle est vraiment au service de la foi de l'Église. Et je pense à une de mes sacristines lorsque j'étais curé de paroisse, et je m'arrête après, elle me dit un jour que le Seigneur, Dieu le Père, lui apparaissait toutes les semaines. Ah, bon. Alors, moi, j'ai commencé par être écoutant. J'ai écouté. Et pendant des mois, cette femme, elle me racontait chaque samedi après-midi, avant la messe, ce que le Père lui avait dit. Mais j'étais un peu attentif quand même. Et puis un jour, elle me dit, voilà, Dieu le Père m'a dit que c'était plus nécessaire d'aller se confesser, que je pouvais le faire directement. Alors là, je lui ai dit, Madame, là, j'ai du mal à croire que le Père contredit ce que l'Église nous dit. Et je lui ai dit à cette brave dame, 15 jours après, je lui ai dit, mais Madame, si vous voulez, on va aller prier devant le Saint-Sacrement pour que la vision que vous avez si elles n'est pas de Dieu, elles disparaissent. Alors au début, il me dit, attendez, il faut que je réfléchisse quand même pour savoir si je suis d'accord. Et puis 15 jours après, elle m'a dit, oui, d'accord. Et on a été devant le Saint-Sacrement, et j'ai fait une prière comme j'ai pu, en disant, Seigneur, si ça ne vient pas de toi, fais disparaître cette vision. Eh bien, cette sacristine, elle a arrêté de voir Dieu le Père, et elle s'est régalée de l'Eucharistie dans les années qui ont suivi. Alors attention, moi je crois que toute apparition, il faut la faire vérifier par l'Église et ensuite, eh bien, il faut savoir s'émerveiller que la Sainte Vierge apparaisse à Lourdes, qu'elle puisse apparaître ailleurs. Mais en même temps, il faut toujours que ce soit reconnu en Église. N'oubliez jamais, je m'arrête là, que lorsque le disciple bien-aimé court au tombeau, il n'entre pas avant l'arrivée de Pierre. Car pour lui, la foi ne peut se vivre qu'en Église. Et une fois que Pierre est entré, le disciple bien-aimé entra, il vit et il crut. La foi, l'Évangile, vous avez tout ce qu'il vous faut. Les miracles, c'est du complément. C'est comme un peu les compléments alimentaires qu'on trouve dans nos supermarchés.

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3: Dans le cadre de notre série d'émissions sur les rois d'Israël, nous poursuivons cette semaine notre cycle d'Élie et nous allons voir comment est-ce que le prophète va réunir tous les prophètes de Baal sur le mont Carmel pour les mettre

0: Donc, nous poursuivons notre lecture du premier livre des rois. Nous sommes au chapitre 18. Nous avons vu donc la semaine dernière que Élie quitte donc Sarepta. Dieu lui a annoncé qu'il allait faire cesser donc cette famine qui, depuis 3 ans, ronge le pays d'Israël. La pluie va revenir. Et il envoie donc Élie auprès donc du roi Akab. Et il rencontre sur le chemin le serviteur qui est le plus proche, le conseiller du roi Akab, Ovadayou, qui lui-même, en secret, a caché donc des prophètes du Seigneur et continue à être fidèle au Dieu d'Israël. Et le texte que nous avons lu la semaine dernière était très intéressant parce que donc Akab demande à ce serviteur Ovadayou d'aller annoncer à Akab que Élie est de retour. Et il dit, mais je te connais, tu vas encore disparaître et c'est moi qui vais mourir. Et Élie lui promet donc qu'il ne risque absolument rien et que cette fois-ci, il ne disparaîtra pas. Souvenez-vous quand même que Élie a disparu pendant plus de 3 ans. Il s'est caché donc premièrement dans le désert de Juda, et puis ensuite au torrent du Kishon, et puis ensuite il s'est en allé donc à Tyr et Sidon, au Liban. Donc, si vous voulez, le roi Akab, qui le recherche depuis 3 ans, et qui le fait rechercher depuis 3 ans, veut sa mort. Et Ovadayou est tout à fait conscient de cela. Donc, nous reprenons le texte. Cette fois-ci, donc, Ovadayou, le serviteur donc d'Akab. Ce qui est intéressant, d'ailleurs, le nom de Ovadayou, c'est le serviteur de Dieu. C'est-à-dire, il y a une sorte de c'est très ironique, n'est-ce pas? Il est le serviteur d'Akab, mais il reste profondément le serviteur de Dieu. Et nous allons le voir, comment est-ce que cet homme va être fidèle au Dieu d'Israël jusqu'au bout. Ovadayou s'en alla à la rencontre d'Akab et le mit au courant. Akab s'en alla à la rencontre d'Élie. Quand Akab vit Élie, il lui dit, « Est-ce bien toi, porte-malheur d'Israël ?» C'est terrible comme texte. C'est toi qui as porté le mal à Israël, c'est toi qui as porté le manque de pluie, cette sécheresse absolument terrible qui a provoqué, disons le bien, la mort de très nombreux innocents. Ceux qui vont payer, ce n'est pour l'instant ni Akab ni Jézabel, mais ce sont les pauvres, ce sont les petits. Ce sont ceux qui n'y sont pour rien. Et c'est ça qui peut être révoltant dans le cycle d'Élie. Nous allons voir qu'il y a beaucoup de paradoxes chez ce personnage. Et il y a beaucoup de questions qu'il faut qu'on pose. Alors, continuons le texte. « Est-ce bien toi, donc, porte-malheur d'Israël ?» C'est vrai que Élie a apporté indirectement ou directement le malheur du peuple à travers sa sécheresse, certes voulue par Dieu, mais c'est lui qui l'a annoncé. Il lui dit, ce n'est pas moi le porte-malheur d'Israël, mais c'est toi. Et la maison de ton père, parce que vous avez abandonné les commandements du Seigneur et que tu as suivi les Baals. C'est-à-dire, il lui explique la situation telle qu'elle est. Si tu avais été fidèle au Seigneur et suivi ses commandements, la sécheresse ne serait jamais arrivée. Donc, c'est toi qui es fautif, c'est toi qui porte la responsabilité du malheur qui a frappé Israël. Maintenant, donc il va ordonner à Akab. Il ordonne. C'est le prophète de Dieu. Il ne demande pas au roi s'il est d'accord ou pas. Élie donne des ordres. Maintenant, fais rassembler près de moi Israël tout entier sur le mont Carmel. Alors, le mont Carmel, pour ceux qui ne sont jamais venus ici, pour ceux qui ne se situeraient pas, hein, c'est une colline qui aujourd'hui donc domine la ville de Haïfa. C'est une petite montagne, en fait, hein, qui est véritablement donc flanquée au bord de la Méditerranée, qui est assez dominante. C'est un peu, si vous voulez, pour ceux qui connaissent la Côte d'Azur, bah, on aurait une sorte de moyenne corniche, si vous voulez. C'est une montagne donc qu'on peut pas louper. Surtout quand on vient donc de la région de la Samarie ou de la Galilée, c'est une espèce de colline, si vous voulez, de montagne qui fait un rempart entre la vallée d'Israël et puis donc la Méditerranée, le mont Carmel. Le mont Carmel qui sera connu ensuite par la tradition chrétienne pour être le lieu donc du prophète Élie, puisque c'est là donc qu'il va d'abord habiter, ensuite qu'il va se dérouler cette scène que nous allons lire dans quelques minutes et également la semaine prochaine. Et puis nous connaissons évidemment le mont Carmel par l'ordre des Carmélites qui se situe dans cette spiritualité. Alors, le mont Carmel. Le mont Carmel, donc, qui se trouve aujourd'hui, donc, c'est une colline. C'est la colline principale, donc, de la ville de Haïfa. Haïfa est une ville qui est vraiment flanquée sur une montagne. Alors, il lui dit, donc, tout entier sur le mont Carmel. Ainsi que les 450 prophètes du Baal et leurs 400 prophètes d'Achéra, qui mangent à la table de Jézabel. Ça fait du monde, hein ? 450 prophètes de Baal et 400 prophètes d'Achéra, qui mangent à la table de Jézabel. Souvenons-nous que Jézabel est de Sidon. C'est une païenne que le roi Akab donc a épousée et qui a importé en terre de Samarie, d'Israël, donc ce culte d'Achéra. Akab envoya chercher tous les fils d'Israël et rassembla les prophètes au mont Carmel. Le roi s'exécute. Ce qui est quand même assez étonnant. Comment se fait-il que le roi Akab, qui est connu pour sa cruauté, qui est connu pour son intransigeance, qui est une forte dictateur, disons-le bien, obéit au prophète Élie? Qu'est-ce qui fait que le prophète que Akab, le roi d'Israël, ne pose aucune question, n'ose même pas contredire le prophète et fait exactement ce qu'il lui demande. Nous verrons plus tard qu'il y a une sorte de psychologie, n'est-ce pas, de la part d'Élie, qui va parfaitement bien coller avec le personnage. Alors, continuons le texte. Akab donc rassembla tous les fils d'Israël et il rassembla les prophètes sur le mont Carmel. Élie s'approcha de tout le peuple et dit, nous connaissons ce texte, un texte absolument merveilleux, je l'ai commenté des dizaines de fois dans mes guides ici en Israël, puisque j'ai guidé pendant des années donc des pèlerins. Quand on allait sur le mont Carmel, je faisais même une sorte de mime, de sketch, n'est-ce pas, de ce texte-là. C'est un des textes peut-être les plus dramatiques de la Bible, avec l'arrière-fond hébraïque, qui sonne d'une façon très ironique. On voit ici donc que Élie se moque complètement donc de cette population. Le mot qui est utilisé ici, c'est le tzarkek, c'est-à-dire quelque chose qui est une sorte de la rigolade, quoi. C'est très très intéressant. Alors il dit, jusqu'à quand danserez-vous d'un pied sur l'autre? C'est très intéressant. Vous dansez sur les deux pieds, ou l'un ou l'autre. Si c'est le Seigneur qui est Dieu, suivez-le. Si c'est le Baal, suivez-le. C'est-à-dire, Élie met le peuple en face de ses responsabilités. Vous devez choisir. Il y en a marre de clocheter sur les deux pieds. Ou c'est le Dieu d'Israël, ou c'est le Dieu de Baal. Le polythéisme n'existe pas dans la Bible. Il faut choisir. Il faut choisir. Le choix est inéluctable. Nous sommes dans une période où on ne peut plus choisir. On n'en est plus capable de prendre une décision. On veut bien de ceci et on prend aussi cela. On veut bien croire à la résurrection tout en croyant à la réincarnation. On est dans une situation quand même particulièrement difficile. Le pape vient d'écrire une encyclique absolument remarquable que je vous invite tous à lire. Tous ceux qui écoutent la radio, tous ceux qui sont chrétiens ou pas chrétiens. J'ai ici beaucoup d'amis juifs qui viennent de lire cette encyclique du pape. Et ils sont complètement bouleversés au sens fort du terme. Où il parle donc de l'intelligence artificielle. Et l'un des grands dangers, et c'est très très frappant dans ce texte biblique, parce qu'on revient toujours sur cette même question. On demande à l'intelligence artificielle de décider pour nous. C'est-à-dire, il y a un problème fondamental de conscience. Et le pape le dit très clairement. L'intelligence artificielle est un outil merveilleux, absolument merveilleux. Mais il ne peut pas décider pour nous. C'est l'homme qui décide. C'est l'homme qui a une conscience. L'intelligence artificielle ne remplace pas la conscience humaine. Il vous faut choisir. Ce texte est d'une actualité absolument remarquable. L'homme qui n'est pas capable de décider. Le pape en parle très très bien dans cette encyclique. Si le Seigneur, qui est le Dieu, qui est Dieu, Elohim, suivez-le. Si c'est Baal, suivez-le, mais prenez un choix, décidez. Mais le peuple ne lui répondit pas un mot. Mouton de Panurge. Tout le monde fait la même chose. On est sûr de rien, on va consulter donc l'intelligence artificielle. C'est absolument incroyable. Elle dit au peuple, Élie dit au peuple, « Je suis resté le seul prophète du Seigneur. » Tandis que les prophètes du Baal sont 450. Alors, c'est un petit mensonge. Hein. Élie a un peu de l'exagération dans l'aile. Il oublie quand même qu'il y a 200 prophètes qui ont été donc, 200 prophètes en tout cas, qui ont été donc cachés dans des grottes et nourris par Ovadiaoum. Donc il n'est pas resté seul. Mais il a tendance à se faire mousser, comme on dirait aujourd'hui, et il faut lire le texte de façon très claire. Élie est le prophète de Dieu, certes, mais c'est un homme qui est pécheur, profondément pécheur, nous le verrons plus tard, et un homme très orgueilleux. Et Dieu lui reprochera cet orgueil. Certes, il est proche de Dieu, il est conseiller de Dieu, Dieu lui confie absolument tout, mais il a un orgueil absolument terrible de la part d'Élie. Et il redira cette même phrase beaucoup plus tard, quand il sera sur le mont Horeb, « Je suis resté tout seul. » Et Dieu dit, « Maintenant, tu commences à m'énerver. » Tu prends un peu la réalité, tu prends tes rêves pour la réalité, tu n'es pas seul. Donc là, il fait un petit mensonge. Et quelques versets plus haut, Ovadiaou lui raconte qu'il a caché donc 50 et 50 prophètes fidèles au Dieu d'Israël dans des grottes et qui venaient les nourrir. Donc il n'est pas seul. Il exagère. Je suis resté tout seul. Qu'on nous donne donc deux taureaux. Qu'ils choisissent pour eux un taureau, qui le dépèce, le place sur le bûcher, mais sans y mettre le feu. Et moi, je ferai de même avec l'autre taureau. Je le placerai sur le bûcher, mais je n'y mettrai pas le feu. Puis, vous invoquerez le nom de votre Dieu, tandis que moi, j'invoquerai le nom du Seigneur. Le Dieu qui répondra par le feu, c'est lui qui est Dieu. Donc nous avons ici une sorte de concours, absolument un concours religieux, absolument extraordinaire, une épreuve donc spirituelle, on pourrait dire, où on va placer deux sacrifices, dans une période donc des sacrifices, et Élie va dire, eh bien, nous allons faire une démonstration de force, parce que c'est véritablement ça qu'il va faire, quel est le véritable Dieu. Nous allons mettre deux taureaux, vous prenez le taureau qui vous plaît, vous le dépecez, vous le préparez, et on va attendre que Dieu mette le feu. Ce qui est intéressant, encore une fois dans ce texte-là, il faut savoir lire ce que le texte dit, et surtout ce que le texte ne dit pas, c'est que les prophètes de Baal ne disent pas non. Ils acceptent donc le pari. Ils auraient très bien pu dire « on n'accepte pas de faire ce concours ». Ce concours est complètement débile. Qu'est-ce que c'est que cette histoire? Depuis quand le feu tombe du ciel? On voit qu'il y a une espèce de passivité absolument extraordinaire de la part du roi d'Israël, de la part du peuple d'Israël qui n'est pas capable d'ouvrir la bouche, et de la part des prophètes du Baal. C'est-à-dire que l'idolâtrie est quelque chose qui nous paralyse. Et c'est véritablement, je pense, l'un des sens profonds du texte. L'idolâtrie nous empêche donc d'avoir une conscience, de prendre la parole, de dire, et finalement nous paralyse. Il y a une paralysie profonde du roi d'Israël, parce que c'est évidemment le sens profond de l'idolâtrie. L'idolâtrie, contrairement à la croyance en Dieu nous élève. Nous discutons avec Dieu. Nous pouvons même marchander, souvenez-vous Abraham. Moïse le fera plus tard. Il y a un dialogue avec Dieu. Il n'y a aucune paralysie de la parole. Croire en Dieu, ce n'est pas être un mouton de panurge. Absolument au contraire, on a le droit de poser des questions. On a le droit même de se révolter contre Dieu. Du véritable Dieu d'Israël. Du Dieu de Jésus-Christ. L'idolâtrie, c'est quelque chose qui nous paralyse totalement. Et nous voyons dans ce texte-là une paralysie totale du roi d'Israël, du peuple, qui n'est absolument pas capable de pouvoir réagir à la provocation d'Élie. Et les prophètes, qui sont des hommes, entre guillemets, de Dieu, donc les prophètes de Baal, qui sont absolument passifs. Ils n'ouvrent pas la bouche, ils font exactement ce qu'Élie dit. L'idolâtrie paralyse. Il y a une paralysie profonde, une espèce de sommeil, de plomb qui est complètement tombé sur le peuple d'Israël et qui empêche le moindre dialogue et qui empêche non seulement le dialogue, mais j'ai envie de dire même une sorte de révolte, de dire « mais on n'est pas d'accord, qu'est-ce que c'est que cette histoire? De quoi tu nous parles ?» Cette passivité est absolument abasourdissante. Et donc ils font, ça nous paraît évident quand on lit le texte, ils font ce qu'Élie lui disent. Mais qui c'est ce personnage d'Élie? D'où est-il? Que fait-il? Il a disparu pendant 3 ans, il s'est caché donc au Liban, et tout d'un coup il vient, et il a l'air de vouloir diriger absolument tout. Cette parole est bonne, dit-il. Élie dit au prophète de Baal, choisissez un taureau, donc etc. Il prit un taureau. Donc, continuons le texte. Il prit un taureau qu'il leur avait donné, se mit à l'ouvrage et invoquèrent le nom du Baal. Depuis le matin jusqu'à midi. En disant, Baal, réponds-nous. Mais il n'y eut ni voix, ni réponse. Et ils dansèrent auprès de l'autel qu'on avait fait. Donc, ils font ce qu'on appelle des incantations. Ils dansèrent auprès de l'autel qu'ils avaient fait. Alors, à midi, Élie se moqua d'eux. C'est le fameux mot « tsirkek ». C'est-à-dire, ils se foutent de leur gueule, quoi. Si je veux une bonne traduction hébraïque, c'est un mot qui sera utilisé aujourd'hui encore en hébreu, d'ailleurs. Vraiment, ils se foutent de leur gueule, quoi. Excusez-moi l'expression, mais il n'y a pas d'autre terme, n'est-ce pas ? Et ils se moquent d'eux. C'est le mot qu'on utilise aujourd'hui en hébreu moderne, pour dire se foutre de la gueule de quelqu'un, quoi, en gros. Et c'est très intéressant de voir que l'hébreu, qui est ma langue de tous les jours, je parle plus hébreu que français, je parle en permanence hébreu, comment est-ce que cette évolution de cette langue, qui est une langue biblique, nous parlons ici la langue hébraïque, la langue de la Bible. Quand je lis la Bible, je n'ai aucune difficulté à comprendre le texte, c'est la même langue. Il n'y a pas eu de rupture, comme il y a une rupture très importante, en fait, pendant plus de 2000 ans. L'évolution de la langue a été extrêmement, très, extrêmement petite. C'est le même texte. Et l'hébreu moderne a repris donc cette expression d'Élie pour dire se foutre de la figure de quelqu'un, quoi, en d'autres termes. Et donc il dit, criez plus fort, c'est un dieu, il a des préoccupations, il a dû s'absenter, il a du chemin à faire. Peut-être qu'il dort et qu'il faut le réveiller. C'est-à-dire, ils se foutent vraiment de leur tête. Excusez-moi l'expression, mais il n'y a pas d'autre expression. Alors, ils crièrent plus fort. Et selon leur coutume, se tailladèrent des coups d'épée et de lance jusqu'à être ruisselants de sang. C'est vraiment des incantations, n'est-ce pas, de idolatriques. Et le texte biblique dit selon leur coutume. Ce n'est absolument pas la coutume d'Israël. Aucun prêtre, aucun prophète en Israël ne se tailla de les veines, n'est-ce pas, pour je ne sais quel but. Donc, ils se tailladèrent à coups d'épée et de lance jusqu'à être tout ruisselant de sang. Et quand midi fut passé, ils vaticinèrent jusqu'à l'heure de l'offrande. Le mot utilisé ici en hébreu, c'est mincha. L'offrande, c'est un terme tout à fait biblique, que nous reprendrons la semaine prochaine, qui est donc le sacrifice de l'après-midi, que nous connaissons bien dans la Bible, et qui est le moment donc de la révélation même de Dieu. Mais il n'y eut ni voix, ni réponse, ni aucune réaction. Nous arrêtons là pour cette semaine, reprendrons le texte, et nous verrons donc comment est-ce que le Dieu d'Israël va répondre à Élie.
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Dans le cadre de notre série d'émissions sur les rois d'Israël, nous avons poursuivi cette semaine notre lecture du premier livre des rois et vu comment est-ce que le prophète Élie a réuni tous les prophètes de Baal sur le mont Carmel pour les défier.

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3: Frères et sœurs, bonjour. Nous poursuivons notre parcours avec le cœur de Jésus et avec la tradition de l'Église sur le cœur de Jésus. Après avoir vu une introduction globale où nous sommes recentrés sur le cœur transpercé du Christ, notamment à la croix, je voudrais maintenant, pendant les deux prochains jours, contempler quelques figures bibliques. Contempler d'abord Pierre et Jean. Alors je vais peu évoquer cette figure de Pierre, mais Pierre peut profondément nous faire rentrer dans le message du cœur de Jésus. D'ailleurs, le cardinal Hans-Urs von Balthasar, dans son livre « Le cœur du monde », eh bien prend un peu ce chemin de Saint-Pierre, voit comment au fond Pierre, avec son cœur de Pierre, va au fur et à mesure de sa suite du Christ, eh bien se laisser bousculer par cette personne de Jésus jusqu'à verser ses larmes. Le Christ va réussir à briser son cœur de Pierre et va lui donner une nouvelle espérance. Donc la figure de Pierre peut vraiment nous montrer cet amour infini du cœur de Jésus. Mais aujourd'hui, je voudrais insister sur l'autre disciple qui va souvent avec Pierre, qui marche souvent avec lui dans les Actes des Apôtres, c'est Saint Jean. Saint Jean qui est vraiment une figure incontournable du cœur de Jésus. Jean est celui qui repose sur le cœur de Jésus en Jean 13, nous l'avons évoqué hier. Il est présent au pied de la croix en Jean 19. Il est au Cénacle, donc il assiste, il court au tombeau d'abord pour bien sûr voir le ressuscité, mais il est aussi celui qui va assister à cette scène avec Thomas. Il fait partie, il est présent dans cette scène, c'est lui qui nous la rapporte, de ce Thomas qui va dire « Mon Seigneur et mon Dieu », cette grande proclamation. Et bien Saint Jean, témoin du côté transpercé, est celui aussi qui nous transmet dans ses lettres ses grands message « Dieu est amour ». Tout son évangile nous oriente petit à petit vers cette croix. Nous pouvons par exemple prendre le thème de la soif. En Jean 4, la Samaritaine, Jésus lui dit « Si tu savais le don de Dieu, tu m'aurais demandé l'eau vive ». Et puis en Jean 7, « Si quelqu'un a soif, qu'il vienne à moi, selon les paroles de l'Écriture, de son sein jailliront des fleuves d'eau vive ». Voilà, tout cela nous oriente vers cette soif du Christ sur la croix. J'ai soif. Voilà, et comment ne pas faire le lien ici avec Paray-le-Monial ? J'ai soif d'une soif si ardente d'être adoré des hommes au Saint-Sacrement. Jésus a soif aussi de combler profondément le cœur des hommes. C'est pour ça qu'il se livre sur la croix, jusqu'à ouvrir son cœur. Saint Jean, par le titre même de disciple bien-aimé, eh bien nous fait rentrer dans cette théologie du Sacré-Cœur qui est aussi une théologie de la communion, de la vie mystique, même si elle reviendra que dans un deuxième millénaire finalement. Ce n'est pas forcément le thème prioritaire de la méditation sur le cœur transpercé dans les premiers siècles. Eh bien le disciple bien-aimé, cette amitié avec le Christ va être de plus en plus déployée à partir de Gertrude Mechtilde, même Saint Bernard, nous pourrons le revoir. Cette parole de Jésus, « Demeurez en mon amour », voilà, est profondément un sentiment de son cœur. Jean peut nous aussi aider à rentrer dans le mystère du lien entre l'Eucharistie et le cœur de Jésus. « Demeurez en mon amour ». Et puis voici l'agneau de Dieu, voilà, cet agneau donc, qu'il va reprendre dans l'Apocalypse comme l'agneau transpercé. Je terminerai pour Saint Jean avec ces deux références dans l'épître aux Saint Jean. Dans la première épître de Saint Jean, il dit qu'ils sont trois à témoigner, l'eau, le sang et l'esprit. Cette eau et ce sang qui sort du côté de Jésus, qui sont signes des sacrements de l'Église. La préface du Sacré-Cœur nous parle d'ailleurs de ces fontaines, de ces sacrements qui jaillissent du côté de Jésus. L'eau, le sang aussi, le sang du Christ auquel va se joindre le sang des martyrs, l'eau du baptême, l'esprit qui nous est donné. Jésus remet son esprit, puis une heure après, va avoir son côté transpercé. Ces trois qui témoignent sont là pour nous aider à rentrer dans ce mystère du cœur de Jésus. Voilà, nous avons la fontaine du salut, la fontaine de la grâce, la fontaine des sacrements. Et Jean nous aide à rentrer dans ce grand mystère. Je voudrais terminer Saint Jean avec une dernière référence qui est au tout début de son prologue, enfin à la fin de son prologue, mais au tout début de son évangile, Jean 1, verset 18. « Celui qui est dans le sein du Père, lui l'a fait connaître. Dieu nul ne l'a jamais vu, mais celui qui est dans le sein du Père, lui l'a fait connaître. Voilà, qui est-ce qui habite dans le sein du Père, dans le cœur du Père ? Eh bien, c'est Jésus. Et Jésus habite le cœur du Père, et le cœur de Jésus nous révèle le cœur du Père. Voilà, il y a un mystère qui nous élargit encore. Saint Jean est vraiment celui qui va nous faire rentrer dans le mystère de la Trinité, le Père, le Fils et l'Esprit Saint. Et dès sa première page, alors que il nous invite à contempler le cœur de Jésus, bien, nous sommes invités à voir plus que le cœur de Jésus. Nous sommes invités à voir dans le cœur de Jésus le cœur du Père. Voilà, Dieu nul n'a jamais vu, nul n'a jamais vu le Père, mais Jésus, dans sa vie, dans ses œuvres, dans ses actions, nous montre son cœur et nous montre par là le cœur du Père. Alors, frères et sœurs, voilà, en ce jour, peut-être, avec Saint Jean, entrons dans un mystère qui nous dépasse, vraiment élargissons la compréhension du cœur de Jésus. Voilà, nous avons comme une espèce de panneau d'ensemble, hein, de voir toutes les grandes dimensions, tous ces rayons qui sortent du cœur de Jésus dans toutes les dimensions de la théologie, de la tradition de l'Église. Et bien sûr, tout est concentré dans les Écritures, hein, forcément. Donc Jean, forcément, a beaucoup de choses à nous dire, et je ne peux pas le développer davantage, mais que ça réjouisse notre cœur, en fait, que ça nous invite à rentrer dans une compréhension plus grande de l'amour de Jésus et encore plus de nous tourner vers le Père. Voilà, frères et sœurs, si vous avez la possibilité de vous mettre devant le Saint-Sacrement, eh bien, alors que vous contemplez Jésus, quand vous contemplez son amour infini, eh bien, que vous puissiez aussi entrer dans ce grand amour que le Père a pour vous. Comme le Père m'a aimé, moi aussi je vous ai aimé, dit Jésus. Voilà, nous vivons de l'amour du cœur de Jésus qui est signe de l'amour du Père. Je terminerai par une citation de la tradition orientale qui nous reprend ces textes des premiers pères. Ô toi qui reposas sur la poitrine du Seigneur et qui a fait pleuvoir la parole sur le monde, ô Jean, l'apôtre qui a gardé la Vierge comme la prunelle de tes yeux, demande au Christ une grande miséricorde pour nous. Témoin des mystères indicibles, tu proclamas au commencement le Verbe éternel était auprès de Dieu. Ô Jean l'apôtre, qui reposa sur la poitrine du Christ et fut son ami de toujours, douceur de la Trinité, rempart inébranlable d'Éphèse et de Patmos, ô notre secours, ô bienheureux théologien, nous t'en prions, délivre des méchants ennemis sensibles et spirituels ceux qui célèbrent avec foi ton éternelle mémoire. Voilà, c'est extrait d'Éménée pour la fête de Saint Jean, le 26 septembre et le 8 mai, célébré dans l'Église orientale. Frères et sœurs, bonne journée à tous, et que Saint Jean nous aide à rentrer dans le mystère du cœur de Jésus.

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1: Mes chers amis, nous allons dans cet entretien parler du troisième don du Saint-Esprit, le don de force, le courage chrétien. Dans l'édifice surnaturel que nous avons reçu au baptême et qui se fortifie à la confirmation, une vertu, la force, a pour rôle d'humaniser notre énergie sensible. La force surnaturelle imprègne cette énergie de la lumière de la raison éclairée par la foi théologale. Laissée à elle seule, en effet, notre énergie serait une agressivité brutale, doublée d'une aveugle résistance au mal dictée par l'instinct animal. Par la vertu de force, notre âme est rectifiée selon la mesure de la raison. Notre force corporelle a une double fonction. Elle écarte les obstacles matériels qui s'opposent au bien sensible que nous désirons. Et elle nous fait endurer, sans renoncer, les maux que nous subissons. De façon analogue, la vertu de force morale nous met en mesure d'attaquer les obstacles qui s'opposent à notre bien raisonnable et surnaturel. C'est l'attaque. Et elle nous rend capable de supporter fermement les maux en dominant la crainte, c'est le support. La vertu de force stabilise notre âme raisonnable et chrétienne en un juste milieu viril. Elle nous donne du cœur pour ne pas nous écarter du bien raisonnable à cause des difficultés. Son acte le plus difficile, nous l'expérimentons, c'est le support. Lorsque le péril est présent, lorsque le désagrément fastidieux traîne dans la durée, alors que par l'attaque, nous entreprenons une œuvre ardue, nous nous sentons psychologiquement en ce moment en position de plus fort et nous abordons un péril absent, parfois dans l'exaltation d'une impulsion soudaine. Il y a bien des jours, en vérité, où nous pouvons nous appliquer cette réflexion d'un courageux religieux, le père dominicain Jean de Menache, qui écrivait en 1945, mais c'est toujours d'actualité. Ce qui manque le plus à tant de monde, peut-être même à tant de prêtres ou de religieux, c'est le courage. La force, mes chers amis, n'est pas l'inconscience du danger qui est le propre des téméraires. Elle n'est pas davantage une sorte de confiance en son étoile cultivée par des inconscients. Elle n'est pas non plus l'impulsivité brutale des bagarreurs. Elle n'est pas même la seule technique guerrière qui est nécessaire.

0: sert au combattant, mais qui n'est qu'un instrument. Enfin, la force n'est pas le désir des honneurs qui doit être purifié pour rester magnanime et ne pas glisser dans la superbe. La vertu de force est une noble disposition de l'âme qui place par-dessus tout la grandeur de la vertu. C'est cet amour de la beauté spirituelle dont parle saint Augustin à la fin de sa règle. Citation. Que le Seigneur vous accorde la grâce d'observer tout cela comme des amants de la beauté spirituelle, répandant par la bonté de votre genre de vie la bonne odeur du Christ, non comme des esclaves sous le joug de la loi, mais comme des hommes libres sous le régime de la grâce. La vertu de force chrétienne place notre désir des grandes choses à hauteur du but fixé, qui est le ciel. C'est une vraie magnanimité. Elle nous fait mettre le prix, qui peut être parfois fort lourd, d'une longue fidélité. Elle nous aide à appliquer ce conseil de notre Seigneur dans Saint Luc chapitre 21, « Possédez votre âme dans la patience ». Notre Seigneur nous a avertis des persécutions parfois terribles que le chrétien devra endurer. Eh bien, c'est la force qui obtient la persévérance jusqu'à la fin et le salut. Citation du chapitre 10 de saint Matthieu, « Le frère livrera son frère à la mort et le père son enfant. Les enfants se dresseront contre leurs parents et les feront mourir. Et vous serez haïs de tous à cause de mon nom, mais celui qui aura tenu bon jusqu'au bout, celui-là sera sauvé. » La force d'en haut. L'acte de la force est ardu. Dans l'exercice d'une vertu, la délectation spirituelle découle normalement de l'acte même posé selon la vertu. Mais dans le cas spécial de la force, même si notre raison n'est pas totalement absorbée par la douleur, cette délectation s'estompe. Elle est voilée par la souffrance. En outre, si nous n'avons que la vertu naturelle de force, sans la rectification de la grâce, nous dévions facilement vers la dureté. La force sereine d'un martyr chrétien est bien loin de l'exaltation du fanatique. Par le don de force, dit saint Thomas, l'âme est entraînée plus haut par le Saint-Esprit, afin de pouvoir achever toute entreprise commencée et échapper à tout péril menaçant. Mais cela dépasse la nature humaine, car parfois il n'est pas au pouvoir de l'homme d'atteindre à la fin de son ouvrage ou d'échapper au danger qui l'opprime jusqu'à la mort. C'est le Saint-Esprit, continue saint Thomas, qui opère cela dans l'homme lorsqu'il le conduit jusqu'à la vie éternelle, qui est la fin de toutes les œuvres bonnes et qui fait échapper à tous les périls. Le Saint-Esprit infuse dans l'âme à ce sujet une confiance spéciale, excluant la crainte opposée. Souvenons-nous, mes chers amis, de ce que Jésus a dit avant son agonie. « Mon âme est triste jusqu'à la mort ». Nous aussi, nous pouvons parfois expérimenter une profonde déréliction. Aux heures d'accablement et de doute, le ciel de notre âme se couvre de nuages et Dieu semble sourd. Bien plus, avoir une part de la détresse de Jésus à Gethsémani appartient à notre vocation de chrétien baptisé et confirmé. Citation de Pascal à propos de la scène de l'agonie. Jésus cherche de la compagnie et du soulagement de la part des hommes. Cela est unique en toute sa vie, ce me semble. Mais il n'en reçoit point, car ses disciples dorment. Jésus sera en agonie jusqu'à la fin du monde. Il ne faut pas dormir pendant ce temps-là. Fin de citation de Pascal. Nous devons veiller, mes chers amis, avec Jésus à l'agonie, notamment en participant avec toute notre âme au saint mystère de la messe, là où sa passion est mystiquement présente. Alors peut-être un ange, il y a beaucoup d'anges pendant la messe, semblable à celui qui vint consoler Jésus, nous essuiera le front et nous réchauffera le cœur. Nous pouvons alors faire nôtre la prière émouvante de saint Grégoire de Narek, ce père de l'Église arménienne, et obtenir que l'Esprit consolateur nous fasse vaincre la froideur de l'obscurité. Citation. À présent, à cause de la beauté des parties aux êtres incorruptibles, merveilleux dans leur forme de feu, eux qui sont embrasés d'une ardeur inextinguible, par une chaleur innée d'amour divin qui leur est propre, ô Dieu, Créateur de toutes choses, fais que le refroidissement irrémédiable de nos cœurs naturellement glacés s'embrase sans faiblir au saint autel, ce grand mystère dans ton sanctuaire. Ô Jésus, par les supplications de mon ange, fais-moi retourner, Seigneur, sur ton chemin de bien et de lumière. » Fin de citation de saint Grégoire. Par le don de force, nous ne restons pas seuls pour l'usage de la vertu de force, avec nos moments d'incertitude et nos soudaines dépressions. Nous remettons le bon emploi de notre force à l'Esprit de Dieu. C'est lui qui supplée à toutes nos faiblesses. En commémorant la Passion du Christ, le Vendredi Saint, nous chantons précisément « Saint Dieu, Saint fort, Saint immortel, ayez pitié de nous ». L'Esprit de Jésus nous donne alors une mystérieuse assurance de vaincre. Oui, saint Paul le dit dans l'Épître aux Romains, « Rien absolument ne peut nous séparer de l'amour de Dieu qui est dans le Christ Jésus, notre Seigneur. » Le don de l'Esprit nous remplit de la force, sereine mais irradiante, du Christ souffrant et ressuscité. Avec lui, nous expérimentons, mes chers amis, ce paradoxe souligné par saint Paul dans la première aux Corinthiens. Nous sommes actifs et efficaces dans notre faiblesse. Ce qui est infirme, mais vient de Dieu, est plus fort que tous les hommes.
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1: Gloire au Père et au Fils et au Saint-Esprit pour les

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1: Bonjour à chacun, chacune. En ce mois de juin, mois du cœur de Jésus, je suis heureux de faire un bout de chemin avec vous dans ces émissions de la Radio Espérance. Nous sommes dans le mois du cœur de Jésus et je vous propose de faire le chemin du cœur. C'est le cœur de Jésus présenté dans la mission de l'Église. La mission de l'Église, c'est-à-dire la mission qui est celle de chacun, chacune d'entre nous, en famille, dans le quartier, dans la résidence, dans le voisinage, dans l'association, en Église, dans la prière, dans l'action. Chacun a une place en société et en Église. Il s'agit de notre mission et le cœur de Jésus nous aide à en découvrir le sens. Et notre mission s'inscrit dans celle de toute l'Église, en particulier unie au pape Léon, dans son réseau de prières. Je suis moi-même assistant pour l'Europe orientale dans le réseau de prières du pape et à Paris Monial, je suis aussi au service de ce sanctuaire du cœur de Jésus, où il y a 350 ans, le Seigneur s'est manifesté et a montré son amour infini pour chacun de nous. La première étape du chemin du cœur s'intitule « Nous sommes aimés ». Oui, l'expérience religieuse, dont Paray Monial est comme un prisme, est d'abord de prendre conscience que nous sommes aimés. L'aventure spirituelle dans la Bible commence avec l'Exode, et au chapitre 7 du Deutéronome, Israël prend bien conscience que c'est par amour que le Seigneur l'a fait sortir de l'Égypte où il était esclave. Nous sommes aimés. Est-ce que vous vous souvenez d'un moment où vous vous êtes senti vraiment regardé pour vous-même, aimé gratuitement par quelqu'un qui n'avait pas d'autre raison de porter son attention vers vous que c'est vous. C'est gratuit. Un amour rare, peut-être, une amitié qui s'exprime et qui donne envie de vivre, qui appelle un compagnonnage. Nous ne trouvons pas le bonheur dans le succès, même si cela peut aider. Nous ne trouvons pas le bonheur dans le confort, même si c'est utile ou facile. Nous trouvons le bonheur dans l'amour reçu. Et la première étape du chemin du cœur part de là, au commencement, l'amour. Des gens nous ont aimés, des parents, des amis, des gens que nous avons croisés au bon moment, des gens qui ont exercé de la bonté envers nous. Le pape François disait dans Amoris Laetitia, l'amour n'œuvre pas avec rudesse. Qui s'est montré doux envers nous, patient, courtois, agréable, sans pression, sans manipulation. Quelqu'un qui s'est montré plein de gentillesse, de confiance, qui nous a marqué du respect. Peut-être n'avons-nous pas toujours reconnu l'amour au moment même, parce que les soucis de la vie, le rythme des activités font que nous vivons parfois au ras du sol. Mais il n'est pas trop tard pour s'arrêter, pour dire merci à Dieu, peut-être remercier encore les personnes autour de nous pour exprimer notre reconnaissance. Qui a cherché mon bien ? Saint Paul le disait dans sa première lettre aux Corinthiens, l'amour prend patience. L'amour rend service, il ne jalouse pas, il ne plastronne pas, il ne s'enfle pas d'orgueil, il ne fait rien de laid, il ne cherche pas son intérêt. Jésus, en donnant sa vie pour nous, en ayant le côté transpercé sur la croix, n'a pas cherché son intérêt, mais notre intérêt, qui était d'être sauvé, d'être lavé de notre péché. Le sang et l'eau qui ont coulé de son côté sont les signes de son amour qui va jusqu'au bout. Alors prenons quelques minutes, si vous voulez, pour dire merci à Dieu et nommer les personnes qui ont été les agents secrets de son amour.

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Dans quelques minutes, nous allons retrouver les moines de l'abbaye Notre-Dame de Trieure pour suivre l'office de l'Aude.

Ainsi s'achève la retransmission depuis l'abbaye de Notre-Dame de Trier de l'Office des Laudes de ce lundi 8 juin. Demain vers 6h, nous retrouvons la communauté bénédictine pour les Laudes du mardi 9. L'Office sera celui des mardis ordinaires à la fin mémoire de Saint-Éphrem.

0: Père et au Fils et au Saint-Esprit, pour les siècles des siècles.
1: Radio Espérance, il est 7h, nous récitons l'Angélus. L'ange du Seigneur apporta l'annonce à Marie.
2: Et elle conçut du Saint-Esprit.
1: Je vous salue, Marie pleine de grâce, le Seigneur est avec vous. Vous êtes bénie entre toutes les femmes, et Jésus, le fruit de vos entrailles, est béni.
2: Sainte Marie, Mère de Dieu, priez pour nous pauvres pécheurs, maintenant et à l'heure de notre mort. Amen.
1: Voici la servante du Seigneur.
2: Qu'il me soit fait selon votre parole.
1: Je vous salue, Marie pleine de grâce. Le Seigneur est avec vous. Vous êtes bénie entre toutes les femmes, et Jésus, le fruit de vos entrailles, est béni.
2: Sainte Marie, Mère de Dieu, priez pour nous pauvres pécheurs, maintenant et à l'heure de notre mort. Amen.
1: Et le Verbe s'est fait chair.
2: Et il a habité parmi nous.
1: Je vous salue, Marie pleine de grâce. Le Seigneur est avec vous. Vous êtes bénie entre toutes les femmes. Et Jésus, le fruit de vos entrailles, est béni.
2: Sainte Marie, Mère de Dieu, priez pour nous pauvres pécheurs, maintenant et à l'heure de notre mort. Amen.
1: Priez pour nous, Sainte Mère de Dieu.
2: Afin que nous soyons rendus dignes des promesses du Christ.
1: Prions. Que ta grâce, Seigneur notre Père, se répande dans nos cœurs. Par le message de l'ange, tu nous as fait connaître l'incarnation de ton Fils bien-aimé. Conduis-nous par sa passion et par sa croix, avec le secours de la Vierge Marie, jusqu'à la gloire de la résurrection. Par Jésus le Christ notre Seigneur.

Amis auditeurs, bonjour. Il est bientôt 7h03 en ce lundi 8 juin. Vous écoutez Radio Espérance. Patrice et Michel sont avec vous pour partager cette prière du matin. En ce début de journée, après avoir salué Marie, reine des hommes, reine du ciel et de la terre, nous nous tournons vers le Seigneur. Au nom du Père, et du Fils, et du Saint-Esprit.

0: Aujourd'hui, les lectures sont celles du lundi de la 10e semaine du temps ordinaire.
1: Lecture du premier livre des Rois, chapitre 17, versets 1 à 6. En ces jours-là, le prophète Élie de Tishé en Galaad dit au roi Akab, « Par le Seigneur qui est vivant, par le Dieu d'Israël dont je suis le serviteur, pendant plusieurs années, il n'y aura pas de rosée ni de pluie, à moins que j'en donne l'ordre. » La parole du Seigneur lui fut adressée, « Va-t'en d'ici, dirige-toi vers l'est, et cache-toi près du torrent de Kérit qui se jette dans le Jourdain. Tu boiras au torrent, et j'ordonne aux corbeaux de t'apporter ta nourriture. » Le prophète fit ce que le Seigneur lui avait dit, et alla s'établir près du torrent de Kérit qui se jette dans le Jourdain. Les corbeaux lui apportaient du pain, de la viande, matin et soir, et le prophète buvait au torrent.

0: Le secours me viendra du Seigneur qui a fait le ciel et la terre.
1: Je lève les yeux vers les montagnes. D'où le secours me viendra-t-il? Le secours me viendra du Seigneur qui a fait le ciel et la terre.
0: Le secours me viendra du Seigneur qui a fait le ciel et la terre.
1: Qu'il empêche ton pied de glisser, qu'il ne dorme pas ton gardien. Non, il ne dort pas, ne sommeille pas, le gardien d'Israël.
0: Le secours me viendra du Seigneur qui a fait le ciel et la terre.
1: Le Seigneur ton gardien, le Seigneur ton ombrage, se tient près de toi. Le soleil pendant le jour ne pourra te frapper, ni la lune durant la nuit.
0: Le secours me viendra du Seigneur qui a fait le ciel et la terre.
1: Le Seigneur te gardera de tout mal, il gardera ta vie. Le Seigneur te gardera au départ et au retour, maintenant. À jamais.
0: Le secours me viendra du Seigneur qui a fait le ciel et la terre.

Évangile de Jésus-Christ selon saint Matthieu, chapitre 5, versets 1 à 12. En ce temps-là, voyant les foules, Jésus gravit la montagne. Il s'assit et ses disciples s'approchèrent de lui. Alors, ouvrant la bouche, il les enseignait. Il disait : Heureux les pauvres de cœur, car le royaume des cieux est à eux. Heureux ceux qui pleurent, car ils seront consolés. Heureux les doux, car ils recevront la terre en héritage. Heureux ceux qui ont faim et soif de la justice, car ils seront rassasiés. Heureux les miséricordieux, car ils obtiendront miséricorde. Heureux les cœurs purs, car ils verront Dieu. Heureux les artisans de paix, car ils seront appelés fils de Dieu. Heureux ceux qui sont persécutés pour la justice, car le royaume des cieux est à eux. Heureux êtes-vous si l'on vous insulte, si l'on vous persécute, et si l'on dit faussement toutes sortes de mal contre vous à cause de moi. Réjouissez-vous, soyez dans l'allégresse, car votre récompense est grande dans les cieux. C'est ainsi qu'on a persécuté les prophètes qui vous ont précédés.

0: Père très saint, nous t'offrons nos actions, nos joies, nos peines, avec celles de tous nos frères, dans le cœur de ton Fils Jésus, notre Seigneur. Par l'Esprit Saint, nous serons aujourd'hui les témoins de ton amour. Avec notre âme en Église, nous te prions pour que le monde accueille ta lumière. Nous prions en particulier ce matin pour les malades, les handicapés, pour tous ceux qui souffrent dans leur cœur et dans leur corps. Je crois en Dieu, le Père Tout-Puissant, Créateur du ciel et de la terre, et en Jésus-Christ, son Fils unique, notre Seigneur, qui a été conçu du Saint-Esprit, est né de la Vierge Marie, a souffert sous Ponce Pilate, a été crucifié, est mort et a été enseveli, est descendu aux enfers, le troisième jour est ressuscité des morts et monté aux cieux, est assis à la droite de Dieu, le Père Tout-Puissant, d'où il viendra juger les vivants et les morts.
1: Je crois en l'Esprit Saint, à la Sainte Église catholique, à la communion des saints, à la rémission des péchés, à la résurrection de la chair, à la vie éternelle. Amen.
0: Notre Père qui es aux cieux, que ton nom soit sanctifié, que ton règne vienne, que ta volonté soit faite sur la terre comme au ciel.
1: Donne-nous aujourd'hui notre pain de ce jour. Pardonne-nous nos offenses, comme nous pardonnons aussi à ceux qui nous ont offensés. Et ne nous laisse pas entrer en tentation, mais délivre-nous du mal. Amen.
0: Je vous salue, Marie, pleine de grâce. Le Seigneur est avec vous. Vous êtes bénie entre toutes les femmes, et Jésus, le fruit de vos entrailles, est béni.
1: Sainte Marie, Mère de Dieu, priez pour nous, pauvres pécheurs, maintenant et à l'heure de notre mort. Amen.
0: Et maintenant, nous nous unissons à Dieu dans la foi, l'espérance et la charité. Acte de foi. Mon Dieu, je crois fermement toutes les vérités que vous avez révélées et que vous nous enseignez dans votre Sainte Église, parce que vous ne pouvez ni vous tromper, ni nous tromper. Dans cette foi, puis-je vivre et mourir. Amen.
1: Acte d'espérance. Mon Dieu, j'espère avec une ferme confiance que vous me donnerez par les mérites de Jésus-Christ votre grâce en ce monde et le bonheur éternel dans l'autre, parce que vous l'avez promis et que vous tenez toujours vos promesses. Dans cette foi, puis-je vivre et mourir. Amen.
0: Acte de charité. Mon Dieu, je vous aime de tout mon cœur et plus que tout, parce que vous êtes infiniment bon, et j'aime mon prochain comme moi-même, pour l'amour de vous.

0: chaque jour, il est bon de nous rappeler la loi du Seigneur. Tu adoreras le Seigneur ton Dieu et tu l'aimeras parfaitement.
1: Tu ne prononceras le nom de Dieu qu'avec respect, fuis en blasphème et faux serment.
0: Tu sanctifieras le jour du Seigneur.
1: Tu honoreras ton père et ta mère.
0: Tu ne tueras pas.
1: Tu ne commettras pas d'adultère.
0: Tu ne voleras pas.
1: Tu ne porteras pas de faux témoignage contre ton prochain.
0: Tu ne convoiteras pas la femme de ton prochain.
1: Tu ne désireras pas injustement le bien des autres.

prions, Saint-Michel. Saint-Michel Archange, défendez-nous dans le combat. Soyez notre secours contre la malice et les embûches du démon. Que Dieu lui commande, nous vous en supplions. Et vous, prince de la milice céleste, repoussez en enfer par la force divine, Satan, et les autres esprits mauvais qui rôdent dans le monde en vue de perdre les âmes. Amen.

Il est maintenant 7h24 en ce lundi 8 juin. L'église fête Saint-Médard de Noyon. Médard est l'un des saints les plus populaires de France. En effet, qui ne connaît le dicton « Quand il pleut à Saint-Médard, il pleut 40 jours plus tard ». Toutefois, il serait malheureux de réduire ce saint à une simple prédiction météorologique et d'ignorer la vie de cet homme qui fut un des plus grands évêques que l'église de France ait connu. Médard naquit vers 457 à Salancy, en Picardie, dans une famille franque, distinguée et très pieuse. Il reçut une bonne éducation chrétienne et très vite il montra une très grande charité. Ses biographes ont longuement raconté sa grande générosité. Enfant, il donnait tout ce qu'il possédait, son repas, ses vêtements, et un jour, le cheval de son père, pour soulager la misère de ceux qu'il rencontrait. Jeune homme, Médard partit à Tournai pour étudier et se préparer à la prêtrise. Il se consacra avec zèle à ses études, à la prière, tout en continuant à exercer sa grande charité. Il fut un saint prêtre, admiré de tous, si bien qu'en 530, il fut élu évêque de sa région natale. Ce fut Saint-Rémy lui-même, alors très âgé, qui le consacra dans sa charge de pasteur du diocèse de Vermand. Médard fut un grand évêque. Il continua l'évangélisation du nord de la Gaule et des Flandres. Il réconforta ses diocésains devant les assauts des tribus barbares, les aidant dans leur résistance. Sa cathédrale étant détruite par Léon, il choisit comme centre du diocèse la ville forte de Noyon. C'est là qu'il reçut la reine Radegonde, épouse de Clotaire. Avec le consentement de son mari, elle quittait le monde pour devenir religieuse. Elle reçut le voile des mains du Saint-Évêque. Médard mourut très âgé, plus que centenaire, vers l'an 560. Il fut enterré dans sa cathédrale. Plus tard, ses reliques furent transférées à Crouy, près de Soissons, où l'on bâtit une abbaye sous son vocal. Des bâtiments anciens, il reste la crypte pré-romane qui avait abrité, en plus de la tombe du saint, les dépouilles de Clotaire et de Sigebert.

Ainsi s'achève cette prière du matin. Vous êtes à l'écoute de Radio Espérance. Il est bientôt 7h30. Patrice et Michel vous disent au revoir. Nous vous souhaitons à tous et à toutes une très belle journée.

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Bonjour à chacun, chacune. En ce mois de juin, mois du cœur de Jésus, je suis heureux de faire un bout de chemin avec vous dans ces émissions de la Radio Espérance. Nous sommes dans le mois du cœur de Jésus et je vous propose de faire le chemin du cœur. C'est le cœur de Jésus présenté dans la mission de l'Église. La mission de l'Église, c'est-à-dire la mission qui est celle de chacun, chacune d'entre nous, en famille, dans le quartier, dans la résidence, dans le voisinage, dans l'association, en église, dans la prière, dans l'action. Chacun a une place en société et en église. Il s'agit de notre mission et le cœur de Jésus nous aide à en découvrir le sens. Et notre mission s'inscrit dans celle de toute l'église, en particulier unie au pape Léon, dans son réseau de prières. Je suis moi-même assistant pour l'Europe orientale dans le réseau de prières du pape, et à Paris Monial, je suis aussi au service de ce sanctuaire du cœur de Jésus, où il y a 350 ans, le Seigneur s'est manifesté et a montré son amour infini pour chacun de nous. La première étape du chemin du cœur s'intitule « Nous sommes aimés ». Oui, l'expérience religieuse, dont Paray Monial est comme un prisme, est d'abord de prendre conscience que nous sommes aimés. L'aventure spirituelle dans la Bible commence avec l'Exode, et au chapitre 7 du Deutéronome, Israël prend bien conscience que c'est par amour que le Seigneur l'a fait sortir de l'Égypte où il était esclave. Nous sommes aimés. Est-ce que vous vous souvenez d'un moment où vous vous êtes senti vraiment regardé pour vous-même, aimé gratuitement par quelqu'un qui n'avait pas d'autre raison de porter son attention vers vous que c'est vous. C'est gratuit. Un amour rare, peut-être, une amitié qui s'exprime et qui donne envie de vivre, qui appelle un compagnonnage. Nous ne trouvons pas le bonheur dans le succès, même si cela peut aider. Nous ne trouvons pas le bonheur dans le confort, même si c'est utile ou facile. Nous trouvons le bonheur dans l'amour reçu. Et la première étape du chemin du cœur part de là, au commencement, l'amour. Des gens nous ont aimés, des parents, des amis, des gens que nous avons croisés au bon moment. Des gens qui ont exercé de la bonté envers nous. Le pape François disait dans Amoris Laetitia, l'amour n'œuvre pas avec rudesse. Qui s'est montré doux envers nous, patient, courtois, agréable, sans pression, sans manipulation. Quelqu'un qui s'est montré plein de gentillesse, de confiance, qui nous a marqué du respect. Peut-être n'avons-nous pas toujours reconnu l'amour au moment même, parce que les soucis de la vie, le rythme des activités font que nous vivons parfois au ras du sol. Mais il n'est pas trop tard pour s'arrêter, pour dire merci à Dieu, peut-être remercier encore les personnes autour de nous pour exprimer notre reconnaissance. Qui a cherché mon bien? Saint Paul le disait dans sa première lettre aux Corinthiens, l'amour prend patience, l'amour rend service, il ne jalouse pas, il ne plastronne pas, il ne s'enfle pas d'orgueil, il ne fait rien de laid, il ne cherche pas son intérêt. Jésus, en donnant sa vie pour nous, en ayant le côté transpercé sur la croix, n'a pas cherché son intérêt, mais notre intérêt, qui était d'être sauvé, d'être lavé de notre péché. Le sang et l'eau qui ont coulé de son côté sont les signes de son amour qui va jusqu'au bout. Alors prenons quelques minutes, si vous voulez, pour dire merci à Dieu et nommer les personnes qui ont été les agents secrets de son amour.

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2: Bonjour à tous. La visite du pape Léon XIV en Espagne du 6 au 12 juin est la première d'un pontife dans le pays depuis près de 15 ans, puisque le pape François ne s'y était jamais rendu. Pays de Saint Ignace de Loyola et de Sainte Thérèse d'Avila, l'Église y semble à la fois omniprésente et en crise, traversée simultanément par des mouvements de déclin et de réveil. Malgré l'impressionnante omniprésence culturelle du catholicisme, la sécularisation est très avancée en Espagne. Longtemps perçue comme un bastion catholique, l'Église a vu le nombre de ses fidèles s'effondrer. En 2023, l'Institut espagnol de la statistique révélait que moins de 50% des enfants étaient baptisés, alors qu'ils l'étaient à 99% en 1971. Ce déclin se poursuivrait année après année. La Conférence des évêques espagnols a d'ailleurs noté une diminution générale du nombre de sacrements dans le pays entre 2023 et 2024, environ 6000 baptêmes de moins, moins 6% de mariages à l'Église. Malgré ces chiffres alarmants, le catholicisme garde une présence étonnamment forte dans le paysage culturel. L'expression la plus spectaculaire de cet héritage catholique encore vivant sont les traditions populaires. Les processions grandioses de statues dans les villes du sud de l'Espagne lors de chaque Semaine Sainte restent incontournables. Celle de Séville a accueilli plus de 50 000 pénitents en 2026 et attire chaque année 1 million de touristes. Autre paradoxe, les disparités géographiques en termes de dynamisme. Portées par les traditions populaires citées plus haut, l'Andalousie fait preuve d'une forte résistance au déclin du catholicisme. Constituée à 100% de catholiques en 69, l'archidiocèse de Séville comptait encore 97,8% de baptisés en 2023 dans l'annuaire pontifical. L'archidiocèse de Madrid résiste également au phénomène de sécularisation, d'après le journaliste Xavier Brocal. Beaucoup de grandes institutions catholiques qui ont marqué l'Espagne contemporaine y sont nées, l'Opus Dei, le chemin néocatéchuménal et d'autres mouvements. Il existe là-bas un tissu solide de familles et de laïcs engagés qui vivent leur foi de manière très active avec une forte participation paroissiale. L'autre grande métropole d'Espagne présente une sociologie bien différente. À Barcelone, où 96,6% de la population était catholique en 70, selon les statistiques, 53% des habitants de cette ville s'identifiaient comme catholiques en 2019 et moins de 10% comme pratiquants. Un paradoxe pour cette ville dont l'un des symboles les plus emblématiques est la basilique de la Sagrada Familia. Cette forte sécularisation s'explique notamment par la traditionnelle opposition catalane au franquisme madrilène imprégné de catholicisme. Barcelone, par ailleurs, est une ville marquée à gauche, élément important pour comprendre ce déclin local du catholicisme. Après la guerre civile entre 1936 et 1939, une très longue dictature s'est installée en Espagne, utilisant l'Église pour défendre ses propres principes. Cela explique qu'une partie importante de la gauche espagnole soit historiquement anticléricale. Cette opposition à l'Église a longtemps été un élément structurant d'une partie de cette mouvance politique. Cet anticléricalisme avait été fortement ressenti lors de la visite de Benoît XVI en Espagne en 2010. D'importantes protestations avaient émergé à travers le pays. Le paysage n'est plus le même 16 ans après cet épisode. Le climat a beaucoup changé. L'anticléricalisme agressif a pratiquement disparu. Personne ne demande pourquoi. Le pape vient en Espagne. Personne n'y voit un problème. À demain pour d'autres infos.
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De même que le Père qui est vivant m'a envoyé, et que moi je vis par le Père, de même celui qui me mange, lui aussi vivra par moi. Jean 6, 57.

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1: Bonjour à tous. Léon XIV est en Espagne. D'abord à Madrid, puis le 10 juin à Barcelone. Il y célébrera la messe à la Sagrada Familia, la célèbre cathédrale de Gaudi, pour 8000 personnes entassées dans l'édifice et sur la place, et bien entendu pour les télévisions du monde entier. Le jeudi 11 juin, le pape s'envolera pour la Grande Canarie, où il célébrera la messe au stade de Las Palmas. Le soir du 12 juin, il reviendra à Rome après être passé à Tenerife pour y célébrer la messe sur le port de Santa Cruz, après avoir rencontré les responsables de l'accueil des migrants. Sur cette question douloureuse des migrants, le pape tient le même discours que ses prédécesseurs, seul discours que l'on puisse tenir si l'on veut vivre l'Évangile, le discours du bon samaritain. Et pourtant, viennent du Moyen-Orient des menaces d'assassiner le pape durant ce voyage en Espagne. Oui, d'assassiner le pape. L'organisation État islamique, autrement dit Daesh, à travers son site de propagande Al-Iman Media, diffuse depuis 8 jours des avertissements sous forme d'images menaçantes. Sur l'une, on voit la Sagrada Familia en flammes et la foudre sur le stade où entre le pape. L'autre avertissement est une photo du pape accompagnée de ce slogan « Que ces jours soient les derniers ». Alors, le gouvernement espagnol prend ses avertissements très au sérieux. Il mobilise 17 000 policiers, 800 véhicules,

7 hélicoptères et des drones. Mais pourquoi les djihadistes veulent-ils tuer le pape qui demande aux Américains et aux Israéliens de cesser le feu au Moyen-Orient? Selon des sources bien informées, proches de l'université islamique Al-Ahram, au Caire, la raison de cette volonté criminelle est déconcertante. C'est que Léon XIV, le 10 juin, après avoir célébré la messe à l'intérieur de la cathédrale de Barcelone, doit inaugurer sa plus haute tour, dédiée, cette tour, à Jésus-Christ lui-même. Elle culmine à plus de 172 mètres de haut, ce qui en fait le plus haut édifice religieux du monde. Or, on sait que les minarets futuristes de la toute nouvelle grande mosquée ultramoderne de Doha au Qatar n'ont que 90 mètres de haut. Pour le genre d'esprit qui dirige Daesh, la tour de Barcelone serait, par sa hauteur, un outrage à l'islam, et Daesh ne connaîtrait qu'une seule manière de venger cela. Cette hypothèse est-elle exacte? Je n'en sais rien, mais elle est, hélas, plausible. À la semaine prochaine.

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1: 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Amis auditeurs, bonjour, bienvenue sur Radio Espérance. Nous sommes aujourd'hui lundi 8 juin 2026. Cette semaine, sur nos ondes, nous vous proposerons de retrouver des extraits du voyage apostolique en Espagne. Pour commencer cette journée, rencontre avec Alex et Maude Loriot-Prévost avec une émission consacrée au thème « La prière et le combat spirituel en couple ». Cette émission sera diffusée à 9h30, 13h et à 23h. À 10h, les mécanismes du dialogue dans Sacré Famille avec le père Michel Martin Prével, une émission qui sera rediffusée à 15h30. La messe sera célébrée à 11h30. Cet après-midi à 16h, Solideo Gloria avec Fabrice. À 18h, nous serons en direct de la cathédrale de l'Almudena à Madrid pour le voyage apostolique avec un temps de prière et d'hommage à la Vierge de l'Almudena. Et ce soir, la suite de la trézaine à Saint-Antoine en direct du couvent Saint-Antoine à Bastia, ce sera à 21h. Vous pouvez retrouver tous nos programmes sur le site radio-espérance.fr. Très bon début de semaine à l'écoute de votre radio.

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1: Bonjour chers amis auditeurs, voici la chronique de Juristes pour l'enfance et le droit dans tout ça, présentée aujourd'hui par Mathieu Letourneur. Décidément, le sujet du contrôle de l'honorabilité des personnes exerçant une activité auprès de mineurs a le vent en poupe. En plus des deux propositions de loi du Sénat et de l'Assemblée nationale, le gouvernement a déposé le 27 mai dernier le projet de loi relatif à la protection des enfants. Il prévoit un contrôle d'honorabilité pour toutes les personnes exerçant une activité auprès de mineurs. Si cette évolution constitue une avancée importante, le dispositif envisagé pourrait et devrait être largement amélioré. Tout d'abord, le dispositif demeure sectoriel et partiel. Le gouvernement a décidé de légiférer secteur par secteur, au lieu de faire une loi générale pour tout le monde. Or, en se limitant à certaines catégories d'activités, notamment l'éducation nationale, l'accueil collectif de mineurs ou le placement, le projet oublie aussi le domaine du soutien scolaire privé, de l'enseignement artistique, des écoles de musique ou de danse, certaines activités culturelles, certains pans du secteur associatif, ou bien le cas des enfants entourés d'adultes dans le secteur de l'audiovisuel, de la publicité, du mannequinat, etc. Le texte ne prévoit pas la fréquence des contrôles. Il se borne à envisager des contrôles réguliers, mais sans donner de précision. Ensuite, le projet de loi ne rend pas automatique la mise à l'écart d'un personnel en cas de mise en examen ou de condamnation non définitive, pourtant inscrite au fichier judiciaire automatisé des auteurs de violences sexuelles ou violentes, le fameux FIJS. Il n'y a pas non plus de disposition relative à l'information des familles, ce qui est particulièrement important pour nous. Et aujourd'hui, aucune annonce relative à l'adoption d'un acte réglementaire sur ce sujet n'a été formulée. En plus de ça, aucune transmission de l'ajout de la suppression d'une mention au fichier judiciaire n'est prévue entre l'administration chargée du fichier et l'employeur ou le responsable de la structure qui accueille la personne concernée. La protection des mineurs ne peut efficacement reposer sur une liste toujours incomplète de secteurs concernés. Elle doit s'appliquer partout où un adulte est amené à être en contact habituel avec des enfants, quel que soit le cadre juridique. C'est pourquoi nous continuerons, via nos échanges avec les députés, les sénateurs et avec le gouvernement, nous continuerons de promouvoir une protection identique pour tous les mineurs, quel que soit le secteur concerné, un contrôle de l'attestation d'honorabilité préalable avant toute prise de fonction, un renouvellement annuel obligatoire de l'attestation, une incapacité d'exercice dès l'existence d'une mention au FIJS, une mise à l'écart immédiate de toute personne ne pouvant pas présenter une attestation valide, et puis une information systématique aux familles. La bonne nouvelle à ce jour, c'est qu'il existe 4 textes de loi en préparation à l'Assemblée ou au Sénat, et aucun de ces textes n'est figé. Nous pouvons encore modifier le contenu de ces propositions. Alors, écrivez à votre député, à votre sénateur, et transmettez-leur notre proposition de loi que vous trouverez sur notre site de Juristes pour l'enfance, pour qu'ils s'en inspirent pour rédiger leurs amendements. À la semaine prochaine !

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1: Nous allons parler aujourd'hui de la paix du cœur, la paix. C'est le grand don que Jésus veut nous faire. Il a dit à ses apôtres le soir de la scène, « Je vous donne ma paix, je vous laisse la paix, je vous donne ma paix. » Non pas celle du monde, mais ma paix, quelque chose de divin que moi seul peux vous donner. Et ce même soir de la scène, il a dit à ses apôtres à la fin de son discours, qui a suivi l'Eucharistie, « Mes enfants, mes petits-enfants, vous aurez des difficultés dans la vie, mais en moi, vous aurez la paix. » C'est le dernier mot de l'Évangile selon saint Jean au chapitre 16. « En moi, vous aurez la paix. » C'est le grand secret de la paix chrétienne. Se réfugier en Jésus, dans les bras de Jésus, au moment où arrive une épreuve. Ma faiblesse, mon incapacité à vivre toujours dans l'action de grâce sans le secours du Seigneur. Je dois non seulement l'accepter, mais m'en réjouir. Comme dit saint Paul, parce qu'elle m'oblige à toujours vivre en lui. Plutôt que de nous précipiter dans les bras de Jésus au moment de la tentation, mieux vaudrait ne pas oublier que nous y sommes toujours. On l'a dit, saint Paul nous le rappelle 159 fois. Vous êtes dans le Christ Jésus. Vous avez revêtu le Christ depuis le baptême. C'est Jésus lui-même qui a donné à ses apôtres le secret de demeurer en paix. Je vous l'ai dit, en moi vous aurez la paix. Mais ce soir-là, le disciple bien-aimé était le seul à se trouver réellement dans les bras de Jésus et sur son cœur. Lorsque Jésus apparut pour la première fois à Sainte Marguerite Marie à Paray-le-Monial, c'était le 27 décembre 1673 en la fête de Saint-Jean. Jésus invite à la visite andine Marguerite Marie à reposer sur son cœur comme l'apôtre bien-aimé avait eu le privilège de le faire le jeudi saint. Jésus voulait ainsi nous montrer que nous sommes tous aujourd'hui invités à reposer sur son cœur et dans ses bras. Il y a de la place pour chacun. Ose poser ta tête sur le cœur de Jésus pour écouter la fête d'un amour éperdu. Chante Marie Baudouin-Croix. Eh oui, Jésus est notre demeure, notre forteresse, notre char blindé. Y penser, c'est ce qu'on appelle en langage chrétien la garde du cœur, une habitude qu'ont développée les saints et les saintes de tous les temps. On l'a vu, le plus souvent possible, tout au long de leur journée et de leur nuit, et de leurs insomnies, ils causent avec Jésus, leur compagnon de route, l'hôte de leur cœur, et il le supplie de les protéger des attaques du malin. Ô toi qui es chez toi dans le fond de mon cœur, fais-moi vivre avec toi dans le fond de mon cœur. Délivre-moi des attaques de l'ennemi dans le fond de mon cœur. Et comme les chrétiens ont une conscience très vive de leur extrême fragilité, ils le supplient de les serrer très fort dans ses mains toutes puissantes de sauveteur. Saint Ignace de Loyola allait jusqu'à demander au Seigneur de prendre sa liberté. Et Saint Louis-Marie, Grignon de Montfort, lui dit qu'il veut devenir son esclave. Mieux vaut en effet décider de nous faire esclaves volontaires dans les bras de Jésus que de faire le jeu de Satan en entrant dans son jeu. En nous révoltant comme lui contre les mystérieux desseins de sa providence. C'est ce que Thérèse faisait tout au long de ses journées. Elle prolongeait ce qu'elle avait fait le matin au cours de l'action de grâce, qui suivait la communion, sa communion à Jésus, la remise de tout son être entre les mains de son époux. Elle le chante dans ce merveilleux poème « Mon ciel à moi ». Entre ses bras divins, je ne crains pas l'orage. Le total abandon, voilà ma seule loi. Sommeiller sur son cœur tout près de son visage, voilà mon ciel à moi. Le Seigneur ne supprime pas les orages qui s'abattent sur nous, mais il nous les aide à vivre en lui, sur son cœur et dans ses bras, dans la certitude que son sourire tout proche nous regarde et nous encourage.

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2: Recommencer à zéro. Dans les moments difficiles, on aimerait claquer des doigts et changer d'un coup, zapper un épisode douloureux de notre vie, devenir une autre personne. On se met à rêver d'un idéal, puis on se réveille et la réalité, notre réalité, n'a pas bougé. Tu sais, tu peux changer. Tu peux guérir d'un traumatisme. Tu es capable de te sortir d'une addiction. La plupart des jeunes du collectif Rescapé n'ont pas guéri du jour au lendemain. Certains d'entre eux luttent encore avec des tentations. Seulement, c'est un pas après l'autre. La clé, c'est se fixer de petits objectifs et non rêver de quelque chose de trop grand et inatteignable en l'instant qui nous fait culpabiliser, nous détester à force de chuter. Anne et Naïs l'expliquent très bien dans leur témoignage que tu peux découvrir dans le journal Rescapé et qu'on t'envoie gratuitement si tu nous en fais la demande. Si tu restes seul, c'est compliqué, car quand on est au fond du trou, par définition, c'est dur. Nous sommes là pour t'aider si tu souhaites t'en sortir. Ensemble, on fera un pas, puis un autre, tout droit vers la sortie.
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4: Chers amis, à tous, Espérance, bonjour. Il est 8h25. Nous sommes en direct de nos studios situés 9 avenue Benoît-Charvet à Saint-Étienne. Numéro de téléphone 04 77 49 59 69. Madeleine, Victor sont avec vous pour réciter ensemble le premier chapelet du rosaire quotidien aux intentions de l'Église et du monde. Nous méditerons les mystères douloureux de la vie du Christ. Et nous nous préparons à ce moment de prière en écoutant le chant « Car ta bonté ».

0: Au nom du Père, et du Fils, et du Saint-Esprit. Amen. Je crois en Dieu, le Père Tout-Puissant, Créateur du ciel et de la terre, et en Jésus-Christ, son Fils unique, notre Seigneur, qui a été conçu du Saint-Esprit, est né de la Vierge Marie, a souffert sous Ponce Pilate, a été crucifié et mort, et a été enseveli, est descendu aux enfers, le troisième jour, est ressuscité des morts, est monté aux cieux, est assis à la droite de Dieu le Père Tout-Puissant, d'où il viendra juger les vivants et les morts.
1: Je crois en l'Esprit Saint, à la Sainte Église catholique, à la communion des saints, à la rémission des péchés, à la résurrection de la chair, à la vie éternelle. Amen. Pendant cette prière du rosaire, avec tous les auditeurs de Radio Espérance et en compagnie de Marie, nous contemplerons le visage du Christ dans les mystères douloureux de sa vie et nous aurons le cœur plein d'amour et de reconnaissance pour ce Dieu qui nous sauve. Au cours de ce chapelet, nous allons prier pour que l'humanité accueille l'amour inconditionnel du Père. Premier mystère douloureux, l'agonie du Seigneur à Gethsémani. De l'Évangile selon saint Matthieu. Jésus leur dit alors, « Mon âme est triste à mourir, restez ici et veillez avec moi. » Allant un peu plus loin, il tomba face contre terre en priant et il disait, « Mon Père, s'il est possible que cette coupe passe loin de moi, cependant non pas comme moi je veux, mais comme toi tu veux. »
0: Notre Père qui es aux cieux, que ton nom soit sanctifié, que ton règne vienne, que ta volonté soit faite sur la terre comme au ciel.
1: Donne-nous aujourd'hui notre pain de ce jour. Pardonne-nous nos offenses, comme nous pardonnons aussi à ceux qui nous ont offensés. Et ne nous laisse pas entrer en tentation, mais délivre-nous du mal. Amen.
0: Je vous salue, Marie, pleine de grâce. Le Seigneur est avec vous. Vous êtes bénie entre toutes les femmes et Jésus. Le fruit de vos entrailles est béni.
1: Sainte Marie, Mère de Dieu, priez pour nous, pauvres pécheurs, maintenant et à l'heure de notre mort. Amen.
0: Je vous salue, Marie, pleine de grâce. Le Seigneur est avec vous. Vous êtes bénie entre toutes les femmes et Jésus. Le fruit de vos entrailles est béni.
1: Sainte Marie, Mère de Dieu, priez pour nous, pauvres pécheurs, maintenant et à l'heure de notre mort. Amen.
0: Je vous salue, Marie, pleine de grâce. Le Seigneur est avec vous. Vous êtes bénie entre toutes les femmes et Jésus, le fruit de vos entrailles, est béni.
1: Sainte Marie, Mère de Dieu, priez pour nous, pauvres pécheurs, maintenant et à l'heure de notre mort. Amen.
0: Je vous salue, Marie, pleine de grâce. Le Seigneur est avec vous. Vous êtes bénie entre toutes les femmes et Jésus. Le fruit de vos entrailles est béni.
1: Sainte Marie, Mère de Dieu, priez pour nous, pauvres pécheurs, maintenant et à l'heure de notre mort. Amen.
0: Je vous salue, Marie, pleine de grâce. Le Seigneur est avec vous. Vous êtes bénie entre toutes les femmes et Jésus. Le fruit de vos entrailles est béni.
1: Sainte Marie, Mère de Dieu, priez pour nous, pauvres pécheurs, maintenant et à l'heure de notre mort. Amen.
0: Je vous salue, Marie, pleine de grâce. Le Seigneur est avec vous. Vous êtes bénie entre toutes les femmes et Jésus. Le fruit de vos entrailles est béni.
1: Sainte Marie, Mère de Dieu, priez pour nous pauvres pécheurs, maintenant et à l'heure de notre mort. Amen.
0: Je vous salue, Marie, pleine de grâce. Le Seigneur est avec vous. Vous êtes bénie entre toutes les femmes et Jésus. Le fruit de vos entrailles est béni.
1: Sainte Marie, Mère de Dieu, priez pour nous, pauvres pécheurs, maintenant et à l'heure de notre mort. Amen.
0: Je vous salue, Marie, pleine de grâce. Le Seigneur est avec vous. Vous êtes bénie entre toutes les femmes et Jésus. Le fruit de vos entrailles est béni.
1: Sainte Marie, Mère de Dieu, priez pour nous, pauvres pécheurs, maintenant et à l'heure de notre mort. Amen.
0: Je vous salue, Marie, pleine de grâce. Le Seigneur est avec vous. Vous êtes bénie entre toutes les femmes, et Jésus, le fruit de vos entrailles, est béni.
1: Sainte Marie, Mère de Dieu, priez pour nous, pauvres pécheurs, maintenant et à l'heure de notre mort. Amen.
0: Je vous salue, Marie, pleine de grâce, le Seigneur est avec vous. Vous êtes bénie entre toutes les femmes, et Jésus, le fruit de vos entrailles, est béni.
1: Sainte Marie, Mère de Dieu, priez pour nous, pauvres pécheurs, maintenant et à l'heure de notre mort. Amen.
0: Gloire au Père, et au Fils, et au Saint-Esprit,
1: comme il était au commencement, maintenant et toujours, et dans les siècles des siècles. Amen. Jésus, Fils unique du Père, apprends-nous à toujours accepter et vouloir sa volonté. Deuxième mystère douloureux, la flagellation de l'Évangile selon saint Matthieu. On fit comparaître Jésus devant Pilate, le gouverneur, qui l'interrogea. « Es-tu le roi des Juifs ?» Jésus déclara, « C'est toi-même qu'il dit. » Alors Pilate lui dit, « Tu n'entends pas tous les témoignages portés contre toi ?» Mais Jésus ne répondit plus un mot.
0: Notre Père qui es aux cieux, que ton nom soit sanctifié, que ton règne vienne, que ta volonté soit faite sur la terre comme au ciel.
1: Donne-nous aujourd'hui notre pain de ce jour. Pardonne-nous nos offenses, comme nous pardonnons aussi à ceux qui nous ont offensés. Et ne nous laisse pas entrer en tentation, mais délivre-nous du mal. Amen.
0: Je vous salue, Marie, pleine de grâce. Le Seigneur est avec vous. Vous êtes bénie entre toutes les femmes, et Jésus, le fruit de vos entrailles, est béni.
1: Sainte Marie, Mère de Dieu, priez pour nous, pauvres pécheurs, maintenant et à l'heure de notre mort. Amen.
0: Je vous salue, Marie, pleine de grâce, le Seigneur est avec vous. Vous êtes bénie entre toutes les femmes, et Jésus, le fruit de vos entrailles, est béni.
1: Sainte Marie, Mère de Dieu, priez pour nous, pauvres pécheurs, maintenant et à l'heure de notre mort. Amen.
0: Je vous salue, Marie, pleine de grâce. Le Seigneur est avec vous. Vous êtes bénie entre toutes les femmes, et Jésus, le fruit de vos entrailles, est béni.
1: Sainte Marie, Mère de Dieu, priez pour nous, pauvres pécheurs, maintenant et à l'heure de notre mort. Amen.
0: Je vous salue, Marie, pleine de grâce. Le Seigneur est avec vous. Vous êtes bénie entre toutes les femmes, et Jésus, le fruit de vos entrailles, est béni.
1: Sainte Marie, Mère de Dieu, priez pour nous, pauvres pécheurs, maintenant et à l'heure de notre mort. Amen.
0: Je vous salue, Marie, pleine de grâce, le Seigneur est avec vous. Vous êtes bénie entre toutes les femmes, et Jésus, le fruit de vos entrailles, est béni.
1: Sainte Marie, Mère de Dieu, priez pour nous, pauvres pécheurs, maintenant et à l'heure de notre mort. Amen.
0: Je vous salue, Marie, pleine de grâce, le Seigneur est avec vous. Vous êtes bénie entre toutes les femmes, et Jésus, le fruit de vos entrailles, est béni.
1: Sainte Marie, Mère de Dieu, priez pour nous, pauvres pécheurs, maintenant et à l'heure de notre mort. Amen.
0: Je vous salue, Marie, pleine de grâce, le Seigneur est avec vous. Vous êtes bénie entre toutes les femmes, et Jésus, le fruit de vos entrailles, est béni.
1: Sainte Marie, Mère de Dieu, priez pour nous, pauvres pécheurs, maintenant et à l'heure de notre mort. Amen.
0: Je vous salue, Marie, pleine de grâce, le Seigneur est avec vous. Vous êtes bénie entre toutes les femmes, et Jésus, le fruit de vos entrailles, est béni.
1: Sainte Marie, Mère de Dieu, priez pour nous, pauvres pécheurs, maintenant et à l'heure de notre mort. Amen.
0: Je vous salue, Marie, pleine de grâce, le Seigneur est avec vous. Vous êtes bénie entre toutes les femmes, et Jésus, le fruit de vos entrailles, est béni.
1: Sainte Marie, Mère de Dieu, priez pour nous, pauvres pécheurs, maintenant et à l'heure de notre mort. Amen.
0: Je vous salue, Marie, pleine de grâce. Le Seigneur est avec vous. Vous êtes bénie entre toutes les femmes, et Jésus, le fruit de vos entrailles, est béni.
1: Sainte Marie, Mère de Dieu, priez pour nous, pauvres pécheurs, maintenant et à l'heure de notre mort. Amen.
0: Gloire au Père, et au Fils, et au Saint-Esprit,
1: comme il était au commencement, maintenant et toujours, et dans les siècles des siècles. Amen. Jésus, tu nous donnes l'exemple. Apprends-nous à vivre dans l'amour toutes nos épreuves. Vous êtes toujours à l'écoute de Radio Espérance et pendant ce chapelet, nous allons prier pour que l'humanité accueille l'amour inconditionnel du Père. Troisième mystère douloureux, le couronnement d'épines du livre d'Isaïe. Le Seigneur, mon Dieu, m'a ouvert l'oreille, et moi je ne me suis pas révoltée, je ne me suis pas dérobée. J'ai présenté mon dos à ceux qui me frappaient, et mes joues à ceux qui m'arrachaient la barbe. Je n'ai pas caché ma face devant les outrages et les crachats.
0: Notre Père qui es aux cieux, que ton nom soit sanctifié, que ton règne vienne, que ta volonté soit faite sur la terre comme au ciel.
1: Donne-nous aujourd'hui notre pain de ce jour. Pardonne-nous nos offenses, comme nous pardonnons aussi à ceux qui nous ont offensés. Et ne nous laisse pas entrer en tentation, mais délivre-nous du mal. Amen.
0: Je vous salue, Marie, pleine de grâce. Le Seigneur est avec vous. Vous êtes bénie entre toutes les femmes, et Jésus, le fruit de vos entrailles, est béni.
1: Sainte Marie, Mère de Dieu, priez pour nous, pauvres pécheurs, maintenant et à l'heure de notre mort. Amen.
0: Je vous salue, Marie, pleine de grâce, le Seigneur est avec vous. Vous êtes bénie entre toutes les femmes, et Jésus, le fruit de vos entrailles, est béni.
1: Sainte Marie, Mère de Dieu, priez pour nous, pauvres pécheurs, maintenant et à l'heure de notre mort. Amen.
0: Je vous salue, Marie, pleine de grâce, le Seigneur est avec vous. Vous êtes bénie entre toutes les femmes, et Jésus, le fruit de vos entrailles, est béni.
1: Sainte Marie, Mère de Dieu, priez pour nous, pauvres pécheurs, maintenant et à l'heure de notre mort. Amen.
0: Je vous salue, Marie, pleine de grâce, le Seigneur est avec vous. Vous êtes bénie entre toutes les femmes, et Jésus, le fruit de vos entrailles, est béni.
1: Sainte Marie, Mère de Dieu, priez pour nous, pauvres pécheurs, maintenant et à l'heure de notre mort. Amen.
0: Je vous salue, Marie, pleine de grâce, le Seigneur est avec vous. Vous êtes bénie entre toutes les femmes, et Jésus, le fruit de vos entrailles, est béni.
1: Sainte Marie, Mère de Dieu, priez pour nous, pauvres pécheurs, maintenant et à l'heure de notre mort. Amen.
0: Je vous salue, Marie, pleine de grâce, le Seigneur est avec vous. Vous êtes bénie entre toutes les femmes, et Jésus, le fruit de vos entrailles, est béni.
1: Sainte Marie, Mère de Dieu, priez pour nous, pauvres pécheurs, maintenant et à l'heure de notre mort. Amen.
0: Je vous salue, Marie, pleine de grâce, le Seigneur est avec vous. Vous êtes bénie entre toutes les femmes, et Jésus, le fruit de vos entrailles, est béni.
1: Sainte Marie, Mère de Dieu,

0: Aïe et bénie.
1: Sainte Marie, Mère de Dieu, priez pour nous, pauvres pécheurs, maintenant et à l'heure de notre mort. Amen.
0: Je vous salue, Marie, pleine de grâce, le Seigneur est avec vous. Vous êtes bénie entre toutes les femmes, et Jésus, le fruit de vos entrailles, est béni.
1: Sainte Marie, Mère de Dieu, priez pour nous, pauvres pécheurs, maintenant et à l'heure de notre mort. Amen.
0: Gloire au Père, et au Fils, et au Saint-Esprit,
1: comme il était au commencement, maintenant et toujours, et dans les siècles des siècles. Amen. Jésus, humilié et outragé, nous te bénissons pour tout ce que tu as supporté pour notre salut. Quatrième mystère douloureux, le portement de croix. De l'Évangile selon saint Matthieu. Quand ils se furent bien moqués de Jésus, ils lui enlevèrent le manteau, lui remirent ses vêtements et l'emmenèrent pour le crucifier. En sortant, ils trouvèrent un nommé Simon, originaire de Cyrène, et ils le réquisitionnèrent pour porter la croix de Jésus.
0: Notre Père qui es aux cieux, que ton nom soit sanctifié, que ton règne vienne, que ta volonté soit faite sur la terre comme au ciel.
1: Donne-nous aujourd'hui le pain de ce jour. Pardonne-nous nos offenses, comme nous pardonnons aussi à ceux qui nous ont offensés. Et ne nous laisse pas entrer en tentation, mais délivre-nous du mal. Amen.
0: Je vous salue, Marie, pleine de grâce. Le Seigneur est avec vous. Vous êtes bénie entre toutes les femmes, et Jésus, le fruit de vos entrailles, est béni.
1: Sainte Marie, Mère de Dieu, priez pour nous, pauvres pécheurs, maintenant et à l'heure de notre mort. Amen.
0: Je vous salue, Marie, pleine de grâce, le Seigneur est avec vous. Vous êtes bénie entre toutes les femmes, et Jésus, le fruit de vos entrailles, est béni.
1: Sainte Marie, Mère de Dieu, priez pour nous, pauvres pécheurs, maintenant et à l'heure de notre mort. Amen.
0: Je vous salue, Marie, pleine de grâce, le Seigneur est avec vous. Vous êtes bénie entre toutes les femmes, et Jésus, le fruit de vos entrailles, est béni.
1: Sainte Marie, Mère de Dieu, priez pour nous, pauvres pécheurs, maintenant et à l'heure de notre mort. Amen.
0: Je vous salue, Marie, pleine de grâce, le Seigneur est avec vous. Vous êtes bénie entre toutes les femmes, et Jésus, le fruit de vos entrailles, est béni.
1: Sainte Marie, Mère de Dieu, priez pour nous, pauvres pécheurs, maintenant et à l'heure de notre mort. Amen.
0: Je vous salue, Marie, pleine de grâce, le Seigneur est avec vous. Vous êtes bénie entre toutes les femmes, et Jésus, le fruit de vos entrailles, est béni.
1: Sainte Marie, Mère de Dieu, priez pour nous, pauvres pécheurs, maintenant et à l'heure de notre mort. Amen.
0: Je vous salue, Marie, pleine de grâce, le Seigneur est avec vous. Vous êtes bénie entre toutes les femmes, et Jésus, le fruit de vos entrailles, est béni.
1: Sainte Marie, Mère de Dieu, priez pour nous, pauvres pécheurs, maintenant et à l'heure de notre mort. Amen.
0: Je vous salue, Marie, pleine de grâce, le Seigneur est avec vous. Vous êtes bénie entre toutes les femmes, et Jésus, le fruit de vos entrailles, est béni.
1: Sainte Marie, Mère de Dieu, priez pour nous, pauvres pécheurs, maintenant et à l'heure de notre mort. Amen.
0: Je vous salue, Marie, pleine de grâce, le Seigneur est avec vous. Vous êtes bénie entre toutes les femmes, et Jésus, le fruit de vos entrailles, est béni.
1: Sainte Marie, Mère de Dieu, priez pour nous, pauvres pécheurs, maintenant et à l'heure de notre mort. Amen.
0: Je vous salue, Marie, pleine de grâce, le Seigneur est avec vous. Vous êtes bénie entre toutes les femmes, et Jésus, le fruit de vos entrailles, est béni.
1: Sainte Marie, Mère de Dieu, priez pour nous, pauvres pécheurs, maintenant et à l'heure de notre mort. Amen.
0: Gloire au Père, et au Fils, et au Saint-Esprit,
1: comme il était au commencement, maintenant et toujours, et dans les

0: siècles des siècles. Amen. Jésus, tu es présent à chaque instant de nos vies. Nous te rendons grâce d'être avec nous pour porter nos croix. Cinquième mystère douloureux, le crucifixion. Du livre des psaumes. Une bande de vauriens m'entoure. Ils me percent les mains et les pieds. Je peux compter tous mes os. Ces gens me voient, ils me regardent. Ils partagent entre eux mes habits et tirent au sort mon vêtement.
1: Notre Père qui es aux cieux, que ton nom soit sanctifié, que ton règne vienne, que ta volonté soit faite sur la terre comme au ciel.
0: Donne-nous aujourd'hui notre pain de ce jour. Pardonne-nous nos offenses, comme nous pardonnons aussi à ceux qui nous ont offensés. Et ne nous laisse pas entrer en tentation, mais délivre-nous du mal. Amen.
1: Je vous salue, Marie, pleine de grâce. Le Seigneur est avec vous. Vous êtes bénie entre toutes les femmes, et Jésus, le fruit de vos entrailles, est béni.
0: Sainte Marie, Mère de Dieu, priez pour nous, pauvres pécheurs, maintenant et à l'heure de notre mort. Amen.
1: Je vous salue, Marie, pleine de grâce. Le Seigneur est avec vous. Vous êtes bénie entre toutes les femmes, et Jésus, le fruit de vos entrailles, est béni.
0: Sainte Marie, Mère de Dieu, priez pour nous, pauvres pécheurs, maintenant et à l'heure de notre mort. Amen.
1: Je vous salue, Marie, pleine de grâce. Le Seigneur est avec vous. Vous êtes bénie entre toutes les femmes, et Jésus, le fruit de vos entrailles, est béni.
0: Sainte Marie, Mère de Dieu, priez pour nous, pauvres pécheurs, maintenant et à l'heure de notre mort. Amen.
1: Je vous salue, Marie, pleine de grâce. Le Seigneur est avec vous. Vous êtes bénie entre toutes les femmes, et Jésus, le fruit de vos entrailles, est béni.
0: Sainte Marie, Mère de Dieu, priez pour nous, pauvres pécheurs, maintenant et à l'heure de notre mort. Amen.
1: Je vous salue, Marie, pleine de grâce. Le Seigneur est avec vous. Vous êtes bénie entre toutes les femmes, et Jésus, le fruit de vos entrailles, est béni.
0: Sainte Marie, Mère de Dieu, priez pour nous, pauvres pécheurs, maintenant et à l'heure de notre mort. Amen.
1: Je vous salue, Marie, pleine de grâce. Le Seigneur est avec vous. Vous êtes bénie entre toutes les femmes, et Jésus, le fruit de vos entrailles, est béni.
0: Sainte Marie, Mère de Dieu, priez pour nous, pauvres pécheurs, maintenant et à l'heure de notre mort. Amen.
1: Je vous salue, Marie, pleine de grâce. Le Seigneur est avec vous. Vous êtes bénie entre toutes les femmes, et Jésus, le fruit de vos entrailles, est béni.
0: Sainte Marie, Mère de Dieu, priez pour nous, pauvres pécheurs, maintenant et à l'heure de notre mort. Amen.
1: Je vous salue, Marie, pleine de grâce. Le Seigneur est avec vous. Vous êtes bénie entre toutes les femmes, et Jésus, le fruit de vos entrailles, est béni.
0: Sainte Marie, Mère de Dieu, priez pour nous, pauvres pécheurs, maintenant et à l'heure de notre mort. Amen.
1: Je vous salue, Marie, pleine de grâce. Le Seigneur est avec vous. Vous êtes bénie entre toutes les femmes, et Jésus, le fruit de vos entrailles, est béni.
0: Sainte Marie, Mère de Dieu, priez pour nous, pauvres pécheurs, maintenant et à l'heure de notre mort. Amen.
1: Je vous salue, Marie, pleine de grâce. Le Seigneur est avec vous. Vous êtes bénie entre toutes les femmes, et Jésus, le fruit de vos entrailles, est béni.
0: Sainte Marie, Mère de Dieu, priez pour nous, pauvres pécheurs, maintenant et à l'heure de notre mort. Amen.
1: Gloire au Père, et au Fils, et au Saint-Esprit,
0: comme il était au commencement, maintenant et toujours, et dans les siècles des siècles. Amen. Nous te rendons grâce, Seigneur Jésus. Tu t'es fait misérable et pauvre pour obtenir des richesses infinies. Marie, Reine de la paix,
1: priez pour nous.
0: Ô Marie conçue sans péché.
1: Priez pour nous qui avons recours à vous.
0: Notre-Dame, refuge des pécheurs.
1: Priez pour nous.
0: Prions le Seigneur. Dans les conflits de ce temps, Seigneur, tu demandes à ton Église d'être le lieu où l'Évangile retentit en contradiction avec l'esprit du monde. Sois béni pour le pape Léon qui proclame ta parole de vérité et témoigne de toi devant les hommes. Accorde-lui une protection de chaque instant. Par Jésus, le Christ, notre Seigneur. Au nom du Père.
1: Et du Fils et du Saint-Esprit. Amen.

0: Gloire au Père, et au Fils, et au Saint-Esprit, pour les siècles des siècles.
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Bonjour à chacun, chacune. En ce mois de juin, mois du cœur de Jésus, je suis heureux de faire un bout de chemin avec vous dans ces émissions de la Radio Espérance. Nous sommes dans le mois du cœur de Jésus et je vous propose de faire le chemin du cœur. C'est le cœur de Jésus présenté dans la mission de l'Église. La mission de l'Église, c'est-à-dire la mission qui est celle de chacun, chacune d'entre nous, en famille, dans le quartier, dans la résidence, dans le voisinage, dans l'association, en église, dans la prière, dans l'action. Chacun a une place en société et en église. Il s'agit de notre mission et le cœur de Jésus nous aide à en découvrir le sens. Et notre mission s'inscrit dans celle de toute l'église, en particulier unie au pape Léon, dans son réseau de prières. Je suis moi-même assistant pour l'Europe orientale dans le réseau de prières du pape, et à Paray-le-Monial, je suis aussi au service de ce sanctuaire du cœur de Jésus, où il y a 350 ans, le Seigneur s'est manifesté et a montré son amour infini pour chacun de nous. La première étape du chemin du cœur s'intitule « Nous sommes aimés ». Oui, l'expérience religieuse, dont Paray-le-Monial est comme un prisme, est d'abord de prendre conscience que nous sommes aimés. L'aventure spirituelle dans la Bible commence avec l'Exode, et au chapitre 7 du Deutéronome, Israël prend bien conscience que c'est par amour que le Seigneur l'a fait sortir de l'Égypte où il était esclave. Nous sommes aimés. Est-ce que vous vous souvenez d'un moment où vous vous êtes senti vraiment regardé pour vous-même, aimé gratuitement par quelqu'un qui n'avait pas d'autre raison de porter son attention vers vous que c'est vous. C'est gratuit. Un amour rare, peut-être, une amitié qui s'exprime et qui donne envie de vivre, qui appelle un compagnonnage. Nous ne trouvons pas le bonheur dans le succès, même si cela peut aider. Nous ne trouvons pas le bonheur dans le confort, même si c'est utile ou facile. Nous trouvons le bonheur dans l'amour reçu. Et la première étape du chemin du cœur part de là, au commencement, l'amour. Des gens nous ont aimés, des parents, des amis, des gens que nous avons croisés au bon moment. Des gens qui ont exercé de la bonté envers nous. Le pape François disait dans Amoris Laetitia, l'amour n'œuvre pas avec rudesse. Qui s'est montré doux envers nous, patient, courtois, agréable, sans pression, sans manipulation. Quelqu'un qui s'est montré plein de gentillesse, de confiance, qui nous a marqué du respect. Peut-être n'avons-nous pas toujours reconnu l'amour au moment même, parce que les soucis de la vie, le rythme des activités font que nous vivons parfois au ras du sol. Mais il n'est pas trop tard pour s'arrêter, pour dire merci à Dieu, peut-être remercier encore les personnes autour de nous pour exprimer notre reconnaissance. Qui a cherché mon bien? Saint Paul le disait dans sa première lettre aux Corinthiens, l'amour prend patience, l'amour rend service, il ne jalouse pas, il ne plastronne pas, il ne s'enfle pas d'orgueil, il ne fait rien de laid, il ne cherche pas son intérêt. Jésus, en donnant sa vie pour nous, en ayant le côté transpercé sur la croix, n'a pas cherché son intérêt, mais notre intérêt, qui était d'être sauvé, d'être lavé de notre péché. Le sang et l'eau qui ont coulé de son côté sont les signes de son amour qui va jusqu'au bout. Alors prenons quelques minutes, si vous voulez, pour dire merci à Dieu et nommer les personnes qui ont été les agents secrets de son amour.

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2: Faut-il fréquenter les paroisses ? La question vous semble peut-être saugrenue, on pourrait encore la poser différemment. Faut-il fréquenter une paroisse ? Faut-il fréquenter la paroisse dont je dépends, étant donné mon lieu de résidence ? Pourquoi poser cette question ? Eh bien, à l'heure où les nouveaux convertis, notamment les nouveaux baptisés, frappent à la porte de l'Église, la question de la suite de leur cheminement spirituel se pose. Il ne faudrait pas, bien entendu, que le baptême soit le point d'aboutissement de leur démarche et ne soit suivi de rien. Faut-il que ces nouveaux baptisés intègrent les paroisses telles qu'elles sont ? Vont-ils y trouver leur place ? Faut-il que les paroisses se remettent en cause et opèrent un certain nombre de changements dans leurs habitudes ? Doivent-ils, ces nouveaux convertis, s'inscrire dans la vie d'une paroisse et pas simplement aller à la messe le dimanche ? Peuvent-ils s'inscrire dans la vie et les activités de plusieurs paroisses ou d'aucune ? Peuvent-ils simplement rester chez eux et poursuivre leur cheminement spirituel, tout seul, je dirais, ou peut-être accompagné de quelques-uns, mais sans forcément se greffer, s'inclure dans la paroisse locale. Cette question, ou plutôt ces questions, me semblent très importantes pour ces nouveaux convertis et l'avenir de leur cheminement spirituel, mais aussi pour les paroisses qui, si elles ne sont pas capables d'intégrer ces nouveaux venus, de leur donner une place et pas simplement de vouloir les mettre dans des cases qui existent, mais de profiter de la venue de ces nouveaux baptisés pour avoir un coup de jeunesse, pour remettre un certain nombre de choses en cause. Vous voyez, cette question est aussi importante pour l'Église que pour les nouveaux baptisés. Je me souviens que dans les années 73, et puis les décennies qui ont suivi, les nouveaux convertis étaient nombreux dans le courant du renouveau charismatique. On l'a mis un peu sous l'été noir, il faut bien le dire. Les églises historiques, conventionnelles, comme l'Église catholique, voire les églises de la Réforme, ont largement minimisé, voire parfois même marginalisé, ce renouveau spirituel qui, par certains aspects, pouvait faire peur. On y parlait de charisme, la grande frayeur, on y parlait de prière de guérison, mon Dieu, que va-t-il se passer ? Et il y a eu une frilosité de la part des églises traditionnelles. Il faut le reconnaître aujourd'hui. Même si, dès le 19 mai 1975, le pape Paul VI, s'adressant aux participants du 3e congrès international du renouveau charismatique catholique, déclara « Comment ce renouveau spirituel ne pourrait-il pas être une chance pour l'Église et pour le monde ? Et comment, en ce cas, ne pas prendre tous les moyens pour qu'il le demeure ? Ce renouveau a engendré, au fil des années, tant et tant de groupes de prière, plusieurs centaines en France. Il a rassemblé dans des pèlerinages, dans des sessions, des dizaines de milliers de personnes. Alors, ces nouveaux convertis n'étaient pas ceux d'aujourd'hui. En général, ils étaient déjà baptisés depuis fort longtemps, souvent la petite enfance, mais il n'avait jamais donné suite. Et voilà que, par l'intermédiaire du renouveau charismatique, ils font une expérience spirituelle forte. Ils font une rencontre personnelle avec Jésus le Christ. Et leur vie change, car cette fois, la dimension spirituelle devient première. Comment, après une telle rencontre avec Jésus, lui donner la 3e, 4e, 25e place dans notre vie? Il va avoir la première place. Et donc, ces nouveaux convertis, tout feu, tout flamme, voulaient poursuivre, bien sûr, cette vie spirituelle qu'ils venaient de découvrir. Le mot d'ordre à l'époque des leaders du renouveau charismatique. Vous savez que le renouveau charismatique n'a jamais été un mouvement structuré avec des personnes élues à sa tête pour diriger. Il y a toujours eu une grande spontanéité, un grand flou aussi, du même coup, mais toute médaille a son revers. Il y avait néanmoins quelques têtes, quelques leaders. Et ces leaders charismatiques, qu'ils soient protestants ou qu'ils soient catholiques, avaient donné ce mot d'ordre, que chacun reste dans son église. Nous n'allons pas créer une église nouvelle, l'église des charismatiques, qui rassemblerait des protestants, des catholiques, voire des orthodoxes, dans une seule et même église. Chacun était donc invité à s'enraciner dans son église d'origine. Oui, mais voilà, c'était plus facile à dire qu'à faire.

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1: Pourquoi dire que c'était plus facile à dire qu'à faire? Eh bien, parce que j'ai vu bon nombre de cas difficiles, où ces jeunes recommençants, arrivant avec la flamme de leur conversion, ont été assez vite échaudés de ci, de là. Oh, on ne les a pas refusés, mais on a parfois contesté leur expérience, on a aussi souvent tenté parfois d'éteindre, mais souvent de diminuer cette flamme intérieure dont ils étaient porteurs. En fait, il était très difficile, et je le comprends, pour les églises traditionnelles, d'accepter de manière ouverte et heureuse la venue de ces nouveaux convertis. Pourquoi difficile? Parce qu'ils n'avaient pas vraiment vécu cette nouvelle conversion dans le cadre de l'Église, mais ailleurs, dans un mouvement un peu bizarre. Parce qu'il y avait aussi parfois une méfiance, voire une sorte de jalousie. J'ai entendu souvent des chrétiens fidèles à la foi chrétienne depuis leur enfance dire « Mais enfin, moi, je n'ai jamais eu la chance de vivre cela. C'est pas juste. » Alors qu'eux, ils ont tout délaissé, ils vivaient loin de tout cela, et puis, voilà qu'apparemment, le Seigneur leur donne de vivre quelque chose qui est extraordinaire. Bref, les réactions ont été différentes, et je pourrais dire que majoritairement, elles n'ont pas été très positives. Je me souviens d'avoir passé des heures de discussion avec certains jeunes que j'accompagnais, que j'avais encouragés à aller à la paroisse, à s'y installer, à s'y inscrire, à s'engager, et puis qui, au bout de quelque temps, sont venus me voir en me disant « Non mais c'est pas possible, c'est un tout autre monde et nous ne nous sentons absolument pas de plein pied avec ce qui s'y vit ». Mais il y a eu aussi des enracinements réussis, si l'on peut dire. Je suis peut-être un exemple parmi tant d'autres de ce recommençant dans la foi, qui plus est venant d'une église de la Réforme, qui a pu être accueilli au sein de l'église, qui y a trouvé une chaleur, une fraternité, au point d'y être resté et d'être aujourd'hui diacre permanent. Mon souhait le plus cher serait que aujourd'hui ces nouveaux baptisés puissent réellement être accueillis au sein de communautés chrétiennes, qu'ils se sentent chez eux, dans leur famille, au cœur même de nos paroisses.
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4: Alex et Maud Loriot-Prévost, bonjour. Nos auditeurs vous entendent régulièrement sur l'antenne parce que depuis un certain nombre de mois et d'années, on travaille ensemble, vous faites des chroniques. Vous êtes très, très motivés pour annoncer la bonne nouvelle au couple. Et c'est pour ça que je vous prends en couple pour témoigner de votre foi. Et on va s'appuyer sur deux livres qui viennent de sortir. L'un, c'est chez Artege, La prière et le combat spirituel en couple. Et le deuxième livre, Alex, je vous laisse me le présenter.
5: Alors, le deuxième livre, c'est un livre original qui rassemble 12 témoignages de couples, nous couples qui sommes sur Terre, et qui fait suite d'ailleurs à deux livres, nous mères qui sommes sur Terre et nous pères qui sommes sur Terre. Ils sont sortis en 2022 et 2024.
4: C'est qui ?
5: Et là, c'est donc chez l'édition Artege.
4: Artege.
5: Et donc là, ça boucle la boucle. C'est Pierre et Blandine Durieux qui donc a invité une douzaine de couples à témoigner. Et donc voilà, on a eu le plaisir aussi de faire ces petits exercices de relecture également et de témoignage de notre vie et de notre cheminement engagé dans la mission.
4: Maud, j'imagine que pour que le Seigneur fasse irruption dans votre couple, ça a déjà commencé par faire irruption dans chacune de vos vies. Je trouve que c'est pas anodin si effectivement Artege a fait d'abord mère, père et puis ensuite couple. Il y a des étapes de gradualité, si on peut dire.
6: Certainement, nous avons chacun eu notre cheminement avec le Seigneur avant de nous connaître. Et moi en particulier, j'étais très attachée à Dieu depuis toute petite. Mais je n'avais peut-être pas mesuré à quel point mon attachement était tellement ancré en moi, en fait. Et c'est en rencontrant Alex que j'ai effectivement pris conscience que je voulais vraiment donner ma vie à Jésus et que je voulais le faire dans le mariage, certes, mais que néanmoins, c'était un engagement qui était déjà construit par des années et des années de familiarité avec Jésus.
5: Moi, j'ai tombé un peu dans la marmite comme Obélix. Et elle a de suite aimé Dieu, elle n'a jamais renié, elle a toujours eu une grande intimité avec lui. Moi, je suis aussi d'une famille chrétienne, mais moi, j'ai renoncé à Dieu, je suis sorti de la marmite, pour reprendre cette image. Et à 20 ans, je me suis converti en une nuit, ça a transformé ma vie.
4: En passant par du théâtre, non ?
5: Exactement, c'était... je ne suis pas tombé comme Saint Paul d'un cheval, mais je suis tombé d'une scène de théâtre lors d'une improvisation et d'un stage théâtre. Et c'était le 5 août 79 à 10h30 du soir. Et j'ai su à ce moment-là, cette nuit-là, que je vivais le moment le plus important de ma vie. Et c'était donc il y a 45, 46, 47 ans, enfin je ne sais plus, je ne compte plus. Et je peux dire qu'aujourd'hui, effectivement, c'était le moment le plus important de ma vie.
4: Est-ce que vous pouvez juste nous en révéler un tout petit peu ? Qu'est-ce qui s'est passé à ce moment-là ?
5: Bah, c'est vraiment quelque chose de très mystérieux. C'est vraiment, je me suis, au travers d'un exercice d'improvisation, c'était sur le thème de la souffrance. Je ne sais pas ce qui s'est passé, j'ai été vraiment traversé par l'amour de Dieu. Et puis, bah, comme j'avais rejeté Dieu, etc., mais enfin, j'avais eu quand même pas mal de catéchisme. Donc, j'étais me coucher, j'ai pas dormi de la nuit, et j'ai revisité tout le catéchisme, et je ressentais un amour qui brûlait complètement mon cœur. Je revisitais tout mon catéchisme, et à ce moment, je disais, mais Jésus, effectivement, il est mort pour moi, le Père même, l'Esprit Saint m'a été donné, etc. Et j'ai reconfessé toute la foi que j'avais rejetée, et ben, je l'ai accueilli, et j'ai comme lu que tout la doctrine et la foi de l'Église, en fait, était vivante et brûlait mon cœur et ma vie. Et moi qui avais, que je dirais, vécu une vie un petit peu dissolue, enfin si on peut dire quoi. J'avais une vie amoureuse un peu compliquée. Je me suis dit, là, j'ai rencontré l'amour qui ne me décevra jamais. Jésus, je te donne ma vie. Et cette nuit-là, du 5 au 6 août 79, j'ai donné ma vie à Jésus et je crois que je n'ai jamais repris ce don, à part le péché bien sûr, mais disons que je n'ai jamais renié cette expérience absolument fondatrice pour moi.
4: Mais c'est une chose de faire l'expérience personnelle de Jésus. Mais ensuite, comment vous avez discerné chacun cet appel au mariage? Parce que quand on aime Jésus, peut-être qu'on... Enfin, moi, je sais que c'est ce qui s'est passé pour moi. J'ai voulu lui donner toute ma vie. Et je me suis dit, ben, je le donne dans la vie consacrée. Et pourtant, ça n'a pas été ça. Est-ce que vous avez eu ce discernement-là aussi à poser?
6: Oui, ça a été 3 années de cheminement, pas très facile à gérer hein, d'ailleurs, ça a été difficile pour nous, parce qu'effectivement, on voulait donner notre vie au Christ, et que l'Église, bah, à l'époque, nous disait en gros que, bah oui, pour donner sa vie, bah, il y avait que la consacration dans le célibat. Et le mariage n'avait pas vraiment n'était pas vu comme que vraiment un moyen de se sanctifier. C'était un peu pour ceux qui ne pouvaient pas, quoi. C'est ceux qui n'arrivaient pas à rester seuls et à donner toute leur vie à Dieu dans le célibat. Et donc, ce qui était très bizarre, c'est que à la fois on entendait cet enseignement de l'Église à l'époque, et à la fois on voyait dans la réalité de notre vie qu'il n'y avait pas de contradiction et que plus on s'aimait, plus on priait ensemble, plus on se rapprochait de Dieu. Donc, il y avait un truc qui allait pas. Si jamais le mariage n'était pas une voie de sainteté, n'était pas un appel vocationnel en tant que tel, alors pourquoi est-ce que ces faits se produisaient? Et donc, c'est là que, en cherchant un peu comme on pouvait, un ami nous a offert un livre d'un théologien orthodoxe, Paul Evdokimov, qui s'appelle « La femme et le salut du monde » et puis « Le sacrement de l'amour ». Ce sont deux ouvrages, en fait, qui présentent le mariage comme une vocation à part entière. Que l'Église.
4: Vous avez dû être content.
6: Oh là là, ça nous a complètement libérés. Ça a été déjà un premier.
4: Vous étiez déjà mariés à l'époque?
6: Ah non, non, non, on était français. On n'avait pas pris la décision de se marier
5: parce
6: à cause de ça.
5: Justement, on était en questionnement. L'Église disait, bah, si vous voulez donner votre vie, c'est pas dans le mariage. Donc on était là à se dire, mais est-ce qu'on peut se marier? C'est pas possible. On avait la perception que c'était pas contradictoire. Mais qui étions-nous pour dire la vérité? L'Église a la parole de la vie éternelle. Et donc, on était prêt même à renoncer au mariage si, effectivement, ce n'était pas une voie dans laquelle on pouvait se donner à Dieu. Et c'est pour ça que la découverte de la théologie orthodoxe sur le mariage a été comme le premier voile qui s'est déchiré dans nos vies. Enfin, c'est possible, mais c'était chez les orthodoxes. Et un an après, il y a eu la première traduction des catéchèses de Jean-Paul II. Et c'est là où vraiment on a été complètement émerveillé par aussi cette révélation de la richesse du sacrement de mariage au sein même de l'Église catholique latine.
4: Ça a dû tout changer.
6: Ah ben, non seulement ça a tout changé, mais ça nous a permis d'entrevoir notre vie complètement différemment. Donc on s'est dit, ok, le mariage est une vraie vocation, ok, nous allons nous engager dans le mariage. Mais alors, pour faire quoi? Comment allons-nous donner notre vie au Seigneur? Puisque dans le célibat consacré, tu vas chez les dominicains, les jésuites, les franciscains, c'est pas la même manière d'incarner ton don. Donc nous, en tant que couple, on s'est dit, il faut qu'on trouve quel est notre appel propre. Qu'est-ce que en couple, le Seigneur veut que nous nous marions, mais c'est pas, comme disait en riant notre évêque, c'est pas pour avoir un chien, une voiture, un 4x4, 2 enfants et une piscine. C'est pas ça la vocation du mariage. Donc qu'est-ce que le Seigneur veut que nous fassions ensemble?
5: Et donc c'est là où on a cheminé au fur et à mesure et que nous avons découvert au fur et à mesure l'appel à la mission, la rencontre qui a été très importante d'un grand prophète missionnaire pour nous, qui est le frère Daniel Ange, qui a fondé l'école Jeunesse Lumière, que nous rejoindrons après peu de temps après notre mariage, pendant 3 ans.
4: Pendant que vous cheminiez, vous n'étiez pas encore à Jeunesse Lumière.
5: On n'était pas mariés, on était fiancés,
6: on faisait nos études, donc on n'avait pas terminé. Voilà.
5: Et c'est lors effectivement d'un grand rassemblement, on était fiancés et on a participé, on a piloté l'organisation d'un grand rassemblement d'évangélisation de jeunes animé par le frère Daniel Ange à Paris, c'était en 82. Et là, dans le cadre de ce rassemblement, on était dans la logistique, l'organisation, on n'était pas dans l'annonce directe. Daniel Ange, à ce moment, nous a surpris. Il y avait des questions de jeunes sur la vie affective, sexuelle, etc. Et il nous dit, écoutez, tiens, j'ai un couple de fiancés à côté de moi, là. Allez, hop, venez témoigner. Alors, en plus, pour vous dire, c'est aussi très particulier, c'est que Maud, en fait, était extrêmement timide. En fait, elle ne supportait pas de parler en public devant plus 3 ou 4 personnes. Et moi, j'étais bègue. Donc, on était vraiment sous-équipés, je dirais, humainement, pour pouvoir parler. Après, ça m'a rassuré de savoir que Paul aussi était bègue.
6: Et Moïse aussi était bègue.
5: Voilà, c'est un signe aussi. Et donc, finalement, ce témoignage s'est très bien fait. Et en plus, on s'est rendu compte à la fin que des jeunes, et puis aussi des parents de jeunes qui étaient là, qui étaient venus chercher leurs enfants et qui étaient dans le fond de la salle, avaient été très touchés, bouleversés apparemment, c'était pas déchiqué par nos propos. Et c'est là on s'est dit, c'est pas possible, je veux dire, on va pas simplement servir l'évangélisation, mais je crois vraiment que le Seigneur va nous appeler à être nous-mêmes prédicateurs de cet évangile et témoins de cet évangile.
6: Je pense qu'on a expérimenté ce que le pape François décrivait aux jeunes, justement, de, je crois que c'était au JMJ de Rio, où il disait qu'il fallait être attentif au moment où il y a cette disproportion entre l'effort qu'on fournit et le résultat.
7: Oui, il y a quelque chose d'atomique, quoi.
6: Qui n'est pas rationnel, enfin, qui sort de la cohérence logique.
5: Les fruits sont décuplés, voilà, par rapport au raisonnable.
6: Donc, l'effet de ces quelques mots qu'on a bredouillés de façon spontanée, parce qu'évidemment, on n'a jamais été préparé à ça, a été tellement intense et puissant pour certaines personnes qu'on s'est dit, mais qui on est en fait pour dire à Jésus, prends quelqu'un d'autre, quoi. On s'est dit, ok, si jamais il suffit qu'on ouvre notre petite bouche pour que tu t'en serves, on va le faire. Et on va le faire et on l'a fait vraiment dans la confiance parce qu'on savait l'un et l'autre que c'était pas notre fort de parler en public. Mais c'est pas grave. Et quand, des années après, on s'est retrouvés dans des assemblées extrêmement nombreuses, je riais, d'ailleurs, en me disant quand même, quand je vois le Seigneur nous a emmenés et d'où on est parti, c'est quand même incroyable, quoi.
7: C'est intéressant de savoir ça, de se dire, de pas avoir peur de l'appel du Seigneur qui va en même temps nous faire entendre la voie sur laquelle il veut qu'on le suive et de nous donner les moyens. Mais je pense que le fait de toucher à notre propre pauvreté nous garde dans une humilité et dans une attitude de tout attendre aussi du Seigneur, en tout cas d'être en dialogue avec lui régulièrement. Vous n'êtes pas parti en disant ciao, le bon Dieu. Vous êtes resté très en lien. Cette vie de prière, Alex, elle fait partie de votre couple depuis...
5: Alors, ça, c'est vrai que... Enfin, c'est quelque chose que... Nous avons expérimenté même dès le début de notre cheminement, puisque finalement, on n'est pas d'abord rentré dans une amitié humaine, on est rentré d'abord dans une amitié spirituelle, puisqu'on était, passer un peu les détails, mais on était responsable à un niveau pastoral de nos différentes classes, divisions, etc., dans le cadre de nos études, et nous avions le même aumônier. Et donc finalement, c'est le Seigneur qui nous a rassemblés déjà dans une sorte de ministère auprès de nos amis. Et c'est là où nous avons prié ensemble, etc., etc. Donc, on s'est d'abord découvert comme priant, comme confessant. Puis après, une amitié est née. Puis après, des sentiments amoureux, etc.
7: C'est pas fréquent, ça, parce que souvent, c'est dans l'inverse, quoi. Il y a d'abord une amitié humaine, une attraction, tout ça. Puis, tout à coup, on se dit, ça serait quand même bien qu'on prie ensemble. Et des fois, même, on est gêné. Un couple peut être gêné de se dire, parce que c'est très... très intime, la prière.
6: Et c'est même, je voudrais même rappeler, c'est simplement les circonstances dans lesquelles on s'est rencontrés. C'est que comme Alex venait de se convertir, et donc pour lui, c'était le célibat consacré, il n'y avait pas de discussion. Et donc, il avait dit, de toute façon, j'ai eu assez d'histoires amoureuses compliquées, maintenant c'est le Christ mon seul amour, donc de toute façon, je serai consacré. Ce qui fait que moi, quand je l'ai rencontré, je me suis dit, chouette, un mec avec qui je peux prier et partager, il n'y a pas d'ambiguïté, parce que de toute façon, il veut aller dans le célibat consacré. Et en fait, c'est exactement l'inverse qui s'est produit.
7: C'est beau.
5: Et en plus, c'est vrai qu'on a aussi des forts caractères, etc., etc. Déjà à l'époque, ça faisait un peu des étincelles. Et donc, on s'aimait beaucoup. On aimait beaucoup le Seigneur. Mais on se dit, ça va pas marcher. Ça va pas matcher. C'est pas possible. C'est trop compliqué. Le quotidien, le relationnel. Et donc, à un moment, on a décidé de se séparer. En fait, avant notre mariage, on s'est séparés 3 fois. Mais comme c'est le Seigneur qui nous avait rassemblés, c'est dans la prière qu'on voulait se séparer. Et donc, on s'est dit, on va se quitter, mais on va aller prier ensemble. Et ces 3 moments de prière ont été les 3 grandes étapes de notre oui au Seigneur et à l'autre.
7: Et comment vous les nommeriez?
6: Je pense que c'était déjà 3 étapes dans lesquelles le Seigneur nous a montré que sans lui, on ne pourrait pas nous s'aimer et que c'était impossible. Et en même temps, ça a été une confirmation intérieure qui nous est arrivée au moins 3 fois de cette conviction que Jésus nous voulait ensemble. Pour être au service de la mission, ça on l'a découvert après.
7: Vous avez dû avoir l'impression d'une nouvelle naissance à chaque fois, non ?
6: À chaque fois, on a eu l'impression surtout de passer un cap dans l'abandon et à la fois dans le discernement. Je dirais un double mouvement. C'est un, je suis encore plus affermie dans la certitude que notre mariage est vraiment dans la volonté de Dieu. Et deux, je suis encore plus sûre que j'en suis incapable et que sans la grâce de Dieu, je ne pourrais pas le réaliser. Donc c'est ça en fait qui a été très curieux, c'est qu'il y avait à la fois cette attirance extrêmement puissante pour réaliser ce qu'on percevait comme un appel, et à la fois cette conscience de plus en plus grande, notre incapacité humaine à les réaliser sans Dieu, quoi.
5: Cette parole de Jésus, sans moi, vous pouvez rien faire. Je veux dire, nous, alors ça, si je veux dire, c'était pas une construction rationnelle ou intellectuelle. Hein. C'était une évidence de l'expérience. Sans Jésus, on ne pouvait rien faire. D'où aussi l'importance de la prière.

0: ce combat. Et donc, la
1: Ce serait un gros enjeu qui dépasse le couple lui-même.
0: Mais bien sûr, et donc c'est pour ça que nous, on est très engagés au niveau du couple missionnaire, on y croit profondément, je pense que c'est un vrai rayonnement missionnaire et évangélisateur, mais il y en a un qui n'aime pas du tout ça. Pourquoi ? Parce qu'un couple est à l'image de Dieu et il rayonne de l'amour de Dieu. Et il y en a un, il y a le malin, le diviseur, vous l'appelez comme vous voulez, comme depuis la Genèse, hein, Genèse 3. Eh ben lui, son projet, c'est de diviser le couple. Pourquoi ? Parce que c'est l'icône de Dieu et que le diable s'est promis qu'il allait faire de la terre son royaume. Et quand il y a un couple qui est à l'image de Dieu, eh ben il le supporte pas et donc il l'attaque.
1: Alors, ce qui est intéressant quand même dans ce que vous abordez, c'est que c'est des fois un sujet auquel les couples qui se forment rentrent dans la vie couple sans trop savoir où ils vont. Et l'image qui me vient, c'est par exemple, je voudrais marcher jusqu'à Saint-Jacques-de-Compostelle et vous auriez cette expérience, vous me diriez, écoute là Hélène, là faut que tu prévoies des bonnes chaussures pour tel endroit et là il y aura une côte à monter et là tu pourras dormir à tel endroit. Et en fait, je vois que dans le livre que vous avez, qui est paru, là, chez Arthège, il y a les lieux de combat. Le fait de déminer un petit peu de regarder le paysage de la réalité de la vie de couple en disant, il y aura du combat spirituel. Et sur ces sujets-là, je pense que quand on est averti, un homme averti en vaut deux, non? C'est pas ça qu'on dit?
2: C'est un peu l'objectif aussi, c'est de comprendre quels sont les enjeux qui se jouent au-delà de nous, qui sont liés à notre état de vie, à ce qu'on signifie, qu'on manifeste au monde, en fait, l'amour. Et donc, forcément, il y a un enjeu très fort. Donc, effectivement, les lieux du combat spirituel spécifique du couple, hein, parce qu'il y a aussi la personne, mais en tout cas au niveau du couple, vont toucher à ce qui est le propre du couple. Donc, ce qui est son unité dans le corps, dans l'esprit, dans l'âme. Et donc, chacun de ces lieux va être un endroit privilégié où le malin va attaquer. Maintenant, ce qu'on dit aussi, et c'est important de le préciser, c'est que certains couples ne connaissent absolument rien du combat spirituel, mais d'autres mettent tout sous le dos du combat spirituel.
1: Ouais.
2: Et donc, il faut trouver aussi le bon équilibre. C'est-à-dire que ma conversion, mes points de conversion ne sont pas des lieux de combat spirituel, c'est des lieux de combat contre moi-même pour ma conversion. Oui, il peut y avoir une dimension spirituelle, bien sûr, mais c'est pas forcément une attaque systématique. Donc, il faut aussi trouver l'équilibre. Où est-ce qu'il y a un enjeu dans le couple et où est-ce que là, effectivement, le combat dépasse nos compétences, entre guillemets. Et donc, ça veut dire qu'il faut utiliser les bons outils. Et à commencer par la prière et la prière conjugale, qui n'est donc pas une option, qui est donc la base d'un équilibre de couple, même si la prière est tâtonnante et n'est pas très élaborée. C'est juste ensemble se confier devant le Seigneur en disant, mais il y a des choses qui nous dépassent et on a besoin de toi, donc on se remet à toi.
1: Ce livre, c'est vous qui en êtes à l'initiative ou est-ce que c'est une commande, celui sur la prière et le combat spirituel en couple?
0: Je pense que c'est à notre initiative, mais en fait, cette question du combat spirituel, pour être très franc par rapport à cette question, nous avons participé à la création de la communion Priscilla Aquila et que nous avons formé activement pendant une quinzaine d'années beaucoup de couples à la mission. En fait, on s'est bien rendu compte, d'abord par rapport à notre propre vie, mais également par rapport aux couples qui s'engageaient dans la mission, qu'il était absolument fondamental de former, d'avertir par rapport à la prière et au combat spirituel. Donc nous avons donné essentiellement des enseignements sur le combat spirituel en couple à des couples missionnaires. Et Dieu sait, c'était important, on a développé aussi des prières de protection, etc. pour les couples en mission. Et puis nous nous sommes rendus compte, parce que nous avons été invités lors d'un pèlerinage, nous avons donné à cet enseignement sur le combat spirituel. Et là, on a vu, mais c'est incroyable, l'intérêt des gens, complètement incroyable, très surprenant. Les organisateurs et nous-mêmes étions
1: scotchés.
0: Et effectivement, à un moment, en parlant avec les uns et les autres, ça nous dit, bah, écoute, il y a déjà pas beaucoup de choses sur la prière de couple, mais sur le combat spirituel de couple, ça n'existe pas. Donc, si vous avez des choses qui sont intéressantes, et on a vu d'ailleurs, il y a même deux ou trois éditeurs qui étaient preneurs de ce livre-là. On s'est dit avec Maud, bah, écoute, on va prendre le temps, effectivement, de mûrir tout cela. Et comme un peu l'a montré Maud, vraiment essayer de poser un peu les fondements. Bien sûr, on aborde des questions pratiques, comment prier ensemble, comment être averti par rapport à telle ou telle chose. Mais je pense que ce qui est très important, hein, comme il est dit dans l'évangile, à un moment, celui qui veut monter, qui veut construire une bataille, d'abord, il se pose avant la bataille ou avant de construire un château, il pose les plans. Et donc, essayer de comprendre. Si on ne comprend pas d'où vient le combat, pourquoi il y a combat, par où ça passe, etc., etc., on peut donner une énergie monumentale et finalement, taper dans le vide. Et en fait, n'est pas du tout être efficace dans le combat qu'on mène. Donc, c'est pour ça qu'on a essayé de manière très simple.

0: simple, hein, on espère en tout cas avec des mots très simples, d'essayer vraiment de baliser, voilà, pourquoi il faut prier en couple, ce qu'est ou n'est pas la prière, qu'est-ce qu'est le combat et qu'est-ce qui n'est pas le combat, qu'est-ce que la vie dans l'esprit dans sa globalité, voilà, qu'est-ce qui est lié à la conversion, à la sanctification, au combat spirituel, voilà. Donc aborder un certain nombre de choses pour clarifier un peu le terrain.
1: Voilà, surtout qu'on peut quand même expliquer très clairement que, en fait, au niveau du combat spirituel du couple, il n'y a pas de sagesse ecclésiale sur le sujet. Il n'y a pas d'expérience. Les saints couples qui ont été reconnus comme tels n'ont pas transmis leur expérience sur le combat spirituel à deux. Et donc, effectivement, c'est un sujet qu'on défriche, qui est complètement nouveau dans l'Église, qui était intuitif, sur lequel il y a eu certainement des choses ici ou là, mais pas de façon très construite. Donc, en fait, ce sont les prémices, c'est-à-dire qu'on commence à poser des principes de ce que nous avons discerné, expérimenté dans notre propre vie, dans celle des couples que nous avons pu un peu accompagner. Mais néanmoins, on est bien conscient que c'est encore un domaine entier que l'Église va certainement défricher dans les années à venir. Mais bon, l'Esprit Saint révèle les choses au fur et à mesure des besoins.
0: Et là, justement, on en parlait, puisqu'on intervient chaque année au sanctuaire de Louis-Zélie Martin à Alençon. Nous discutions encore très récemment avec le recteur du sanctuaire. Et on dit, est-ce que tu peux tirer des fils sur la manière dont Louis-Zélie priait? On savait qu'il priait. Hein. Thérèse parle qu'elle a appris à prier sur les genoux de son papa. Et donc, Louis-Zélie priait. Mais comment il priait? Il n'y a pas de... Enfin, même au travers des courriers, des récits,
1: Très
0: etc.
1: pudique, quoi. On sait qu'ils récitaient le chapelet, on sait qu'ils avaient des fêtes qui décoraient beaucoup la Vierge et tout ça, mais la façon dont la prière se déroulait, on n'en sait pas grand-chose, en fait.
0: C'est un peu mystérieux, donc voilà, il y a d'autres, les Quattrocci, ceux qui sont bienheureux,
1: Oui,
0: italiens,
1: oui.
0: etc. Bah, on ne sait pas, la foi était super importante, tous leurs enfants ont été consacrés, etc., ont été religieux ou moines, mais on ne sait pas ce qui s'est passé. Et donc, à un moment, justement, il voit, bah voilà, vous savez,
1: Ben,
0: l'Église
1: en
0: est
1: tout
0: une
1: cas, vous
0: grande
1: avez
0: dame.
1: attaqué ce sujet. Vous voyez que c'est une demande. Vous avez fait l'expérience d'en parler devant des couples que vous prépariez à la mission, puis ensuite sur un lieu de pèlerinage. Et voilà, c'est un premier jet. Il y aura sans doute d'autres personnes qui vont prendre le relais pour parler de la
0: Bien
1: prière et
0: entendu.
1: du combat spirituel en couple. C'est un livre qui vient de paraître chez Arthège. Il vaut 14,90 €. Je pense qu'il doit se lire assez facilement. Alex et Maude, merci pour votre témoignage. Et on rappelle que chez Arthège, il y a aussi un livre qui vient de sortir avec 12 couples qui donnent leur témoignage, dont vous. Absolument. Nous, couples
0: Exactement.
1: qui sommes sur Terre. Merci infiniment.
0: Merci, merci
1: Merci.
0: Hélène.

qu'il n'y ait pas de division entre vous. Soyez en parfaite harmonie de pensée et d'opinion. 1 Corinthiens 1, 10.

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3: Bonjour chers amis, alors nous avons vu l'importance de la communication dans le couple, dans la famille, comment justement le cœur même d'une famille, c'est d'être des personnes réunies ensemble avec un intérêt commun mais qui est gouverné par l'amour, par la relation, par le désir de communiquer. Et communiquer, nous l'avons déjà dit, c'est le but, c'est la communion, c'est de se trouver en communion, de trouver du bonheur à communier. Et pour cela, nous avons besoin de nous parler, nous avons besoin de langage. Et ça, c'est le propre de l'humanité, puisque seul l'homme a une langue qui lui permet de parler. Alors que la langue ne sert pas qu'à ça, et pour, dans le domaine animal, la langue, ça sert à crier, à émettre des bruits, mais qui sont des indices, qui sont des, c'est pas du langage. Voilà. Il y a que l'homme qui a du langage et qui peut exprimer surtout ses idées, ses émotions. Donc le langage est très très riche. On sait bien qu'une langue possède des milliers et des milliers de mots. C'est dire que nous avons à notre secours, nous avons énormément de moyens pour communiquer. Ce qui est sûr, c'est qu'on voit dès dans les premiers chapitres de la Genèse que l'homme a été créé pour être en relation avec un autre. Il ne pouvait pas être seul. Il n'est pas bon que l'homme soit seul. Voilà pourquoi au départ, ils sont au moins deux, parce que c'est le minimum du plusieurs. Et ils vont ensuite devenir, bien sûr, une famille et toute une humanité. Donc on voit que dès le départ, l'homme ne peut être heureux que parce qu'il est en relation à l'autre. Et pour cela, il va recevoir la parole. La première parole d'Adam, c'est de dire à Ève, « Waouh, qu'est-ce que tu es belle ! Tu me ressembles et en même temps, tu es tellement différente. » Cette différence qu'il peut y avoir entre celui qui parle et celui qui écoute, cette rencontre qui se fait par une communication pour que chacun finalement grandisse en humanité. Ce qui grandit l'homme, c'est de se garder en relation avec les autres, parce que nous avons des choses à nous communiquer, nous avons des très belles choses à nous dire. Dire et donc entendre. Et on sait aussi que les paroles, depuis le péché originel, ça peut devenir aussi de véritables poisons qui font du mal à l'autre, ça peut être des injures, ça peut être de l'ironie, ça peut être un certain nombre de défauts de la parole qui ne sont pas là pour faire du bien, plutôt la parole qui est là pour maudire et non pas pour bénir. En tout cas, dans une famille, dans un couple, communiquer, c'est d'abord aussi à vouloir à tout prix s'entendre, être d'accord. Bon, et alors ça, c'est peut-être une illusion parce qu'on ne sera jamais d'accord sur tout. Mais en tout cas, communiquer aussi, c'est pour éviter des affrontements, des conflits, c'est pour mieux se connaître. Il peut y avoir des discussions qui apportent des informations, des faits objectifs. Quelqu'un qui connaît bien un sujet, il va le transmettre aux autres et ça va faire du bien. On peut communiquer évidemment sur des matières extrêmement variées et différentes. On communique sur ses projets, sur ses idées, on communique sur ses sentiments. Alors on fait pas ça évidemment dans la sphère professionnelle ou la sphère peut-être même amicale, alors qu'on va le faire très certainement dans la sphère familiale, les sentiments et les émotions. Alors on reparlera aussi de ça, les émotions qui sont faites en réalité pour être dites. C'est tout cela qui fait un dialogue en profondeur, et qui est là encore une fois pour construire de la communion, construire dans un couple de l'intimité. Vous avez un couple, on ne se parle pas au long des journées, ça devient très très pesant. il y a du mal-être qui s'installe parce qu'on n'est pas fait pour ça. On est fait pour communiquer. Je le dis à des gens qui sont de tempérament un peu taiseux ou des gens qui ont du mal à parler, il faut aboutir parce qu'il faut aussi la confiance, il faut tout un tas de conditions que nous allons aussi réfléchir, des conditions pour que le dialogue produise un bon effet. Et bien sûr que ce dialogue s'est toujours fait pour unir les cœurs, mais en les rapprochant, et on se rapproche, vous savez, beaucoup par la parole. Il n'y a pas que le rapprochement des corps qui se vit dans le couple, puisqu'on le voit dans la famille, il n'y a pas ce rapprochement des corps dans la famille, sauf par des marques de tendresse, évidemment, qui intéressent aussi le corps. On s'embrasse, etc. Pourtant, c'est surtout parce qu'on se parle dans une famille et qu'on se parle bien. On se parle avec de la bienveillance. Il y a de l'humanisation à développer. Le pape Léon parle souvent de cela. Comment cette dignité de l'homme, elle grandit quand on est capable de communiquer. Et au passage, l'intelligence artificielle, quand on la met au service du dialogue entre les hommes, alors elle fait grandir le dialogue. On communique à tout âge. On communique, c'est extraordinaire, entre justement des gens très différents. Et dans la famille, on va retrouver la communication entre les grands-parents et les petits-enfants. Il y a un décalage impressionnant de génération, quelquefois. Et pourtant, cette communication va faire du bien et aux grands-parents et aux petits-enfants. Voilà. Alors maintenant, nous allons voir plus précisément, comment ça marche, la communication, comment ça fonctionne, voilà. Quel est ce processus qu'il faut regarder derrière pour essayer, nous, bien sûr, de communiquer de mieux en mieux. Alors, nous allons maintenant parler de ce qu'est la communication en tant qu'elle est un double mouvement. C'est-à-dire qu'il y a une parole et en face, il y a une écoute. C'est toute la question qui se passe entre deux sujets qui sont uniques. Alors, c'est le dialogue. C'est le dialogue, par définition, c'est une communication entre deux personnes. Alors, on imagine, bien sûr, un mari et sa femme, on imagine aussi un père et son enfant, ou une mère et son fils, etc. Deux sujets uniques qui vont communiquer, mais avec tout ce que nous sommes. Il n'y aura pas que du son. Nous sommes un corps, un esprit, et tout cela parce que tout cela a été façonné par notre histoire, par notre état. Nous sommes en situation, en ce moment, d'être soit triste, soit joyeux, etc. Et ça va influencer notre communication. On a une éducation, évidemment, on a une éducation, c'est pour ça qu'on ne parle pas n'importe comment, on emploie des phrases non pas toutes faites, mais qui sont le reflet d'une certaine éducation. On a une formation intellectuelle aussi qui fait qu'on va être beaucoup plus à parler de choses intellectuelles ou pas. On a de l'inné, on a des événements aussi qu'on a vécu, on a des blessures, on a des traumatismes, tout cela, ça fait deux êtres uniques qui n'ont pas la même histoire et qui vont communiquer. Et donc, il y a des étapes dans ce dialogue. Et à chaque étape, nous allons le voir, il y a des risques de distorsion. Il y a des risques que ça ne produit pas l'effet attendu. Regardez, par exemple, comment d'un même événement qui peut se passer, des interlocuteurs autour, des spectateurs, vont en faire une relation différente. C'est-à-dire que sur des faits objectifs, il y a des façons d'en faire une relation différente. Si un accident, vous demandez à quatre témoins, vous aurez quatre versions différentes de l'accident. C'est comme ça qu'il y a quatre évangélistes, parce que ces quatre évangélistes ont rapporté des choses différentes. Et en même temps, il y a évidemment du commun. Il y a des événements, parce que à l'origine, il y a une vérité. Mais la vérité, elle est comme déformée, elle est interprétée. Alors, c'est ça qui se passe dans le statut de la vérité. Parce que finalement, communiquer, c'est quand même essayer aussi d'être le plus près possible de la vérité. On peut se raconter des blagues, on peut faire des choses comme ça. Là, on n'est pas soucieux de la vérité. Ça a un autre sens. Mais quand on communique pour mieux se comprendre, pour savoir ce qui se passe, pour s'informer, etc., nous avons besoin d'être du côté de la vérité le plus possible. Alors, la vérité, on dit des choses qui sont vraies ou on dit des choses qui sont fausses. C'est vrai que c'est un peu tout l'un ou tout l'autre. Et ce qui est vrai ou ce qui est faux, on peut le dire ou ne pas le dire. Quand quelque chose est vrai et qu'on le dit, encore faut-il qu'il y ait de la sincérité, ce qui n'est pas pareil que la vérité, mais quand on dit quelque chose de vrai, alors on évoque une vérité. Et si c'est à propos d'un mal, ça sera de la médisance, parce que la médisance, c'est dire quelque chose qui est vrai, mais qui est mauvais. C'est pour ça qu'il ne faut pas médire. Quand quelque chose est faux et qu'on le dit, alors on est dans le mensonge ou la calomnie s'il s'agit de parler de mauvaises choses alentour. Alors que quand quelque chose est vrai et on ne le dit pas, alors c'est de l'ordre du secret ou même de la confidence quand on ne veut pas le dire à beaucoup de gens. Enfin, il y a une quatrième catégorie dans l'axe de la vérité, c'est que quand quelque chose est faux et qu'on ne le dit pas, on ne parle pas, on reste dans une certaine duplicité, c'est là que prend naissance le préjugé ou le parti pris. Ça se fait à l'intérieur de moi, je crois que c'est faux et je ne l'exprime pas et ça construit un préjugé en moi. Donc, vous voyez, quand on approche l'autre, de fait, on est confronté à ces différentes cases de la situation, que quelque chose qui est vrai ou pas, et qui est dit ou qui ne l'est pas, ça me met dans la situation du mensonge ou du secret ou du préjugé. Vous voyez que donc, on n'est pas toujours, effectivement, c'est pas mathématique, on ne parle pas toujours pour dire des choses qui sont parfaitement vraies. Alors, dans ce schéma, nous allons voir après la pause, on va refaire un peu le schéma entre celui qui parle et celui qui écoute.

Alors, nous disions que pourquoi la communication ne se passe pas toujours très bien? Parce qu'il faut regarder un petit peu, décortiquer ce processus d'une communication. Il y a donc quelqu'un qui parle, qu'on appelle le locuteur, et un autre qui va recevoir, qui va écouter. Alors, celui qui parle, d'abord, ça se passe d'une façon mentale, ça se passe dans l'acte de concevoir. Je conçois d'abord quelque chose. Et ensuite, je le dis avec, bien sûr, la grammaire, avec la langue, avec ce que je sais. La façon dont je m'exprime, c'est dire. Et donc, c'est parce que je l'ai dit que ensuite, ça peut être émis, parce que là, ça devient physique. Donc, c'est plus mental, c'est physique, et c'est parler. Parler, c'est évidemment parce que c'est audible. Alors, ça a été conçu d'abord. Ensuite, c'est dit, plus mentalement. Et ensuite, c'est émis, c'est exprimé dans un parler. Ça peut être aussi en écrivant. Soit on parle, soit on écrit. Mais c'est un dire, c'est quelque chose qui doit être dit, qui va s'exprimer en parlant ou en écrivant. Donc déjà, vous voyez, il peut y avoir une différence entre ce que j'ai conçu, ce que j'ai envie de dire et ce que je vais écrire ou ce que je vais parler, qui sera pas exactement ce que j'avais envie de dire ou qui est peut-être aussi très loin de ce que j'avais conçu au départ. Donc, vous voyez, il y a déjà en moi-même quelque chose qui peut faire une variation entre le départ, ce que je conçois, et ce qui va effectivement être émis. Ensuite, quand on passe de l'autre côté, eh bien, il y a d'abord quelque chose de physique parce que l'autre, il m'a entendu ou il m'a lu. Si c'est écrit, il va le lire. Il faut donc qu'il y ait un support, c'est sur une tablette ou sur un bout de papier. Et puis, si j'ai parlé, il faut qu'il m'entende. Alors là, tout simplement, quelquefois, physiquement, ça ne marche pas très bien. C'est quand on parle dans une maison d'une pièce à l'autre. J'ai parlé, mais l'autre, en fait, il a pratiquement pas entendu. En tout cas, il peut mal entendre parce que physiquement, je parle pas assez fort, je parle trop vite, je suis embrouillé, etc. Et si j'ai écrit, je peux écrire très mal et l'autre n'arrive pas à me lire, etc. Donc là, vous voyez, il y a déjà un premier brouillage très physique entre celui qui parle et celui qui reçoit, c'est-à-dire qui entend. Et il faut qu'il ait les oreilles, évidemment, bien dégagées, etc. Donc ça, on est dans la biologie, on est dans le physique. Mais ensuite, chez l'autre, celui qui reçoit, eh bien, il a entendu ou il a lu, et maintenant ça rentre en lui-même, c'est-à-dire que ça passe de l'oreille au cerveau. Et là, il écoute. Il y a des choses très particulières dans notre cerveau qui permettent d'associer à des sons, d'associer des mots. Et ces mots, ça s'appelle écouter. Et quand j'ai bien écouté, parce que peut-être que j'écoute pas tout à fait ce que j'ai entendu, vous savez, quand on dit à quelqu'un, est-ce que tu m'as bien écouté? Parce que je vois bien que tu as entendu, mais est-ce que tu m'as bien écouté? Ce qui est quelque chose de supérieur. Et ensuite, une fois que j'ai écouté, je suis peut-être à peu près sûr que ce que j'ai entendu, je l'ai bien écouté. Est-ce que je le comprends? Alors là, on remonte au niveau intuitif, au niveau du cerveau cortical, comprendre comme en face, il y avait celui qui devait concevoir pour me transmettre quelque chose, pour que je le comprenne. Mais il a fallu qu'il le dise, et ça c'est le travail du cerveau, d'exprimer ensuite en parlant et en disant ou en écrivant. Et ensuite en face, ben on remonte parce que d'avoir entendu ou d'avoir lu, il faut écouter. Ce qui est la correspondance de l'autre qui a dit quelque chose, il a dit quelque chose et je l'ai écouté. Et ensuite, quand il a conçu au départ, moi de l'autre côté, il faut que je comprenne. Donc, vous voyez qu'il y a toute une chaîne de verbes qui s'enchaînent les uns après les autres. Et à chaque fois, il y a des possibilités de brouillage, des possibilités de déformation. Et c'est pour ça que ce qui a été conçu chez l'un, puis ensuite dit et puis parlé,
Ensuite, en face, ça a été entendu, écouté et puis finalement compris. Oh là là là là, comme on est loin entre ce qui a été conçu d'un côté et ce qui est compris de l'autre. Et ça veut dire qu'il faut non pas se méfier de la parole, parce que ça, c'est une attitude tout à fait négative, mais comprendre que nous ne sommes pas toujours dans une parfaite transparence, que les choses ne sont pas claires comme de l'eau de roche, et que de fait, nous interprétons, nous faisons tout un tas d'exercices inconscients sur ce mécanisme qui fait que nous ne pouvons pas dire que nous nous comprenons parfaitement et que tout ce qui a été dit est parfaitement reçu. Il y a de la distance, il y a du brouillage. Ça veut dire que la qualité de la parole, la qualité du dialogue plutôt, la qualité du dialogue va tenir à beaucoup de choses. Et quand on veut avoir un véritable dialogue, que ce soit dans un couple ou en famille, et parce que c'est important de bien se comprendre, alors il faut énoncer correctement, il faut concevoir. Ce qui se conçoit correctement va pouvoir se dire correctement. Et on va parler aussi avec physiquement de bonnes conditions, parler suffisamment lentement, se mettre vraiment les uns à côté des autres, l'un en face de l'autre. Parce que nous allons le voir, dans le dialogue, il n'y a pas que du son, il y a aussi du geste, il y a des attitudes, il y a tout ça qui va enrichir le dialogue, qui va apporter des éléments complémentaires pour renforcer ou adoucir ou voilà ce qui est dit. Les idées ne sont pas simplement pures, elles sont colorées par de l'humanité. Et c'est tout ça qui fait que notre conversation, notre dialogue, eh bien, il faut veiller à une certaine qualité pour que le brouillage ou les interprétations se fassent le moins possible et que de fait, on ait une certaine clarté dans le dialogue. L'émission, la façon de parler dépend bien sûr que aussi dans un couple en général ou dans une famille, ça dépend que du temps que nous prenons. C'est parce que nous prenons du temps pour nous parler que nous ne faisons pas trop vite, que nous essayons de mettre de la profondeur dans ce que nous disons. C'est aussi parce que c'est troublé par des soucis, par des émotions. Vous voyez comme par exemple quand on est dans la colère, la colère colore énormément le dialogue, parce que, en particulier, on va être très loin de ce qu'on a conçu, de ce que l'on dit vraiment. Quelquefois, dans la colère, on dit des choses dont on ne se rend même pas compte de ce que ça veut dire. Donc, la colère ou d'autres émotions comme la peur, la tristesse aussi peuvent colorer tellement ce que je dis, parce que c'est pas toujours ce que j'ai conçu. Donc, les émotions vont jouer un rôle important. Ce qui encombre mon esprit, si je suis trop soucieux, je vais pouvoir dire même quelquefois des phrases incompréhensibles. Il y a tout ça qui va aussi, parce que je suis trop centré sur moi-même, je ne suis pas assez donné à exprimer, à faire sortir de moi. Inversement, pour celui qui écoute, s'il est trop prisonnier aussi de certaines émotions, par exemple, quelqu'un qui est dans la peur, il est un peu comme tétanisé, il a fermé quelquefois ses oreilles, vous savez, il est fermé même physiquement et aussi psychologiquement. Voilà, tout ça qui montre que entre celui qui parle et celui qui écoute, il y a décidément beaucoup, beaucoup de choses qui perturbent la conversation. Il y a aussi nos caractères, il y a des gens qui sont bavards, donc ils parlent très facilement, d'autres qui sont plutôt taiseux. Il y a des gens qui ont une pensée très synthétique. Donc, ils vont concevoir avec des choses qui sont bien tracées. D'autres qui sont au contraire prolixes, qui vont rajouter beaucoup de détails. Il y a des gens qui parlent lentement et il y a des gens qui parlent au contraire très rapidement. Voilà toutes ces circonstances. Il y a aussi le verbal, comme on dit, le langage verbal, mais il y a aussi le langage non verbal. Je l'ai déjà dit, c'est le ton avec lequel nous parlons qui ajoute aussi beaucoup de choses. Alors voilà donc toutes les conditions qui font un dialogue. Et là, je voudrais conclure en disant que tout simplement, il faut soigner notre façon de nous parler, se mettre dans de meilleures conditions, et particulièrement dans la vie de couple, prendre du temps, prendre des moments de qualité pour que le dialogue soit quelque chose le plus possible de performant.
performants, non pas dans le technique, mais performants parce que nous sommes faits pour nous communiquer, pour nous communier, pour communier les uns aux autres. Nous sommes faits, nous sommes avides d'entendre, nous sommes avides de nous écouter.

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5: Dans le cadre de notre série d'émissions sur les rois d'Israël, nous poursuivons cette semaine notre cycle d'Élie et nous allons voir comment est-ce que le prophète va réunir tous les prophètes de Baal sur le mont Carmel pour les mettre en défi.

Donc, nous poursuivons notre lecture du premier livre des rois. Nous sommes au chapitre 18. Nous avons vu donc la semaine dernière que Élie quitte donc Sarepta. Dieu lui a annoncé qu'il allait faire cesser donc cette famine qui, depuis 3 ans, ronge le pays d'Israël. La pluie va revenir. Et il envoie donc Élie auprès donc du roi Akab. Et il rencontre sur le chemin le serviteur qui est le plus proche, le conseiller du roi Akab, Ovadayou, qui lui-même, en secret, a caché donc des prophètes du Seigneur et continue à être fidèle au Dieu d'Israël. Et le texte que nous avons lu la semaine dernière était très intéressant parce que donc Akab demande à ce serviteur Ovadayou d'aller annoncer à Akab que Élie est de retour. Et il dit « Mais je te connais ». Tu vas encore disparaître et c'est moi qui vais mourir. Et Élie lui promet donc qu'il ne risque absolument rien et que cette fois-ci, il ne disparaîtra pas. Souvenez-vous quand même que Élie a disparu pendant plus de 3 ans. Il s'est caché donc premièrement dans le désert de Juda et puis ensuite au torrent du Kishon et puis ensuite il s'est en allé donc à Tyr et Sidon au Liban. Donc, si vous voulez, le roi Akab, qui le recherche depuis 3 ans et qui le fait rechercher depuis 3 ans, veut sa mort. Et Ovadiaou est tout à fait conscient de cela. Donc, nous reprenons le texte. Cette fois-ci, donc, Ovadiaou, le serviteur donc d'Akab, ce qui est intéressant, d'ailleurs, le nom de Ovadiaou, c'est le serviteur de Dieu. C'est-à-dire, il y a une sorte de c'est très ironique, n'est-ce pas? Il est le serviteur d'Akab, mais il reste profondément le serviteur de Dieu. Et nous allons le voir, comment est-ce que cet homme va être fidèle au Dieu d'Israël jusqu'au bout. Ovadiaou s'en alla à la rencontre d'Akab et le mit au courant. Akab s'en alla à la rencontre d'Élie. Quand Akab vit Élie, il lui dit « Est-ce bien toi, porte-malheur d'Israël ?» C'est terrible comme texte. C'est toi qui as porté le mal à Israël, c'est toi qui as porté le manque de pluie, cette sécheresse absolument terrible qui a provoqué, disons le bien, la mort de très nombreux innocents. Ceux qui vont payer, ce n'est pour l'instant ni Akab ni Jézabel, mais ce sont les pauvres, ce sont les petits. Ce sont ceux qui n'y sont pour rien. Et c'est ça qui peut être révoltant dans le cycle d'Élie. Nous allons voir qu'il y a beaucoup de paradoxes chez ce personnage. Et il y a beaucoup de questions qu'il faut qu'on pose. Alors, continuons le texte. « Est-ce bien toi, donc, porte-malheur d'Israël ?» C'est vrai que Élie a apporté indirectement ou directement le malheur du peuple à travers sa sécheresse, certes voulue par Dieu, mais c'est lui qui l'a annoncé. Il lui dit, ce n'est pas moi le porte-malheur d'Israël, mais c'est toi. Et la maison de ton père, parce que vous avez abandonné les commandements du Seigneur et que tu as suivi les Baals. C'est-à-dire, il lui explique la situation telle qu'elle est. Si tu avais été fidèle au Seigneur et suivi ses commandements, la sécheresse ne serait jamais arrivée. Donc, c'est toi qui es fautif, c'est toi qui portes la responsabilité du malheur qui a frappé Israël. Maintenant, donc il va ordonner à Akab. Il ordonne. C'est le prophète de Dieu. Il ne demande pas au roi s'il est d'accord ou pas. Élie donne des ordres. Maintenant, fais rassembler près de moi Israël tout entier sur le mont Carmel. Alors, le mont Carmel, pour ceux qui ne sont jamais venus ici, pour ceux qui ne se situeraient pas, hein, c'est une colline qui aujourd'hui donc domine la ville de Haïfa. C'est une petite montagne, en fait, hein, qui est véritablement donc flanquée au bord de la Méditerranée, qui est assez dominante. C'est un peu, si vous voulez, pour ceux qui connaissent la Côte d'Azur, bah, on aurait une sorte de moyenne corniche, si vous voulez. C'est une montagne donc qu'on peut pas louper. Surtout quand on vient donc de la région de la Samarie ou de la Galilée, c'est une espèce de colline, si vous voulez, de montagne
qui fait un rempart entre la vallée d'Israël et puis donc la Méditerranée, le mont Carmel. Le mont Carmel qui sera connu ensuite par la tradition chrétienne pour être le lieu donc du prophète Élie, puisque c'est là donc qu'il va d'abord habiter, ensuite que va se dérouler cette scène que nous allons lire dans quelques minutes et également la semaine prochaine. Et puis nous connaissons évidemment le mont Carmel par l'ordre des Carmélites qui se situe dans cette spiritualité. Alors, le mont Carmel. Le mont Carmel, donc, qui se trouve aujourd'hui, donc, c'est une colline. C'est la colline principale, donc, de la ville de Haïfa. Haïfa est une ville qui est vraiment flanquée sur une montagne. Alors, il lui dit, donc, tout entier sur le mont Carmel. Ainsi que les 450 prophètes du Baal et leurs 400 prophètes d'Achéra, qui mange à la table de Jézabel. Ça fait du monde, hein? 450 prophètes de Baal et 400 prophètes d'Achéra qui mangent à la table de Jézabel. Souvenons-nous que Jézabel est de Sidon. C'est une païenne que le roi Akab donc a épousée et qui a importé en terre de Samarie, d'Israël, donc ce culte d'Achéra. Akab envoya chercher tous les fils d'Israël et rassembla les prophètes au mont Carmel. Le roi s'exécute. Ce qui est quand même assez étonnant. Comment se fait-il que le roi Akab, qui est connu pour sa cruauté, qui est connu pour son intransigeance, qui est une sorte de dictateur, disons-le bien, obéit au prophète Élie? Qu'est-ce qui fait que le prophète que Akab, le roi d'Israël, ne pose aucune question, n'ose même pas contredire le prophète et fait exactement ce qu'il lui demande. Nous verrons plus tard qu'il y a une sorte de psychologie, n'est-ce pas, de la part d'Élie, qui va parfaitement bien coller avec le personnage. Alors, continuons le texte. Akab donc rassembla tous les fils d'Israël et il rassembla les prophètes sur le mont Carmel. Élie s'approcha de tout le peuple et dit, nous connaissons ce texte, un texte absolument merveilleux, je l'ai commenté des dizaines de fois dans mes guides ici en Israël, puisque j'ai guidé pendant des années donc des pèlerins. Quand on allait sur le mont Carmel, je faisais même une sorte de mime, de sketch, n'est-ce pas, de ce texte-là. C'est un des textes peut-être les plus dramatiques de la Bible, avec l'arrière-fond hébraïque qui sonne d'une façon très ironique. On voit ici donc que Élie se moque complètement donc de cette population. Le mot qui est utilisé ici, c'est le tzarkek, c'est-à-dire quelque chose qui est une sorte de la rigolade, quoi. C'est très, très intéressant. Alors, il dit, « Jusqu'à quand danserez-vous d'un pied sur l'autre ?» C'est très intéressant. Vous dansez sur les deux pieds, ou l'un ou l'autre. Si c'est le Seigneur qui est Dieu, suivez-le. Si c'est le Baal, suivez-le. C'est-à-dire, Élie met le peuple en face de ses responsabilités. Vous devez choisir. Il y en a marre de clocheter sur les deux pieds. Ou c'est le Dieu d'Israël, ou c'est le Dieu de Baal. Le polythéisme n'existe pas dans la Bible. Il faut choisir. Il faut choisir. Le choix est inéluctable. Nous sommes dans une période où on ne peut plus choisir. On n'en est plus capable de prendre une décision. On veut bien de ceci et on prend aussi cela. On veut bien croire à la résurrection tout en croyant à la réincarnation. On est dans une situation quand même particulièrement difficile. Le pape vient d'écrire une encyclique absolument remarquable que je vous invite tous à lire. Tous ceux qui écoutent la radio, tous ceux qui sont chrétiens ou pas chrétiens. J'ai ici beaucoup d'amis juifs qui viennent de lire cette encyclique du pape. Et ils sont complètement bouleversés au sens fort du terme. Où il parle donc de l'intelligence artificielle. Et l'un des grands dangers, et c'est très très frappant dans ce texte biblique, parce qu'on revient toujours sur cette même question. On demande à l'intelligence artificielle de décider pour nous.
C'est-à-dire, il y a un problème fondamental de conscience. Et le pape le dit très clairement. L'intelligence artificielle est un outil merveilleux, absolument merveilleux. Mais il ne peut pas décider pour nous. C'est l'homme qui décide. C'est l'homme qui a une conscience. L'intelligence artificielle ne remplace pas la conscience humaine. Il vous faut choisir. Ce texte est d'une actualité absolument remarquable. L'homme qui n'est pas capable de décider. Le pape en parle très très bien dans cette encyclique. Si le Seigneur, qui est le Dieu, qui est Dieu, Elohim, suivez-le. Si c'est Baal, suivez-le, mais prenez un choix, décidez. Mais le peuple ne lui répondit pas un mot. Mouton de Panurge. Tout le monde fait la même chose. On n'est sûr de rien, on va consulter donc l'intelligence artificielle. C'est absolument incroyable. Elle dit au peuple, Élie dit au peuple, « Je suis resté le seul prophète du Seigneur, tandis que les prophètes du Baal sont 450. » Alors, c'est un petit mensonge. Hein. Élie a un peu de l'exagération dans l'aile. Il oublie quand même qu'il y a 200 prophètes qui ont été donc, 200 prophètes en tout cas, qui ont été donc cachés dans des grottes et nourris par Ovadiaoum. Donc il n'est pas resté seul. Mais il a tendance à se faire mousser, comme on dirait aujourd'hui, et il faut lire le texte de façon très claire. Élie est le prophète de Dieu, certes, mais c'est un homme qui est pécheur, profondément pécheur, nous le verrons plus tard, et un homme très orgueilleux. Et Dieu lui reprochera cet orgueil. Certes, il est proche de Dieu, il est conseiller de Dieu, Dieu lui confie absolument tout, mais il a un orgueil absolument terrible de la part d'Élie. Et il redira cette même phrase beaucoup plus tard, quand il sera sur le mont Horeb, « Je suis resté tout seul. » Et Dieu dit, « Maintenant, tu commences à m'énerver. » Tu prends un peu la réalité, tu prends tes rêves pour la réalité, tu n'es pas seul. Donc là, il fait un petit mensonge. Et quelques versets plus haut, Ovadiaou lui raconte qu'il a caché donc 50 et 50 prophètes fidèles au Dieu d'Israël dans des grottes et qu'il venait les nourrir. Donc il n'est pas seul. Il exagère. Je suis resté tout seul. Qu'on nous donne donc deux taureaux. Qu'ils choisissent pour eux un taureau. Qu'ils le dépècent, le placent sur le bûcher, mais sans y mettre le feu. Et moi, je ferai de même avec l'autre taureau. Je le placerai sur le bûcher, mais je n'y mettrai pas le feu. Puis, vous invoquerez le nom de votre Dieu. Tandis que moi, j'invoquerai le nom du Seigneur. Le Dieu qui répondra par le feu, c'est lui qui est Dieu. Donc, nous avons ici une sorte de concours, absolument un concours religieux,

Tout ce que le texte ne dit pas, c'est que les prophètes de Baal ne disent pas non. Ils acceptent donc le pari. Ils auraient très bien pu dire, on n'accepte pas de faire ce concours. Ce concours est complètement débile. Qu'est-ce que c'est que cette histoire? Depuis quand le feu tombe du ciel? On voit qu'il y a une espèce de passivité absolument extraordinaire de la part du roi d'Israël, de la part du peuple d'Israël qui n'est pas capable d'ouvrir la bouche, et de la part des prophètes du Baal. C'est-à-dire que l'idolâtrie est quelque chose qui nous paralyse. Et c'est véritablement, je pense, l'un des sens profonds du texte. L'idolâtrie nous empêche donc d'avoir une conscience, de prendre la parole, de dire, et finalement nous paralyse. Il y a une paralysie profonde du roi d'Israël, parce que c'est plus d'un sens profond de l'idolâtrie. L'idolâtrie, contrairement à la croyance en Dieu nous élève. Nous discutons avec Dieu. Nous pouvons même marchander, souvenez-vous Abraham. Moïse le fera plus tard. Il y a un dialogue avec Dieu. Il n'y a aucune paralysie de la parole. Croire en Dieu, ce n'est pas être un mouton de panurge, absolument contraire. On a le droit de poser des questions. On a le droit même de se révolter contre Dieu, du véritable Dieu d'Israël, du Dieu de Jésus-Christ. L'idolâtrie, c'est quelque chose qui nous paralyse totalement. Et nous voyons dans ce texte-là une paralysie totale du roi d'Israël, du peuple, qui n'est absolument pas capable de pouvoir réagir à la provocation d'Élie, et les prophètes, qui sont des hommes, entre guillemets, de Dieu, donc les prophètes de Baal, qui sont absolument passifs. Ils n'ouvrent pas la bouche, ils font exactement ce qu'Élie dit. L'idolâtrie paralyse. Il y a une paralysie profonde, une espèce de sommeil, de plomb qui est complètement tombé sur le peuple d'Israël et qui empêche le moindre dialogue, et qui empêche non seulement le dialogue, mais j'ai envie de dire même une sorte de révolte, de dire « mais on n'est pas d'accord, qu'est-ce que c'est que cette histoire? De quoi tu nous parles ?» Cette passivité est absolument abasourdissante. Et donc ils font, ça nous paraît évident quand on lit le texte, ils font ce qu'Élie lui dise. Mais qui c'est ce personnage d'Élie? D'où est-il? Que fait-il? Il a disparu pendant 3 ans, il s'est caché donc au Liban, et tout d'un coup il vient, et il a l'air de vouloir diriger absolument tout. Cette parole est bonne, dit-il. Élie dit au prophète de Baal, choisissez un taureau, donc etc. Il prit un taureau. Donc, continuons le texte. Il prit un taureau qu'il leur avait donné, se mit à l'ouvrage et invoquèrent le nom du Baal. Depuis le matin jusqu'à midi. En disant, Baal, réponds-nous. Mais il n'y eut ni voix, ni réponse. Et ils dansèrent auprès de l'autel qu'on avait fait. Donc, ils font ce qu'on appelle des incantations. Ils dansèrent auprès de l'autel qu'ils avaient fait. Alors, à midi, Élie se moqua d'eux. C'est le fameux mot « tsirkek ». C'est-à-dire, il se fout de leur gueule, quoi. Si je veux une bonne traduction hébraïque, c'est un mot qui sera utilisé aujourd'hui encore en hébreu, d'ailleurs. Vraiment, il se fout de leur gueule, quoi. Excusez-moi l'expression, mais il n'y a pas d'autre terme, n'est-ce pas? Et il se moque d'eux. C'est le mot qu'on utilise aujourd'hui en hébreu moderne pour dire se foutre de la gueule de quelqu'un, quoi, en gros. Et c'est très intéressant de voir que l'hébreu, qui est ma langue de tous les jours, je parle plus hébreu que français, je parle en permanence hébreu, comment est-ce que cette évolution de cette langue, qui est une langue biblique, nous parlons ici la langue hébraïque, la langue de la Bible. Quand je lis la Bible, je n'ai aucune difficulté à comprendre le texte, c'est la même langue. Il n'y a pas eu de rupture, comme il y a une rupture très importante en fait pendant plus de 2000 ans, l'évolution de la langue a été extrêmement, très, extrêmement petite. C'est le même texte. Et l'hébreu moderne a repris donc cette expression d'Élie pour dire se foutre de la figure de quelqu'un, quoi, en d'autres termes. Et donc il dit, criez plus fort,
C'est un dieu.

0: il a des préoccupations, il a dû s'absenter, il a du chemin à faire. Peut-être qu'il dort et qu'il faut le réveiller. Ça y est, il se fout vraiment de leur tête, hein. Excusez-moi l'expression, mais il n'y a pas d'autre expression. Alors ils crièrent plus fort, et selon leur coutume, se tailladèrent des coups d'épée et de lance jusqu'à être ruisselants de sang. C'est vraiment des incantations, n'est-ce pas, idolatriques. Et le texte biblique dit selon leur coutume. Ce n'est absolument pas la coutume d'Israël. Aucun prêtre, aucun prophète en Israël ne se taillade les veines, n'est-ce pas, pour je ne sais quel but. Donc, ils se tailladèrent à coups d'épée et de lance jusqu'à être tout ruisselant de sang. Et quand midi fut passé, ils vaticinèrent jusqu'à l'heure de l'offrande. Le mot utilisé ici en hébreu, c'est mincha. L'offrande, c'est un terme tout à fait biblique que nous reprendrons la semaine prochaine, qui est donc le sacrifice de l'après-midi que nous connaissons bien dans la Bible et qui est le moment donc de la révélation même de Dieu. Mais il n'y eut ni voix, ni réponse, ni aucune réaction. Nous arrêtons là pour cette semaine, reprendrons le texte et nous verrons donc comment est-ce que le Dieu d'Israël va répondre à Élie.
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Dans le cadre de notre série d'émissions sur les rois d'Israël, nous avons poursuivi cette semaine notre lecture du premier livre des rois et vu comment est-ce que le prophète Élie a réuni tous les prophètes de Baal sur le mont Carmel pour les défier.

pousse des cris de joie, fille de Jérusalem. Voici ton roi qui vient à toi. Il est juste et victorieux. Zacharie 9:9.

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0: Gloire au Père, et au Fils, et au Saint-Esprit, pour les siècles des siècles.
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1: Frères et sœurs, bonjour. Nous poursuivons notre parcours avec le cœur de Jésus et avec la tradition de l'Église sur le cœur de Jésus. Après avoir vu une introduction globale où nous sommes recentrés sur le cœur transpercé du Christ, notamment à la croix, je voudrais maintenant, pendant les deux prochains jours, contempler quelques figures bibliques. Contempler d'abord Pierre et Jean. Alors je vais peu évoquer cette figure de Pierre, mais Pierre peut profondément nous faire rentrer dans le message du cœur de Jésus. D'ailleurs, le cardinal Hans-Urs von Balthasar, dans son livre « Le cœur du monde », eh bien prend un peu ce chemin de Saint-Pierre, voit comment au fond Pierre, avec son cœur de Pierre, va au fur et à mesure de sa suite du Christ, eh bien se laisser bousculer par cette personne de Jésus jusqu'à verser ses larmes. Le Christ va réussir à briser son cœur de Pierre et va lui donner une nouvelle espérance. Donc la figure de Pierre peut vraiment nous montrer cet amour infini du cœur de Jésus. Mais aujourd'hui, je voudrais insister sur l'autre disciple qui va souvent avec Pierre, qui marche souvent avec lui dans les Actes des Apôtres, c'est Saint Jean. Saint Jean qui est vraiment une figure incontournable du cœur de Jésus. Jean est celui qui repose sur le cœur de Jésus en Jean 13, nous l'avons évoqué hier. Il est présent au pied de la croix en Jean 19. Il est au Cénacle, donc il assiste, il court au tombeau d'abord pour bien sûr voir le ressuscité, mais il est aussi celui qui va assister à cette scène avec Thomas. Il fait partie, il est présent dans cette scène, c'est lui qui nous la rapporte, de ce Thomas qui va dire « Mon Seigneur et mon Dieu », cette grande proclamation. Et bien Saint Jean, témoin du côté transpercé, est celui aussi qui nous transmet dans ses lettres ses grands messages « Dieu est amour ». Tout son évangile nous oriente petit à petit vers cette croix. Nous pouvons par exemple prendre le thème de la soif. En Jean 4, la Samaritaine, Jésus lui dit « Si tu savais le don de Dieu, tu m'aurais demandé l'eau vive ». Et puis en Jean 7, « Si quelqu'un a soif, qu'il vienne à moi, selon les paroles de l'Écriture, de son sein jailliront des fleuves d'eau vive ». Voilà, tout cela nous oriente vers cette soif du Christ sur la croix. J'ai soif. Voilà, et comment ne pas faire le lien ici avec Paray-le-Monial ? J'ai soif d'une soif si ardente d'être adoré des hommes au Saint-Sacrement. Jésus a soif aussi de combler profondément le cœur des hommes. C'est pour ça qu'il se livre sur la croix, jusqu'à ouvrir son cœur. Saint Jean, par le titre même de disciple bien-aimé, eh bien nous fait rentrer dans cette théologie du Sacré-Cœur, qui est aussi une théologie de la communion, de la vie mystique, même si elle reviendra que dans un deuxième millénaire finalement. Ce n'est pas forcément le thème prioritaire de la méditation sur le cœur transpercé dans les premiers siècles. Eh bien le disciple bien-aimé, cette amitié avec le Christ, va être de plus en plus déployée à partir de Gertrude, Mechtilde, même Saint Bernard, nous pourrons le revoir. Cette parole de Jésus, « Demeurez en mon amour », voilà, est profondément un sentiment de son cœur. Jean peut nous aussi aider à rentrer dans le mystère du lien entre l'Eucharistie et le cœur de Jésus. « Demeurez en mon amour ». Et puis voici l'agneau de Dieu, voilà, cet agneau donc, qu'il va reprendre dans l'Apocalypse comme l'agneau transpercé. Je terminerai pour Saint Jean avec ces deux références dans l'épître aux Saint Jean. Dans la première épître de Saint Jean, il dit qu'ils sont trois à témoigner, l'eau, le sang et l'esprit. Cette eau et ce sang qui sort du côté de Jésus, qui sont signes des sacrements de l'Église. La préface du Sacré-Cœur nous parle d'ailleurs de ces fontaines, de ces sacrements qui jaillissent du côté de Jésus. L'eau, le sang aussi, le sang du Christ auquel va se joindre le sang des martyrs, l'eau du baptême, l'esprit qui nous est donné. Jésus remet son esprit, puis une heure après, va avoir son côté transpercé. Ces trois qui témoignent sont là pour nous aider à rentrer dans ce mystère du cœur de Jésus. Voilà, nous avons la fontaine du salut, la fontaine de la grâce, la fontaine des sacrements. Et Jean nous aide à rentrer dans ce grand mystère. Je voudrais terminer Saint Jean avec une dernière référence qui est au tout début de son prologue, enfin à la fin de son prologue, mais au tout début de son évangile, Jean 1, verset 18. « Celui qui est dans le sein du Père, lui l'a fait connaître. » Dieu nul ne l'a jamais vu, mais celui qui est dans le sein du Père, lui l'a fait connaître. Voilà, qui est-ce qui habite dans le sein du Père, dans le cœur du Père ? Eh bien, c'est Jésus. Et Jésus habite le cœur du Père, et le cœur de Jésus nous révèle le cœur du Père. Voilà, il y a un mystère qui nous élargit encore. Hein. Saint Jean est vraiment celui qui va nous faire rentrer dans le mystère de la Trinité, le Père, le Fils et l'Esprit Saint. Et dès sa première page, alors que il nous invite à contempler le cœur de Jésus, bien, nous sommes invités à voir plus que le cœur de Jésus. Nous sommes invités à voir dans le cœur de Jésus le cœur du Père. Voilà, Dieu nul n'a jamais vu, nul n'a jamais vu le Père, mais Jésus, dans sa vie, dans ses œuvres, dans ses actions, nous montre son cœur et nous montre par là le cœur du Père. Alors, frères et sœurs, voilà, en ce jour, peut-être, avec saint Jean, entrons dans un mystère qui nous dépasse, vraiment élargissons la compréhension du cœur de Jésus. Voilà, nous avons comme une espèce de panneau d'ensemble, hein, de voir toutes les grandes dimensions, tous ces rayons qui sortent du cœur de Jésus dans toutes les dimensions de la théologie, de la tradition de l'Église. Et bien sûr, tout est concentré dans les Écritures, hein, forcément. Donc, Jean, forcément, a beaucoup de choses à nous dire. Et je ne peux pas le développer davantage, mais que ça réjouisse notre cœur, en fait, que ça nous invite à rentrer dans une compréhension plus grande de l'amour de Jésus et encore plus de nous tourner vers le Père. Voilà, frères et sœurs, si vous avez la possibilité de vous mettre devant le Saint-Sacrement, eh bien, alors que vous contemplez Jésus, quand vous contemplez son amour infini, eh bien, que vous puissiez aussi entrer dans ce grand amour que le Père a pour vous. Comme le Père m'a aimé, moi aussi je vous ai aimé, dit Jésus. Voilà, nous vivons de l'amour du cœur de Jésus qui est signe de l'amour du Père. Je terminerai par une citation encore de la tradition orientale qui nous reprend ces textes des premiers pères. Ô toi qui reposas sur la poitrine du Seigneur et qui a fait pleuvoir la parole sur le monde, ô Jean, l'apôtre qui a gardé la Vierge comme la prunelle de tes yeux, demande au Christ une grande miséricorde pour nous. Témoin des mystères indicibles, tu proclamas au commencement le Verbe éternel était auprès de Dieu. Ô Jean l'apôtre, qui reposa sur la poitrine du Christ et fut son ami de toujours, douceur de la Trinité, rempart inébranlable d'Éphèse et de Patmos, ô notre secours, ô bienheureux théologien, nous t'en prions, délivre des méchants ennemis sensibles et spirituels ceux qui célèbrent avec foi ton éternelle mémoire. Voilà, c'est extrait des Ménées pour la fête de Saint Jean, le 26 septembre et le 8 mai, célébrée dans l'Église orientale. Frères et sœurs, bonne journée à tous, et que Saint Jean nous aide à rentrer dans le mystère du cœur de Jésus.

Pas un seul moineau ne tombe à terre sans que votre Père le veuille. Quant à vous, même les cheveux de votre tête sont tous comptés. Matthieu 10, 29, 30.

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1: Mes chers amis, nous allons dans cet entretien parler du troisième don du Saint-Esprit, le don de force, le courage chrétien. Dans l'édifice surnaturel que nous avons reçu au baptême et qui se fortifie à la confirmation, une vertu, la force, a pour rôle d'humaniser notre énergie sensible. La force surnaturelle imprègne cette énergie de la lumière de la raison éclairée par la foi théologale. Laissée à elle seule, en effet, notre énergie serait une agressivité brutale, doublée d'une aveugle résistance au mal dictée par l'instinct animal. Par la vertu de force, notre âme est rectifiée selon la mesure de la raison. Notre force corporelle a une double fonction. Elle écarte les obstacles matériels qui s'opposent au bien sensible que nous désirons. Et elle nous fait endurer, sans renoncer, les maux que nous subissons. De façon analogue, la vertu de force morale nous met en mesure d'attaquer les obstacles qui s'opposent à notre bien raisonnable et surnaturel. C'est l'attaque. Et elle nous rend capable de supporter fermement les maux en dominant la crainte. C'est le support. La vertu de force stabilise notre âme raisonnable et chrétienne en un juste milieu viril. Elle nous donne du cœur pour ne pas nous écarter du bien raisonnable à cause des difficultés. Son acte le plus difficile, nous l'expérimentons, c'est le support. Lorsque le péril est présent, lorsque le désagrément fastidieux traîne dans la durée, alors que par l'attaque, nous entreprenons une œuvre ardue, nous nous sentons psychologiquement en ce moment en position de plus fort et nous abordons un péril absent, parfois dans l'exaltation d'une impulsion soudaine. Il y a bien des jours, en vérité, où nous pouvons nous appliquer cette réflexion d'un courageux religieux, le père dominicain Jean de Menache, qui écrivait en 1945, mais c'est toujours d'actualité, « Ce qui manque le plus à tant de monde, peut-être même à tant de prêtres ou de religieux, c'est le courage. » La force, mes chers amis, n'est pas l'inconscience du danger qui est le propre des téméraires. Elle n'est pas davantage une sorte de confiance en son étoile cultivée par des inconscients. Elle n'est pas non plus l'impulsivité brutale des bagarreurs. Elle n'est pas même la seule technique guerrière qui est nécessaire aux combattants, mais qui n'est qu'un instrument. Enfin, la force n'est pas le désir des honneurs qui doit être purifié pour rester magnanime et ne pas glisser dans la superbe. La vertu de force est une noble disposition de l'âme qui place par-dessus tout la grandeur de la vertu. C'est cet amour de la beauté spirituelle dont parle saint Augustin à la fin de sa règle. Citation : Que le Seigneur vous accorde la grâce d'observer tout cela comme des amants de la beauté spirituelle, répandant par la bonté de votre genre de vie la bonne odeur du Christ, non comme des esclaves sous le joug de la loi, mais comme des hommes libres sous le régime de la grâce. La vertu de force chrétienne place notre désir des grandes choses à hauteur du but fixé, qui est le ciel. C'est une vraie magnanimité. Elle nous fait mettre le prix, qui peut être parfois fort lourd, d'une longue fidélité. Elle nous aide à appliquer ce conseil de notre Seigneur dans Saint Luc chapitre 21, « Possédez votre âme dans la patience ». Notre Seigneur nous a avertis des persécutions parfois terribles que le chrétien devra endurer. Eh bien, c'est la force qui obtient la persévérance jusqu'à la fin et le salut. Citation du chapitre 10 de Saint Matthieu, « Le frère livrera son frère à la mort et le père son enfant. les enfants se dresseront contre leurs parents et les feront mourir. Et vous serez haïs de tous à cause de mon nom, mais celui qui aura tenu bon jusqu'au bout, celui-là sera sauvé. La force d'en haut. L'acte de la force est ardu. Dans l'exercice d'une vertu, la délectation spirituelle découle normalement de l'acte même posé selon la vertu. Mais dans le cas spécial de la force, même si notre raison n'est pas totalement absorbée par la douleur, cette délectation s'estompe. Elle est voilée par la souffrance. En outre, si nous n'avons que la vertu naturelle de force, sans la rectification de la grâce, nous dévions facilement vers la dureté. La force sereine d'un martyr chrétien est bien loin de l'exaltation du fanatique. Par le don de force, dit saint Thomas, l'âme est entraînée plus haut par le Saint-Esprit, afin de pouvoir achever toute entreprise commencée et échapper à tout péril menaçant. Mais cela dépasse la nature humaine, car parfois il n'est pas au pouvoir de l'homme d'atteindre la fin de son ouvrage ou d'échapper au danger qui l'opprime jusqu'à la mort. C'est le Saint-Esprit, continue saint Thomas, qui opère cela dans l'homme lorsqu'il le conduit jusqu'à la vie éternelle, qui est la fin de toutes les œuvres bonnes et qui fait échapper à tous les périls. Le Saint-Esprit infuse dans l'âme à ce sujet une confiance spéciale, excluant la crainte opposée. Souvenons-nous, mes chers amis, de ce que Jésus a dit avant son agonie. « Mon âme est triste jusqu'à la mort. » Nous aussi, nous pouvons parfois expérimenter une profonde déréliction. Aux heures d'accablement et de doute, le ciel de notre âme se couvre de nuages et Dieu semble sourd. Bien plus, avoir une part de la détresse de Jésus à Gethsémani appartient à notre vocation de chrétien baptisé et confirmé. Citation de Pascal à propos de la scène de l'agonie. Jésus cherche de la compagnie et du soulagement de la part des hommes. Cela est unique en toute sa vie, ce me semble. Mais il n'en reçoit point, car ses disciples dorment. Jésus sera en agonie jusqu'à la fin du monde, il ne faut pas dormir pendant ce temps-là. » Fin de citation de Pascal. Nous devons veiller, mes chers amis, avec Jésus à l'agonie, notamment en participant avec toute notre âme au saint mystère de la messe, là où sa passion est mystiquement présente. Alors peut-être un ange, il y a beaucoup d'anges pendant la messe, semblable à celui qui vint consoler Jésus, nous essuiera le front et nous réchauffera le cœur. Nous pouvons alors faire nôtre la prière émouvante de saint Grégoire de Narek, ce père de l'Église arménienne, et obtenir que l'Esprit consolateur nous fasse vaincre la froideur de l'obscurité. Citation. À présent, à cause de la beauté départie aux êtres incorruptibles, merveilleux dans leur forme de feu, eux qui sont embrasés d'une ardeur inextinguible, par une chaleur innée d'amour divin qui leur est propre. Ô Dieu, créateur de toutes choses, fais que le refroidissement irrémédiable de nos cœurs, naturellement glacés, s'embrase sans faiblir au saint autel, ce grand mystère, dans ton sanctuaire. Ô Jésus, par les supplications de mon ange, fais-moi retourner, Seigneur, sur ton chemin de bien et de lumière. » Fin de citation de saint Grégoire. Par le don de force, nous ne restons pas seuls pour l'usage de la vertu de force, avec nos moments d'incertitude et nos soudaines dépressions. Nous remettons le bon emploi de notre force à l'Esprit de Dieu. C'est lui qui supplée à toutes nos faiblesses. En commémorant la Passion du Christ, le Vendredi Saint, nous chantons précisément « Saint Dieu, Saint fort, Saint immortel, ayez pitié de nous. » L'Esprit de Jésus nous donne alors une mystérieuse assurance de vaincre. Oui, saint Paul le dit dans l'Épître aux Romains. Rien absolument ne peut nous séparer de l'amour de Dieu qui est dans le Christ Jésus, notre Seigneur. Le don de l'Esprit nous remplit de la force, sereine mais irradiante, du Christ souffrant et ressuscité. Avec lui, nous expérimentons, mes chers amis, ce paradoxe souligné par saint Paul dans la première aux Corinthiens. Nous sommes actifs et efficaces dans notre faiblesse. Ce qui est infirme, mais vient de Dieu, est plus fort que tous les hommes.
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2: Rendez donc à César ce qui est à César, et à Dieu ce qui est à Dieu. Matthieu 22, 21.

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2: Il est 11h29 sur Radio Espérance, l'heure de retrouver la messe célébrée par les religieux de Saint-Vincent-de-Paul en direct de la crypte du patronage Saint-Joseph à

0: lendemain de la belle solennité du très saint sacrement, nous offrons au Seigneur au cours de cette messe toutes les intentions que nous portons dans nos cœurs. Nous prions tout particulièrement pour notre Saint-Père, pour la fécondité spirituelle de son voyage apostolique. Puis nous sommes heureux, comme chaque jour, de prier avec nos frères et sœurs qui écoutent Radio Espérance, là où ils sont, dans leur domicile, peut-être dans leur chambre d'hôpital. C'est cela l'Église, nous sommes unis les uns avec les autres dans le mystère de la communion des saints, unis par celui qui nous réunit, le Christ. Si tu retiens les fautes, Seigneur, Seigneur, qui subsistera? Mais près de toi se trouve le pardon, Dieu d'Israël. Au nom du Père et du Fils et du Saint-Esprit.
1: Amen.
0: Le Seigneur soit avec vous.
1: Et avec votre esprit.
0: Préparons-nous à la célébration du mystère de l'Eucharistie en reconnaissant que nous avons péché. Je confesse à Dieu Tout-Puissant, je reconnais devant vous, frères et sœurs, que j'ai péché en pensée, en parole, par action et par omission. Oui, j'ai vraiment péché. C'est pourquoi je supplie la bienheureuse Vierge Marie, les anges et tous les saints, et vous aussi, frères et sœurs, de prier pour moi, le Seigneur, notre Dieu. Que Dieu Tout-Puissant nous fasse miséricorde, qu'il nous pardonne nos péchés et nous conduise à la vie éternelle.
1: Amen.

0: Prions le Seigneur. Nous t'en prions, Seigneur, que ta grâce nous devance et qu'elle nous accompagne toujours pour nous rendre attentifs à faire le bien sans relâche. Par Jésus-Christ, ton Fils, notre Seigneur, qui vit et règne avec toi dans l'unité du Saint-Esprit, Dieu pour les siècles des siècles.
1: Amen. Lecture du premier livre des Rois. En ces jours-là, le prophète Élie, de Tissé en Galabe, dit au roi Achab, « Par le Seigneur qui est vivant, par le Dieu d'Israël dont je suis le serviteur, pendant plusieurs années, il n'y aura pas de rosée ni de pluie, à moins que j'en donne l'ordre. » La parole du Seigneur lui fut adressée. « Va-t'en d'ici, dirige-toi vers l'est et cache-toi près du torrent de Kérit qui se jette dans le Jourdain. Tu boiras au torrent et j'ordonne aux corbeaux de t'apporter ta nourriture. » Le prophète fit ce que le Seigneur lui avait dit et alla s'établir près du torrent de Kérit qui se jette dans le Jourdain. Les corbeaux lui apportaient du pain et de la viande matin et soir, et le prophète buvait au torrent. Parole du Seigneur.
2: Nous rendons grâce à Dieu.
1: Le secours me viendra du Seigneur qui a fait le ciel et la terre.
2: Le secours me viendra du Seigneur qui a fait le ciel et la terre.
1: Je lève les yeux vers les montagnes. D'où le secours me viendra-t-il? Le secours me viendra du Seigneur qui a fait le ciel et la terre.
2: Le secours me viendra du Seigneur qui a fait le ciel et la terre.
1: Qu'il empêche ton pied de glisser, qu'il ne dorme pas ton gardien. Non, il ne dort pas, ne sommeille pas le gardien d'Israël.
2: Le secours me viendra du Seigneur qui a fait le ciel et la terre.
1: Le Seigneur ton gardien, le Seigneur ton ombrage se tient près de toi. Le soleil pendant le jour ne pourra te frapper, ni la lune durant la nuit.
2: Le Seigneur viendra sur ce Seigneur qui a fait ce ciel et la terre.
1: Le Seigneur te gardera de tout mal, il gardera ta vie. Le Seigneur te gardera au départ et au retour, maintenant et à jamais.
2: Le secours viendra du Seigneur

0: Le Seigneur soit avec vous.
1: Et avec votre esprit.
0: Évangile de Jésus-Christ selon saint Matthieu.
1: Gloire à toi, Seigneur.
0: En ce temps-là, voyant les foules, Jésus gravit la montagne. Il s'assit et ses disciples s'approchèrent de lui. Alors, ouvrant la bouche, il les enseignait. Il disait « Heureux les pauvres de cœur, car le royaume des cieux est à eux. Heureux ceux qui pleurent, car ils seront consolés. Heureux les doux, car ils recevront la terre en héritage. Heureux ceux qui ont faim et soif de la justice, car ils seront rassasiés. Heureux les miséricordieux, car ils obtiendront miséricorde. Heureux les cœurs purs, car ils verront Dieu. Heureux les artisans de paix, car ils seront appelés fils de Dieu. Heureux ceux qui sont persécutés pour la justice, car le royaume des cieux est à eux. Heureux êtes-vous si l'on vous insulte, si l'on vous persécute et si l'on dit faussement toutes sortes de mal contre vous à cause de moi. Réjouissez-vous, soyez dans l'allégresse, car votre récompense est grande dans les cieux. C'est ainsi qu'on a persécuté les prophètes qui vous ont précédés. Acclamons la parole de Dieu. J'ai beaucoup de défauts, mais je ne suis pas très curieux. Peut-être c'est aussi une qualité d'être un peu curieux. Mais on dit que la curiosité est un vilain défaut. Moi, je ne suis pas très curieux. Des fois, les gens se disent, les prêtres, ils veulent tout savoir. Non, je crois que c'est peut-être une grâce que nous avons avec le sacerdoce, hein, de ne pas vouloir tout savoir. D'abord, on sait suffisamment de choses sans le rechercher. Hein. Mais il y a quand même quelque chose, je dois vous avouer, que je suis un peu curieux quand même. C'est, je me dis, quand je lis la parole de Dieu, quand je la proclame comme cela, comment vous réagissez? Qu'est-ce qui se passe dans votre cœur? Ça, j'avoue que je suis curieux. J'ai le droit de me poser la question, même si je sais que la réponse ne m'appartient pas. Voilà. Et pour essayer d'y répondre, pour un peu éviter la frustration, ben je regarde mon propre cœur, hein, et je me dis comment je réponds à cette question. On entend ce matin ce magnifique texte, hein, des Béatitudes, chez saint Matthieu, avec son lyrisme, avec sa beauté. Vous savez, c'est un peu l'introduction de tout le discours de Jésus, qu'on appelle le sermon sur la montagne. C'est l'introduction, c'est la bande-annonce, le teaser, on pourrait dire. Tout est résumé dans ces quelques mots. Mais comment on réagit? Comment on réagit? Parce que qu'est-ce qui se passe dans nos cœurs en ce moment même, pour nous, pour les gens peut-être qui nous écoutent, qui vivent des choses très lourdes, très difficiles à porter. Ce message de bonheur de Jésus, qui ne date pas d'hier, hein, il y a 2000 ans, comment on réagit? Je crois qu'il y a trois façons, c'est pas compliqué de réagir. La première façon, une des plus faciles, hein, c'est de ne pas se poser de questions. C'est d'écouter la parole, au fond, sans l'écouter, vraiment. Et puis voilà, on est habitué, on l'a entendu tellement de fois, « Heureux les pauvres, les pauvres. » Quand on n'est pas pauvre, c'est pas compliqué. Voilà cette parole qui glisse sur nous, comme disait ma grand-mère, comme de l'eau sur les plumes d'un canard, je ne sais pas si ça se dit à Saint-Étienne, cette expression. Mais voilà, la parole qui ne rentre pas en nous, en fait. Une autre façon, extrême, elle aussi, mais dans l'autre sens, hein, et qui est peut-être un peu plus subtil, enfin, un peu plus normal, c'est de dire, mais qu'est-ce que c'est que ça? D'être tenté de tout envoyer promener devant ces paroles de Jésus. Jésus qui n'a que ce mot à la bouche, le bonheur, et puis quand on ouvre notre fenêtre, quand on écoute les médias, on voit l'inverse. Est-ce que l'évangile ne serait pas révoltant, scandaleux? Excusez-moi, mais... à jeter à la poubelle. Il faut se poser la question. Il faut se dire que ça fait 2000 ans que ça dure. On peut se dire que si ce message était complètement dépassé, complètement choquant, complètement faux en un mot, complètement mensonger, eh bien, il aurait disparu de la circulation, sans doute. Sans doute. Alors, peut-être que notre réaction, elle est au milieu de ces deux extrêmes. Ce message de Jésus, il nous dépasse quand même. ce message de bonheur. C'est le bonheur que Jésus nous promet. Ce n'est pas la facilité, ce n'est pas le confort, ce n'est pas la tranquillité, c'est le bonheur. Ce bonheur qui nous invite à trouver, qui nous montre à travers les épreuves. Pas le Seigneur qui nous envoie les épreuves, mais il nous invite à travers cela à trouver le bonheur. Alors est-ce que tout ça c'est des mots ou est-ce que c'est la vérité? Je nous invite, chacun, chacune d'entre nous, à relire un petit peu nos existences, nos vies. Et sans doute que nous dirons, ben oui, nous savons bien que dans les épreuves que nous avons traversées ou que nous traversons, si dure soit-elle, le Seigneur n'est pas absent. Ça me rappelle cette histoire que vous connaissez sans doute, qui est une fable, l'histoire d'un homme qui fait un songe, qui est vers la fin de sa vie, et puis qui marche au bord d'une plage sur le sable. Et puis, voilà, ce chemin sur la plage, c'est le chemin de sa vie. Alors il se retourne, et puis il voit les traces de ses pas, qui vont bien loin, puisqu'il est déjà assez âgé. Et puis il remonte le cours du temps, qui est le cours de sa vie. Il regarde les pas sur la plage. Et il voit que, à tous les moments, il y a deux traces de pas, les siennes et celles du Seigneur. Et puis à un moment, pas n'importe lequel moment, le moment des épreuves, le moment des difficultés, le moment des crises, il voit qu'il n'y a plus qu'une seule trace sur le sol, sur le sable. Alors il fait monter vers le Seigneur un reproche. Tu vois, Seigneur, quand ça n'allait pas, tu m'as laissé tomber. Il n'y a plus qu'une seule trace sur le sable. Tu n'étais pas là. Tu es parti voir ailleurs quand j'avais des soucis, des épreuves, au moment où j'avais le plus besoin de toi. Et vous connaissez sans doute la réponse du Seigneur qui lui dit, mon enfant, à ces moments les plus difficiles, les plus éprouvants de ta vie, quand tu ne vois qu'une seule trace sur le sable, eh bien c'est la trace de mes propres pas, parce que moi, je te portais dans mes bras. Cette petite histoire que nous connaissons bien illustre peut-être la façon dont le Seigneur veille sur nous. Le Seigneur ne se moque pas de nous. Ce bonheur, il nous le donne. Ce bonheur, sans doute que c'est lui-même. Et dans la première lecture, on voit le prophète Élie, les prophètes du Seigneur, mais ce n'est pas pour ça que tout va se passer bien pour lui. Il n'a pas de passe-droit. Lui aussi a été éprouvé par la famine, mais voilà, le Seigneur va veiller sur lui, si il fait ce que le Seigneur lui demande. Alors, eh bien que cette joie de notre Seigneur qui veille sur nous, par sa sainte providence, qui veille continuellement sur nous, il n'y a pas un seul moment où le Seigneur... Il s'en va. S'il s'en allait de nos existences, eh bien, on n'existerait plus, tout simplement. Eh bien, que cette conviction nous réconforte, nous aide, nous soutienne, nous aide à ne jamais nous décourager, mais à grandir dans l'amour du Seigneur. On va fêter vendredi la belle solennité du Sacré-Cœur de Jésus. On s'y prépare. C'est tellement beau. On va contempler l'amour du Seigneur pour nous. On prépare nos lunettes de soleil, parce qu'on va être ébloui, tellement c'est grand, tellement c'est beau.

0: Tu es béni, Seigneur, Dieu de l'univers, nous avons reçu de ta bonté le pain que nous te présentons. Fruit de la terre et du travail des hommes, il deviendra pour nous le pain de la vie.
1: Béni soit Dieu,
0: le sacrement de l'Alliance, puissions-nous être unis à la divinité de celui qui a voulu prendre notre humanité. Tu es béni, Seigneur, Dieu de l'univers, nous avons reçu de ta bonté le vin que nous te présentons, fruit de la vigne et du travail des hommes, il deviendra pour nous le vin du royaume éternel. Le cœur humble et contrit, nous te supplions, Seigneur, accueille-nous, que notre sacrifice en ce jour trouve grâce devant toi, Seigneur, notre Dieu. Lave-moi de mes fautes, Seigneur. Purifie-moi de mon péché. Priez, frères et sœurs, que mon sacrifice, qui est aussi le vôtre, soit agréable à Dieu, le Père Tout-Puissant.
1: Que le Seigneur soit pour nous, ce sacrifice à la louange et à la gloire de son nom, pour notre bien et celui de tous les vies.
0: Avec l'offrande,

les siècles, tu demeures éternellement lumière au-delà de toute lumière. Toi, le Dieu de bonté, la source de la vie, tu as fait le monde pour que toute créature soit comblée de tes bénédictions et que beaucoup se réjouissent de l'éclat de ta lumière. Ainsi, la foule innombrable des anges qui te servent jour et nuit se tiennent devant toi et, contemplant la splendeur de ta face, n'interrompent jamais leur louange. Unis à leur hymne d'allégresse avec la création tout entière qui t'acclame par nos voix, Dieu, nous te louons. Saint, Saint, Saint. Père très saint, nous proclamons que tu es grand et que tu as fait toutes choses avec sagesse et par amour. Tu as créé l'homme à ton image et tu lui as confié l'univers, afin qu'en te servant toi seul son créateur, il règne sur la création. Comme il avait perdu ton amitié par sa désobéissance, tu ne l'as pas abandonné au pouvoir de la mort. Dans ta miséricorde, tu es venu en aide à tous les hommes pour qu'ils te cherchent et puissent te trouver. Tu as multiplié les alliances avec eux et tu les as formés par les prophètes dans l'espérance du salut. Tu as tellement aimé le monde, Père très saint, que tu nous as envoyé ton Fils unique lorsque les temps furent accomplis pour qu'il soit notre Sauveur. Dieu fait homme, conçu de l'Esprit Saint, né de la Vierge Marie. Il a vécu notre condition humaine en toutes choses excepté le péché, annonçant aux pauvres la bonne nouvelle du salut, aux captifs la délivrance, aux affligés la joie. Pour accomplir le dessein de ton amour, il s'est livré lui-même à la mort, et par sa résurrection, il a détruit la mort et renouvelé la vie, afin que désormais notre vie ne soit plus à nous-mêmes, mais à lui qui est mort et ressuscité pour nous. Il a envoyé auprès de toi, comme premier don fait aux croyants, l'Esprit Saint qui continue son œuvre dans le monde et achève toute sanctification. Que ce même Esprit Saint, nous t'en prions, Seigneur, sanctifie ces offrandes, qu'elles deviennent ainsi le corps et le sang de notre Seigneur Jésus, le Christ, dans la célébration de ce grand mystère que lui-même nous a laissé en signe de l'Alliance éternelle. Quand l'heure fut venue où tu allais le glorifier, Père très saint, comme il avait aimé les siens qui étaient dans le monde, il les aima jusqu'au bout. Pendant le repas qu'il partageait avec eux, il prit le pain, dit la bénédiction, le rompit et le donna à ses disciples en disant « Prenez et mangez-en tous, ceci est mon corps livré pour vous. »

De même, il prit la coupe remplie de vin, il rendit grâce et la donna à ses disciples en disant « Prenez et buvez-en tous, car ceci est la coupe de mon sang, le sang de l'Alliance nouvelle et éternelle, qui sera versé pour vous et pour la multitude en rémission des péchés. Vous ferez cela en mémoire de moi. »

0: Il est grand, le mystère de la foi. Nous annonçons ta mort, Seigneur Jésus.
1: Nous proclamons ta résurrection. Nous attendons ta venue dans la gloire.
0: Voilà pourquoi, Seigneur, nous célébrons aujourd'hui le mémorial de notre rédemption, en rappelant la mort du Christ et sa descente au séjour des morts, en proclamant sa résurrection et son ascension à ta droite. En attendant sa venue dans la gloire, nous t'offrons son corps et son sang, le sacrifice qui est digne de toi et qui sauve le monde entier. Regarde, Seigneur, celui qui s'offre dans le sacrifice que toi-même as préparé pour ton Église, et dans ta bonté accorde à tous ceux qui vont partager ce pain et boire à cette coupe, d'être rassemblés par l'Esprit Saint en un seul corps, pour qu'ils deviennent eux-mêmes dans le Christ une vivante offrande à la louange de ta gloire. Et maintenant, Seigneur, appelle-toi tous ceux pour qui nous offrons le sacrifice. En premier lieu, ton serviteur, notre pape Léon, et l'ensemble des évêques, les prêtres et les diacres, les fidèles qui présentent cette offrande, les membres de notre assemblée,

0: le peuple entier qui t'appartient et tous ceux qui te cherchent avec droiture. Souviens-toi aussi de ceux qui sont morts dans la paix du Christ et de tous les défunts dont toi seul connais la foi. À nous qui sommes tes enfants, accorde, Père très bon, l'héritage de la vie éternelle, auprès de la Vierge Marie, la bienheureuse Mère de Dieu, auprès de Saint Joseph, son époux, des apôtres, de Saint Vincent de Paul, Saint François de Sales, du bienheureux Henri Planchat et de tous les saints dans ton royaume. Nous pourrons alors, avec la création tout entière, enfin libérés de la corruption, du péché et de la mort, te glorifier par le Christ notre Seigneur, par qui tu donnes au monde toute grâce et tout bien. Par lui, avec lui et en lui, à toi Dieu le Père Tout-Puissant, dans l'unité du Saint-Esprit, tout honneur et toute gloire pour les siècles des siècles.
1: Amen.
0: Comme nous l'avons appris du Sauveur et selon son commandement, nous osons dire.
1: Notre Père, qui es aux cieux, que ton nom soit sanctifié, que ton règne vienne, que ta volonté soit faite sur la terre.
0: Délivre-nous de tout mal, Seigneur, et donne la paix à notre temps. Soutenu par ta miséricorde, nous serons libérés de tout péché, à l'abri en toute épreuve. Nous qui attendons que se réalise cette bienheureuse espérance, l'avènement de Jésus-Christ, notre Sauveur.
1: Car c'est à toi qu'appartiennent le règne, la puissance et la gloire, pour les siècles des siècles.
0: Seigneur Jésus-Christ, tu as dit à tes apôtres : je vous laisse la paix, je vous donne ma paix. Ne regarde pas nos péchés, mais la foi de ton Église. Pour que ta volonté s'accomplisse, donne-lui toujours cette paix et conduis-la vers l'unité parfaite, toi qui vis et règnes pour les siècles des siècles.
1: Amen.
0: Que la paix du Seigneur soit toujours avec vous.
1: Et avec votre esprit.

Voici l'agneau de Dieu, voici celui qui enlève les péchés du monde. Heureux les invités au repas des noces de l'agneau. Seigneur, je ne suis pas digne de te recevoir, mais dis seulement une parole et je serai guéri.

0: Prions le Seigneur. Seigneur, Dieu de majesté, nous t'en supplions humblement. Puisque tu nous as nourris du corps et du sang très saint, rends-nous participants de la nature divine par le Christ notre Seigneur.
1: Amen.
0: Prions pour les vocations. Père, Maître de la
1: nation, dans la Église, l'évêque,
0: les pasteurs,
1: les
0: consacrés,
1: les missionnaires dont notre monde a besoin, que chaque jeune découvre la beauté de sa vocation et réponde avec confiance et générosité, qu'ensemble nous mettions davantage à ton service et à celui de tous nos frères, notre Père Jésus, prions.
0: Le Seigneur soit avec vous.
1: Et avec votre esprit.
0: Que Dieu Tout-Puissant vous bénisse, le Père et le Fils et le Saint-Esprit.
1: Amen.
0: Allez dans la paix du Christ.
1: Nous demandons grâce à
0: Dieu. L'ange du Seigneur porta l'annonce à Marie.
1: Et elle conçut du Saint-Esprit.
0: Je vous salue Marie, pleine de grâce, le Seigneur est avec vous. Vous êtes bénie entre toutes les femmes, et Jésus, le fruit de vos entrailles, est béni.
1: Sainte Marie, Mère de Dieu, priez pour nous pauvres pécheurs, maintenant et à l'heure de notre mort. Amen.
0: Voici la servante du Seigneur. Je vous salue, Marie, pleine de grâce, le Seigneur est avec vous. Vous êtes bénie entre toutes les femmes, et Jésus, le fruit de vos entrailles, est béni.
1: Sainte Marie, Mère de Dieu,
0: et le Verbe s'est fait chair. Je vous salue Marie, pleine de grâce, le Seigneur est avec vous. Vous êtes bénie entre toutes les femmes, et Jésus, le fruit de vos entrailles, est béni.
1: Sainte Marie, Mère de Dieu, priez pour nous pauvres pécheurs, maintenant et à l'heure de notre mort.
0: Priez pour nous, Sainte Mère de Dieu. Ta grâce, Seigneur, notre Père, se répand dans nos âmes. Par le message de l'ange, tu nous as fait connaître l'incarnation du Christ, ton Fils bien-aimé. Conduis-nous par les mérites de sa passion et de sa croix jusqu'à la gloire de la résurrection, par ce même Jésus-Christ, notre Seigneur.
1: Amen.
0: Bonne fin de journée.
1: Merci.
2: Auditeurs de Radio Espérance, il est midi passé de 3 minutes. Nous étions en direct de la crypte Saint-Michel du patronage Saint-Joseph à Saint-Étienne pour assister à la messe de ce lundi 8 juin que nous avons conclu par la prière de l'Angélus. Je vous rappelle votre rendez-vous de cet après-midi à 16h. Fabrice Pincet nous propose son émission Solideo Gloria sur la musique des 17e et 20e siècles pour la fête Dieu. Je vous souhaite une excellente après-midi et un bon appétit à l'écoute de Radio Espérance.

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0: Comme il rentrait en ville de bon matin, il eut faim. Voyant un figuier près du chemin, il s'en approcha, mais n'y trouva rien que des feuilles. Il lui dit alors
1: « Jamais plus tu ne porteras de fruits. »
0: Et à l'instant même, le figuier devint sec. À cette vue, les disciples dirent tout étonnés.
2: « Comment en un instant le figuier est-il devenu sec ?»
0: Jésus leur répondit.
1: « En vérité, je vous le dis, si vous avez une foi qui n'hésite point, non seulement vous ferez ce que je viens de faire au figuier, mais même si vous dites à cette montagne « Soulève-toi et jette-toi dans la mer », cela se fera. Et tout ce que vous demanderez dans une prière pleine de foi, vous l'obtiendrez. »

0: Il était entré dans le temple et il enseignait. Quand les grands prêtres et les anciens du peuple s'approchèrent et lui dirent
1: « Par quelle autorité fais-tu cela ? Et qui t'a donné cette autorité ?»
0: Jésus leur répondit
2: « De mon côté, je vais vous poser une seule question. Si vous m'y répondez, moi aussi je vous dirai par quelle autorité je fais cela. Le baptême de Jean, d'où était-il ? Du ciel ou des hommes ?»
0: Mais ils se faisaient en eux-mêmes ce raisonnement.
1: « Si nous disons du ciel, il nous dira, pourquoi donc n'avez-vous pas cru en lui ? Et si nous disons des hommes, nous avons à craindre la foule, car tous tiennent Jean pour un prophète. »
0: Et ils firent à Jésus cette réponse.
1: « Nous ne savons pas. »
0: De son côté, il répliqua,
2: « Moi non plus, je ne vous dis pas par quelle autorité je fais cela. »

0: Mais dites-moi votre avis. Un homme avait deux enfants. S'adressant au premier, il dit « Mon enfant, va-t'en aujourd'hui travailler à la vigne ?»« Je ne veux pas, » répondit-il. Ensuite, pris de remords, il y alla. S'adressant au second, il dit la même chose. L'autre répondit « Entendu, Seigneur. » Et il n'y alla point. Lequel des deux a fait la volonté du Père ?
1: Le premier, disent-ils. Jésus leur dit.
0: En vérité, je vous le dis, les publicains et les prostituées arrivent avant vous au royaume de Dieu. En effet, Jean est venu à vous dans la voie de la justice, et vous n'avez pas cru en lui. Les publicains, eux, et les prostituées ont cru en lui. Et vous, devant cet exemple, vous n'avez pas même eu un remords tardif qui vous fit croire en lui. »

0: parabole des vignerons homicides.
1: Écoutez une autre parabole. Un homme était propriétaire, et il planta une vigne. Il l'entoura d'une clôture, y creusa un pressoir, et y bâtit une tour. Puis il la loua à des vignerons et partit en voyage. Quand approcha le moment des fruits, il envoya ses serviteurs aux vignerons pour en recevoir les fruits. Mais les vignerons se saisirent de ses serviteurs, battirent l'un, tuèrent l'autre, en lapidèrent un troisième. De nouveau, il envoya d'autres serviteurs, plus nombreux que les premiers, et ils les traitèrent de même. Finalement, il leur envoya son fils, en se disant « Ils respecteront mon fils ». Mais les vignerons, en voyant le fils, se dirent par devers eux « Celui-ci est l'héritier, venez, tuons-le, que nous ayons son héritage ». Et le saisissant, ils le jetèrent hors de la vigne et le tuèrent. Lors donc que viendra le maître de la vigne, que fera-t-il à ces vignerons-là ?
0: Ils lui disent,
2: « Il fera misérablement périr ces misérables, et il louera la vigne à d'autres vignerons, qui lui en livreront des fruits en leur temps. »
0: Jésus leur dit,
1: « N'avez-vous jamais lu dans les Écritures ? La pierre qu'avaient rejetée les bâtisseurs, c'est elle qui est devenue pierre de fait. C'est là l'œuvre du Seigneur, et elle est admirable à nos yeux. » Aussi, je vous le dis, le royaume de Dieu vous sera retiré pour être confié à un peuple qui lui fera produire ses fruits.
0: Les grands prêtres et les pharisiens, en entendant ces paraboles, comprirent bien qui ils visaient. Mais tout en cherchant à l'arrêter, ils eurent peur des foules, car elles le tenaient pour un prophète.

0: Jésus leur répondit,
1: « En vérité, je vous le dis, si vous avez une foi qui n'hésite point, non seulement vous ferez ce que je viens de faire au figuier, mais même si vous dites à cette montagne, « Soulève-toi et jette-toi dans la mer », cela se fera. Et tout ce que vous demanderez dans une prière pleine de foi, vous l'obtiendrez. »

0: Jésus leur dit,
1: « N'avez-vous jamais lu dans les Écritures ? La pierre qu'avaient rejetée les bâtisseurs, c'est elle qui est devenue pierre de fait. C'est là l'œuvre du Seigneur, et elle est admirable à nos yeux. Aussi, je vous le dis, le royaume de Dieu vous sera retiré pour être confié à un peuple qui lui fera produire ses fruits. »

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3: Bonjour, de l'évangile de Jésus-Christ selon saint Matthieu. En ce temps-là, voyant les foules, Jésus gravit la montagne. Il s'assit et ses disciples s'approchèrent de lui. Alors, ouvrant la bouche, il les enseignait. Il disait « Heureux les pauvres de cœur, car le royaume des cieux est à eux. Heureux ceux qui pleurent, car ils seront consolés. Heureux les doux, car ils recevront la terre en héritage. Heureux ceux qui ont faim et soif de la justice, car ils seront rassasiés. Heureux les miséricordieux, car ils obtiendront miséricorde. Heureux les cœurs purs, car ils verront Dieu. Heureux les artisans de paix, car ils seront appelés fils de Dieu. Heureux ceux qui sont persécutés pour la justice, car le royaume des cieux est à eux. Heureux êtes-vous si l'on vous insulte, si l'on vous persécute, et si l'on dit faussement toutes sortes de mal contre vous à cause de moi. Réjouissez-vous, soyez dans l'allégresse, car votre récompense est grande dans les cieux. C'est ainsi qu'on a persécuté les prophètes qui vous ont précédés. » Les béatitudes, c'est un message révolutionnaire, parce que spontanément, à propos du bonheur, on dirait volontiers « Heureux ceux qui ne manquent de rien ». Jésus prend ça à contre-pied en disant « Bravo, vous qui avez opté résolument pour la pauvreté ». On dirait « Heureux ceux qui savent se faire respecter ». Et Jésus, félicitations les doux. Heureux ceux qui savent contenir leurs émotions, qui ont du cran, qui sont solides. Vous avez raison, vous qui pleurez de ne pas assez aimer. Heureux ceux qui ont de la chance, heureux à qui tout sourit. Les affligés, ne baissez pas les bras, vous serez consolés. Heureux ceux qui ne s'occupent pas des affaires des autres. Les affamés, les assoiffés de justice, vous êtes dans la bonne voie. Heureux ceux qui ne se laissent pas faire. Vous cherchez à pardonner, formidable. Heureux ceux qui savent se débrouiller, magouiller, ceux qui sont libérés, qui ne sont pas dans le carcan de principes moraux dépassés. Joie pour les cœurs purs. Les artisans de paix, bravo. Oui, ces béatitudes sont vraiment des encouragements de Jésus dans la bonne voie. Deuxièmement, cette page d'évangile nous laisse entrevoir le cœur de Jésus. Heureux les pauvres, heureux les doux, heureux les purs. Pour Jésus, ce sont des évidences. Il les fait rouler sur la pente de la colline où les foules se sont amassées pour l'entendre. Mais nous avons, nous autres, l'oreille plus fine que ces bons Galiléens. Il y a 2000 ans que nous étudions les textes. Nous y décelons sous la puissante voix qui s'égaye dans la campagne la plus pudique des confidences. Le Christ a souvent parlé de sa mission, de ses titres, fils de Dieu, prophète, fils de l'homme, l'envoyé du Père. En un mot, il a dit, au moins à ses disciples, qui il était. Mais jamais il ne leur a enseigné quel il était. Il n'a pas parlé de son cœur ni décrit son tempérament. Sauf cette fois-là, et sous une forme délibérément impersonnelle, comme une généralité lancée à tout vent. Car ces mots, simplicité de l'âme, pureté, miséricorde, affliction, justice, douceur, outrage, qui désigne-t-il d'abord? Entrée de feu, et pourtant à peine cernée, c'est le fond de son âme. Il ouvre ainsi à ceux qui, après lui, voudront bien l'imiter. et au-dessus de toutes les tribulations, 9 fois, il l'a déclarée heureuse. Et oui, le pauvre, c'est Jésus, le doux, c'est Jésus, l'assoiffé de justice, c'est Jésus. Du coup, pour nous, le bonheur, c'est Jésus. Troisièmement, les béatitudes sont un texte très inspirant. À preuve, parmi bien d'autres, une méditation du père Joseph Follier. Bienheureux ceux qui savent rire d'eux-mêmes et n'ont pas fini de s'amuser. Bienheureux ceux qui savent distinguer une montagne d'une taupinière. Il leur sera épargné bien des tracas. Bienheureux ceux qui sont capables de se reposer et de dormir sans chercher d'excuses. Ils deviendront sages. Bienheureux ceux qui savent se taire et écouter. Ils en apprendront des choses nouvelles. Bienheureux ceux qui sont assez intelligents pour ne pas se prendre au sérieux. Ils seront appréciés de leur entourage. Heureux êtes-vous si vous savez regarder sérieusement les petites choses et paisiblement les choses sérieuses. Vous irez loin dans la vie. Heureux êtes-vous si vous savez admirer un sourire et oublier une grimace. Votre route sera ensoleillée. Heureux êtes-vous si vous êtes capable de toujours interpréter avec bienveillance les attitudes d'autrui, même si les apparences sont contraires. Vous passerez pour des naïfs, mais la charité est à ce prix. Bienheureux ceux qui pensent avant d'agir et qui prient avant de penser, ils éviteront bien des bêtises. Heureux êtes-vous si vous savez vous taire et sourire même lorsqu'on vous coupe la parole, lorsqu'on vous contredit, ou qu'on vous marche sur les pieds. L'Évangile commence à pénétrer votre cœur. Bienheureux vous qui savez reconnaître le Seigneur en tous ceux que vous rencontrez. Vous avez trouvé la vraie lumière, vous avez trouvé la véritable sagesse.

0: de Patrice de Plainquette.
1: Bonjour à tous. Léon XIV est en Espagne. D'abord à Madrid, puis le 10 juin à Barcelone, il y célébrera la messe à la Sagrada Familia, la célèbre cathédrale de Gaudi, pour 8000 personnes entassées dans l'édifice et sur la place, et bien entendu pour les télévisions du monde entier. Le jeudi 11 juin, le pape s'envolera pour la Grande Canarie, où il célébrera la messe au stade de Las Palmas. Le soir du 12 juin, il reviendra à Rome après être passé à Tenerife pour y célébrer la messe sur le port de Santa Cruz, après avoir rencontré les responsables de l'accueil des migrants. Sur cette question douloureuse des migrants, le pape tient le même discours que ses prédécesseurs, seul discours que l'on puisse tenir si l'on veut vivre l'Évangile, le discours du bon samaritain. Et pourtant, viennent du Moyen-Orient des menaces d'assassiner le pape durant ce voyage en Espagne. Oui, d'assassiner le pape. L'organisation État islamique, autrement dit Daesh, à travers son site de propagande Al-Iman Media, diffuse depuis 8 jours les avertissements sous forme d'images menaçantes. Sur l'une, on voit la Sagrada Familia en flammes et la foudre sur le stade où entre le pape. L'autre avertissement est une photo du pape accompagnée de ce slogan « Que ces jours soient les derniers ». Alors, le gouvernement espagnol prend ses avertissements très au sérieux. Il mobilise 17 000 policiers, 800 véhicules, 7 hélicoptères et des drones. Mais pourquoi les djihadistes veulent-ils tuer le pape qui demande aux Américains et aux Israéliens de cesser le feu au Moyen-Orient? Selon des sources bien informées, proches de l'université islamique Al-Ahram, au Caire, la raison de cette volonté criminelle est déconcertante. C'est que Léon XIV, le 10 juin, après avoir célébré la messe à l'intérieur de la cathédrale de Barcelone, doit inaugurer sa plus haute tour, dédiée, cette tour, à Jésus-Christ lui-même. Elle culmine à plus de 172 mètres de haut, ce qui en fait le plus haut édifice religieux du monde. Or, on sait que les minarets futuristes de la toute nouvelle grande mosquée ultramoderne de Doha au Qatar n'ont que 90 mètres de haut. Pour le genre d'esprit qui dirige Daesh, la tour de Barcelone serait, par sa hauteur, un outrage à l'islam, et Daesh ne connaîtrait qu'une seule manière de venger cela. Cette hypothèse est-elle exacte? Je n'en sais rien, mais elle est, hélas, plausible. À la semaine prochaine.

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1: Bonjour chers amis auditeurs, voici la chronique de Juristes pour l'enfance et le droit dans tout ça, présentée aujourd'hui par Mathieu Letourneur. Décidément, le sujet du contrôle de l'honorabilité des personnes exerçant une activité auprès de mineurs a le vent en poupe. En plus des deux propositions de loi du Sénat et de l'Assemblée nationale, le gouvernement a déposé le 27 mai dernier le projet de loi relatif à la protection des enfants. Il prévoit un contrôle d'honorabilité pour toutes les personnes exerçant une activité auprès de mineurs. Si cette évolution constitue une avancée importante, le dispositif envisagé pourrait et devrait être largement amélioré. Tout d'abord, le dispositif demeure sectoriel et partiel. Le gouvernement a décidé de légiférer secteur par secteur, au lieu de faire une loi générale pour tout le monde. Or, en se limitant à certaines catégories d'activités, notamment l'éducation nationale, l'accueil collectif de mineurs ou le placement, le projet oublie aussi le domaine du soutien scolaire privé, de l'enseignement artistique, des écoles de musique ou de danse, certaines activités culturelles, certains pans du secteur associatif, ou bien le cas des enfants entourés d'adultes dans le secteur de l'audiovisuel, de la publicité, du mannequinat, etc. Le texte ne prévoit pas la fréquence des contrôles. Il se borne à envisager des contrôles réguliers, mais sans donner de précision. Ensuite, le projet de loi ne rend pas automatique la mise à l'écart d'un personnel en cas de mise en examen ou de condamnation non définitive, pourtant inscrite au fichier judiciaire automatisé des auteurs de violences sexuelles ou violentes, le fameux FIJS. Il n'y a pas non plus de disposition relative à l'information des familles.

ce qui est particulièrement important pour nous. Et aujourd'hui, aucune annonce relative à l'adoption d'un acte réglementaire sur ce sujet n'a été formulée. En plus de ça, aucune transmission de l'ajout de la suppression d'une mention au fichier judiciaire n'est prévue entre l'administration chargée du fichier et l'employeur ou le responsable de la structure qui accueille la personne concernée. La protection des mineurs ne peut efficacement reposer sur une liste toujours incomplète de secteurs concernés. Elle doit s'appliquer partout où un adulte est amené à être en contact habituel avec des enfants, quel que soit le cadre juridique. C'est pourquoi nous continuerons, via nos échanges avec les députés, les sénateurs et avec le gouvernement, nous continuerons de promouvoir une protection identique pour tous les mineurs, quel que soit le secteur concerné, un contrôle de l'attestation d'honorabilité préalable avant toute prise de fonction, un renouvellement annuel obligatoire de l'attestation, une incapacité d'exercice dès l'existence d'une mention au FIGES, une mise à l'écart immédiate de toute personne ne pouvant pas présenter une attestation valide, et puis une information systématique aux familles. La bonne nouvelle à ce jour, c'est qu'il existe 4 textes de loi en préparation à l'Assemblée ou au Sénat, et aucun de ces textes n'est figé. Nous pouvons encore modifier le contenu de ces propositions. Alors, écrivez à votre député, à votre sénateur, et transmettez-leur notre proposition de loi que vous trouverez sur notre site de Juristes pour l'Enfance pour qu'ils s'en inspirent pour rédiger leurs amendements. À la semaine prochaine !

Bonjour chers amis auditeurs et bienvenue sur Radio Espérance pour l'écho de l'Église universelle de ce lundi. Débutons ce point d'actualité avec le drame survenu au Mozambique où Mgr Osório Citora Afonso, évêque du diocèse de Quelimane, a été retrouvé mort le samedi 6 juin à son domicile épiscopal. L'évêque a été tué par balle, l'une d'elles l'a atteint à la poitrine. La nouvelle de cet assassinat a plongé toute la communauté catholique du pays dans un profond deuil. Les forces de sécurité ont ouvert une enquête, mais aucun détail précis n'a encore été communiqué. Cet acte violent suscite une vive émotion au sein de l'Église universelle, rappelant douloureusement les risques que courent certains pasteurs dans des contextes d'insécurité croissante. Poursuivons avec les évêques du Cameroun qui ont publié un appel pressant à l'issue de leur 51e assemblée plénière ordinaire tenue du 30 et 1 mai au 5 juin à Mvolié, à Yaoundé. Dans leur déclaration finale, les évêques camerounais ont appelé à la paix, à l'unité nationale et à la défense de la dignité humaine. Ils ont également invité les fidèles à réfléchir aux enjeux éthiques posés par les nouvelles technologies et l'intelligence artificielle. Cette réflexion s'appuie sur l'encyclique Magnifica Humanitas. Les évêques souhaitent ainsi guider leur communauté face aux bouleversements technologiques du monde contemporain, en les ancrant dans les valeurs de l'Évangile. Et enfin, concluons avec la béatification de 9 prêtres salésiens en Pologne, qui a eu lieu le 6 juin au sanctuaire Saint-Jean-Paul II de Cracovie. Ces 9 religieux ont été assassinés par les nazis durant la Seconde Guerre mondiale. Le choix du lieu de la cérémonie est chargé de sens. En effet, enfant, le futur Jean-Paul II avait assisté à l'arrestation de certains d'entre eux. Leur témoignage de foi avait profondément marqué le futur pontife. Cette béatification vient rappeler à toute l'Église la valeur du martyr et la force de ceux qui ont refusé de renoncer à leur foi, même face à la mort. Une célébration empreinte de mémoire, de gratitude et d'espérance. Le bulletin d'information de ce lundi 8 juin est terminé. Merci pour votre fidélité à l'écho de l'Église universelle. On se retrouve demain mardi à la même heure sur les ondes de Radio Espérance.

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3: Alex et Maud Loriot-Prévost, bonjour. Nos auditeurs vous entendent régulièrement sur l'antenne parce que depuis un certain nombre de mois et d'années, on travaille ensemble, vous faites des chroniques, vous êtes très très motivés pour annoncer la bonne nouvelle au couple. Et c'est pour ça que je vous prends en couple pour témoigner de votre foi. Et on va s'appuyer sur deux livres qui viennent de sortir. L'un, c'est chez Artege, La prière et le combat spirituel en couple. Et le deuxième livre, Alex, je vous laisse me le présenter.
4: Alors, le deuxième livre, c'est un livre original qui rassemble 12 témoignages de couples, nous couples qui sommes sur Terre, et qui fait suite d'ailleurs à deux livres, nous mères qui sommes sur Terre et nous pères qui sommes sur Terre. Ils sont sortis en 2022 et 2024.
3: C'est qui ?
4: Et là, c'est donc chez l'édition Artege.
3: Artege.
4: Et donc là, ça boucle la boucle. C'est Pierre et Blandine Durieux qui donc a invité une douzaine de couples à témoigner. Et donc voilà, on a eu le plaisir aussi de faire ces petits exercices de relecture également et de témoignage de notre vie et de notre cheminement engagé dans la mission.
3: Maud, j'imagine que pour que le Seigneur fasse irruption dans votre couple, ça a déjà commencé par faire irruption dans chacune de vos vies. Je trouve que c'est pas anodin si effectivement Artege a fait d'abord mère, père et puis ensuite couple. Il y a des étapes de gradualité, si on peut dire.
5: Certainement, nous avons chacun eu notre cheminement avec le Seigneur avant de nous connaître. Et moi, en particulier, j'étais très attachée à Dieu depuis toute petite. Mais je n'avais peut-être pas mesuré à quel point mon attachement était tellement ancré en moi, en fait. Et c'est en rencontrant Alex que j'ai effectivement pris conscience que je voulais vraiment donner ma vie à Jésus et que je voulais le faire dans le mariage, certes, mais que néanmoins, c'était un engagement qui était déjà construit par des années et des années de familiarité avec Jésus.
4: Maud est tombée un peu dans la marmite comme Obélix. Et elle a de suite aimé Dieu, elle n'a jamais renié, elle a toujours eu une grande intimité avec lui. Moi, je suis aussi d'une famille chrétienne, mais moi, j'ai renoncé à Dieu, je suis sorti de la marmite, pour reprendre cette image. Et à 20 ans, je me suis converti en une nuit, ça a transformé ma vie.
3: En passant par du théâtre, non ?
4: Exactement, c'était... je ne suis pas tombé comme Saint Paul d'un cheval, mais je suis tombé d'une scène de théâtre lors d'une improvisation et d'un stage théâtre. Et c'était le 5 août 79 à 10h30 du soir. Et j'ai su à ce moment-là, cette nuit-là, que je vivais le moment le plus important de ma vie. Et c'était donc il y a 45, 46, 47 ans, enfin je ne sais plus, je ne compte plus. Et je peux dire qu'aujourd'hui, effectivement, c'était le moment le plus important de ma vie.
3: Est-ce que vous pouvez juste nous en révéler un tout petit peu ? Qu'est-ce qui s'est passé à ce moment-là ?
4: Bah, c'est vraiment quelque chose de très mystérieux. C'est vraiment, au travers d'un exercice d'improvisation, c'était sur le thème de la souffrance. Je ne sais pas ce qui s'est passé, j'ai été vraiment traversé par l'amour de Dieu. Et puis, comme j'avais rejeté Dieu, etc., mais enfin, j'avais eu quand même pas mal de catéchisme. Donc, j'étais me coucher, j'ai pas dormi de la nuit, et j'ai revisité tout le catéchisme, et je ressentais un amour qui brûlait complètement mon cœur. Je revisitais tout mon catéchisme, et à ce moment, je disais, mais Jésus, effectivement, il est mort pour moi, le Père m'aime, l'Esprit Saint m'a été donné, etc. Et j'ai reconfessé toute la foi que j'avais rejetée, et ben, je l'ai accueilli, et j'ai comme lu que tout la doctrine et la foi de l'Église, en fait, était vivante et brûlait mon cœur et ma vie. Et moi qui avais, je dirais, vécu une vie un petit peu dissolue, enfin, si on peut dire, quoi. J'avais une vie amoureuse un peu compliquée. Je me suis dit, là, j'ai rencontré l'amour qui ne me décevra jamais. Jésus, je te donne ma vie. Et cette nuit-là, du 5 au 6 août 79, j'ai donné ma vie à Jésus et je crois que je n'ai jamais repris ce don, à part le péché bien sûr, mais disons que je n'ai jamais renié cette expérience absolument fondatrice pour moi.
3: Mais c'est une chose de faire l'expérience personnelle de Jésus, mais ensuite comment vous avez discerné chacun cet appel au mariage ? Parce que quand on aime Jésus, peut-être qu'on... Enfin moi je sais que c'est ce qui s'est passé pour moi, j'ai voulu lui donner toute ma vie.
5: Et je me suis dit, je le donne dans la vie consacrée. Et pourtant, ça n'a pas été ça. Est-ce que vous avez eu ce discernement-là aussi à poser?
6: Oui, ça a été 3 années de cheminement, pas très facile à gérer d'ailleurs, ça a été difficile pour nous, parce qu'effectivement, on voulait donner notre vie au Christ, et que l'Église, à l'époque, nous disait en gros que, pour donner sa vie, il y avait la consacration dans le célibat. Et le mariage n'avait pas vraiment n'était pas vu comme que vraiment un moyen de se sanctifier. C'était un peu pour ceux qui ne pouvaient pas, quoi. C'est ceux qui n'arrivaient pas à rester seuls et à donner toute leur vie à Dieu dans le célibat. Et donc, ce qui était très bizarre, c'est que à la fois on entendait cet enseignement de l'Église à l'époque, et à la fois on voyait dans la réalité de notre vie qu'il n'y avait pas de contradiction, et que plus on s'aimait, plus on priait ensemble, plus on se rapprochait de Dieu, donc il y avait un truc qui allait pas. Si jamais le mariage n'était pas une voie de sainteté, n'était pas un appel vocationnel en tant que tel, alors pourquoi est-ce que ces faits se produisaient? Et donc c'est là que, en cherchant un peu comme on pouvait, un ami nous a offert un livre d'un théologien orthodoxe, Paul Evdokimov, qui s'appelle « La femme et le salut du monde » et puis « Le sacrement de l'amour ». Ce sont deux ouvrages, en fait, qui présentent le mariage comme une vocation à part entière.
5: Que l'Église, vous avez dû être content.
6: Oh là là, ça nous a complètement libérés. Ça a été déjà un premier.
5: Vous étiez déjà mariés à l'époque?
6: Ah non, non, non, on était français. On n'avait pas pris la décision de se marier
4: parce
6: à cause de ça.
4: Parce que justement, on était en questionnement. L'Église disait, si vous voulez donner votre vie, c'est pas dans le mariage. Donc on était là à se dire, mais est-ce qu'on peut se marier? C'est pas possible. On avait la perception que c'était pas contradictoire. Mais qui étions-nous pour dire la vérité? L'Église a la parole de la vie éternelle. Et donc, on était prêt même à renoncer au mariage si, effectivement, ce n'était pas une voie dans laquelle on pouvait se donner à Dieu. Et c'est pour ça que la découverte de la théologie orthodoxe sur le mariage a été comme le premier voile qui s'est déchiré dans nos vies. Enfin, c'est possible, mais c'était chez les orthodoxes. Et un an après, il y a eu la première traduction des catéchèses de Jean-Paul II. Et c'est là où vraiment on a été complètement émerveillé par aussi cette révélation de la richesse du sacrement de mariage au sein même de l'Église catholique latine.
5: Ça a dû tout changer.
6: Non seulement ça a tout changé, mais ça nous a permis d'entrevoir notre vie complètement différemment. Donc on s'est dit, ok, le mariage est une vraie vocation, ok, nous allons nous engager dans le mariage, mais alors, pour faire quoi? Comment allons-nous donner notre vie au Seigneur? Puisque dans le célibat consacré, tu vas chez les dominicains, les jésuites, les franciscains, c'est pas la même manière d'incarner ton don. Donc nous, en tant que couple, on s'est dit, il faut qu'on trouve quel est notre appel propre. Qu'est-ce que en couple, le Seigneur veut que nous nous marions? Mais c'est pas, comme disait en riant notre évêque, c'est pas pour avoir un chien, une voiture, un 4x4, 2 enfants et une piscine. C'est pas ça la vocation du mariage. Donc qu'est-ce que le Seigneur veut que nous fassions ensemble?
4: Et donc c'est là où on a cheminé au fur et à mesure et que nous avons découvert au fur et à mesure l'appel à la mission, la rencontre qui a été très importante d'un grand prophète missionnaire pour nous, qui est le frère Daniel Ange, qui a fondé l'école Jeunesse Lumière, que nous rejoindrons après peu de temps après notre mariage pendant 3 ans.
5: Pendant que vous cheminiez, vous n'étiez pas encore à Jeunesse Lumière.
4: On n'était pas mariés, on était fiancés,
6: on faisait nos études, donc on n'avait pas terminé.
4: Voilà. Et c'est lors effectivement d'un grand rassemblement, on était fiancés et on a participé, on a piloté l'organisation d'un grand rassemblement d'évangélisation de jeunes animé par le frère Daniel Ange à Paris, c'était en 82. Et là, dans le cadre de ce rassemblement, on était dans la logistique, l'organisation, on n'était pas dans l'annonce directe. Daniel Ange, à ce moment, nous a surpris. Il y avait des questions de jeunes sur la vie affective, sexuelle, etc. Et il nous dit, j'ai un couple de fiancés à côté de moi, là. Allez, hop, venez témoigner. Alors, en plus, pour vous dire, c'est aussi très particulier, c'est que Maud, en fait, était extrêmement timide. En fait, elle ne supportait pas de parler en public devant plus 3 ou 4 personnes. Et moi, j'étais bègue. Donc, on était vraiment sous-équipés, je dirais, humainement, pour pouvoir parler. Après, ça m'a rassuré de savoir que Paul aussi était bègue.
6: Et Moïse aussi était bègue.
4: Voilà, c'est un signe aussi. Et donc, finalement, ce témoignage s'est très bien fait. Et en plus, on s'est rendu compte à la fin que des jeunes, et puis aussi des parents de jeunes qui étaient là, qui étaient venus chercher leurs enfants et qui étaient au fond de la salle, avait été très touché, bouleversé, apparemment, c'était pas du chiquet, par nos propos. Et c'est là, on s'est dit, c'est pas possible, je veux dire, on va pas simplement servir l'évangélisation, mais je crois vraiment que le Seigneur va nous appeler à être nous-mêmes prédicateurs de cet évangile et témoins de cet évangile.
6: Je pense qu'on a expérimenté ce que le pape François décrivait aux jeunes, justement, de, je crois que c'était au JMJ de Rio, où il disait qu'il fallait être attentif au moment où il y a cette disproportion entre l'effort qu'on fournit et le résultat.
7: Oui, il y a quelque chose d'atomique, quoi.
6: Il y a quelque chose qui n'est pas rationnel, enfin, qui sort de la cohérence logique.
4: Les fruits sont décuplés voilà. Par rapport au raisonnable.
6: Donc, l'effet de ces quelques mots qu'on a bredouillés de façon spontanée, parce qu'évidemment, on n'a jamais été préparé à ça, a été tellement intense et puissant pour certaines personnes qu'on s'est dit mais qui on est en fait pour dire à Jésus prends quelqu'un d'autre quoi. On s'est dit ok, si jamais il suffit qu'on ouvre notre petite bouche pour que tu t'en serves, on va le faire. Et on va le faire et on l'a fait vraiment dans la confiance parce qu'on savait l'un et l'autre que c'était pas notre fort de parler en public. Mais c'est pas grave. Et quand des années après, on s'est retrouvé dans des assemblées extrêmement nombreuses, moi, je riais d'ailleurs, en me disant quand même, quand je vois le Seigneur nous a emmenés et d'où on est parti, c'est quand même incroyable, quoi.
7: C'est intéressant de savoir ça, de se dire, de pas avoir peur de l'appel du Seigneur qui va en même temps nous faire entendre la voie sur laquelle il veut qu'on le suive et de nous donner les moyens. Mais je pense que le fait de toucher à notre propre pauvreté nous garde dans une humilité et dans une attitude de tout attendre aussi du Seigneur, en tout cas d'être en dialogue avec lui régulièrement. Vous n'êtes pas parti en disant ciao le bon Dieu, vous êtes resté très en lien. Cette vie de prière, Alex, elle fait partie de votre couple depuis...
4: Alors ça c'est vrai que c'est quelque chose que nous avons expérimenté même dès le début de notre cheminement, puisque finalement, on n'est pas d'abord rentré dans une amitié humaine, on est rentré d'abord dans une amitié spirituelle, puisqu'on était, passer un peu les détails, mais on était responsable à un niveau pastoral de nos différentes classes, divisions, etc., dans le cadre de nos études, et nous avions le même aumônier. Et donc, finalement, c'est le Seigneur qui nous a rassemblés déjà dans une sorte de ministère auprès de nos amis. Et c'est là où nous avons prié ensemble, etc., etc. Donc, on s'est d'abord découvert comme priant, comme confessant, puis après une amitié est née, puis après des sentiments amoureux, etc.
7: C'est pas fréquent, ça, parce que souvent, c'est dans l'inverse, quoi. Il y a d'abord une amitié humaine, une attraction, tout ça, puis t'as qu'on se dit, ah, ça serait quand même bien qu'on prie ensemble, et des fois, même, on est gêné. Un couple peut être gêné de se dire, parce que c'est très... très intime, la prière.
6: Et c'est même, je voudrais même rappeler, c'est simplement les circonstances dans lesquelles on s'est rencontrés. C'est que comme Alex venait de se convertir, et donc pour lui, c'était le célibat consacré, il n'y avait pas de discussion. Et donc, il avait dit, de toute façon, j'ai eu assez d'histoires amoureuses compliquées, maintenant c'est le Christ mon seul amour, donc de toute façon, je serai consacré. Ce qui fait que moi, quand je l'ai rencontré, je me suis dit, chouette, un mec avec qui je peux prier et partager, il n'y a pas d'ambiguïté, parce que de toute façon, il veut aller dans le célibat consacré. Et en fait, c'est exactement l'inverse qui s'est produit.
7: C'est beau.
4: Et en plus, c'est vrai qu'on a aussi des forts caractères, etc., etc. Déjà à l'époque, ça faisait un peu des étincelles. Et donc, on s'aimait beaucoup. On aimait beaucoup le Seigneur. Et on se dit non, ça va pas marcher. Ça va pas matcher. C'est pas possible. C'est trop compliqué. Le quotidien, le relationnel. Et donc, à un moment, on a décidé de se séparer. En fait, avant notre mariage, on s'est séparés 3 fois. Mais comme c'est le Seigneur qui nous avait rassemblés. C'est dans la prière qu'on voulait se séparer. Et donc, on s'est dit, on va se quitter, mais on va aller prier ensemble. Et ces 3 moments de prière ont été les 3 grandes étapes de notre oui au Seigneur et à l'autre.
7: Et comment vous les nommeriez?
6: Je pense que c'était déjà 3 étapes dans lesquelles le Seigneur nous a montré que sans lui, on ne pourrait pas nous s'aimer et que c'était impossible. Et en même temps, ça a été une confirmation intérieure qui nous est arrivée au moins 3 fois de cette conviction que Jésus nous voulait ensemble. Pour être au service de la mission, ça on l'a découvert après.
7: Vous avez dû avoir l'impression d'une nouvelle naissance à chaque fois, non?
6: À chaque fois, on a eu l'impression surtout de passer un cap dans l'abandon et à la fois dans le discernement. Je dirais un double mouvement. C'est un, je suis encore plus affermie dans la certitude que notre mariage est vraiment dans la volonté de Dieu. Et 2, je suis encore plus sûre que j'en suis incapable et que sans la grâce de Dieu, je pourrais pas le réaliser. Donc c'est ça en fait qui a été très curieux, c'est qu'il y avait à la fois cette attirance extrêmement puissante pour réaliser ce qu'on percevait comme un appel, et à la fois cette conscience de plus en plus grande, notre incapacité humaine à les réaliser sans Dieu quoi.
4: Cette parole de Jésus, sans moi vous pouvez rien faire. Je veux dire C'était pas une construction rationnelle ou intellectuelle, hein. C'était une évidence de l'expérience. Sans Jésus, on ne pouvait rien faire. D'où aussi l'importance de la prière, cette respiration avec Dieu. C'est vrai à niveau personnel, c'est vrai à niveau conjugal. Et puis, qui dit aussi prière, dit aussi, par rapport à ce qu'on a évoqué, je dirais, au tout début de notre mariage, avec cette, on s'est quitté trois fois. Il y a, derrière la prière aussi, c'est un rempart par rapport au combat spirituel. Et nous, effectivement, on était extrêmement tiraillés. Et dans toute notre histoire, hein, depuis près de 50 ans maintenant, depuis le début de notre rencontre, il y a eu plein d'histoires de rebonds, voilà, et donc beaucoup de combats spirituels. Et en plus, on pourrait fouiller ça, mais le couple, en plus, qui est engagé dans la mission, il y a comme un turbo par rapport au combat spirituel. Il y a comme une intensification de ce combat. Et donc, la
7: Parce
4: prière...
7: qu'il y a un gros enjeu qui dépasse le couple lui-même.
4: Mais bien sûr, et donc c'est pour ça que... Enfin, nous, on est très engagés au niveau du couple missionnaire. On y croit profondément. Je pense que c'est un vrai rayonnement missionnaire et évangélisateur. Mais il y en a un qui n'aime pas du tout ça. Pourquoi ? Parce qu'un couple est à l'image de Dieu et il rayonne de l'amour de Dieu. Et il y en a un, il y a le malin, le diviseur, vous l'appelez comme vous voulez, comme depuis la Genèse, hein, Genèse 3. Eh ben lui, son projet, c'est de diviser le couple. Pourquoi ? Parce que c'est l'icône de Dieu et que le diable s'est promis qu'il allait faire de la terre son royaume. Et quand il y a un couple qui est à l'image de Dieu, eh ben il le supporte pas et donc il l'attaque.
7: Alors, ce qui est intéressant quand même dans ce que vous abordez, c'est que c'est des fois un sujet auxquels les couples qui se forment rentrent dans la vie couple sans trop savoir où ils vont. Et l'image qui me vient, c'est, par exemple, je voudrais marcher jusqu'à Saint-Jacques-de-Compostelle et vous auriez cette expérience, vous me diriez, écoute, là, Hélène, là, faut que tu prévoies des bonnes chaussures pour tel endroit. Et là, il y aura une côte à monter. Et là, tu pourras dormir à tel endroit. Et en fait, je vois que dans le livre que vous avez, qui est paru, là, chez Arthège, il y a les lieux de combat. Le fait de déminer un petit peu de regarder le paysage de la réalité de la vie de couple en disant il y aura du combat spirituel. Et sur ces sujets-là, je pense que quand on est averti, un homme averti en vaut deux, non? C'est pas ça qu'on dit?
6: C'est un peu l'objectif aussi, c'est de comprendre quels sont les enjeux qui se jouent au-delà de nous, qui sont liés à notre état de vie, à ce qu'on signifie, qu'on manifeste au monde, en fait, l'amour. Et donc, forcément, il y a un enjeu très fort. Donc effectivement, les lieux du combat spirituel spécifique du couple, hein, parce qu'il y a aussi la personne, mais en tout cas au niveau du couple, vont toucher à ce qui est le propre du couple. Donc ce qui est son unité dans le corps, dans l'esprit, dans l'âme. Et donc chacun de ces lieux va être un endroit privilégié où le malin va attaquer. Maintenant, ce qu'on dit aussi, et c'est important de le préciser, c'est que certains couples ne connaissent absolument rien du combat spirituel, mais d'autres mettre tout sous le dos du combat spirituel.
7: Ouais.
6: Et donc, il faut trouver aussi le bon équilibre. C'est-à-dire que ma conversion, mes points de conversion ne sont pas des lieux de combat spirituel, c'est des lieux de combat contre moi-même pour ma conversion. Oui, il peut y avoir une dimension spirituelle, bien sûr, mais c'est pas forcément une attaque systématique. Donc, il faut aussi trouver l'équilibre. Où est-ce qu'il y a un enjeu dans le couple et où est-ce que là, effectivement, le combat dépasse nos compétences, entre guillemets. Et donc, ça veut dire qu'il faut utiliser les bons outils. Et à commencer par la prière. Et la prière conjugale, qui n'est donc pas une option, qui est donc la base d'un équilibre de couple, même si la prière est tâtonnante et n'est pas très élaborée. C'est juste ensemble se confier devant le Seigneur en disant, mais il y a des choses qui nous dépassent et on a besoin de toi, donc on se remet à toi.
7: Ce livre, c'est vous qui en êtes à l'initiative ou est-ce que c'est une commande, celui sur la prière et le combat spirituel en couple?
4: Je pense que c'est à notre initiative, mais en fait, cette question du combat spirituel, pour être très franc par rapport à cette question, nous avons participé à la création de la communion Priscilla Aquila et que nous avons formé activement pendant une quinzaine d'années beaucoup de couples à la mission. En fait, on s'est bien rendu compte, d'abord par rapport à notre propre vie, mais également par rapport aux couples qui sont engagés dans la mission, qu'il était absolument fondamental de former, d'avertir par rapport à la prière et au combat spirituel. Donc nous avons donné essentiellement des enseignements sur le combat spirituel en couple à des couples missionnaires. Et Dieu sait, c'était important, on a développé aussi des prières de protection, etc., pour les couples en mission. Et puis nous nous sommes rendus compte, parce que nous avons été invités lors d'un pèlerinage, nous avons donné à cet enseignement sur le combat spirituel. Et là, on a vu, mais c'est incroyable, l'intérêt des gens, complètement incroyable, très surprenant. Les organisateurs et nous-mêmes étions
7: scotchés.
4: Et effectivement, à un moment, en en parlant avec les uns et les autres, ça nous dit, écoute, il y a déjà pas beaucoup de choses sur la prière de couple, mais sur le combat spirituel de couple, ça n'existe pas. Donc, si vous avez des choses qui sont intéressantes, et on a vu d'ailleurs, il y a même deux ou trois éditeurs qui étaient preneurs de ce livre-là. C'est dit avec Maud, bah, écoute, on va prendre le temps, effectivement, de mûrir tout cela. Et comme un peu l'a montré Maud, vraiment essayer de poser un peu les fondements. Bien sûr, on aborde des questions pratiques, comment prier ensemble, comment être averti par rapport à telle ou telle chose. Mais je pense que ce qui est très important, hein, comme il est dit dans l'évangile, à un moment, celui qui veut monter, qui veut construire une bataille, d'abord, il se pose avant la bataille ou avant de construire un château, il pose les plans. Et donc, essayer de comprendre. Si on ne comprend pas d'où vient le combat, pourquoi il y a combat, par où ça passe, etc., etc., on peut donner une énergie monumentale et finalement, taper dans le vide. Et en fait, n'est pas du tout être efficace dans le combat qu'on mène. Donc, c'est pour ça qu'on a essayé de manière très simple, hein, on espère en tout cas avec des mots très simples, d'essayer vraiment de baliser, voilà, pourquoi il faut prier en couple, hein, ce qu'est ou n'est pas la prière, qu'est-ce qu'est le combat, qu'est-ce qui n'est pas le combat, qu'est-ce que la vie dans l'esprit dans sa globalité, voilà, qu'est-ce qui est lié à la conversion, à la sanctification, au combat spirituel, voilà. Donc aborder un certain nombre de choses pour clarifier un peu le terrain.
6: Voilà, surtout qu'on peut quand même expliquer très clairement que, en fait, au niveau du combat spirituel du couple, il n'y a pas de sagesse ecclésiale sur le sujet. Il n'y a pas d'expérience. Les saints couples qui ont été reconnus comme tels n'ont pas transmis leur expérience sur le combat spirituel à deux. Et donc, effectivement, c'est un sujet qu'on défriche, qui est complètement nouveau dans l'Église, qui était intuitif, sur lequel il y a eu certainement des choses ici ou là, mais pas de façon très construite. Donc, en fait, ce sont les prémices, c'est-à-dire qu'on commence à poser des principes de ce que nous avons discerné, expérimenté dans notre propre vie, dans celle des couples que nous avons pu un peu accompagner. Mais néanmoins, on est bien conscient que c'est encore un domaine entier que l'Église va certainement défricher dans les années à venir. Mais bon, l'Esprit Saint révèle les choses au fur et à mesure des besoins.
4: Et là, justement, on en parlait, puisqu'on intervient chaque année au sanctuaire de Louis-Élie Martin à Alençon. Nous discutions encore très récemment avec le recteur du sanctuaire. Et on dit, est-ce que tu peux tirer des fils sur la manière dont Louis-Élie priait? On savait qu'il priait. Hein. Thérèse parle qu'elle a appris à prier sur les genoux de son papa. Et donc, Louis-Élie priait. Mais comment il priait? Il n'y a pas de... Enfin, même au travers des courriers, des récits, etc.
7: Très pudique, quoi.
6: On sait qu'ils récitaient le chapelet, on sait qu'ils avaient des fêtes qui décoraient beaucoup la Vierge et tout ça, mais la façon dont la prière se déroulait, on n'en sait pas grand-chose, en fait.
4: C'est un peu mystérieux, donc voilà, il y a d'autres, les Quattrocci, ceux qui sont bienheureux, oui, italiens, etc., oui. Bah, on ne sait pas, la foi était super importante, tous leurs enfants ont été consacrés, etc., ont été religieux ou moines, mais on ne sait pas ce qui s'est passé. Et donc, à un moment, justement, il voit, bah voilà, vous savez, l'Église est une grande dame.
7: En tout cas, vous avez attaqué ce sujet, vous voyez que c'est une demande, vous avez fait l'expérience d'en parler devant des couples que vous prépariez à la mission, puis ensuite sur un lieu de pèlerinage. Et voilà, c'est un premier jet. Il y aura sans doute d'autres personnes qui vont prendre le relais pour parler de la prière et du combat spirituel en couple. C'est un livre qui vient de paraître chez Artege. Il vaut 14,90 €. Je pense qu'il doit se lire assez facilement. Alex et Maud, merci pour votre témoignage. Et on rappelle que chez Artege, il y a aussi un livre qui vient de sortir avec 12 couples qui donnent leur témoignage, dont vous.
6: Absolument. Nous, exactement, couples qui sommes sur Terre.
7: Merci infiniment.
4: Merci, merci Hélène.

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0: 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En ce dixième dimanche du temps ordinaire, la première lecture est tirée du livre de Ben Sirac, au chapitre 46, versets 1 à 10.
1: Longtemps après les prophètes, les sages d'Israël ont, eux aussi, acquis la notion d'histoire sainte et l'ont magnifiquement célébrée. Voici comment, vers l'an 2000, on méditait la figure de Josué. Homme de guerre, certes, mais surtout porte-parole de Dieu et éducateur de son peuple.
0: Josué, fils de Noun, fut un vaillant guerrier. Il succéda à Moïse dans la fonction prophétique et, conformément à son nom, devint grand pour sauver les élus du Seigneur, pour châtier les ennemis dressés contre lui et faire prendre possession à Israël de son héritage. Quelle gloire il s'acquit quand il levait les mains et brandissait l'épée contre les villes. Qui donc avant lui avait été aussi ferme? C'est lui en effet qui menait les combats du Seigneur. N'est-ce pas par lui que le soleil fut arrêté et qu'un seul jour en devint deux? Il invoqua le Très-Haut, le Puissant, quand les ennemis le pressaient de toutes parts, et le Seigneur grand l'exauça en envoyant des grêlons d'une force énorme. Il fondit sur la nation ennemie, il fit périr les adversaires qui dévalaient la pente, afin que les nations connaissent toutes ses armes, puisque c'est contre le Seigneur qu'elles faisaient la guerre. En effet, il marcha à la suite du puissant, et au jour de Moïse, il agit avec fidélité, ainsi que Caleb, fils de Jéphunné. En résistant face à l'assemblée, ils empêchèrent le peuple de pécher et firent cesser les murmures mauvais. Aussi, eux deux furent sauvés, seuls parmi 600 milliers de fantassins, pour être introduits dans l'héritage, dans une terre ruisselant de lait et de miel. Et le Seigneur donna à Caleb la vigueur qui lui resta jusque dans la vieillesse. Il lui fit gravir les hauteurs du pays que sa descendance devait garder en héritage, afin que tous les fils d'Israël sachent qu'il est bon de suivre le Seigneur.

En ce dixième dimanche du temps ordinaire, la deuxième lecture est tirée de la lettre de saint Ignace d'Antioche aux Romains. « Pour moi, vivre, c'est le Christ. » Ignace, appelé aussi Théophore, porte-Dieu, à l'Église qui a obtenu miséricorde par la magnificence du Père Très-Haut et de Jésus-Christ, son Fils unique, à l'Église bien-aimée, éclairée par la volonté de celui qui a voulu tout ce qui existe selon la foi et l'amour envers Jésus-Christ notre Dieu, à l'Église qui préside dans la région de Rome, Église digne de Dieu, digne d'être honorée, digne d'être appelée bienheureuse, digne de réussir selon ses vœux, digne par sa pureté dans la foi, Église qui préside à la charité, qui possède la loi du Christ, qui porte le nom du Père. Je la salue au nom de Jésus-Christ, le Fils du Père. Et aux frères, unis par la chair et l'esprit à tous ses commandements, comblés irrévocablement de la grâce de Dieu, purifiés de toute erreur étrangère, je souhaite en Jésus-Christ notre Dieu une joie surabondante et pure. Par mes prières, j'ai obtenu du Seigneur la faveur de voir vos visages dignes de Dieu, ce que j'avais demandé avec insistance. Enchaîné dans le Christ Jésus, j'espère vous saluer, si du moins c'est la volonté de Dieu, que je mérite d'aller jusqu'au bout. L'affaire est bien engagée, pourvu que j'obtienne la grâce d'atteindre mon destin sans rencontrer d'obstacles. Mais je crains que votre charité ne me fasse tort, car il vous est facile de faire ce que vous voulez. Quant à moi, il m'est difficile d'atteindre Dieu si vous ne me laissez pas faire. Je ne veux pas que vous cherchiez à plaire aux hommes, mais à Dieu, comme vous le faites déjà. Pour moi, jamais je n'aurai une telle occasion d'atteindre Dieu. Et vous, si vous gardez le silence, vous ne pourrez contribuer à une œuvre meilleure. Si vous gardez le silence à mon égard, je serai à Dieu. Mais si vous aimez ma vie corporelle, je devrais recommencer à courir mon épreuve. Vous ne pouvez rien me procurer de plus beau que d'être offert à Dieu en sacrifice, tandis que l'autel est encore prêt. Ainsi, vous chanterez avec l'unisson de la charité en l'honneur du Père, dans le Christ Jésus, parce que Dieu a bien voulu accueillir en lui l'évêque de Syrie que je suis, après l'avoir amené du levant au couchant. Il est bon pour moi d'aller vers mon déclin, en quittant ce monde pour rejoindre Dieu, afin de me lever en lui. »

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Transformez-vous en renouvelant votre façon de penser pour discerner quelle est la volonté de Dieu, ce qui est bon, ce qui est capable de lui plaire, ce qui est parfait. Romains 12, 2.

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3: Bonjour amis auditrices et auditeurs de Radio Espérance. Jeannette, Paulette et Gérard sont heureux de vous rejoindre par les ondes en ce lundi 8 juin 2026 où l'Église fait mémoire de Saint Médard de Noyon, disciple de Saint Rémy, évêque de Vermand, mort en 558. À 14h05, nous en lirons une vie plus détaillée. Nous sommes heureux de vous retrouver, amis qui écoutez Radio Espérance, heureux de notre rendez-vous avec vous, frères et sœurs. Nous prierons plus particulièrement pour vous qui êtes malades ou qui vivez des moments douloureux ou qui êtes dans la solitude et qui peut-être avez du mal à prier. Voici donc notre programme pour ce début d'après-midi. Donc à 14h05, la vie du saint. À 14h11, nous écouterons le psaume 120. Le secours me viendra du Seigneur qui a fait le ciel et la terre. À 14h17, nous aurons l'enseignement donné par le père Thierry Monfils, jésuite à Paray-le-Monial sur le Sacré-Cœur. 14h30, le chapelet, où nous méditerons les mystères glorieux. Comme chaque jour, à 15h, nous implorerons la miséricorde divine sur chacun de nous. Tout juste après l'heure de la miséricorde, nous aurons la neuvaine au Sacré-Cœur de Jésus. Dès à présent, préparons notre cœur par des chants de louanges pour nous rendre disponibles aux bienfaits de l'amour divin.

Aujourd'hui, nous fêtons Saint Médard de Noyon. Médard est l'un des saints les plus populaires de France. En effet, qui ne connaît le dicton ? Quand il pleut à la Saint-Médard, il pleut 40 jours plus tard. Toutefois, il serait malheureux de réduire ce saint à une simple prédiction météorologique et d'ignorer la vie de cet homme qui fut un des plus grands évêques que l'Église de France ait connu. Médard naquit vers 457 à Salancy, en Picardie, dans une famille franque, distinguée et très pieuse. Il reçut une bonne éducation chrétienne et très vite il montra une très grande charité. Ses biographes ont longuement raconté sa grande générosité. Enfin, il donnait tout ce qu'il possédait, son repas, ses vêtements et un jour le cheval de son père, pour soulager la misère de ceux qu'il rencontrait. Jeune homme, Médard partit à Tournai pour étudier et se préparer à la prêtrise. Il se consacra avec zèle à ses études, à la prière, tout en continuant à exercer sa grande charité. Il fut un saint prêtre, admiré de tous, si bien qu'en 530, il fut élu évêque de sa région natale. Ce fut saint Rémy lui-même, alors très âgé, qui le consacra dans sa charge de pasteur du diocèse de Vermand. Médard fut un grand évêque. Il continua l'évangélisation du nord de la Gaule et des Flandres. Il réconforta ses diocésains devant les assauts des tribus barbares, les aidant dans leur résistance. Sa cathédrale ayant été détruite par les Huns, il choisit comme centre du diocèse la ville forte de Noyon. C'est là qu'il reçut la reine Radegonde, épouse de Clotaire. Avec le consentement de son mari, elle quittait le monde pour devenir religieuse et reçut le voile des mains du Saint-Évêque. Médard mourut très âgé, plus que centenaire, vers l'an 560. Il fut enterré dans sa cathédrale. Plus tard, ses reliques furent transférées à Crouy, près de Soissons, où l'on bâtit une abbaye sous son vocable. Des bâtiments anciens, il reste la crypte pré-romane, qui avait abrité, en plus de la tombe du saint, les dépouilles de Clotaire et de Sigebert.

Avant de commencer la prière du chapelet, nous écoutons le psaume du jour, le psaume 120. Le secours me viendra du Seigneur qui a fait le ciel et la terre.

Le secours me viendra du Seigneur qui a fait le ciel et la terre. Le Seigneur ton gardien, le Seigneur ton ombrage, se

Bonjour à chacun, chacune. En ce mois de juin, mois du cœur de Jésus, je suis heureux de faire un bout de chemin avec vous dans ces émissions de la Radio Espérance. Nous sommes dans le mois du cœur de Jésus et je vous propose de faire le chemin du cœur. C'est le cœur de Jésus présenté dans la mission de l'Église. La mission de l'Église, c'est-à-dire la mission qui est celle de chacun, chacune d'entre nous, en famille, dans le quartier, dans la résidence, dans le voisinage, dans l'association, en église, dans la prière, dans l'action. Chacun a une place en société et en église. Il s'agit de notre mission et le cœur de Jésus nous aide à en découvrir le sens. Et notre mission s'inscrit dans celle de toute l'église, en particulier unie au pape Léon, dans son réseau de prière. Je suis moi-même assistant pour l'Europe orientale dans le réseau de prière du pape, et à Paray-le-Monial, je suis aussi au service de ce sanctuaire du cœur de Jésus, où il y a 350 ans, le Seigneur s'est manifesté et a montré son amour infini pour chacun de nous. La première étape du chemin du cœur s'intitule « Nous sommes aimés ». Oui, l'expérience religieuse, dont Paray-le-Monial est comme un prisme, est d'abord de prendre conscience que nous sommes aimés. L'aventure spirituelle dans la Bible commence avec l'Exode, et au chapitre 7 du Deutéronome, Israël prend bien conscience que c'est par amour que le Seigneur l'a fait sortir de l'Égypte où il était esclave. Nous sommes aimés. Est-ce que vous vous souvenez d'un moment où vous vous êtes senti vraiment regardé pour vous-même, aimé gratuitement par quelqu'un qui n'avait pas d'autre raison de porter son attention vers vous que c'est vous. C'est gratuit. Un amour rare, peut-être, une amitié qui s'exprime et qui donne envie de vivre, qui appelle un compagnonnage. Nous ne trouvons pas le bonheur dans le succès, même si cela peut aider. Nous ne trouvons pas le bonheur dans le confort, même si c'est utile ou facile. Nous trouvons le bonheur dans l'amour reçu. Et la première étape du chemin du cœur part de là, au commencement, l'amour. Des gens nous ont aimés, des parents, des amis, des gens que nous avons croisés au bon moment. Des gens qui ont exercé de la bonté envers nous. Le pape François disait dans Amoris Laetitia, l'amour n'œuvre pas avec rudesse. Qui s'est montré doux envers nous, patient, courtois, agréable, sans pression, sans manipulation. Quelqu'un qui s'est montré plein de gentillesse, de confiance, qui nous a marqué du respect. Peut-être n'avons-nous pas toujours reconnu l'amour au moment même, parce que les soucis de la vie, le rythme des activités font que nous vivons parfois au ras du sol. Mais il n'est pas trop tard pour s'arrêter, pour dire merci à Dieu, peut-être remercier encore les personnes autour de nous pour exprimer notre reconnaissance. Qui a cherché mon bien? Saint Paul le disait dans sa première lettre aux Corinthiens, l'amour prend patience, l'amour rend service, il ne jalouse pas, il ne plastronne pas, il ne s'enfle pas d'orgueil, il ne fait rien de laid, il ne cherche pas son intérêt. Jésus, en donnant sa vie pour nous, en ayant le côté transpercé sur la croix, n'a pas cherché son intérêt, mais notre intérêt, qui était d'être sauvé, d'être lavé de notre péché. Le sang et l'eau qui ont coulé de son côté sont les signes de son amour qui va jusqu'au bout. Alors prenons quelques minutes, si vous voulez, pour dire merci à Dieu et nommer les personnes qui ont été les agents secrets de son amour.

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0: Au nom du Père, du Fils et du Saint-Esprit.
1: Amen.
0: Je crois en Dieu, le Père Tout-Puissant, Créateur du ciel et de la terre, et en Jésus-Christ, son Fils unique, notre Seigneur, qui a été conçu du Saint-Esprit, est né de la Vierge Marie, a souffert sous Ponce Pilate, a été crucifié, est mort et a été enseveli et descendu aux enfers. Le troisième jour est ressuscité des morts, est monté aux cieux, est assis à la droite de Dieu, le Père Tout-Puissant, d'où il viendra juger les vivants et les morts.
1: Je crois en l'Esprit Saint, à la Sainte Église catholique, à la communion des saints, à la rémission des péchés, à la résurrection de la chair, à la vie éternelle. Amen. C'est le cœur rempli d'espérance et de joie que nous allons regarder pendant cette prière du rosaire avec tous les auditeurs de Radio Espérance, le parcours glorieux du Christ et de Marie sa mère, en méditant les mystères de gloire de la vie de Jésus. Nous prierons pour toutes les intentions des auditeurs et particulièrement pour celles qui ont été confiées et qui sont déposées dans une corbeille au pied de l'autel devant le Saint-Sacrement dans l'oratoire de la radio. Premier mystère glorieux, la résurrection du Seigneur, des Actes des Apôtres. Dieu a ressuscité Jésus le troisième jour. Il lui a donné de se manifester non pas à tout le peuple, mais à des témoins que Dieu avait choisis d'avance, à nous qui avons mangé et bu avec lui après sa résurrection d'entre les morts.
0: Notre Père qui es aux cieux, que ton nom soit sanctifié, que ton règne vienne. Que ta volonté soit faite sur la terre comme au ciel.
1: Donne-nous aujourd'hui notre pain de ce jour. Pardonne-nous nos offenses, comme nous pardonnons aussi à ceux qui nous ont offensés. Et ne nous laisse pas entrer en tentation, mais délivre-nous du mal. Amen.
0: Je vous salue, Marie, pleine de grâce. Le Seigneur est avec vous. Vous êtes bénie entre toutes les femmes, et Jésus, le fruit de vos entrailles, est béni.
1: Sainte Marie, Mère de Dieu, priez pour nous, pauvres pécheurs, maintenant et à l'heure de notre mort. Amen.
0: Je vous salue, Marie, pleine de grâce. Le Seigneur est avec vous. Vous êtes bénie entre toutes les femmes, et Jésus, le fruit de vos entrailles, est béni.
1: Sainte Marie, Mère de Dieu, priez pour nous, pauvres pécheurs, maintenant et à l'heure de notre mort. Amen.
0: Je vous salue, Marie, pleine de grâce. Le Seigneur est avec vous. Vous êtes bénie entre toutes les femmes, et Jésus, le fruit de vos entrailles, est béni.
1: Sainte Marie, Mère de Dieu, priez pour nous, pauvres pécheurs, maintenant et à l'heure de notre mort. Amen.
0: Je vous salue, Marie, pleine de grâce. Le Seigneur est avec vous. Vous êtes bénie entre toutes les femmes, et Jésus, le fruit de vos entrailles, est béni.
1: Sainte Marie, Mère de Dieu, priez pour nous, pauvres pécheurs, maintenant et à l'heure de notre mort. Amen.
0: Je vous salue, Marie, pleine de grâce. Le Seigneur est avec vous. Vous êtes bénie entre toutes les femmes, et Jésus, le fruit de vos entrailles, est béni.
1: Sainte Marie, Mère de Dieu, priez pour nous, pauvres pécheurs, maintenant et à l'heure de notre mort. Amen.
0: Je vous salue, Marie, pleine de grâce. Le Seigneur est avec vous. Vous êtes bénie entre toutes les femmes, et Jésus, le fruit de vos entrailles, est béni.
1: Sainte Marie, Mère de Dieu, priez pour nous, pauvres pécheurs, maintenant et à l'heure de notre mort. Amen.
0: Je vous salue, Marie, pleine de grâce. Le Seigneur est avec vous. Vous êtes bénie entre toutes les femmes, et Jésus, le fruit de vos entrailles, est béni.
1: Sainte Marie, Mère de Dieu, priez pour nous, pauvres pécheurs, maintenant et à l'heure de notre mort. Amen.
0: Je vous salue, Marie, pleine de grâce. Le Seigneur est avec vous. Vous êtes bénie entre toutes les femmes, et Jésus, le fruit de vos entrailles, est béni.
1: Sainte Marie, Mère de Dieu, priez pour nous, pauvres pécheurs, maintenant et à l'heure de notre mort. Amen.
0: Je vous salue, Marie, pleine de grâce. Le Seigneur est avec vous. Vous êtes bénie entre toutes les femmes, et Jésus, le fruit de vos entrailles, est béni.
1: Sainte Marie, Mère de Dieu, priez pour nous, pauvres pécheurs, maintenant et à l'heure de notre mort. Amen.
0: Je vous salue, Marie, pleine de grâce. Le Seigneur est avec vous. Vous êtes bénie entre toutes les femmes, et Jésus, le fruit de vos entrailles, est béni.
1: Sainte Marie, Mère de Dieu, priez pour nous pauvres pécheurs, maintenant et à l'heure de notre mort. Amen. Gloria Patri et Filio et Spiritui Sancto, sic ut erat in principio, et nunc et semper, et in saecula saeculorum. Amen. Jésus, nous t'adorons et nous te louons pour ta victoire. C'est la victoire de la vie sur la mort, de la lumière sur les ténèbres, qui a changé la face de la terre. Deuxième mystère glorieux, l'ascension du Seigneur. De l'Évangile selon saint Marc. Le Seigneur Jésus, après leur avoir parlé, fut enlevé au ciel et s'assit à la droite de Dieu. Quant à eux, ils s'en allèrent proclamer partout l'Évangile. Le Seigneur travaillait avec eux et confirmait la parole par les signes qui l'accompagnaient.
0: Notre Père qui es aux cieux, que ton nom soit sanctifié, que ton règne vienne, que ta volonté soit faite sur la terre comme au ciel.
1: Donne-nous aujourd'hui notre pain de ce jour. Pardonne-nous nos offenses, comme nous pardonnons aussi à ceux qui nous ont offensés. Et ne nous laisse pas entrer en tentation, mais délivre-nous du mal. Amen.
0: Je vous salue, Marie, pleine de grâce. Le Seigneur est avec vous. Vous êtes bénie entre toutes les femmes, et Jésus, le fruit de vos entrailles, est béni.
1: Sainte Marie, Mère de Dieu, priez pour nous, pauvres pécheurs, maintenant et à l'heure de notre mort. Amen.
0: Je vous salue, Marie, pleine de grâce. Le Seigneur est avec vous. Vous êtes bénie entre toutes les femmes, et Jésus, le fruit de vos entrailles, est béni.
1: Sainte Marie, Mère de Dieu, priez pour nous, pauvres pécheurs, maintenant et à l'heure de notre mort. Amen.
0: Je vous salue, Marie, pleine de grâce. Le Seigneur est avec vous. Vous êtes bénie entre toutes les femmes, et Jésus, le fruit de vos entrailles, est béni.
1: Sainte Marie, Mère de Dieu, priez pour nous, pauvres pécheurs, maintenant et à l'heure de notre mort. Amen.
0: Je vous salue, Marie, pleine de grâce. Le Seigneur est avec vous. Vous êtes bénie entre toutes les femmes, et Jésus, le fruit de vos entrailles, est béni.
1: Sainte Marie, Mère de Dieu, priez pour nous, pauvres pécheurs, maintenant et à l'heure de notre mort. Amen.
0: Je vous salue, Marie, pleine de grâce. Le Seigneur est avec vous. Vous êtes bénie entre toutes les femmes, et Jésus, le fruit de vos entrailles, est béni.
1: Sainte Marie, Mère de Dieu, priez pour nous, pauvres pécheurs, maintenant et à l'heure de notre mort. Amen.
0: Je vous salue, Marie, pleine de grâce. Le Seigneur est avec vous. Vous êtes bénie entre toutes les femmes, et Jésus, le fruit de vos entrailles, est béni.
1: Sainte Marie, Mère de Dieu, priez pour nous, pauvres pécheurs, maintenant et à l'heure de notre mort. Amen.
0: Je vous salue, Marie, pleine de grâce. Le Seigneur est avec vous. Vous êtes bénie entre toutes les femmes, et Jésus, le fruit de vos entrailles, est béni.
1: Sainte Marie, Mère de Dieu, priez pour nous, pauvres pécheurs, maintenant et à l'heure de notre mort. Amen.
0: Je vous salue, Marie, pleine de grâce. Le Seigneur est avec vous. Vous êtes bénie entre toutes les femmes, et Jésus, le fruit de vos entrailles, est béni.
1: Sainte Marie, Mère de Dieu, priez pour nous, pauvres pécheurs, maintenant et à l'heure de notre mort. Amen.
0: Je vous salue, Marie, pleine de grâce. Le Seigneur est avec vous. Vous êtes bénie entre toutes les femmes, et Jésus, le fruit de vos entrailles, est béni.
1: Sainte Marie, Mère de Dieu, priez pour nous, pauvres pécheurs, maintenant et à l'heure de notre mort. Amen.
0: Je vous salue, Marie, pleine de grâce. Le Seigneur est avec vous. Vous êtes bénie entre toutes les femmes, et Jésus, le fruit de vos entrailles, est béni.
1: Sainte Marie, Mère de Dieu, priez pour nous, pauvres pécheurs, maintenant et à l'heure de notre mort. Amen. Gloria Patri et Filio, et Spiritui Sancto, sic ut erat in principio, et nunc et semper, et in saecula saeculorum. Amen. Jésus, nous te bénissons de nous guérir de nos peurs et de nous donner l'audace de proclamer partout la bonne nouvelle. Nous continuons à prier pour toutes les intentions des auditeurs de Radio Espérance et plus spécialement pour les intentions déposées dans le Saint-Sacrement dans notre oratoire. Troisième mystère glorieux, la Pentecôte. Des Actes des Apôtres. Quand arriva le jour de la Pentecôte, au terme des 50 jours, les disciples se trouvaient réunis tous ensemble. Soudain, un bruit survint du ciel comme un violent coup de vent. La maison où ils étaient assis fut remplie de tout entière. Alors leur apparurent des langues qu'on aurait dites de feu et qui se partageaient, et il s'en posa sur chacune d'eux. Tous furent remplis d'Esprit Saint.
0: Notre Père qui es aux cieux, que ton nom soit sanctifié, que ton règne vienne, que ta volonté soit faite sur la terre comme au ciel.
1: Donne-nous aujourd'hui notre pain de ce jour, pardonne-nous nos offenses, comme nous pardonnons aussi à ceux qui nous ont offensés, et ne nous laisse pas entrer en tentation, mais délivre-nous du mal. Amen.
0: Je vous salue Marie, pleine de grâce, le Seigneur est avec vous. Vous êtes bénie entre toutes les femmes, et Jésus, le fruit de vos entrailles, est béni.
1: Sainte Marie, Mère de Dieu, priez pour nous, pauvres pécheurs, maintenant et à l'heure de notre mort. Amen.
0: Je vous salue, Marie, pleine de grâce. Le Seigneur est avec vous. Vous êtes bénie entre toutes les femmes, et Jésus, le fruit de vos entrailles, est béni.
1: Sainte Marie, Mère de Dieu, priez pour nous, pauvres pécheurs, maintenant et à l'heure de notre mort. Amen.
0: Je vous salue, Marie, pleine de grâce. Le Seigneur est avec vous. Vous êtes bénie entre toutes les femmes, et Jésus, le fruit de vos entrailles, est béni.
1: Sainte Marie, Mère de Dieu, priez pour nous, pauvres pécheurs, maintenant et à l'heure de notre mort. Amen.
0: Je vous salue, Marie, pleine de grâce. Le Seigneur est avec vous. Vous êtes bénie entre toutes les femmes, et Jésus, le fruit de vos entrailles, est béni.
1: Sainte Marie, Mère de Dieu, priez pour nous, pauvres pécheurs, maintenant et à l'heure de notre mort. Amen.
0: Je vous salue, Marie, pleine de grâce. Le Seigneur est avec vous. Vous êtes bénie entre toutes les femmes, et Jésus, le fruit de vos entrailles, est béni.
1: Sainte Marie, Mère de Dieu, priez pour nous, pauvres pécheurs, maintenant et à l'heure de notre mort. Amen.
0: Je vous salue, Marie, pleine de grâce. Le Seigneur est avec vous. Vous êtes bénie entre toutes les femmes, et Jésus, le fruit de vos entrailles, est béni.
1: Sainte Marie, Mère de Dieu, priez pour nous, pauvres pécheurs, maintenant et à l'heure de notre mort. Amen.
0: Je vous salue, Marie, pleine de grâce. Le Seigneur est avec vous. Vous êtes bénie entre toutes les femmes, et Jésus, le fruit de vos entrailles, est béni.
1: Sainte Marie, Mère de Dieu, priez pour nous, pauvres pécheurs, maintenant et à l'heure de notre mort. Amen.
0: Je vous salue, Marie, pleine de grâce. Le Seigneur est avec vous. Vous êtes bénie entre toutes les femmes, et Jésus, le fruit de vos entrailles, est béni.
1: Sainte Marie, Mère de Dieu, priez pour nous, pauvres pécheurs, maintenant et à l'heure de notre mort. Amen.
0: Je vous salue, Marie, pleine de grâce. Le Seigneur est avec vous. Vous êtes bénie entre toutes les femmes, et Jésus, le fruit de vos entrailles, est béni.
1: Sainte Marie, Mère de Dieu, priez pour nous, pauvres pécheurs, maintenant et à l'heure de notre mort. Amen.
0: Je vous salue, Marie, pleine de grâce. Le Seigneur est avec vous. Vous êtes bénie entre toutes les femmes, et Jésus, le fruit de vos entrailles, est béni.
1: Sainte Marie, Mère de Dieu, priez pour nous, pauvres pécheurs, maintenant et à l'heure de notre mort. Amen. Gloria, Patri et Filio, et Spiritui Sancto, sic uterat in principio, et nunc et semper, et in saecula saeculorum. Amen. Seigneur Jésus, envoie ton esprit qui renouvelle la face de la terre. Quatrième mystère glorieux, l'Assomption de la Vierge Marie, de la lettre de saint Paul aux Romains. Ce que Dieu avait destiné d'avance, il les a aussi appelés. Ceux qu'il a appelés, il en a fait des justes, et ceux qu'il a rendus justes, il leur a donné sa gloire.
0: Notre Père qui es aux cieux, que ton nom soit sanctifié, que ton règne vienne, que ta volonté soit faite sur la terre comme au ciel.
1: Donne-nous aujourd'hui notre pain de ce jour. Pardonne-nous nos offenses, comme nous pardonnons aussi à ceux qui nous ont offensés. Et ne nous laisse pas entrer en tentation, mais délivre-nous du mal. Amen.
0: Je vous salue, Marie, pleine de grâce. Le Seigneur est avec vous. Vous êtes bénie entre toutes les femmes, et Jésus, le fruit de vos entrailles, est béni.
1: Sainte Marie, Mère de Dieu, priez pour nous, pauvres pécheurs, maintenant et à l'heure de notre mort. Amen.
0: Je vous salue, Marie, pleine de grâce. Le Seigneur est avec vous. Vous êtes bénie entre toutes les femmes, et Jésus, le fruit de vos entrailles, est béni.
1: Sainte Marie, Mère de Dieu, priez pour nous, pauvres pécheurs, maintenant et à l'heure de notre mort. Amen.
0: Je vous salue, Marie, pleine de grâce. Le Seigneur est avec vous. Vous êtes bénie entre toutes les femmes, et Jésus, le fruit de vos entrailles, est béni.
1: Sainte Marie, Mère de Dieu, priez pour nous, pauvres pécheurs, maintenant et à l'heure de notre mort. Amen.
0: Je vous salue, Marie, pleine de grâce. Le Seigneur est avec vous. Vous êtes bénie entre toutes les femmes, et Jésus, le fruit de vos entrailles, est béni.
1: Sainte Marie, Mère de Dieu, priez pour nous, pauvres pécheurs, maintenant et à l'heure de notre mort. Amen.
0: Je vous salue, Marie, pleine de grâce. Le Seigneur est avec vous. Vous êtes bénie entre toutes les femmes, et Jésus, le fruit de vos entrailles, est béni.
1: Sainte Marie, Mère de Dieu, priez pour nous, pauvres pécheurs, maintenant et à l'heure de notre mort. Amen.
0: Je vous salue, Marie, pleine de grâce. Le Seigneur est avec vous.

0: Je vous salue, Marie, pleine de grâce. Le Seigneur est avec vous. Vous êtes bénie entre toutes les femmes, et Jésus, le fruit de vos entrailles, est béni.
1: Sainte Marie, Mère de Dieu, priez pour nous, pauvres pécheurs, maintenant et à l'heure de notre mort. Amen.
0: Je vous salue, Marie, pleine de grâce. Le Seigneur est avec vous. Vous êtes bénie entre toutes les femmes, et Jésus, le fruit de vos entrailles, est béni.
1: Sainte Marie, Mère de Dieu, priez pour nous, pauvres pécheurs, maintenant et à l'heure de notre mort. Amen.
0: Je vous salue, Marie, pleine de grâce. Le Seigneur est avec vous. Vous êtes bénie entre toutes les femmes, et Jésus, le fruit de vos entrailles, est béni.
1: Sainte Marie, Mère de Dieu, priez pour nous, pauvres pécheurs, maintenant et à l'heure de notre mort. Amen. Gloria, Patri et Filio, et Spiritui Sancto, sicut erat in principio, et nunc et semper, et in saecula saeculorum. Amen. Seigneur Jésus, notre Sauveur et notre Dieu, nous te louons et nous te bénissons de nous avoir sauvés pour une vie éternelle. Cinquième et dernier mystère glorieux, le couronnement de Marie au ciel. De l'Apocalypse de Saint Jean. Le vainqueur, je lui donnerai de siéger avec moi sur mon trône, comme moi-même, après ma victoire, j'ai siégé avec mon Père sur son trône.
0: Notre Père, qui es aux cieux, que ton nom soit sanctifié, que ton règne vienne, que ta volonté soit faite sur la terre comme au ciel.
1: Donne-nous aujourd'hui notre pain de ce jour. Pardonne-nous nos offenses, comme nous pardonnons aussi à ceux qui nous ont offensés. Et ne nous laisse pas entrer en tentation, mais délivre-nous du mal. Amen.
0: Je vous salue, Marie, pleine de grâce. Le Seigneur est avec vous. Vous êtes bénie entre toutes les femmes, et Jésus, le fruit de vos entrailles, est béni.
1: Sainte Marie, Mère de Dieu, priez pour nous, pauvres pécheurs, maintenant et à l'heure de notre mort. Amen.
0: Je vous salue, Marie, pleine de grâce. Le Seigneur est avec vous. Vous êtes bénie entre toutes les femmes, et Jésus, le fruit de vos entrailles, est béni.
1: Sainte Marie, Mère de Dieu, priez pour nous, pauvres pécheurs, maintenant et à l'heure de notre mort. Amen.
0: Je vous salue, Marie, pleine de grâce. Le Seigneur est avec vous. Vous êtes bénie entre toutes les femmes, et Jésus, le fruit de vos entrailles, est béni.
1: Sainte Marie, Mère de Dieu, priez pour nous, pauvres pécheurs, maintenant et à l'heure de notre mort. Amen.
0: Je vous salue, Marie, pleine de grâce. Le Seigneur est avec vous. Vous êtes bénie entre toutes les femmes, et Jésus, le fruit de vos entrailles, est béni.
1: Sainte Marie, Mère de Dieu, priez pour nous, pauvres pécheurs, maintenant et à l'heure de notre mort. Amen.
0: Je vous salue, Marie, pleine de grâce. Le Seigneur est avec vous. Vous êtes bénie entre toutes les femmes, et Jésus, le fruit de vos entrailles, est béni.
1: Sainte Marie, Mère de Dieu, priez pour nous, pauvres pécheurs, maintenant et à l'heure de notre mort. Amen.
0: Je vous salue, Marie, pleine de grâce. Le Seigneur est avec vous. Vous êtes bénie entre toutes les femmes, et Jésus, le fruit de vos entrailles, est béni.
1: Sainte Marie, Mère de Dieu, priez pour nous, pauvres pécheurs, maintenant et à l'heure de notre mort. Amen.
0: Je vous salue, Marie, pleine de grâce. Le Seigneur est avec vous. Vous êtes bénie entre toutes les femmes, et Jésus, le fruit de vos entrailles, est béni.
1: Sainte Marie, Mère de Dieu, priez pour nous, pauvres pécheurs, maintenant et à l'heure de notre mort. Amen.
0: Je vous salue, Marie, pleine de grâce. Le Seigneur, le fruit de vos entrailles, est béni.
1: Sainte Marie, Mère de Dieu, priez pour nous, pauvres pécheurs, maintenant et à l'heure de notre mort. Amen.
0: Je vous salue, Marie, pleine de grâce. Le Seigneur est avec vous. Vous êtes bénie entre toutes les femmes, et Jésus, le fruit de vos entrailles, est béni.
1: Sainte Marie, Mère de Dieu, priez pour nous, pauvres pécheurs,

0: maintenant et à l'heure de notre mort. Amen.
1: Je vous salue, Marie, pleine de grâce. Le Seigneur est avec vous. Vous êtes bénie entre toutes les femmes, et Jésus, le fruit de vos entrailles, est béni.
0: Sainte Marie, Mère de Dieu, priez pour nous, pauvres pécheurs, maintenant et à l'heure de notre mort. Amen. Gloria, Patri et Filio, et Spiritui Sancto, sicut erat in principio, et nunc et semper, et in saecula saeculorum. Amen. Nous te louons, Seigneur Jésus, pour la couronne que tu nous donnes, que tu donnes aux vainqueurs. Marie, reine de la paix,
1: priez pour nous.
0: Ô Marie conçue sans péché,
1: priez pour nous qui avons recours à vous.
0: Notre-Dame, refuge des pécheurs,
1: priez pour nous.
0: Saint Médard de Noyon,
1: priez pour nous.
0: Prions le Seigneur. Dans ta sagesse infinie, Seigneur, tu veux étendre à l'univers entier le règne du Christ et sauver par lui tous les hommes. Nous te rendons grâce pour le pape Léon, que tu as placé à la tête de ton Église, et nous te prions à toutes ses intentions. Par Jésus le Christ, notre Seigneur.
1: Amen.
0: Au nom du Père, et du Fils, et du Saint-Esprit. Amen.

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1: Radio Espérance, il est 15h, l'heure de la miséricorde. Jésus disait à Sœur Faustine, choisie par lui pour être apôtre de sa miséricorde, « À 3h, immerge-toi tout entière en ma miséricorde, en l'adorant et en la glorifiant. Fais appel à sa toute-puissance pour le monde entier et particulièrement pour les pauvres pécheurs. » Entre au moins pour un moment à la chapelle et adore mon cœur qui est plein de miséricorde dans le très saint sacrement. Et si tu ne peux pas entrer à la chapelle, plonge-toi dans la prière, là où tu te trouves, ne serait-ce que pour un tout petit moment. En cette heure, je ne saurais rien refuser à l'âme qui me prie par ma passion. Par ces paroles, Jésus nous invite, nous aussi, là où nous nous trouvons, à nous plonger dans sa passion. C'est depuis l'oratoire de la radio, en présence du Saint-Sacrement, que nous sommes en union avec vous, auditeurs de Radio Espérance. Glorifions la miséricorde de Dieu et adorons le cœur de Jésus dans le Saint-Sacrement.

Jésus, écartelé sur la croix, nous t'en supplions, accorde-nous la grâce d'accomplir fidèlement ta très sainte volonté de ton Père, toujours, partout et en tout. Implorons la miséricorde divine pour toutes les intentions que nous portons dans nos cœurs et particulièrement pour les âmes douces et humbles, pour les incroyants. Esprit Saint de Dieu, comble-nous de tes grâces et conduis-nous dans ta lumière.

0: Nous nous retrouvons sur Radio Espérance pour prier la neuvaine au Sacré-Cœur de Jésus. Aujourd'hui, lundi 8 juin, en ce sixième jour de la neuvaine, nous prions pour adorer le Sacré-Cœur de Jésus, cœur de Jésus transpercé par la lance. Dans le cœur transpercé, nous contemplons l'obéissance filiale de Jésus à son Père, dont il effectua la mission jusqu'à sa réalisation, et son amour fraternel pour les hommes, qu'il aima jusqu'à la fin, c'est-à-dire jusqu'à l'extrême sacrifice de lui-même. Le cœur transpercé de Jésus est le signe de cet amour en direction verticale et horizontale, comme les deux bras de la croix.
1: Le cœur transpercé est aussi le symbole de la vie nouvelle donnée aux hommes par l'Esprit et les sacrements. À peine le soldat eut-il donné le coup de lance que de la blessure de Jésus y sortit du sang et de l'eau. Comme du rocher frappé par Moïse dans le désert, naquit une source d'eau. Ainsi, du côté du Christ, blessé par la lance, est né un torrent d'eau pour désaltérer le nouveau peuple de Dieu. Ce torrent est le don de l'Esprit qui alimente en nous la vie divine.

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1: Prions. Seigneur Jésus, toi qui es venu allumer un feu sur la terre, je m'abandonne aujourd'hui à la volonté du Père et au souffle de l'Esprit. Purifie mon cœur, embrase-le d'amour et de charité, fais grandir en moi le désir de la sainteté. Par le cœur immaculé de Marie, je me consacre tout entier à ton cœur pour t'aimer et te servir. Amen. Prions les litanies du Sacré-Cœur de Jésus.
2: Seigneur,
1: ayez pitié de nous.
2: Ô Christ,
1: ayez pitié de nous.
2: Seigneur,
1: ayez pitié de nous.
2: Jésus-Christ,
1: écoutez-nous.
2: Jésus-Christ,
1: exaucez-nous.
2: Père céleste qui êtes Dieu,
1: ayez pitié de nous.
2: Dieu le Fils rédempteur du monde,
1: ayez pitié de nous.
2: Cœur de Jésus, Fils du Père éternel,
1: ayez pitié de nous.
2: Cœur de Jésus, formé par le Saint-Esprit dans le sein de la Vierge Marie,
1: ayez pitié de nous.
2: Cœur de Jésus, uni substantiellement au Verbe de Dieu,
1: ayez pitié de nous.
2: Cœur de Jésus, souveraine majesté,
1: ayez pitié de nous.
2: Cœur de Jésus, temple saint du Seigneur,
1: ayez pitié de nous.
2: Cœur de Jésus, tabernacle du Très-Haut,
1: ayez pitié de nous.
2: Cœur de Jésus, maison de Dieu et porte du ciel,
1: ayez pitié de nous.
2: Cœur de Jésus, fournaise ardente de charité,
1: ayez pitié de nous.
2: Cœur de Jésus, sanctuaire de la justice et de l'amour,
1: ayez pitié de nous.
2: Cœur de Jésus, abîme de toutes les vertus,
1: ayez pitié de nous.
2: Cœur de Jésus, très digne de toutes les louanges,
1: ayez pitié de nous.
2: Cœur de Jésus, roi et centre de tous les cœurs,
1: ayez pitié de nous.
2: Cœur de Jésus, dans lequel sont tous les trésors de la sagesse et de la science,
1: ayez pitié de nous.
2: Cœur de Jésus, dans lequel réside toute la plénitude de la divinité,
1: ayez pitié de nous.
2: Cœur de Jésus, objet de complaisance du Père céleste,
1: ayez pitié de nous.
2: Cœur de Jésus, le désiré des collines éternelles,
1: ayez pitié de nous.
2: Cœur de Jésus, patient et très miséricordieux,
1: ayez pitié de nous.
2: Cœur de Jésus, libéral pour tous ceux qui vous invoquent,
1: ayez pitié de nous.
2: Cœur de Jésus, source de vie et de sainteté,
1: ayez pitié de nous.
2: Cœur de Jésus, propitiation pour nos péchés,
1: ayez pitié de nous.
2: Cœur de Jésus, rassasié d'opprobre,
1: ayez pitié de nous.
2: Cœur de Jésus, broyé à cause de nos péchés,
1: ayez pitié de nous.
2: Cœur de Jésus, obéissant jusqu'à la mort,
1: ayez pitié de nous.
2: Cœur de Jésus, percé de la lance,
1: ayez pitié de nous.
2: Cœur de Jésus, source de toute consolation,
1: ayez pitié de nous.
2: Cœur de Jésus, notre vie et notre résurrection,
1: ayez pitié de nous.
2: Cœur de Jésus, notre paix et notre réconciliation,
1: ayez pitié de nous.
2: Cœur de Jésus, victime des pécheurs,
1: ayez pitié de nous.
2: Cœur de Jésus, salut de ceux qui espèrent en vous,
1: ayez pitié de nous.
2: Cœur de Jésus, espérance de ceux qui meurent dans votre amour,
1: ayez pitié de nous.
2: Cœur de Jésus, délice de tous les saints,
1: ayez pitié de nous.
2: Agneau de Dieu, qui effacez les péchés du monde,
1: pardonnez-nous, Seigneur.
2: Agneau de Dieu, qui effacez les péchés du monde,
1: exaucez-nous, Seigneur.
2: Agneau de Dieu, qui effacez les péchés du monde,
1: ayez pitié de nous, Seigneur. Jésus, doux et humble de cœur,
3: rendez-nous un cœur semblable au vôtre.
1: Auditeurs de Radio Espérance, merci d'avoir prié avec nous. Nous nous retrouverons demain pour la suite de la neuvaine. Jeannette, Paulette et Gérard vous disent au revoir. Portons-nous les uns les autres dans la prière et bon après-midi à chacun avec Radio Espérance.
4: Paulette, vous pouvez parler pour le micro, s'il vous plaît ?
5: Tap, tap, tap.

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1: Nous allons parler aujourd'hui de la paix du cœur, la paix. C'est le grand don que Jésus veut nous faire. Il a dit à ses apôtres le soir de la scène, « Je vous donne ma paix, je vous laisse la paix, je vous donne ma paix. » Non pas celle du monde, mais ma paix, quelque chose de divin que moi seul peux vous donner. Et ce même soir de la scène, il a dit à ses apôtres à la fin de son discours, qui a suivi l'Eucharistie, « Mes enfants, mes petits-enfants, vous aurez des difficultés dans la vie, mais en moi, vous aurez la paix. » C'est le dernier mot de l'Évangile selon saint Jean au chapitre 16. « En moi, vous aurez la paix. » C'est le grand secret de la paix chrétienne. Se réfugier en Jésus, dans les bras de Jésus, au moment où arrive une épreuve. Ma faiblesse, mon incapacité à vivre toujours dans l'action de grâce, sans le secours du Seigneur, je dois non seulement l'accepter, mais m'en réjouir. Comme dit saint Paul, parce qu'elle m'oblige à toujours vivre en lui. Plutôt que de nous précipiter dans les bras de Jésus au moment de la tentation, mieux vaudrait ne pas oublier que nous y sommes toujours. On l'a dit, saint Paul nous le rappelle 159 fois. Vous êtes dans le Christ Jésus. Vous avez revêtu le Christ depuis le baptême. C'est Jésus lui-même qui a donné à ses apôtres le secret de demeurer en paix. Je vous l'ai dit, en moi vous aurez la paix. Mais ce soir-là, le disciple bien-aimé était le seul à se trouver réellement dans les bras de Jésus et sur son cœur. Lorsque Jésus apparut pour la première fois à Sainte Marguerite Marie à Paray-le-Monial, c'était le 27 décembre 1673, en la fête de Saint-Jean, Jésus invita la visite andine, Marguerite Marie, à reposer sur son cœur comme l'apôtre bien-aimé avait eu le privilège de le faire le jeudi saint. Jésus voulait ainsi nous montrer que nous sommes tous aujourd'hui invités à reposer sur son cœur et dans ses bras. Il y a de la place pour chacun. Ose poser ta tête sur le cœur de Jésus pour écouter la fête d'un amour éperdu, chante Marie Baudouin-Croix. Eh oui, Jésus est notre demeure, notre forteresse, notre char blindé. Y penser, c'est ce qu'on appelle en langage chrétien la garde du cœur, une habitude qu'ont développée les saints et les saints de tous les temps. On l'a vu, le plus souvent possible, tout au long de leur journée et de leur nuit, et de leurs insomnies, ils causent avec Jésus, leur compagnon de route, l'hôte de leur cœur, et ils le supplient de les protéger des attaques du malin. Ô toi qui es chez toi dans le fond de mon cœur, fais-moi vivre avec toi dans le fond de mon cœur. Délivre-moi des attaques de l'ennemi dans le fond de mon cœur. Et comme les chrétiens ont une conscience très vive de leur extrême fragilité, ils le supplient de les serrer très fort dans ses mains toutes puissantes de sauveteur. Saint Ignace de Loyola allait jusqu'à demander au Seigneur de prendre sa liberté. Et Saint Louis-Marie, Grignon de Montfort, lui dit qu'il veut devenir son esclave. Mieux vaut en effet décider de nous faire esclaves volontaires dans les bras de Jésus que de faire le jeu de Satan en entrant dans son jeu, en nous révoltant comme lui contre les mystérieux desseins de sa providence. C'est ce que Thérèse faisait tout au long de ses journées. Elle prolongeait ce qu'elle avait fait le matin au cours de l'action de grâce, cultivait la communion, sa communion à Jésus, la remise de tout son être entre les mains de son époux. Elle le chante dans ce merveilleux poème « Mon ciel à moi ». Entre ses bras divins, je ne crains pas l'orage. Le total abandon, voilà ma seule loi. Sommeiller sur son cœur tout près de son visage, voilà mon ciel à moi. Le Seigneur ne supprime pas les orages qui s'abattent sur nous, mais il nous les aide à vivre en lui, sur son cœur et dans ses bras, dans la certitude que son sourire tout proche nous regarde et nous encourage.

Seigneur, on rappellera tes immenses bontés, tous acclameront ta justice. Psaume 144, 7.

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4: Bonjour chers amis, alors nous avons vu l'importance de la communication dans le couple, dans la famille, comment justement le cœur même d'une famille, c'est d'être des personnes réunies ensemble avec un intérêt commun, mais qui est gouverné par l'amour, par la relation, par le désir de communiquer. Et communiquer, nous l'avons déjà dit, c'est le but, c'est la communion, c'est de se trouver en communion, de trouver du bonheur à communier. Et pour cela, nous avons besoin de nous parler, nous avons besoin de langage. Et ça, c'est le propre de l'humanité, puisque seul l'homme a une langue qui lui permet de parler. Alors que la langue ne sert pas qu'à ça, et dans le domaine animal, la langue, ça sert à crier, à émettre des bruits, mais qui sont des indices, qui sont c'est pas du langage. Voilà. Il y a que l'homme qui a du langage et qui peut exprimer surtout ses idées, ses émotions. Donc le langage est très très riche. On sait bien qu'une langue possède des milliers et des milliers de mots. C'est dire que nous avons à notre secours, nous avons énormément de moyens pour communiquer. Ce qui est sûr, c'est qu'on voit dès dans les premiers chapitres de la Genèse que l'homme a été créé pour être en relation avec un autre. Il ne pouvait pas être seul. Il n'est pas bon que l'homme soit seul. Voilà pourquoi au départ, ils sont au moins deux, parce que c'est le minimum du plusieurs. Et ils vont ensuite devenir, bien sûr, une famille et toute une humanité. Donc on voit que dès le départ, l'homme ne peut être heureux que parce qu'il est en relation à l'autre. Et pour cela, il va recevoir la parole. La première parole d'Adam, c'est de dire à Ève, « Waouh, qu'est-ce que tu es belle !»« Tu me ressembles et en même temps, tu es tellement différente !» Cette différence qu'il peut y avoir entre celui qui parle et celui qui écoute, cette rencontre qui se fait par une communication pour que chacun finalement grandisse en humanité. Ce qui grandit l'homme, c'est de se garder en relation avec les autres. Parce que nous avons des choses à nous communiquer, nous avons des très belles choses à nous dire. Dire et donc entendre. Et on sait aussi que les paroles, depuis le péché originel, ça peut devenir aussi de véritables poisons qui font du mal à l'autre, ça peut être des injures, ça peut être de l'ironie, ça peut être un certain nombre de défauts de la parole qui ne sont pas là pour faire du bien, plutôt la parole qui est là pour maudire et non pas pour bénir. En tout cas, dans une famille, dans un couple, communiquer, c'est d'abord aussi à vouloir à tout prix s'entendre, être d'accord. Bon, et alors ça, c'est peut-être une illusion parce qu'on ne sera jamais d'accord sur tout. Mais en tout cas, communiquer aussi, c'est pour éviter des affrontements, des conflits, c'est pour mieux se connaître. Il peut y avoir des discussions qui apportent des informations des faits objectifs. Quelqu'un qui connaît bien un sujet, il va le transmettre aux autres et ça va faire du bien. On peut communiquer évidemment sur des matières extrêmement variées et différentes. On communique sur ses projets, sur ses idées, on communique sur ses sentiments. Alors on fait pas ça évidemment dans la sphère professionnelle ou la sphère peut-être même amicale, alors qu'on va le faire très certainement dans la sphère familiale. Les sentiments et les émotions. Alors on reparlera aussi de ça, les émotions qui sont faites en réalité pour être dites. C'est tout cela qui fait un dialogue en profondeur, et qui est là encore une fois pour construire de la communion, construire dans un couple de l'intimité. Vous avez un couple, on ne se parle pas au long des journées, ça devient très très pesant. Il y a du mal-être qui s'installe parce qu'on n'est pas fait pour ça. On est fait pour communiquer. Je le dis à des gens qui sont de tempérament un peu taiseux ou des gens qui ont du mal à parler. Il faut aboutir parce qu'il faut aussi la confiance. Il faut tout un tas de conditions que nous allons aussi réfléchir. Des conditions pour que le dialogue produise un bon effet. Et bien sûr que ce dialogue s'est toujours fait pour unir les cœurs, mais en les rapprochant, et on se rapproche, vous savez, beaucoup par la parole. Il n'y a pas que le rapprochement des corps qui se vit dans le couple, puisqu'on le voit dans la famille, il n'y a pas ce rapprochement des corps dans la famille, sauf par des marques de tendresse, évidemment, qui intéressent aussi le corps. On s'embrasse, etc. Pourtant, c'est surtout parce qu'on se parle dans une famille et qu'on se parle bien. On se parle avec de la bienveillance. Il y a de l'humanisation à développer. Le pape Léon parle souvent de cela. Comment cette dignité de l'homme, elle grandit quand on est capable de communiquer. Et au passage, l'intelligence artificielle, quand on la met au service du dialogue entre les hommes, alors elle fait grandir le dialogue. On communique à tout âge. On communique, c'est extraordinaire, entre justement des gens très différents. Et dans la famille, on va retrouver la communication entre les grands-parents et les petits-enfants. Il y a un décalage impressionnant de génération quelquefois. Et pourtant, cette communication va faire du bien et aux grands-parents et aux petits-enfants. Voilà. Alors maintenant, nous allons voir plus précisément, puisque comment ça marche la communication, comment ça fonctionne. Voilà. Quel est ce processus qu'il faut regarder derrière pour essayer, nous, bien sûr, de communiquer de mieux en mieux. Alors nous allons maintenant parler de ce qu'est la communication en tant qu'elle est un double mouvement. C'est-à-dire qu'il y a une parole et en face, il y a une écoute. C'est toute la question qui se passe entre deux sujets qui sont uniques. Alors c'est le dialogue, c'est le dialogue par définition, c'est une communication entre deux personnes. Alors on imagine bien sûr un mari et sa femme, on imagine aussi un père et son enfant, ou une mère et son fils, etc. Deux sujets uniques qui vont communiquer, mais avec tout ce que nous sommes. Il n'y aura pas que du son. Nous sommes un corps, un esprit, et tout cela parce que tout cela a été façonné par notre histoire, par notre état. Nous sommes en situation en ce moment d'être soit triste, soit joyeux, etc. Et ça va influencer notre communication. On a une éducation, évidemment, on a une éducation, c'est pour ça qu'on ne parle pas n'importe comment, on emploie des phrases non pas toutes faites, mais qui sont le reflet d'une certaine éducation. On a une formation intellectuelle aussi qui fait qu'on va être beaucoup plus à parler de choses intellectuelles ou pas. On a de l'inné, on a des événements aussi qu'on a vécu, on a des blessures, on a des traumatismes, tout cela, ça fait deux êtres uniques qui n'ont pas la même histoire et qui vont communiquer. Et donc, il y a des étapes dans ce dialogue. Et à chaque étape, nous allons le voir, il y a des risques de distorsion. Il y a des risques que ça ne produit pas l'effet attendu. Regardez, par exemple, comment d'un même événement qui peut se passer, des interlocuteurs autour, des spectateurs, vont en faire une relation différente. C'est-à-dire que sur des faits objectifs, il y a des façons d'en faire une relation différente. Si un accident, vous demandez à quatre témoins, vous aurez quatre versions différentes de l'accident. C'est comme ça qu'il y a quatre évangélistes, parce que ces quatre évangélistes ont rapporté des choses différentes. Et en même temps, il y a évidemment du commun. il y a des événements. Parce que à l'origine, il y a une vérité. Mais la vérité, elle est comme déformée, elle est interprétée. Alors c'est ça qui se passe dans le statut de la vérité. Parce que finalement, communiquer, c'est quand même essayer aussi d'être le plus près possible de la vérité. On peut se raconter des blagues, on peut faire des choses comme ça. Là, on n'est pas soucieux de la vérité, ça a un autre sens. Mais quand on communique pour mieux se comprendre, pour savoir ce qui se passe, pour s'informer, etc., nous avons besoin d'être du côté de la vérité le plus possible. Alors, la vérité, on dit des choses qui sont vraies ou on dit des choses qui sont fausses. C'est vrai que c'est un peu tout l'un ou tout l'autre. Et ce qui est vrai ou ce qui est faux, on peut le dire ou ne pas le dire. Quand quelque chose est vrai et qu'on le dit, encore faut-il qu'il y ait de la sincérité, ce qui n'est pas pareil que la vérité, mais quand on dit quelque chose de vrai, alors on évoque une vérité. Et si c'est à propos d'un mal, ça sera de la médisance, parce que la médisance, c'est dire quelque chose qui est vrai, mais qui est mauvais. C'est pour ça qu'il ne faut pas médire. Quand quelque chose est faux et qu'on le dit, alors on est dans le mensonge ou la calomnie s'il s'agit de parler de mauvaises choses à l'entour. Alors que quand quelque chose est vrai et on ne le dit pas, alors c'est de l'ordre du secret ou même de la confidence quand on ne veut pas le dire à beaucoup de gens. Enfin, il y a une quatrième catégorie dans l'axe de la vérité, c'est que quand quelque chose est faux et qu'on ne le dit pas, on ne parle pas, on reste dans une certaine duplicité, c'est là que prend naissance le préjugé ou le parti pris. Ça se fait à l'intérieur de moi, je crois que c'est faux et je ne l'exprime pas et ça construit un préjugé en moi. Donc, vous voyez, quand on approche l'autre, de fait, on est confronté à ces différentes cases de la situation, que quelque chose qui est vrai ou pas, et qui est dit ou qui ne l'est pas, ça me met dans la situation du mensonge ou du secret ou du préjugé. Vous voyez que donc, on n'est pas toujours, effectivement, c'est pas mathématique, on ne parle pas toujours pour dire des choses qui sont parfaitement vraies. Alors, dans ce schéma, nous allons voir après la pause, on va refaire un peu le schéma entre celui qui parle et celui qui écoute.

Alors, nous disions que pourquoi la communication ne se passe pas toujours très bien? Parce qu'il faut regarder un petit peu, décortiquer ce processus d'une communication. Il y a donc quelqu'un qui parle, qu'on appelle le locuteur, et un autre qui va recevoir, qui va écouter. Alors, celui qui parle, d'abord, ça se passe d'une façon mentale, ça se passe dans l'acte de concevoir. Je conçois d'abord quelque chose et ensuite je le dis avec bien sûr la grammaire, avec la langue, avec ce que je sais. La façon dont je m'exprime, c'est dire. Et donc c'est parce que je l'ai dit que ensuite ça peut être émis parce que là ça devient physique. Donc c'est plus mental, c'est physique et c'est parler. Parler, c'est évidemment parce que c'est audible. Alors ça a été conçu d'abord, ensuite c'est dit, plus mentalement, et ensuite c'est émis, c'est exprimé dans un parler. Ça peut être aussi en écrivant, soit on parle, soit on écrit. Mais c'est un dire, c'est quelque chose qui doit être dit, qui va s'exprimer en parlant ou en écrivant. Donc déjà, vous voyez, il peut y avoir une différence entre ce que j'ai conçu, ce que j'ai envie de dire et ce que je vais écrire ou ce que je vais parler, qui ne sera pas exactement ce que j'avais envie de dire ou qui est peut-être aussi très loin de ce que j'avais conçu au départ. Donc vous voyez, il y a déjà en moi-même quelque chose qui peut faire une variation entre le départ, ce que je conçois, et ce qui va effectivement être émis. Ensuite, quand on passe de l'autre côté, eh bien, il y a d'abord quelque chose de physique parce que l'autre, il m'a entendu ou il m'a lu. Si c'est écrit, il va le lire. Il faut donc qu'il y ait un support, c'est sur une tablette ou sur un bout de papier. Et puis, si j'ai parlé, il faut qu'il m'entende. Alors là, tout simplement, quelquefois, physiquement, ça ne marche pas très bien. C'est quand on parle dans une maison d'une pièce à l'autre. J'ai parlé, mais l'autre, en fait, il a pratiquement pas entendu. En tout cas, il peut mal entendre parce que physiquement, je parle pas assez fort, je parle trop vite, je suis embrouillé, etc. Et si j'ai écrit, je peux écrire très mal et l'autre n'arrive pas à me lire, etc. Donc là, vous voyez, il y a déjà un premier brouillage très physique entre celui qui parle et celui qui reçoit, c'est-à-dire qui entend. Et il faut qu'il ait les oreilles, évidemment, bien dégagées, etc. Donc ça, on est dans la biologie, on est dans le physique. Mais ensuite, chez l'autre, celui qui reçoit, eh bien, il a entendu ou il a lu, et maintenant, ça rentre en lui-même, c'est-à-dire que ça passe de l'oreille au cerveau. Et là, il écoute. Il y a des choses très particulières dans notre cerveau qui permettent d'associer à des sons, d'associer des mots. Et ces mots, ça s'appelle écouter. Et quand j'ai bien écouté, parce que peut-être que j'écoute pas tout à fait ce que j'ai entendu, vous savez, quand on dit à quelqu'un, est-ce que tu m'as bien écouté? Parce que je vois bien que tu as entendu, mais est-ce que tu m'as bien écouté? Ce qui est quelque chose de supérieur. Et ensuite, une fois que j'ai écouté, je suis peut-être à peu près sûr que ce que j'ai entendu, je l'ai bien écouté. Est-ce que je le comprends? Alors là, on remonte au niveau intuitif, au niveau du cerveau cortical.

Donc, vous voyez qu'il y a toute une chaîne de verbes qui s'enchaînent les uns après les autres, et à chaque fois, il y a des possibilités de brouillage, des possibilités de déformation. Et c'est pour ça que ce qui a été conçu chez l'un, puis ensuite dit et puis parlé, ensuite en face, ça a été entendu, écouté et puis finalement compris. Oh là là là là, comme on est loin entre ce qui a été conçu d'un côté et ce qui est compris de l'autre. Et ça veut dire qu'il faut non pas se méfier de la parole, parce que ça, c'est une attitude tout à fait négative, mais comprendre que nous ne sommes pas toujours dans une parfaite transparence, que les choses ne sont pas claires comme de l'eau de roche, et que de fait, nous interprétons, nous faisons tout un tas d'exercices inconscients sur ce mécanisme qui fait que nous ne pouvons pas dire que nous nous comprenons parfaitement et que tout ce qui a été dit est parfaitement reçu. Il y a de la distance, il y a du brouillage. Ça veut dire que la qualité de la parole, la qualité du dialogue plutôt, la qualité du dialogue va tenir à beaucoup de choses. Et quand on veut avoir un véritable dialogue, que ce soit dans un couple ou en famille, et parce que c'est important de bien se comprendre, alors il faut énoncer correctement, il faut concevoir. Ce qui se conçoit correctement va pouvoir se dire correctement. Et on va parler aussi avec physiquement de bonnes conditions, parler suffisamment lentement, se mettre vraiment les uns à côté des autres, l'un en face de l'autre. Parce que nous allons le voir, dans le dialogue, il n'y a pas que du son, il y a aussi du geste, il y a des attitudes, il y a tout ça qui va enrichir le dialogue, qui va apporter des éléments complémentaires pour renforcer ou adoucir ou voilà ce qui est dit. Les idées ne sont pas simplement pures, elles sont colorées par de l'humanité. Et c'est tout ça qui fait que notre conversation, notre dialogue, eh bien, il faut veiller à une certaine qualité pour que le brouillage ou les interprétations se fassent le moins possible et que de fait, on ait une certaine clarté dans le dialogue. L'émission, la façon de parler dépend bien sûr que aussi dans un couple en général ou dans une famille, ça dépend que du temps que nous prenons. C'est parce que nous prenons du temps pour nous parler que nous ne faisons pas trop vite, que nous essayons de mettre de la profondeur dans ce que nous disons. C'est aussi parce que c'est troublé par des soucis, par des émotions. Vous voyez comme par exemple quand on est dans la colère, la colère colore énormément le dialogue, parce que, en particulier, on va être très loin de ce qu'on a conçu, de ce que l'on dit vraiment. Quelquefois, dans la colère, on dit des choses dont on ne se rend même pas compte de ce que ça veut dire. Donc, la colère ou d'autres émotions comme la peur, la tristesse aussi peuvent colorer tellement ce que je dis, parce que c'est pas toujours ce que j'ai conçu. Donc, les émotions vont jouer un rôle important. Ce qui encombre mon esprit, si je suis trop soucieux, je vais pouvoir dire même quelquefois des phrases incompréhensibles. Il y a tout ça qui va aussi, parce que je suis trop centré sur moi-même, je ne suis pas assez donné à exprimer, à faire sortir de moi. Inversement, pour celui qui écoute, s'il est trop prisonnier aussi de certaines émotions, par exemple, quelqu'un qui est dans la peur, il est un peu comme tétanisé, il a fermé quelquefois ses oreilles, vous savez, il est fermé même physiquement et aussi psychologiquement. Voilà, tout ça qui montre que entre celui qui parle et celui qui écoute, il y a décidément beaucoup, beaucoup de choses qui perturbent la conversation. Il y a aussi nos caractères, il y a des gens qui sont bavards, donc ils parlent très facilement, d'autres qui sont plutôt taiseux. Il y a des gens qui ont une pensée très synthétique. Donc, ils vont concevoir avec des choses qui sont bien tracées. D'autres qui sont au contraire prolixes, qui vont rajouter beaucoup de détails. Il y a des gens qui parlent lentement et il y a des gens qui parlent au contraire très rapidement. Voilà toutes ces circonstances. Il y a aussi le verbal, comme on dit, le langage verbal, mais il y a aussi le langage non verbal. Je l'ai déjà dit, c'est le ton avec lequel nous parlons qui ajoute aussi beaucoup de choses. Alors voilà donc toutes les conditions qui font un dialogue. Et là, je voudrais conclure en disant que tout simplement, il faut soigner notre façon de nous parler, se mettre dans de meilleures conditions, et particulièrement dans la vie de couple.

prendre du temps, prendre des moments de qualité pour que le dialogue soit quelque chose le plus possible de performant. Performant, non pas dans le technique, mais performant parce que nous sommes faits pour nous communiquer, pour nous communier, pour communier les uns aux autres. Nous sommes faits, nous sommes avides d'entendre, nous sommes avides de nous écouter.

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Chers auditeurs de Radio Espérance, Brice, très heureux de vous retrouver à ce micro, comme chaque semaine, pour Solideo Gloria, six siècles de musique pour orgue. Et aujourd'hui, effectivement, nous entendons à la fois de la musique de la toute fin du XVIIe siècle, donc musique baroque française, et de la musique d'aujourd'hui, avec une composition de Benoît Mernier et une improvisation d'Emmanuel Ledivelec. Nous n'hésitons pas donc à croiser les styles, les époques, mais à travers un fil conducteur qui est constitué du chant grégorien, précisément deux hymnes pour cette fête qu'on vient de vivre ce dimanche, la fête du corps et du sang du Christ, qu'on appelait autrefois la fête Dieu. Et vous venez peut-être pour certains de reconnaître, enfin leur long joué au pédalier, l'une de ces deux hymnes, c'est le Pange Lingua. Cet hymne, a priori, dont le texte remonte au XIIIe siècle, il serait dû à saint Thomas d'Aquin, peut-être même la mélodie. Je vous propose de l'entendre chanter par les moines de l'abbaye de Ligugé, c'est dans la Vienne. Nous venons de l'entendre dans une polyphonie due à Nicolas de Grigny, qui était organiste à Reims à la toute fin du XVIIe siècle. Et le verset qu'on vient d'entendre, on va le réentendre jouer. À l'instant, c'était François Espinasse au grand orgue de la Chapelle Royale de Versailles, dont il est l'un des titulaires. On va réentendre cette musique, cette fois-ci par Benoît Mernier, sur un orgue qui se trouve à Reims. On croise finalement le destin, la vie du compositeur Nicolas de Grigny en allant à la basilique de Saint-Rémy, où se trouve un instrument récent, mais apte à faire sonner cette musique baroque française. C'est l'orgue terminé en l'an 2000 par Bertrand Catiau. Et sur cet orgue, je vais vous proposer d'entendre alternativement les trois versets écrits à la toute fin du XVIIe siècle par Nicolas de Grigny et alternés avec de la musique contemporaine écrite il y a juste une dizaine d'années par l'interprète Benoît Mernier. Le point commun étant que chacun de ces versets, contemporains et baroque français, utilise la ligne mélodique de ce chant grégorien de l'hymne que je vous propose tout de suite d'entendre en guise de préambule avant cette alternance à l'orgue.

au début de cette émission sur Radio Espérance, émission consacrée à l'orgue, vous avez entendu l'orgue de la basilique Saint-Rémy à Reims, terminant l'an 2000 par Bertrand Catiot. Cet orgue était joué par Benoît Mernier dans cet enregistrement qui remonte à une dizaine d'années, où on entendait en alternance sur le même thème grégorien, l'hymne au Saint-Sacrement Pange Lingua. Nous entendions en alternance la musique écrite par Nicolas de Grigny, qui était organiste à Reims à la toute fin du XVIIe siècle, et les versets écrits par Benoît Mernier, donc cet organiste et compositeur belge contemporain, un ensemble de 7 versets alternant donc autour de ce thème du Pange Lingua. Je vous propose tout de suite d'entendre, de prendre à témoin une autre hymne également propre à la fête du corps et du sang du Christ et également due à saint Thomas d'Aquin, donc au XIIIe siècle. C'est l'hymne Verbum Supernum. On va d'abord l'entendre chanter par la Scola de l'abbaye de Quaconnen. Et puis ensuite, on retrouvera l'orgue de la Chapelle Royale de Versailles dans ce disque qui vient de paraître et qui permet d'entendre notamment François Espinasse, l'un des 4 organistes titulaires du château de Versailles.

Basse de trompette, c'est une musique écrite à la toute fin du XVIIe siècle par Nicolas de Grigny, que vous entendiez sur Radio Espérance à travers ces extraits donc d'un disque qui vient de paraître et qui permet d'entendre l'intégrale de l'œuvre d'orgue de Nicolas de Grigny enregistrée sur le grand orgue historique de la chapelle royale du château de Versailles. Et on entendait l'un des titulaires de cet orgue, François Espinasse, pour les quatre versets que Nicolas de Grigny avait écrits sur cet hymne au Saint-Sacrement, Verbum Supernum. Pour conclure notre émission sur Radio Espérance, eh bien, je vous propose d'entendre ces deux hymnes grégoriennes dus à saint Thomas d'Aquin, Verbum Supernum et Pange Lingua, utilisés dans une improvisation. C'est enregistré il y a juste 20 ans par Emmanuel Ledivellec, improvisation symphonique sur ces deux thèmes, à l'orgue de l'église française de Berne, c'est-à-dire un instrument récent, terminé en 1991 par la manufacture Gaulle de Lucerne, mais un instrument récent installé dans un buffet historique. Certains éléments remontent au milieu du XVIIIe siècle et d'autres au début du XIXe siècle. Voici cette improvisation symphonique de Emmanuel Ledivellec pour conclure notre émission sur Radio Espérance.

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0: Gloire au Père et au Fils et au Saint-Esprit pour les siècles des siècles.
1: Auditeurs de Radio Espérance, bonjour. Nous nous tournons vers notre Seigneur pour lui remettre à son Église. Pour qu'en cette période difficile pour notre monde, ton Église, Seigneur, soit le signe de contradiction dont le monde a tant besoin. Que tes ministres et chaque baptisé reçoivent la force et la lumière de ton Esprit Saint pour annoncer cette bonne nouvelle de ton amour qui nous rachète et de ta résurrection qui nous donne la vie éternelle dès ici-bas par tes sacrements. Nous nous tournons d'abord vers Marie que Jésus nous a donnée pour mère sur la croix. Immaculée, reine du ciel et de la terre, refuge des pécheurs et mère très aimante, à qui Dieu voulut confier tout l'ordre de sa miséricorde, me voici à tes pieds, moi, pauvre pécheur. Je t'en supplie, accepte mon être tout entier, comme ton bien est ta propriété, agis en moi, selon ta volonté, en mon âme et mon corps, en toute ma vie, ma mort et mon éternité. Demandons à l'Esprit Saint d'accompagner notre prière.

0: Je vous salue, Marie, pleine de grâce. Le Seigneur est avec vous. Vous êtes bénie entre toutes les femmes, et Jésus, le fruit de vos entrailles, est béni.
1: Sainte Marie, Mère de Dieu, priez pour nous, pauvres pécheurs, maintenant et à l'heure de notre mort. Amen.
0: Je vous salue, Marie, pleine de grâce. Le Seigneur est avec vous. Vous êtes bénie entre toutes les femmes, et Jésus, le fruit de vos entrailles, est béni.
1: Sainte Marie, Mère de Dieu, priez pour nous, pauvres pécheurs, maintenant et à l'heure de notre mort. Amen.
0: Je vous salue, Marie, pleine de grâce. Le Seigneur est avec vous. Vous êtes bénie entre toutes les femmes, et Jésus, le fruit de vos entrailles, est béni.
1: Sainte Marie, Mère de Dieu, priez pour nous, pauvres pécheurs, maintenant et à l'heure de notre mort. Amen.

0: Par Marie, implérons la miséricorde divine par la prière de Saint Jean-Paul II. Dieu, Père miséricordieux, qui a révélé ton amour dans ton Fils Jésus-Christ et l'a répandu sur nous dans l'Esprit Saint, Consolateur, nous te confions aujourd'hui le destin du monde et de chaque homme. Penche-toi sur nos péchés, guéris notre faiblesse, vainc tout mal. Fais que tous les habitants de la terre fassent l'expérience de ta miséricorde, afin qu'en toi, Dieu un et trine, ils trouvent toujours la source de l'espérance. Père éternel, par la douloureuse passion et la résurrection de ton Fils, accorde-nous ta miséricorde ainsi qu'au monde entier. Amen. Au nom du Père et du Fils et du Saint-Esprit.
1: Amen.
0: Je crois en Dieu, le Père Tout-Puissant, Créateur du ciel et de la terre, et en Jésus-Christ, son Fils unique, notre Seigneur, qui a été conçu du Saint-Esprit, est né de la Vierge Marie, a souffert sous Ponce Pilate, a été crucifié, est mort et a été enseveli et descendu aux enfers. Le troisième jour est ressuscité des morts, est monté aux cieux, est assis à la droite de Dieu le Père Tout-Puissant, d'où il viendra juger les vivants et les morts.
1: Je crois en l'Esprit Saint, à la Sainte Église catholique, à la communion des saints, à la rémission des péchés, à la résurrection de la chair, à la vie éternelle. Amen.
0: Notre Père qui es aux cieux, que ton nom soit sanctifié, que ton règne vienne, que ta volonté soit faite sur la terre comme au ciel.
1: Donne-nous aujourd'hui notre pain de ce jour, pardonne-nous nos offenses, comme nous pardonnons aussi à ceux qui nous ont offensés, et ne nous laisse pas entrer en tentation, mais délivre-nous du mal. Amen.
0: Je vous salue, Marie, pleine de grâce. Le Seigneur est avec vous. Vous êtes bénie entre toutes les femmes, et Jésus, le fruit de vos entrailles, est béni.
1: Sainte Marie, Mère de Dieu, priez pour nous, pauvres pécheurs, maintenant et à l'heure de notre mort. Amen.
2: Et quand Judas eut pris la bouchée, Satan entra en lui. Jésus lui dit alors, « Ce que tu fais, fais-le vite. »
0: Père éternel, je t'offre le corps et le sang, l'âme et la divinité de ton Fils bien-aimé, notre Seigneur Jésus-Christ.
1: En réparation de nos péchés et de ceux du monde entier.
0: Par sa douloureuse passion.
1: Sois miséricordieux pour nous et pour le monde entier.
0: Par sa douloureuse passion.
1: Sois miséricordieux pour nous et pour le monde entier.
0: Par sa douloureuse passion.
1: Sois miséricordieux pour nous et pour le monde entier.
0: Par sa douloureuse passion.
1: Sois miséricordieux pour nous et pour le monde entier.
0: Par sa douloureuse passion.
1: Sois miséricordieux pour nous et pour le monde entier.
0: Par sa douloureuse passion.
1: Sois miséricordieux pour nous et pour le monde entier.
0: Par sa douloureuse passion.
1: Sois miséricordieux pour nous et pour le monde entier.
0: Par sa douloureuse passion.
1: Sois miséricordieux pour nous et pour le monde entier.
0: Par sa douloureuse passion.
1: Sois miséricordieux pour nous et pour le monde entier.
0: Par sa douloureuse passion.
1: Sois miséricordieux pour nous et pour le monde entier.
2: Beaucoup portaient de faux témoignages contre Jésus, et ces témoignages ne concordaient pas.
0: Père éternel, je t'offre le corps et le sang, l'âme et la divinité de ton Fils bien-aimé, notre Seigneur Jésus-Christ.
1: En réparation de nos péchés et de ceux du monde entier.
0: Par sa douloureuse passion.
1: Sois miséricordieux pour nous et pour le monde entier.
0: Par sa douloureuse passion.
1: Sois miséricordieux pour nous et pour le monde entier.
0: Par sa douloureuse passion.
1: Sois miséricordieux pour nous et pour le monde entier.
0: Par sa douloureuse passion.
1: Sois miséricordieux pour nous et pour le monde entier.
0: Par sa douloureuse passion.
1: Sois miséricordieux pour nous et pour le monde entier.
0: Par sa douloureuse passion.
1: Sois miséricordieux pour nous et pour le monde entier.
0: Par sa douloureuse passion.
1: Sois miséricordieux pour nous et pour le monde entier.
0: Par sa douloureuse passion.
1: Sois miséricordieux pour nous et pour le monde entier. Par sa douloureuse passion.
2: Sois
1: miséricordieux pour nous et pour le monde entier. Par sa douloureuse passion, sois miséricordieux pour nous et pour le monde entier.
2: Pilate s'adressa aux grands prêtres et aux foules. « Je ne trouve chez cet homme aucun motif de condamnation. »
0: « Père éternel, je t'offre le corps et le sang, l'âme et la divinité de ton Fils bien-aimé, notre Seigneur Jésus-Christ. »
1: « En réparation de nos péchés et de ceux du monde entier. »
0: « Par sa douloureuse passion. »
1: « Sois miséricordieux pour nous et pour le monde entier. »
0: Par sa douloureuse passion.
1: Sois miséricordieux pour nous et pour le monde entier.
0: Par sa douloureuse passion.
1: Sois miséricordieux pour nous et pour le monde entier.
0: Par sa douloureuse passion.
1: Sois miséricordieux pour nous et pour le monde entier.
0: Par sa douloureuse passion.
1: Sois miséricordieux pour nous et pour le monde entier.
0: Par sa douloureuse passion.
1: Sois miséricordieux pour nous et pour le monde entier.
0: Par sa douloureuse passion.
1: Sois miséricordieux pour nous et pour le monde entier.
0: Par sa douloureuse passion.
1: Sois miséricordieux pour nous et pour le monde entier.
0: Par sa douloureuse passion.
1: Sois miséricordieux pour nous et pour le monde entier.
0: Par sa douloureuse passion.
1: Sois miséricordieux pour nous et pour le monde entier.
2: Et il réquisitionne pour porter sa croix un passant, Simon de Cyrène, le père d'Alexandre et de Rufus qui revenaient des champs.
0: Père éternel, je t'offre le corps et le sang, l'âme et la divinité de ton Fils bien-aimé, notre Seigneur Jésus-Christ.
1: En réparation de nos péchés et de ceux du monde entier.
0: Par sa douloureuse passion.
1: Sois miséricordieux pour nous et pour le monde entier.
0: Par sa douloureuse passion.
1: Sois miséricordieux pour nous et pour le monde entier.
0: Par sa douloureuse passion.
1: Sois miséricordieux pour nous et pour le monde entier.
0: Par sa douloureuse passion.
1: Sois miséricordieux pour nous et pour le monde entier.
0: Par sa douloureuse passion.
1: Sois miséricordieux pour nous et pour le monde entier.
0: Par sa douloureuse passion.
1: Sois miséricordieux pour nous et pour le monde entier.
0: Par sa douloureuse passion.
1: Sois miséricordieux pour nous et pour le monde entier.
0: Par sa douloureuse passion.
1: Sois miséricordieux pour nous et pour le monde entier.
0: Par sa douloureuse passion.
1: Sois miséricordieux pour nous et pour le monde entier.
0: Par sa douloureuse passion.
1: Sois miséricordieux pour nous et pour le monde entier.
2: Et puis il dit aux disciples, « Voici ta mère. » Et à partir de cette heure-là, le disciple l'a pris chez lui.
0: Père éternel, je t'offre le corps et le sang, l'âme et la divinité de ton Fils bien-aimé, notre Seigneur Jésus-Christ.
1: En réparation de nos péchés et de ceux du monde entier.
0: Par sa douloureuse passion.
1: Sois miséricordieux pour nous et pour le monde entier.
0: Par sa douloureuse passion.
1: Sois miséricordieux pour nous et pour le monde entier.
0: Par sa douloureuse passion.
1: Sois miséricordieux pour nous et pour le monde entier.
0: Par sa douloureuse passion.
1: Sois miséricordieux pour nous et pour le monde entier.
0: Par sa douloureuse passion.
1: Sois miséricordieux pour nous et pour le monde entier.
0: Par sa douloureuse passion.
1: Sois miséricordieux pour nous et pour le monde entier.
0: Par sa douloureuse passion.
1: Sois miséricordieux pour nous et pour le monde entier.
0: Par sa douloureuse passion.
1: Sois miséricordieux pour nous et pour le monde entier.
0: Par sa douloureuse passion.
1: Sois miséricordieux pour nous et pour le monde entier.
0: Par sa douloureuse passion.
1: Sois miséricordieux pour nous et pour le monde entier.
0: Dieu saint, Dieu fort, Dieu éternel.
2: Prends pitié de nous et du monde entier.
0: Dieu saint, Dieu fort, Dieu éternel.
1: Prends pitié de nous et du monde entier.
0: Dieu saint, Dieu fort, Dieu éternel.
1: Prends pitié de nous et du monde entier.

Saint-Michel-Archange, défendez-nous dans le combat. Soyez notre secours contre la malice et les embûches du démon. Que Dieu exerce sur lui son emprise. Nous vous demandons en suppliant. Et vous, prince de la milice céleste, repoussez en enfer par la force divine, Satan et les autres esprits mauvais qui rôdent dans le monde pour la perte des âmes. Amen.

Jésus, Marie et Joseph, en vous, nous contemplons la splendeur de l'amour vrai. En toute confiance, nous nous adressons à vous. Sainte famille de Nazareth, fais aussi de nos familles un lieu de communion et un cénacle de prières, d'authentiques écoles de l'Évangile et de petites églises domestiques. Sainte famille de Nazareth, plus que jamais, il n'y ait dans les familles des scènes de violence, d'isolement et de division. Que celui qui a été blessé ou scandalisé soit bientôt consolé et guéri. Sainte famille de Nazareth, fais prendre conscience à tous du caractère sacré et inviolable de la famille, de sa beauté dans le projet de Dieu. Jésus, Marie et Joseph, écoutez, exaucez notre prière. Amen.

Tu as quitté la maison de ton père pour venir partager nos misères. Tu as quitté la maison de ta mère pour partir annoncer la bonne nouvelle. Tu as quitté la splendeur de ton ciel pour venir t'enfermer dans le tabernacle. Tu quittes sans quitter. Tu es partout, au ciel, sur terre et en tout lieu. Mais ce soir, tu es là, vraiment présent, devant moi. Ce soir, tu m'as donné rendez-vous. Et je viens vers l'amour, je viens vers mon bien-aimé, je viens vers mon Dieu qui m'appelle. Je viens te confier mes peines et mes joies, te confier ce que j'aime et ce que tu veux que j'aime. Je viens pour apprendre à aimer. Je viens pour apprendre à prier. Mon doux Jésus caché, je viens pour t'adorer. Amen.

Jésus, hostie, donne-moi le langage des anges pour te louer. Donne-moi l'amour des séraphins pour t'adorer. Donne-moi un cœur pur pour t'aimer. Donne-moi ce que tu veux, Jésus aussi, hostie, mais donne-moi aussi beaucoup d'amour. D'amour pour te louer, t'adorer, t'aimer. Peu importe que mon langage soit pauvre. Peu importe que mon adoration ne soit pas parfaite, peu importe que mon cœur soit sec, mais donne-moi beaucoup d'amour, afin que je te rende beaucoup d'amour. Dans l'abondance comme dans la sécheresse, dans la richesse comme dans la pauvreté, dans la joie comme dans la tristesse, peu importe du moment que je t'aime. C'est cet amour que je te demande, Jésus hostie, un amour toujours égal, un amour de feu qui ne change pas, ne s'appauvrit pas, mais demeure et se consume en toi. Amen.

assis à tes pieds, Jésus Eucharistie. Tu es comme un soleil ardent, tu es comme une grande flamme. Laisse-moi m'approcher, j'ai besoin de lumière et de chaleur. Laisse-moi encore m'approcher, je viens pour t'adorer, te louer. Laisse-moi te demander une grâce, Seigneur. La conversion des hommes, mes frères. Envoie ton esprit de lumière sur cette pauvre humanité dans les ténèbres. Que ta lumière pénètre en moi et que je sois capable de la donner à mes frères. Jésus, hostie, tu es comme une grande flamme. Que je sois le support, l'humble bougie qui te porte. Que je sois la cire molle que tu façonnes à ta guise. Jésus, allume beaucoup de bougies auprès de toi. Ce seront des âmes d'adoration. Amen.

présence, mon bien-aimé, me voici confondu. Me voici à tes pieds, éperdu de bonheur. Le ciel n'est-il pas là où tu es? Et tu désires faire de mon âme un autre ciel. Je t'ouvre mon âme, Jésus hostie. Je t'ouvre mon cœur. Je suis là parfois et je cherche le bonheur. Mon bonheur ici-bas, c'est toi. Ma joie, c'est encore toi. Ma paix, c'est toujours toi. Ô mon bien-aimé, sans cesse je te cherche. Quitte ton tabernacle, viens encore plus près. Viens bien près de moi, viens en moi. Viens, je veux t'adorer. Ô Jésus, mon amour, ma paix, ma joie. Amen.

Hostie, cachée dans l'ostensoir, tu m'attires. Je viens ce soir me prosterner à tes pieds et t'adorer. Me voici pauvre de tout, mais riche de ton amour. Je sens combien tu te donnes à notre cœur, combien ton cœur attire les cœurs. Jésus, merci pour cette merveille. Merci d'être resté avec nous. Merci de réchauffer la terre par ta présence réelle. Jésus, tu es si vivant. Merci d'être si présent. Je voudrais t'offrir, ô Père. Je voudrais t'offrir des cœurs. Jésus hostie, Jésus caché, attire tous les cœurs. Que vienne le règne de l'Eucharistie. Jésus aimé, Jésus adoré dans tous les tabernacles du monde. Gloire à toi, Seigneur. Amen.

Vierge très sainte et très pure, prends-moi par la main et conduis-moi à Jésus. Vierge très sainte et très pure, présente-moi ton divin Fils. Apprends-moi à adorer, Vierge Marie. Apprends-moi à l'école de ton cœur immaculé. Mon doux Sauveur, avec Marie, ta mère et la mienne, je me prosterne à tes pieds. Regarde en moi, Marthe ou Marie. Regarde en moi, Véronique, ou même l'apôtre bien-aimé. Mon doux Jésus, Sauveur, je viens t'écouter. J'ouvre mon cœur à ton silence. Je viens pour te contempler. J'ouvre mon cœur à ta parole. Je viens pour te consoler. Imprime en mon âme ta sainte face. Je viens comme l'apôtre bien-aimé me pencher sur ton cœur. Je viens avec ta très sainte mère et tes saints pour te dire et te redire « Jésus, je t'aime. Amen. »

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Nous nous retrouverons demain à 17h.

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Radio Espérance vous propose une page d'Évangile. Nous lirons aujourd'hui dans l'Évangile selon saint Matthieu, du chapitre 4, verset 18, au chapitre 5, verset 19.

0: Comme il cheminait sur le bord de la mer de Galilée, il vit deux frères, Simon, appelé Pierre, et André, son frère, qui jetaient l'épervier dans la mer, car c'étaient des pêcheurs. Et il leur dit,
1: « Venez à ma suite, et je vous ferai pêcheurs d'hommes. »
0: Eux, aussitôt, laissant les filets, le suivirent. Et avançant plus loin, il vit deux autres frères, Jacques, fils de Zébédée, et Jean son frère, dans leur barque, avec Zébédée leur père, en train d'arranger leurs filets. Et il les appela. Aussitôt, laissant la barque et leur père, le suivirent. Ils parcouraient toute la Galilée, enseignant dans leur synagogue, proclamant la bonne nouvelle du royaume, et guérissant toute maladie et toute langueur parmi le peuple. Sa renommée gagna toute la Syrie, et on lui présenta tous les malades atteints de divers maux et tourments, des démoniaques, des lunatiques, des paralytiques, et il les guérit. Des foules nombreuses se mirent à le suivre, de la Galilée, de la Décapole, de Jérusalem, de la Judée et de la Transjordane.

0: Voyant les foules, il gravit la montagne, et quand il fut assis, ses disciples s'approchèrent de lui. Et prenant la parole, il les enseignait en disant
1: « Heureux ceux qui ont une âme de pauvre, car le royaume des cieux est à eux. Heureux les doux, car ils posséderont la terre. Heureux les affligés, car ils seront consolés. Heureux les affamés et assoiffés de la justice, car ils seront rassasiés. Heureux les miséricordieux, car ils obtiendront miséricorde. Heureux les cœurs purs, car ils verront Dieu. Heureux les artisans de paix, car ils seront appelés fils de Dieu. Heureux les persécutés pour la justice, car le royaume des cieux est à eux. Heureux êtes-vous quand on vous insultera, qu'on vous persécutera, et qu'on dira faussement contre vous toutes sortes d'infamies à cause de moi. Soyez dans la joie et l'allégresse, car votre récompense sera grande dans les cieux. C'est bien ainsi qu'on a persécuté les prophètes, vos devanciers. »

Vous êtes le sel de la terre. Mais si le sel vient à s'affadir, avec quoi va-t-on le saler? Il n'est plus bon à rien qu'à être jeté dehors et foulé aux pieds par les gens. Vous êtes la lumière du monde. Une ville ne peut se cacher qui est sise au sommet d'un mont. Et l'on n'allume pas une lampe pour la mettre sous le boisseau, mais bien sur le lampadaire, où elle brille pour tous ceux qui sont dans la maison. Ainsi votre lumière doit-elle briller devant les hommes afin qu'ils voient vos bonnes œuvres et glorifient votre Père qui est dans les cieux. N'allez pas croire que je sois venu abolir la loi ou les prophètes. Je ne suis pas venu abolir, mais accomplir. Car je vous le dis en vérité, avant que ne passe le ciel et la terre, pas un i, pas un point sur le i ne passera de la loi que tout ne soit réalisé. Celui donc qui violera l'un de ses moindres préceptes et enseignera aux autres à faire de même, sera tenu pour le moindre dans le royaume des cieux. Au contraire, celui qui les exécutera et les enseignera, celui-là sera tenu pour grand dans le royaume des cieux.

0: Et il leur dit,
1: « Venez à ma suite, et je vous ferai pêcheurs d'hommes. »
0: Eux, aussitôt, laissant les filets, le suivirent.

heureux êtes-vous quand on vous insultera, qu'on vous persécutera, et qu'on dira faussement contre vous toutes sortes d'infamies à cause de moi. Soyez dans la joie et l'allégresse, car votre récompense sera grande dans les cieux.

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C'était aujourd'hui dans l'Évangile selon saint Matthieu, du chapitre 4, verset 18 au chapitre 5, verset 19.

Ne vous faites pas donner le titre de rabbi, car vous n'avez qu'un seul maître pour vous enseigner, et vous êtes tous frères. Matthieu 23, 8.

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1: 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Il est 18h sur les ondes de Radio Espérance et nous retrouvons le voyage apostolique en Espagne avec un temps de prière et un hommage à la Vierge de l'Almudena en direct de la cathédrale Sainte-Marie de l'Almudena, c'est à Madrid.

Maintenant, nous nous préparons à vivre un moment d'hommage et de prière très attendu à Notre-Dame de la Almudena. Et le pape ensuite va rencontrer la communauté diocésaine de Madrid au Stade Bernabé. Et il poursuivra son pèlerinage demain vers Barcelone et les îles Canaries pour aborder, entre autres, la crise migratoire. Amis auditeurs, vous êtes bien sur Radio Vatican, bienvenue encore et bonne position d'écoute. Je profite pour vous signaler qu'à l'agenda du pape, ce qui n'avait pas été dit clairement, il y a eu une rencontre ce matin avec des victimes d'abus de la part des membres du clergé. 6 victimes d'abus qui ont été accompagnées par les personnes qui leur sont proches. Et le Saint-Père les a reçus pendant près d'une heure. Et les victimes ont pu, à partir de leur vécu personnel, présenter au Saint-Père des propositions afin de rendre plus efficace la réponse de l'Église dans ces cas dramatiques qu'elles ont vécu. Le pape a écouté avec attention et affection ces victimes et leur a réaffirmer sa proximité personnelle ainsi que la proximité de toute la communauté ecclésiale, assurant son engagement pour que les propositions reçues constituent le fondement des futurs efforts pour que l'Église soit vraiment et réellement un lieu sûr et spirituellement sain pour tout le monde, un lieu où les blessures peuvent être accueillies pour la guérison. Le pape est en train de partir, d'arriver à la cathédrale. Et ce que nous allons vivre ce soir, c'est un hommage. Le pape remettra une rose d'or à la Vierge de Almudena. Et il y aura la cérémonie d'accueil d'abord du pape, puis un petit moment de prière devant la chapelle du Très-Saint-Sacrement. Ensuite, le pape sera accueilli par le cardinal archevêque, puis suivra un moment d'écoute de la parole de Dieu, puis la locution, la méditation du Saint-Père, suivi de la remise de la rose d'or et la prière et la bénédiction finale. Nous écoutons les cloches qui sonnent pendant que le cortège arrive, et tout au long du cortège, nous voyons le peuple espagnol, le peuple madrilène qui s'est amassé tout alentour et qui manifeste un grand accueil au Saint-Père. Auparavant, nous pouvons signaler que nous avons vu l'arrivée de la reine Sophia, la mère du roi Philippe, et elle était à la porte en train d'attendre le Saint-Père qui arrive. Les caméramans sont installés et il ne faut pas manquer cet événement. Naturellement, le pape est en train d'arriver. Et nous assistons à la sortie du pape. Et effectivement, voilà la reine Sophia qui salue le pape, qui s'agenouille pour saluer le pape. Et des enfants qui offrent des fleurs au pape, qui se met à leur niveau pour recevoir les fleurs et les bénir. Et maintenant, le pape s'avance vers l'entrée de la cathédrale. Pendant que les cloches sonnent à voler, nous écoutons
le son des cloches.

Nous sommes à l'entrée de la cathédrale. Les portes sont grandes ouvertes et le pape porte son étole blanche qui est bien ajustée avant de faire son entrée dans la cathédrale. Le pape fait son entrée dans la cathédrale et nous entendons l'orgue. Et voilà, à l'entrée de la cathédrale, le doyen, l'évêque auxiliaire, présente le crucifix au Saint-Père, qui l'embrasse, puis lui tend l'hysope avec laquelle il asperge lui-même. Il s'asperge lui-même ainsi que les personnes présentes. Les archevêques émérites et l'autre évêque auxiliaire saluent aussi le Saint-Père. Le Saint-Père est en train de se diriger actuellement par la nef centrale vers la chapelle du Saint-Sacrement, tandis que nous écoutons l'orgue résonner. Et le Saint-Père salue les fidèles. Il les bénit et ils applaudissent. Un moment plein d'émotions.

0: Le Saint-Père est maintenant au chœur. Nous nous préparons à suivre l'introduction avec le signe de la croix. Au nom du Père et du Fils et du Saint-Esprit, que la paix soit avec vous et avec votre esprit. Et tous sont invités à s'asseoir. Et nous allons écouter le mot de bienvenue de l'archevêque métropolitain de Madrid, le cardinal José Cobo Cano.
1: Santidad, junto a los seminaristas de...
0: Très Saint-Père, ensemble avec les séminaristes de nos diocèses de Madrid, d'Alcalá et de Getafe, avec des représentants de la vie consacrée, en particulier de la vie contemplative, qui sont sortis aujourd'hui de leur couvent pour nous accompagner dans cette prière, avec Sa Majesté la Reine Sophie, les autorités qui nous accompagnent, et au nom de tous du chapitre de cette cathédrale, nous souhaitons nous remettre entre les mains de Marie, la Vierge de la Almudena, et confier également son ministère, votre ministère pétinier au sein de la Mère, patronne de ce diocèse et de toute la province ecclésiastique. La Vierge de la Almudena parle de cette terre, de son histoire et de sa tradition. Elle parle de la rencontre entre les cultures et entre les personnes venues de nombreux horizons. Elle parle de la façon dont la foi a été tant de fois un espace de recherche, de guérison, de consolation et d'espérance. Le nom de Almudena vient de l'arabe Almudena, citadelle, forteresse, et c'est peut-être là que réside l'une des images les plus profondes de Marie pour les chrétiens de Madrid, refuge de la foi, gardienne de l'espérance et source d'inspiration de notre élan missionnaire. La tradition raconte qu'à l'époque de la reconquête du repeuplement chrétien, alors que le peuple cherchait l'image cachée des siècles auparavant pour la protéger de l'invasion, Marie apparut entre les murs avec deux bougies allumées. Depuis lors, elle accompagne et avec maternité le chemin de cette église. Nous ne concevons pas Madrid sans la Almudena, sans la mère qui apparaît lorsque tombent les murs que nous croyons solides. Elle est restée cachée dans la muraille qui protégeait la ville en temps de guerre et de persécution. Et elle est apparue précisement au moment où on la cherchait, lorsque le mur s'est effondré près de l'endroit où s'élève aujourd'hui cette cathédrale. Aujourd'hui encore, il existe des murs invisibles, les distances, les peurs, la solitude, l'indifférence. Et nombreux sont ceux qui continuent d'aspirer, sans même le savoir, à la lumière que la foi peut offrir. Contempler la Vierge de la Almudena nous invite à être des chercheurs et des bâtisseurs de rencontres, à découvrir que Marie apparaît lorsque les murs tombent, lorsque la paix se fraye un chemin et lorsque la rencontre triomphe de la violence. Elle continue d'encourager cette Église à construire des communautés capables d'abattre les barrières et d'ouvrir des chemins de fraternité. Cet été, il y a 32 ans, un autre pape, Saint Jean-Paul II, est venu dans cette cathédrale pour la consacrer. Elle a été rêvée pendant des siècles et achevée il y a à peine quelques décennies comme maison des chrétiens et temple de Dieu sous le regard de la Vierge de la Almudena. Et en la regardant ce soir, comme chaque fois que nous prions, élevons notre regard. Aujourd'hui, nous vous accueillons comme un don du Seigneur. Merci de nous confirmer dans la foi et de nous aider à lever les yeux vers notre Mère, afin d'apprendre aussi à mieux nous regarder les uns les autres. Aujourd'hui, parmi nos séminaristes et les communautés de vie consacrée, que Marie, Notre-Dame de la Almudena, nous aide à répondre avec générosité aux vocations reçues et à dire oui au Seigneur. qu'elle nous enseigne à converger vers l'Évangile à partir des différents chemins qui font partie de notre histoire, qu'elle continue d'être pour nous la mère de la paix et de l'espérance. Sainte Marie de la Almudena, Mère bonne, prie pour le pape, prie pour nous. Oui, c'était le mot de bienvenue de l'archevêque métropolitain de Madrid, le cardinal José Cobo Cano, pour introduire la prière. Et maintenant, c'est le déroulement de cette prière. Et le pape va prier. Prions. Seigneur notre Dieu, toi qui as accordé à ton peuple la protection maternelle de la toujours Vierge Marie, mère de ton Fils, accorde-nous par son intercession de nous consacrer fidèlement à ton service et de proclamer la gloire de ton nom par le témoignage de notre vie et de notre parole, par Jésus-Christ notre Seigneur. Amen.

La chorale chante, sous ta protection, nous refugions, Sainte Mère de Dieu. N'ayons pas la prière de tes enfants dans le besoin. Délivre-nous de tout danger, ô Vierge, toujours glorieuse et bénie.

Heureuse es-tu, Sainte Vierge, Marie, Mère de grâce et Reine de miséricorde. De toi est né le Christ, notre médiateur et sauveur. Et le diacre dit, écoutons maintenant, frères, les paroles de l'Évangile selon Saint Jean. En ce temps-là, près de la croix de Jésus se tenaient sa mère et la sœur de sa mère, Marie, femme de Cléophas, et Marie-Madeleine. Jésus, voyant sa mère et près d'elle, le disciple qu'il aimait, dit à sa mère, « Femme, voici ton fils. » Puis il dit au disciple, « Voici ta mère. » Et à partir de cette heure-là, le disciple l'a pris chez lui. Et maintenant, nous allons écouter la méditation du pape Léon.

Je remercie Son Éminence l'archevêque de Madrid pour les paroles qu'il m'a adressées. Je vous salue avec affection, vous tous, frères et sœurs, qui, avec joie et ferveur, vous joignez aujourd'hui à l'hommage que nous rendons à Notre-Dame de la Almudena, mère de, et protectrice de cette archidiocèse, et au cours duquel je déposerai à ses pieds la rose d'or, symbole de l'amour filial du pape pour la Vierge Marie. Au fil des siècles, de nombreuses générations de madrilènes ont vénéré cette image de Sainte Marie qui porte son divin Fils dans ses bras et nous le présente. La tradition raconte qu'en des moments difficiles pour la communauté chrétienne, afin de protéger la sculpture de la Vierge, ils la cachèrent dans une niche des remparts de la citadelle, où elle resta longtemps oubliée jusqu'à ce qu'elle soit retrouvée intacte après l'effondrement miraculeux d'une partie des murs. Cette dévotion mariale millénaire, si chère à vous tous, est un signe des racines chrétiennes qui vous caractérisent et vous donnent vie, mais aussi de la grande espérance qui continue de vous animer pour aller de l'avant. C'est grâce à un mur démoli qu'advinrent les retrouvailles de la mère avec son peuple. Et cet événement est providentiel, car il indique le chemin que Jésus, par l'intermédiaire de sa très sainte mère, nous invite à parcourir. Dans un premier temps, un mur qui tombe provoque du bruit, du chaos, du désordre. Mais il ouvre aussi des espaces, rétablit des possibilités et favorise des renouveaux. Dans nos sociétés actuelles, il existe encore de nombreux murs qui ne protègent pas, mais divisent, éloignent et isolent. Et parfois, en pensant que les abattre implique de devoir affronter ce qui ne nous plaît pas, nous préférons le confort, simplement les consolider et le plus souvent les ignorer. Et pourtant, Notre-Dame de la Almudena, par sa présence et l'assurance de sa protection, nous dit quelque chose d'autre. Pour construire du nouveau, du beau et du durable, il faut être prêt à détruire les murs, car pour reprendre la route, il faut des espaces qui nous permettent d'entrevoir l'horizon. Convaincus que le Seigneur chemine avec son peuple saint, qu'il écoute ses craintes et accueille avec sollicitude tous ses efforts en faveur du bien, je vous exhorte à ne pas faiblir dans votre témoignage de foi pour contempler le dessein d'amour du Père, de charité pour vous unir, telle une unique famille de frères et de sœurs, et d'espérance pour vous soutenir dans votre action au cœur du monde, et qu'avec l'exemple et l'intercession de Sainte Marie, la reine de la Almudena, la Vierge du Magnificat, qui continue de proclamer la grandeur du Seigneur et de se réjouir en Dieu son Sauveur, puissiez-vous être soutenus et fortifiés dans votre amour pour Jésus et pour l'Église, afin que vous puissiez tisser des liens qui restaurent le langage universel de la communion, de l'amour fraternel et de la concorde. Et en faisant mienne quelques paroles de l'hymne qui lui est dédié, je vous confie à l'aide puissante de son amour maternel. Sainte Mère de la Almudena, Vierge et Mère du Rédempteur, Reine du Ciel, Mère d'amour, sous ton manteau, Vierge simple, tes enfants cherchent ta protection. Mère aimante, temple de Dieu, protège-nous, Notre-Dame, et aide-nous à être des bâtisseurs de paix et de réconciliation. Amen.
Oui, le pape vient de terminer sa méditation et après cette méditation, le Saint-Père va offrir l'hommage et déposer la rose d'or devant l'image de Notre-Dame de la Almudena. Nous pouvons revenir sur ces paroles du Saint-Père. Puissiez-vous être soutenu et fortifié dans votre amour pour Jésus et pour l'Église, afin que vous puissiez tisser des liens qui restaurent le langage universel de la communion, de l'amour fraternel et de la concorde. En faisant mienne quelques paroles de l'hymne qui lui est dédié, je vous confie à l'aide puissante de son amour maternel. Maintenant, pendant que l'orgue résonne, le Saint-Père s'avance pour déposer la rose d'or devant l'image de Notre-Dame de la Almudena. La rose d'or, il s'agit d'un cadeau exclusif au Père par les souverains pontifes lors de leur visite mariale. Il s'agit d'un geste unique, mais antique, par lequel les papes manifestent leur dévotion à la Vierge Marie. L'objet que vous allez découvrir se compose d'un socle en marbre sur lequel repose un vase en argent orné des armoiries papales dorées, d'où s'élève une branche de rose, elle aussi dorée. La Vierge de la Almudena est la quatrième à recevoir un tel honneur papal, après la Vierge du Cabeza de Jaouin en 2009, la Vierge de Montserrat en 2023 et la Macarena de Séville en 2024. Maintenant, voilà, nous assistons. Le pape, le cardinal sort. Voilà la rose dans son vase d'argent que le pape dépose au pied de la Vierge, la Sainte Marie, la Vierge de la Almudena. Et le pape reste en recueillement avec le cardinal et l'évêque auxiliaire au pied de la statue de la Vierge de la Almudena.

Et la chorale chante. Salut Notre-Dame au timbre, Vierge et Mère du Rédempteur, Sainte Mère de la Almudena, Reine du Ciel, Mère d'Amour, Sainte Marie de la Almudena, Reine du Ciel, Mère d'Amour, toi qui étais cachée dans les murs de ce cher et vieux Madrid, aujourd'hui, tu resplendis devant ton peuple qui te vénère et espère en toi. Salut, Notre-Dame au timbre.

Marie de la Almudena, reine du ciel, mère d'amour, Sainte Marie de la Almudena, reine du ciel, mère d'amour.

Sous ton manteau, Vierge simple, tes enfants cherchent ta protection. Tu es la patronne de notre ville, mère aimante, temple de Dieu.

Notre-Dame au timbre, Vierge et Mère du Rédempteur, Sainte Marie de la Almudena, Reine du ciel, Mère d'amour, Sainte Marie, Mère de la Almudena, Reine du ciel et Mère d'amour,

le Saint-Père a manifesté sa vénération et quitte maintenant la statue de la Vierge de la Almudena.

0: avec l'orgue qui chante, le Saint-Père rejoint le chœur et nous entendons l'orgue résonner en plein dans la cathédrale.
1: Vierge de la Almudena,
0: notre Mère et Notre-Dame, nous venons devant ta sainte image pour te vénérer avec une filiale dévotion. En ton honneur, cette cathédrale fut construite afin qu'elle soit une demeure digne de toi et un lieu lumineux de rencontre avec tous tes enfants. Toi qui te cachais derrière les remparts du vieux Madrid, tu te manifestes aujourd'hui comme mère d'une immense tendresse. Ton nom de Almudena fait référence à la forteresse. Donne-nous une constance inébranlable pour vivre toujours en sécurité dans la foi de l'Église. Garde vive et fort notre amour, afin qu'aucun obstacle ne vienne nous détourner du chemin du salut. Apprends-nous à te voir toujours comme mère, source de miséricorde, saint du pardon, étreinte de l'espérance, porte de la gloire. Remplis de ta présence maternelle la dure solitude de ceux qui souffrent. Accueille avec amour les désirs de tes enfants. Ouvre nos cœurs à la joie de l'esprit. Comme sublime patronne de Madrid, bénis et protège ceux qui prononcent chaque jour avec un amour dévoué ton saint nom et celui de ton Fils, lui qui vit et règne pour les siècles des siècles. Amen. Oui, cette prière a été composée par le pape Jean-Paul II. Ô Dieu, Père miséricordieux, protecteur infatigable de l'Église, ton épouse, que tu vivifies par les dons de ta grâce, par l'intermédiaire de ta glorieuse Vierge Mère, par son intercession aimante, nous te demandons de nous accorder d'observer tes commandements et que d'un cœur pur, comme tu nous l'as ordonné, nous puissions prier depuis la terre en chantant. Et c'est le chant de notre Père,

notre Père qui es aux cieux, que ton nom soit sanctifié. Que ta volonté soit faite sur la terre comme au ciel. Donne-nous aujourd'hui notre pain quotidien et pardonne-nous nos offenses comme nous pardonnons aussi à ceux qui nous ont offensés. Et ne nous laisse pas entrer en tentation, mais délivre-nous du mal. Maintenant, accueillons la bénédiction du Saint-Père. Que le nom du Seigneur soit béni maintenant et toujours. Notre secours est dans le nom du Seigneur qui a fait le ciel et la terre. Que le Père de miséricorde vous bénisse par l'intercession de la Vierge Marie. Et que la bénédiction vous accompagne, descende sur vous et vous accompagne toujours. Et la prière est finie, la célébration d'hommage est finie et tout le monde applaudit dans cette cathédrale-là de la Almudena.

la chorale chante et le pape salue de nouveau la reine Sophia qui s'agenouille pour lui baiser la main et le pape va prendre congé de la cathédrale de Sainte-Marie de la Almudena. Et un autre rendez-vous attend le pape, comme je vous le disais en début de notre retransmission. Le pape est attendu sous peu pour une autre rencontre au Stade Bernabéu. Le pape va rencontrer la communauté diocésaine de Madrid. Bienvenue encore, merci pour votre connexion. Vous pouvez toujours retrouver la programmation spéciale pour le voyage du pape en Espagne sur notre site www.vaticannews. Que Marie, notre mère, nous protège, qu'elle nous rende courageux pour témoigner de notre foi à travers notre vie, à travers nos actes au quotidien. Et que Dieu vous bénisse, amis auditeurs. Laudetur Jesus Christus, loué soit Jésus-Christ.

Nous reprenons la suite de nos programmes sur les ondes de Radio Espérance. Nous vous proposerons tout au long de cette semaine et des semaines suivantes de retrouver différents extraits des discours du Saint-Père donnés lors de ce voyage apostolique en Espagne. Il ne me reste qu'à vous souhaiter une très belle fin de journée à l'écoute de Radio Espérance.

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1: Frères et sœurs, bonjour. Nous poursuivons notre parcours avec le cœur de Jésus et avec la tradition de l'Église sur le cœur de Jésus. Après avoir vu une introduction globale où nous sommes recentrés sur le cœur transpercé du Christ, notamment à la croix, je voudrais maintenant, pendant les deux prochains jours, contempler quelques figures bibliques. Contempler d'abord Pierre et Jean. Alors je vais peu évoquer cette figure de Pierre, mais Pierre peut profondément nous faire rentrer dans le message du cœur de Jésus. D'ailleurs, le cardinal Hans-Urs von Balthasar, dans son livre « Le cœur du monde », eh bien prend un peu ce chemin de Saint-Pierre, voit comment au fond Pierre, avec son cœur de Pierre, va au fur et à mesure de sa suite du Christ, eh bien se laisser bousculer par cette personne de Jésus jusqu'à verser ses larmes. Le Christ va réussir à briser son cœur de Pierre et va lui donner une nouvelle espérance. Donc la figure de Pierre peut vraiment nous montrer cet amour infini du cœur de Jésus. Mais aujourd'hui, je voudrais insister sur l'autre disciple qui va souvent avec Pierre, qui marche souvent avec lui dans les Actes des Apôtres, c'est Saint Jean. Saint Jean qui est vraiment une figure incontournable du cœur de Jésus. Jean est celui qui repose sur le cœur de Jésus en Jean 13, nous l'avons évoqué hier. Il est présent au pied de la croix en Jean 19. Il est au Cénacle, donc il assiste, il court au tombeau d'abord pour bien sûr voir le ressuscité, mais il est aussi celui qui va assister à cette scène avec Thomas. Il fait partie, il est présent dans cette scène, c'est lui qui nous la rapporte, de ce Thomas qui va dire « Mon Seigneur et mon Dieu », cette grande proclamation. Et bien Saint Jean, témoin du côté transpercé, est celui aussi qui nous transmet dans ses lettres ses grands message « Dieu est amour ». Tout son évangile nous oriente petit à petit vers cette croix. Nous pouvons par exemple prendre le thème de la soif. En Jean 4, la Samaritaine, Jésus lui dit « Si tu savais le don de Dieu, tu m'aurais demandé l'eau vive ». Et puis en Jean 7, « Si quelqu'un a soif, qu'il vienne à moi, selon les paroles de l'Écriture, de son sein jailliront des fleuves d'eau vive ». Voilà, tout cela nous oriente vers cette soif du Christ sur la croix. J'ai soif. Voilà, et comment ne pas faire le lien ici avec Paray-le-Monial ? J'ai soif d'une soif si ardente d'être adoré des hommes au Saint-Sacrement. Jésus a soif aussi de combler profondément le cœur des hommes. C'est pour ça qu'il se livre sur la croix, jusqu'à ouvrir son cœur. Saint Jean, par le titre même de disciple bien-aimé, eh bien nous fait rentrer dans cette théologie du Sacré-Cœur qui est aussi une théologie de la communion, de la vie mystique, même si elle reviendra que dans un deuxième millénaire finalement. Ce n'est pas forcément le thème prioritaire de la méditation sur le cœur transpercé dans les premiers siècles. Eh bien le disciple bien-aimé, cette amitié avec le Christ va être de plus en plus déployée à partir de Gertrude, Mechtilde, même Saint Bernard, nous pourrons le revoir. Cette parole de Jésus, « Demeurez en mon amour », voilà, est profondément un sentiment de son cœur. Jean peut nous aussi aider à rentrer dans le mystère du lien entre l'Eucharistie et le cœur de Jésus. « Demeurez en mon amour ». Et puis voici l'agneau de Dieu, voilà, ce côté, cet agneau donc, qu'il va reprendre dans l'Apocalypse comme l'agneau transpercé. Je terminerai pour Saint Jean avec ces deux références dans l'épître aux Saint Jean. Dans la première épître de Saint Jean, il dit qu'ils sont trois à témoigner, l'eau, le sang et l'esprit. Cette eau et ce sang qui sort du côté de Jésus, qui sont signes des sacrements de l'Église. La préface du Sacré-Cœur nous parle d'ailleurs de ces fontaines, de ces sacrements qui jaillissent du côté de Jésus. L'eau, le sang aussi, le sang du Christ auquel va se joindre le sang des martyrs, l'eau du baptême, l'esprit qui nous est donné. Jésus remet son esprit, puis une heure après, va avoir son côté transpercé. Ces trois qui témoignent sont là pour nous aider à rentrer dans ce mystère du cœur de Jésus. Voilà, nous avons la fontaine du salut, la fontaine de la grâce, la fontaine des sacrements. Et Jean nous aide à rentrer dans ce grand mystère. Je voudrais terminer Saint Jean avec une dernière référence qui est au tout début de son prologue, enfin à la fin de son prologue, mais au tout début de son évangile, Jean 1, verset 18. « Celui qui est dans le sein du Père, lui l'a fait connaître. » Dieu nul ne l'a jamais vu, mais celui qui est dans le sein du Père, lui l'a fait connaître. Voilà, qui est-ce qui habite dans le sein du Père, dans le cœur du Père ? Eh bien, c'est Jésus. Et Jésus habite le cœur du Père, et le cœur de Jésus nous révèle le cœur du Père. Voilà, il y a un mystère qui nous élargit encore. Hein. Saint Jean est vraiment celui qui va nous faire rentrer dans le mystère de la Trinité, le Père, le Fils et l'Esprit Saint. Et dès sa première page, alors que il nous invite à contempler le cœur de Jésus, bien, nous sommes invités à voir plus que le cœur de Jésus. Nous sommes invités à voir dans le cœur de Jésus le cœur du Père. Voilà, Dieu, nul n'a jamais vu, nul n'a jamais vu le Père, mais Jésus, dans sa vie, dans ses œuvres, dans ses actions, nous montre son cœur et nous montre par là le cœur du Père. Alors, frères et sœurs, voilà, en ce jour, peut-être, avec Saint Jean, entrons dans un mystère qui nous dépasse, vraiment élargissons la compréhension du cœur de Jésus. Voilà, nous avons comme une espèce de panneau d'ensemble, hein, de voir toutes les grandes dimensions, tous ces rayons qui sortent du cœur de Jésus dans toutes les dimensions de la théologie, de la tradition de l'Église. Et bien sûr, tout est concentré dans les Écritures, hein, forcément. Donc Jean, forcément, a beaucoup de choses à nous dire, et je ne peux pas le développer davantage, mais que ça réjouisse notre cœur, en fait, que ça nous invite à rentrer dans une compréhension plus grande de l'amour de Jésus, et encore plus, de nous tourner vers le Père. Voilà, frères et sœurs, si vous avez la possibilité de vous mettre devant le Saint-Sacrement, eh bien, alors que vous contemplez Jésus, quand vous contemplez son amour infini, eh bien, que vous puissiez aussi entrer dans ce grand amour que le Père a pour vous. Comme le Père m'a aimé, moi aussi je vous ai aimé, dit Jésus. Voilà, nous vivons de l'amour du cœur de Jésus, qui est signe de l'amour du Père. Je terminerai par une citation de la tradition orientale, qui nous reprend ces textes des premiers pères. « Ô toi qui reposas sur la poitrine du Seigneur et qui a fait pleuvoir la parole sur le monde, ô Jean, l'apôtre qui a gardé la Vierge comme la prunelle de tes yeux, demande au Christ une grande miséricorde pour nous. Témoin des mystères indicibles, tu proclamas au commencement le Verbe éternel était auprès de Dieu. Ô Jean l'apôtre qui reposa sur la poitrine du Christ et fut son ami de toujours, douceur de la Trinité, rempart inébranlable d'Éphèse et de Patmos, ô notre secours, ô bienheureux théologien, nous t'en prions, délivre des méchants ennemis sensibles et spirituels ceux qui célèbrent avec foi ton éternelle mémoire. » Voilà, c'est extrait d'Éménée pour la fête de Saint-Jean, le 26 septembre et le 8 mai, célébrée dans l'Église orientale. Frères et sœurs, bonne journée à tous, et que Saint-Jean nous aide à rentrer dans le mystère du cœur de Jésus.

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1: Mes chers amis, nous allons dans cet entretien parler du troisième don du Saint-Esprit, le don de force, le courage chrétien. Dans l'édifice surnaturel que nous avons reçu au baptême et qui se fortifie à la confirmation, une vertu, la force, a pour rôle d'humaniser notre énergie sensible. La force surnaturelle imprègne cette énergie de la lumière de la raison éclairée par la foi théologale. Laissée à elle seule, en effet, notre énergie serait une agressivité brutale, doublée d'une aveugle résistance au mal dictée par l'instinct animal. Par la vertu de force, notre âme est rectifiée selon la mesure de la raison. Notre force corporelle a une double fonction. Elle écarte les obstacles matériels qui s'opposent aux biens sensibles que nous désirons. Et elle nous fait endurer, sans renoncer, les maux que nous subissons. De façon analogue, la vertu de force morale nous met en mesure d'attaquer les obstacles qui s'opposent à notre bien raisonnable et surnaturel. C'est l'attaque. Et elle nous rend capable de supporter fermement les maux en dominant la crainte, c'est le support. La vertu de force stabilise notre âme raisonnable et chrétienne en un juste milieu viril. Elle nous donne du cœur pour ne pas nous écarter du bien raisonnable à cause des difficultés. Son acte le plus difficile, nous l'expérimentons, c'est le support. Lorsque le péril est présent, lorsque le désagrément fastidieux traîne dans la durée, alors que par l'attaque, nous entreprenons une œuvre ardue, nous nous sentons psychologiquement en ce moment en position de plus fort et nous abordons un péril absent, parfois dans l'exaltation d'une impulsion soudaine. Il y a bien des jours, en vérité, où nous pouvons nous appliquer cette réflexion d'un courageux religieux, le père dominicain Jean de Menache, qui écrivait en 1945, mais c'est toujours d'actualité, « Ce qui manque le plus à tant de monde, peut-être même à tant de prêtres ou de religieux, c'est le courage. » La force, mes chers amis, n'est pas l'inconscience du danger qui est le propre des téméraires. Elle n'est pas davantage

par-dessus tout la grandeur de la vertu. C'est cet amour de la beauté spirituelle dont parle saint Augustin à la fin de sa règle. Citation. Que le Seigneur vous accorde la grâce d'observer tout cela comme des amants de la beauté spirituelle, répandant par la bonté de votre genre de vie la bonne odeur du Christ, non comme des esclaves sous le joug de la loi, mais comme des hommes libres sous le régime de la grâce. La vertu de force chrétienne place notre désir des grandes choses à hauteur du but fixé, qui est le ciel. C'est une vraie magnanimité. Elle nous fait mettre le prix, qui peut être parfois fort lourd, d'une longue fidélité. Elle nous aide à appliquer ce conseil de notre Seigneur dans Saint Luc chapitre 21, « Possédez votre âme dans la patience ». Notre Seigneur nous a avertis des persécutions parfois terribles que le chrétien devra endurer. Eh bien, c'est la force qui obtient la persévérance jusqu'à la fin et le salut. Citation du chapitre 10 de saint Matthieu, « Le frère livrera son frère à la mort, et le père son enfant. Les enfants se dresseront contre leurs parents et les feront mourir. Et vous serez haïs de tous à cause de mon nom, mais celui qui aura tenu bon jusqu'au bout, celui-là sera sauvé. » La force d'en haut. L'acte de la force est ardu. Dans l'exercice d'une vertu, la délectation spirituelle découle normalement de l'acte même posé selon la vertu. Mais dans le cas spécial de la force, même si notre raison n'est pas totalement absorbée par la douleur, cette délectation s'estompe. Elle est voilée par la souffrance. En outre, si nous n'avons que la vertu naturelle de force, sans la rectification de la grâce, nous dévions facilement vers la dureté. La force sereine d'un martyr chrétien est bien loin de l'exaltation du fanatique. Par le don de force, dit saint Thomas, l'âme est entraînée plus haut par le Saint-Esprit, afin de pouvoir achever toute entreprise commencée et échapper à tout péril menaçant. Mais cela dépasse la nature humaine, car parfois il n'est pas au pouvoir de l'homme d'atteindre à la fin de son ouvrage ou d'échapper au danger qui l'opprime jusqu'à la mort. C'est le Saint-Esprit, continue saint Thomas, qui opère cela dans l'homme lorsqu'il le conduit jusqu'à la vie éternelle, qui est la fin de toutes les œuvres bonnes et qui fait échapper à tous les périls. Le Saint-Esprit infuse dans l'âme à ce sujet une confiance spéciale, excluant la crainte opposée. Souvenons-nous, mes chers amis, de ce que Jésus a dit avant son agonie. « Mon âme est triste jusqu'à la mort ». Nous aussi, nous pouvons parfois expérimenter une profonde déréliction. Aux heures d'accablement et de doute, le ciel de notre âme se couvre de nuages et Dieu semble sourd. Bien plus, avoir une part de la détresse de Jésus à Gethsémani appartient à notre vocation de chrétien baptisé et confirmé. Citation de Pascal à propos de la scène de l'agonie. Jésus cherche de la compagnie et du soulagement de la part des hommes. Cela est unique en toute sa vie, ce me semble. Mais il n'en reçoit point, car ses disciples dorment. Jésus sera en agonie jusqu'à la fin du monde. Il ne faut pas dormir pendant ce temps-là. Fin de citation de Pascal. Nous devons veiller, mes chers amis, avec Jésus à l'agonie, notamment en participant avec toute notre âme au saint mystère de la messe, là où sa passion est mystiquement présente. Alors peut-être un ange, il y a beaucoup d'anges pendant la messe, semblable à celui qui vint consoler Jésus, nous essuiera le front et nous réchauffera le cœur. Nous pouvons alors faire nôtre la prière émouvante de saint Grégoire de Narek, ce père de l'Église arménienne, et obtenir que l'Esprit consolateur nous fasse vaincre la froideur de l'obscurité. Citation. À présent, à cause de la beauté départie aux êtres incorruptibles,
merveilleux dans leur

0: forme de feu, eux qui sont embrasés d'une ardeur inextinguible, par une chaleur innée d'amour divin qui leur est propre, ô Dieu, créateur de toutes choses, fais que le refroidissement irrémédiable de nos cœurs naturellement glacés s'embrase sans faiblir au saint autel, ce grand mystère dans ton sanctuaire. Ô Jésus, par les supplications de mon ange, fais-moi retourner, Seigneur, sur ton chemin de bien et de lumière. » Fin de citation de saint Grégoire. Par le don de force, nous ne restons pas seuls pour l'usage de la vertu de force, avec nos moments d'incertitude et nos soudaines dépressions. Nous remettons le bon emploi de notre force à l'Esprit de Dieu. C'est lui qui supplée à toutes nos faiblesses. En commémorant la Passion du Christ, le Vendredi Saint, nous chantons précisément « Saint Dieu, Saint fort, Saint immortel, ayez pitié de nous ». L'Esprit de Jésus nous donne alors une mystérieuse assurance de vaincre. Oui, saint Paul le dit dans l'Épître aux Romains, « Rien absolument ne peut nous séparer de l'amour de Dieu qui est dans le Christ Jésus, notre Seigneur ». Le don de l'Esprit nous remplit de la force, sereine mais irradiante, du Christ souffrant et ressuscité. Avec lui, nous expérimentons, mes chers amis, ce paradoxe souligné par saint Paul dans la première aux Corinthiens. Nous sommes actifs et efficaces dans notre faiblesse. Ce qui est infirme, mais vient de Dieu, est plus fort que tous les hommes.
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1: Auditeurs de Radio Espérance, bonsoir. Il est 19h, tournons-nous vers Marie et récitons ensemble la prière de l'Angélus. L'ange du Seigneur apporta l'annonce à Marie, et elle conçut du Saint-Esprit. Je vous salue Marie, pleine de grâce, le Seigneur est avec vous. Vous êtes bénie entre toutes les femmes, et Jésus, le fruit de vos entrailles, est béni. Sainte Marie, Mère de Dieu, priez pour nous pauvres pécheurs, maintenant et à l'heure de notre mort. Amen. Voici la servante du Seigneur. Qu'il me soit fait selon votre parole. Je vous salue Marie, pleine de grâce, le Seigneur est avec vous. Vous êtes bénie entre toutes les femmes, et Jésus, le fruit de vos entrailles, est béni. Sainte Marie, Mère de Dieu, priez pour nous pauvres pécheurs, maintenant et à l'heure de notre mort. Amen. Et le Verbe s'est fait chair, et il a habité parmi nous. Je vous salue Marie, pleine de grâce, le Seigneur est avec vous. Vous êtes bénie entre toutes les femmes, et Jésus, le fruit de vos entrailles, est béni. Sainte Marie, Mère de Dieu, priez pour nous pauvres pécheurs, maintenant et à l'heure de notre mort. Amen. Priez pour nous, Sainte Mère de Dieu, afin que nous soyons rendus dignes des promesses du Christ. Prions. Que ta grâce, Seigneur notre Père, se répande dans nos cœurs. Par le message de l'ange, tu nous as fait connaître l'incarnation de ton Fils bien-aimé. Conduis-nous par sa passion et par sa croix, avec le secours de la Vierge Marie, jusqu'à la gloire de la résurrection. Par Jésus le Christ, notre Seigneur. Amen. Je vous rappelle votre rendez-vous de ce soir. À 21h, nous serons en direct du couvent des Capucins à Bastia, pour la veillée à l'occasion de la trezaine à Saint-Antoine. Je vous souhaite une excellente soirée, un bon appétit à l'écoute de Radio Espérance.
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Chers amis auditeurs de Radio Espérance, nous nous retrouvons pour l'écho du Saint-Siège du lundi 8 juin. Commençons par la rencontre ce lundi matin entre le pape Léon XIV et Pedro Sanchez, président du gouvernement espagnol. Les deux hommes se sont retrouvés en tête-à-tête à la nonciature apostolique de Madrid avant que le pape ne se rende au Cortés, le Parlement espagnol. Il s'agissait de leur deuxième entrevue privée, après la visite de Pedro Sanchez au Vatican le 27 mai dernier. Ce rendez-vous s'inscrit dans le cadre du quatrième voyage apostolique de Léon XIV en Espagne, entamé samedi 6 juin et prévu jusqu'au 12 juin. Poursuivons avec le discours historique prononcé par le pape devant les parlementaires espagnols réunis au Congrès des députés. Dans un dense discours de 10 pages, Léon XIV a placé la paix et la dignité humaine au cœur de toute décision politique et juridique. Son appel ne s'adressait pas seulement à la classe politique espagnole, mais à l'ensemble des démocraties européennes. Le pape a insisté sur la nécessité du dialogue, refusant les replis identitaires. Ce discours a été salué comme un moment fort de ce voyage apostolique, à la fois spirituel et profondément ancré dans les réalités du monde contemporain. Concluons ce point d'actualité avec l'indignation exprimée par les évêques d'Afrique et de Madagascar face à l'assassinat de Monseigneur Osorio Sitora Afonso. Dans une déclaration publiée samedi 6 juin, le Symposium des conférences épiscopales d'Afrique et de Madagascar a dénoncé avec la plus grande fermeté le meurtre de l'évêque de Quelimane au Mozambique. Monseigneur Osorio Sitora Afonso a été retrouvé mort par balle dans la nuit du 5 au 6 juin à son domicile épiscopal. Les évêques rappellent avec force que ceux qui consacrent leur vie au service de Dieu et du bien commun méritent protection et respect. Les forces de sécurité mozambicaines poursuivent leur enquête. Aucune information précise n'a encore été communiquée sur les circonstances de ce drame. Merci d'avoir suivi l'écho du Saint-Siège du lundi 8 juin. On se retrouve demain à la même heure. Bonne semaine sur les ondes de Radio Espérance.

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1: Bonjour, de l'évangile de Jésus-Christ selon saint Matthieu. En ce temps-là, voyant les foules, Jésus gravit la montagne. Il s'assit, et ses disciples s'approchèrent de lui. Alors, ouvrant la bouche, il les enseignait. Il disait, « Heureux les pauvres de cœur, car le royaume des cieux est à eux. Heureux ceux qui pleurent, car ils seront consolés. Heureux les doux, car ils recevront la terre en héritage. Heureux ceux qui ont faim et soif de la justice, car ils seront rassasiés. Heureux les miséricordieux, car ils obtiendront miséricorde. Heureux les cœurs purs, car ils verront Dieu. Heureux les artisans de paix, car ils seront appelés fils de Dieu. Heureux ceux qui sont persécutés pour la justice, car le royaume des cieux est à eux. Heureux êtes-vous si l'on vous insulte, si l'on vous persécute, et si l'on dit faussement toutes sortes de mal contre vous à cause de moi. Réjouissez-vous, soyez dans l'allégresse, car votre récompense est grande dans les cieux. C'est ainsi qu'on a persécuté les prophètes qui vous ont précédés. » Les béatitudes, c'est un message révolutionnaire, parce que spontanément, à propos du bonheur, on dirait volontiers « Heureux ceux qui ne manquent de rien ». Jésus prend ça à contre-pied en disant « Bravo, vous qui avez opté résolument pour la pauvreté ». On dirait « Heureux ceux qui savent se faire respecter ». Et Jésus « Félicitations les doux ». Heureux ceux qui savent contenir leurs émotions, qui ont du cran, qui sont solides. Vous avez raison, vous qui pleurez de ne pas assez aimer. Heureux ceux qui ont de la chance, heureux à qui tout sourit. Les affligés, ne baissez pas les bras, vous serez consolés. Heureux ceux qui ne s'occupent pas des affaires des autres. Les affamés, les assoiffés de justice, vous êtes dans la bonne voie. Heureux ceux qui ne se laissent pas faire. Vous cherchez à pardonner, formidable. Heureux ceux qui savent se débrouiller, magouiller, ceux qui sont libérés, qui ne sont pas dans le carcan de principes moraux dépassés. Joie pour les cœurs purs, les artisans de paix, bravo. Oui, ces béatitudes sont vraiment des encouragements de Jésus dans la bonne voie. Deuxièmement, cette page d'évangile nous laisse entrevoir le cœur de Jésus. Heureux les pauvres, heureux les doux, heureux les purs. Pour Jésus, ce sont des évidences. Il les fait rouler sur la pente de la colline où les foules se sont amassées pour l'entendre. Mais nous avons, nous autres, l'oreille plus fine que ces bons Galiléens. Il y a 2000 ans que nous étudions les textes. Nous y décelons, sous la puissante voix qui s'égaye dans la campagne, la plus pudique des confidences. Le Christ a souvent parlé de sa mission, de ses titres, fils de Dieu, prophète, fils de l'homme, l'envoyé du Père. En un mot, il a dit, au moins à ses disciples, qui il était. Mais jamais il ne leur a enseigné quel il était. Il n'a pas parlé de son cœur ni décrit son tempérament. Sauf cette fois-là, et sous une forme délibérément impersonnelle, comme une généralité lancée à tout vent. Car ces mots, simplicité de l'âme, pureté, miséricorde, affliction, justice, douceur, outrage, qui désigne-t-il d'abord? Entrée de feu, et pourtant à peine cernée, c'est le fond de son âme qu'il ouvre ainsi à ceux qui après lui voudront bien l'imiter. Et au-dessus de toutes les tribulations, 9 fois, il l'a déclarée heureuse. Et oui, le pauvre, c'est Jésus, le doux, c'est Jésus, l'assoiffé de justice, c'est Jésus. Du coup, pour nous, le bonheur, c'est Jésus. Troisièmement, les béatitudes sont un texte très inspirant. à preuve, parmi bien d'autres, une méditation du père Joseph Follier. Bienheureux ceux qui savent rire d'eux-mêmes et n'ont pas fini de s'amuser. Bienheureux ceux qui savent distinguer une montagne d'une taupinière. Il leur sera épargné bien des tracas. Bienheureux ceux qui sont capables de se reposer et de dormir sans chercher d'excuses. Ils deviendront sages. Bienheureux ceux qui savent se taire et écouter. Ils en apprendront des choses nouvelles. Bienheureux ceux qui sont assez intelligents pour ne pas se prendre au sérieux. Ils seront appréciés de leur entourage. Heureux êtes-vous si vous savez regarder sérieusement les petites choses et paisiblement les choses sérieuses. Vous irez loin dans la vie. Heureux êtes-vous si vous savez admirer un sourire et oublier une grimace. Votre route sera ensoleillée. Heureux êtes-vous si vous êtes capable de toujours interpréter avec bienveillance les attitudes d'autrui, même si les apparences sont contraires. Vous passerez pour des naïfs, mais la charité est à ce prix. Bienheureux ceux qui pensent avant d'agir et qui prient avant de penser, ils éviteront bien des bêtises. Heureux êtes-vous si vous savez vous taire et sourire même lorsqu'on vous coupe la parole, lorsqu'on vous contredit ou qu'on vous marche sur les pieds. L'Évangile commence à pénétrer votre cœur. Bienheureux vous qui savez reconnaître le Seigneur en tous ceux que vous rencontrez. Vous avez trouvé la vraie lumière, vous avez trouvé la véritable sagesse.

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2: Bonjour à tous. Léon XIV est en Espagne. D'abord à Madrid, puis le 10 juin à Barcelone, il y célébrera la messe à la Sagrada Familia, la célèbre cathédrale de Gaudi, pour 8000 personnes entassées dans l'édifice et sur la place, et bien entendu pour les télévisions du monde entier. Le jeudi 11 juin, le pape s'envolera pour la Grande Canarie, où il célébrera la messe au stade de Las Palmas. Le soir du 12 juin, il reviendra à Rome après être passé à Tenerife pour y célébrer la messe sur le port de Santa Cruz après avoir rencontré les responsables de l'accueil des migrants. Sur cette question douloureuse des migrants, le pape tient le même discours que ses prédécesseurs, seul discours que l'on puisse tenir si l'on veut vivre l'Évangile, le discours du bon samaritain. Et pourtant, viennent du Moyen-Orient des menaces d'assassiner le pape durant ce voyage en Espagne. Oui, d'assassiner le pape. L'organisation État islamique, autrement dit Daesh, à travers son site de propagande Al-Iman Media, diffuse depuis 8 jours les avertissements sous forme d'images menaçantes. Sur l'une, on voit la Sagrada Familia en flammes et la foudre sur le stade où entre le pape. L'autre avertissement est une photo du pape accompagnée de ce slogan « Que ces jours soient les derniers ». Alors le gouvernement espagnol prend ces avertissements très au sérieux. Il mobilise 17 000 policiers, 800 véhicules, 7 hélicoptères et des drones. Mais pourquoi les djihadistes veulent-ils tuer le pape qui demande aux Américains et aux Israéliens de cesser le feu au Moyen-Orient? Selon des sources bien informées, proches de l'université islamique Al-Ahram, au Caire, la raison de cette volonté criminelle est déconcertante. C'est que Léon XIV, le 10 juin, après avoir célébré la messe à l'intérieur de la cathédrale de Barcelone, doit inaugurer sa plus haute tour, dédiée, cette tour, à Jésus-Christ lui-même. Elle culmine à plus de 172 mètres de haut, ce qui en fait le plus haut édifice religieux du monde. Or, on sait que les minarets futuristes de la toute nouvelle grande mosquée ultramoderne de Doha au Qatar n'ont que 90 mètres de haut. Pour le genre d'esprit qui dirige Daesh, la tour de Barcelone serait, par sa hauteur, un outrage à l'islam, et Daesh ne connaîtrait qu'une seule manière de venger cela. Cette hypothèse est-elle exacte? Je n'en sais rien, mais elle est, hélas, plausible. À la semaine prochaine.

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1: Bonjour chers amis auditeurs, voici la chronique de Juristes pour l'enfance et le droit dans tout ça, présentée aujourd'hui par Mathieu Letourneur. Décidément, le sujet du contrôle de l'honorabilité des personnes exerçant une activité auprès de mineurs a le vent en poupe. En plus des deux propositions de loi du Sénat et de l'Assemblée nationale, le gouvernement a déposé le 27 mai dernier le projet de loi relatif à la protection des enfants. Il prévoit un contrôle d'honorabilité pour toutes les personnes exerçant une activité auprès de mineurs. Si cette évolution constitue une avancée importante, le dispositif envisagé pourrait et devrait être largement amélioré. Tout d'abord, le dispositif demeure sectoriel et partiel. Le gouvernement a décidé de légiférer secteur par secteur, au lieu de faire une loi générale pour tout le monde. Or, en se limitant à certaines catégories d'activités, notamment l'éducation nationale, l'accueil collectif de mineurs ou le placement, le projet oublie aussi le domaine du soutien scolaire privé, de l'enseignement artistique, des écoles de musique ou de danse, certaines activités culturelles, certains pans du secteur associatif, ou bien le cas des enfants entourés d'adultes dans le secteur de l'audiovisuel, de la publicité, du mannequinat, etc. Le texte ne prévoit pas la fréquence des contrôles. Il se borne à envisager des contrôles réguliers, mais sans donner de précision. Ensuite, le projet de loi ne rend pas automatique la mise à l'écart d'un personnel en cas de mise en examen ou de condamnation non définitive, pourtant inscrite au fichier judiciaire automatisé des auteurs de violences sexuelles ou violentes, le fameux FIJS. Il n'y a pas non plus de disposition relative à l'information des familles, ce qui est particulièrement important pour nous. Et aujourd'hui, aucune annonce relative à l'adoption d'un acte réglementaire sur ce sujet n'a été formulée. En plus de ça, aucune transmission de l'ajout de la suppression d'une mention au fichier judiciaire n'est prévue entre l'administration chargée du fichier et l'employeur ou le responsable de la structure qui accueille la personne concernée. La protection des mineurs ne peut efficacement reposer sur une liste toujours incomplète de secteurs concernés. Elle doit s'appliquer partout où un adulte est amené à être en contact habituel avec des enfants, quel que soit le cadre juridique. C'est pourquoi nous continuerons, via nos échanges avec les députés, les sénateurs et avec le gouvernement, nous continuerons de promouvoir une protection identique pour tous les mineurs, quel que soit le secteur concerné, un contrôle de l'attestation d'honorabilité préalable avant toute prise de fonction, un renouvellement annuel obligatoire de l'attestation, une incapacité d'exercice dès l'existence d'une mention au FIJS, une mise à l'écart immédiate de toute personne ne pouvant pas présenter une attestation valide, et puis une information systématique aux familles. La bonne nouvelle à ce jour, c'est qu'il existe 4 textes de loi en préparation à l'Assemblée ou au Sénat, et aucun de ces textes n'est figé. Nous pouvons encore modifier le contenu de ces propositions. Alors, écrivez à votre député, à votre sénateur, et transmettez-leur notre proposition de loi que vous trouverez sur notre site de Juristes pour l'enfance, pour qu'ils s'en inspirent pour rédiger leurs amendements. À la semaine prochaine !

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3: Dans le cadre de notre série d'émissions sur les rois d'Israël, nous poursuivons cette semaine notre cycle d'Élie et nous allons voir comment est-ce que le prophète va réunir tous les prophètes de Baal sur le mont Carmel pour les mettre en défi.

Donc, nous poursuivons notre lecture du premier livre des rois. Nous sommes au chapitre 18. Nous avons vu donc la semaine dernière que Élie quitte donc Sarepta. Dieu lui a annoncé qu'il allait faire cesser donc cette famine qui depuis 3 ans ronge le pays d'Israël. La pluie va revenir et il envoie donc Élie auprès donc du roi Akab. Et il rencontre sur le chemin le serviteur qui est le plus proche, le conseiller du roi Akab, Ovadaïou, qui lui-même, en secret, a caché donc des prophètes du Seigneur et continue à être fidèle au Dieu d'Israël. Et le texte que nous avons lu la semaine dernière était très intéressant parce que donc Akab demande à ce serviteur Ovadaïou d'aller annoncer à Akab que Élie est de retour. Et il dit, mais je te connais, tu vas encore disparaître et c'est moi qui vais mourir. Et Élie lui promet donc qu'il ne risque absolument rien et que cette fois-ci, il ne disparaîtra pas. Souvenez-vous quand même que Élie a disparu pendant plus de 3 ans. Il s'est caché donc premièrement dans le désert de Juda et puis ensuite au torrent du Kishon et puis ensuite il s'est en allé donc à Tyr et Sidon au Liban. Donc, si vous voulez, le roi Akab, qui le recherche depuis 3 ans et qui le fait rechercher depuis 3 ans, veut sa mort. Et Ovadiaou est tout à fait conscient de cela. Donc, nous reprenons le texte. Cette fois-ci, donc, Ovadiaou, le serviteur donc d'Akab. Ce qui est intéressant, d'ailleurs, le nom de Ovadiaou, c'est le serviteur de Dieu. C'est-à-dire, il y a une sorte de c'est très ironique, n'est-ce pas? Il est le serviteur d'Akab, mais il reste profondément le serviteur de Dieu. Et nous allons le voir, comment est-ce que cet homme va être fidèle au Dieu d'Israël jusqu'au bout. Ovadiaou s'en alla à la rencontre d'Akab et le mit au courant. Akab s'en alla à la rencontre d'Élie. Quand Akab vit Élie, il lui dit, est-ce bien toi, porte-malheur d'Israël? C'est terrible comme texte. C'est toi qui as porté le mal à Israël, c'est toi qui as porté le manque de pluie, cette sécheresse absolument terrible qui a provoqué, disons le bien, la mort de très nombreux innocents. Ceux qui vont payer, ce n'est pour l'instant ni Akab ni Jézabel, mais ce sont les pauvres, ce sont les petits. Ce sont ceux qui n'y sont pour rien. Et c'est ça qui peut être révoltant dans le cycle d'Élie. Nous allons voir qu'il y a beaucoup de paradoxes chez ce personnage. Et il y a beaucoup de questions qu'il faut qu'on pose. Alors, continuons le texte. Est-ce bien toi, donc, porte-malheur d'Israël? C'est vrai que Élie a apporté indirectement ou directement le malheur du peuple à travers sa sécheresse, certes voulue par Dieu, mais c'est lui qui l'a annoncé. Il lui dit, ce n'est pas moi le porte-malheur d'Israël, mais c'est toi et la maison de ton père, parce que vous avez abandonné les commandements du Seigneur et que tu as suivi les Baals. C'est-à-dire, il lui explique la situation telle qu'elle est. Si tu avais été fidèle au Seigneur, suivi ses commandements, la sécheresse ne serait jamais arrivée. Donc, c'est toi qui es fautif, c'est toi qui portes la responsabilité du malheur qui a frappé Israël. Maintenant, donc il va ordonner à Akab. Il ordonne. C'est le prophète de Dieu. Il ne demande pas au roi s'il est d'accord ou pas. Élie donne des ordres. Maintenant, fais rassembler près de moi Israël tout entier sur le mont Carmel. Alors, le mont Carmel, pour ceux qui ne sont jamais venus ici, pour ceux qui ne se situeraient pas, hein, c'est une colline qui aujourd'hui donc domine la ville de Haïfa. C'est une petite montagne, en fait, hein, qui est véritablement donc flanquée au bord de la Méditerranée, qui est assez dominante. C'est un peu, si vous voulez, pour ceux qui connaissent la Côte d'Azur, bah, on aurait une sorte de moyenne corniche, si vous voulez. C'est une montagne donc qu'on ne peut pas louper. Surtout quand on vient donc de la région de la Samarie ou de la Galilée, cette espèce de colline, si vous voulez, de montagne,
qui fait un rempart entre la vallée d'Israël et puis donc la Méditerranée, le mont Carmel. Le mont Carmel qui sera connu ensuite par la tradition chrétienne pour être le lieu donc du prophète Élie, puisque c'est là donc qu'il va d'abord habiter, ensuite que va se dérouler cette scène que nous allons lire dans quelques minutes et également la semaine prochaine. Et puis nous connaissons évidemment le mont Carmel par l'ordre des Carmélites qui se situe dans cette spiritualité. Alors, le mont Carmel. Le mont Carmel, donc, qui se trouve aujourd'hui, donc, c'est une colline. C'est la colline principale, donc, de la ville de Haïfa. Haïfa est une ville qui est vraiment flanquée sur une montagne. Alors, il lui dit, donc, tout entier sur le mont Carmel. Ainsi que les 450 prophètes du Baal et leurs 400 prophètes d'Achéra, qui mange à la table de Jézabel. Ça fait du monde, hein? 450 prophètes de Baal et 400 prophètes d'Achéra qui mangent à la table de Jézabel. Souvenons-nous que Jézabel est de Sidon. C'est une païenne que le roi Akab donc a épousée et qui a importé en terre de Samarie, d'Israël, donc ce culte d'Achéra. Akab envoya chercher tous les fils d'Israël et rassembla les prophètes au mont Carmel. Le roi s'exécute. Ce qui est quand même assez étonnant. Comment se fait-il que le roi Akab, qui est connu pour sa cruauté, qui est connu pour son intransigeance, qui est une forte dictateur, disons-le bien, obéit au prophète Élie? Qu'est-ce qui fait que le prophète que Akab, le roi d'Israël, ne pose aucune question, n'ose même pas contredire le prophète et fait exactement ce qu'il lui demande. Nous verrons plus tard qu'il y a une sorte de psychologie, n'est-ce pas, de la part d'Élie, qui va parfaitement bien coller avec le personnage. Alors, continuons le texte. Akab donc rassembla tous les fils d'Israël et il rassembla les prophètes sur le mont Carmel. Élie s'approcha de tout le peuple et dit, nous connaissons ce texte, un texte absolument merveilleux, je l'ai commenté des dizaines de fois dans mes guides ici en Israël, puisque j'ai guidé pendant des années donc des pèlerins. Quand on allait sur le mont Carmel, je faisais même une sorte de mime, de sketch, n'est-ce pas, de ce texte-là. C'est un des textes peut-être les plus dramatiques de la Bible, avec l'arrière-fond hébraïque, qui sonne d'une façon très ironique. On voit ici donc que Élie se moque complètement donc de cette population. Le mot qui est utilisé ici, c'est le tsarkek, c'est-à-dire quelque chose qui est une sorte de la rigolade, quoi. C'est très, très intéressant. Alors il dit, jusqu'à quand danserez-vous d'un pied sur l'autre? C'est très intéressant. Vous dansez sur les deux pieds, ou l'un ou l'autre. Si c'est le Seigneur qui est Dieu, suivez-le. Si c'est le Baal, suivez-le. C'est-à-dire, Élie met le peuple en face de ses responsabilités. Vous devez choisir. Il y en a marre de clocheter sur les deux pieds. Ou c'est le Dieu d'Israël, ou c'est le Dieu de Baal. Le polythéisme n'existe pas dans la Bible. Il faut choisir. Il faut choisir. Le choix est inéluctable. Nous sommes dans une période où on ne veut plus choisir. On n'en est plus capable de prendre une décision. On veut bien de ceci et on prend aussi cela. On veut bien croire à la résurrection tout en croyant à la réincarnation. On est dans une situation quand même particulièrement difficile. Le pape vient d'écrire une encyclique absolument remarquable que je vous invite tous à lire. Tous ceux qui écoutent la radio, tous ceux qui sont chrétiens ou pas chrétiens. J'ai ici beaucoup d'amis juifs qui viennent de lire cette encyclique du pape. Et ils sont complètement bouleversés au sens fort du terme. Où il parle donc de l'intelligence artificielle. Et l'un des grands dangers, et c'est très très frappant dans ce texte biblique, parce qu'on revient toujours sur cette même question. On demande à l'intelligence artificielle de décider pour nous.
C'est-à-dire, il y a un problème fondamental de conscience. Et le pape le dit très clairement. L'intelligence artificielle est un outil merveilleux, absolument merveilleux. Mais il ne peut pas décider pour nous. C'est l'homme qui décide. C'est l'homme qui a une conscience. L'intelligence artificielle ne remplace pas la conscience humaine. Il vous faut choisir. Ce texte est d'une actualité absolument remarquable. L'homme qui n'est pas capable de décider. Le pape en parle très très bien dans cette encyclique. Si le Seigneur, qui est le Dieu, qui est Dieu, Elohim, suivez-le. Si c'est Baal, suivez-le, mais prenez un choix, décidez. Mais le peuple ne lui répondit pas un mot. Mouton de Panurge. Tout le monde fait la même chose. On est sûr de rien, on va consulter donc l'intelligence artificielle. C'est absolument incroyable. Elle dit au peuple, Élie dit au peuple, « Je suis resté le seul prophète du Seigneur, tandis que les prophètes du Baal sont 450. » Alors, c'est un petit mensonge. Hein. Élie a un peu de l'exagération dans l'aile. Il oublie quand même qu'il y a 200 prophètes qui ont été donc, 200 prophètes en tout cas, qui ont été donc cachés dans des grottes et nourris par Ovadiaoum. Donc, il n'est pas resté seul. Mais il a tendance à se faire mousser, comme on dirait aujourd'hui, et il faut lire le texte de façon très claire. Élie est le prophète de Dieu, certes, mais c'est un homme qui est pécheur, profondément pécheur, nous le verrons plus tard, et un homme très orgueilleux. Et Dieu lui reprochera cet orgueil. Certes, il est proche de Dieu, il est conseiller de Dieu, Dieu lui confie absolument tout, mais il a un orgueil absolument terrible de la part d'Élie. Et il redira cette même phrase beaucoup plus tard, quand il sera sur le mont Horeb, « Je suis resté tout seul. » Et Dieu dit, « Maintenant, tu commences à m'énerver. Tu prends un peu la réalité, tu prends tes rêves pour la réalité, tu n'es pas seul. » Donc là, il fait un petit mensonge. Et quelques versets plus haut, Ovadiaou lui raconte qu'il a caché donc 50 et 50 prophètes fidèles au Dieu d'Israël, dans des grottes et qui venaient les nourrir. Donc, il n'est pas seul. Il exagère. Je suis resté tout seul. Qu'on nous donne donc deux taureaux, qu'ils choisissent pour eux un taureau, qu'ils le dépècent, le placent sur le bûcher, mais sans y mettre le feu. Et moi, je ferai de même avec l'autre taureau. Je le placerai sur le bûcher, mais je n'y mettrai pas le feu. Puis, vous invoquerez le nom de votre Dieu, tandis que moi, j'invoquerai le nom du Seigneur. Le Dieu qui répondra par le feu, c'est lui qui est Dieu. Donc, nous avons ici une sorte de concours, absolument un concours religieux, absolument extraordinaire, une épreuve donc spirituelle, on pourrait dire, où on va placer deux sacrifices, dans une période donc des sacrifices, et Élie va dire, eh bien, nous allons faire une démonstration de force, parce que c'est véritablement ça qu'il va faire, quel est le véritable Dieu. Nous allons mettre deux taureaux, vous prenez le taureau qui vous plaît, vous le dépecez, vous le préparez, et on va attendre que Dieu mette le feu. Ce qui est intéressant, encore une fois, dans ce texte-là, il faut savoir lire ce que le texte dit, et surtout ce que le texte ne dit pas, c'est que les prophètes de Baal ne disent pas non. Ils acceptent donc le pari. Ils auraient très bien pu dire « on n'accepte pas de faire ce concours ». Ce concours est complètement débile. Qu'est-ce que c'est que cette histoire? Depuis quand le feu tombe du ciel? On voit qu'il y a une espèce de passivité absolument extraordinaire de la part du roi d'Israël, de la part du peuple d'Israël qui n'est pas capable d'ouvrir la bouche, et de la part des prophètes du Baal. C'est-à-dire que l'idolâtrie est quelque chose qui nous paralyse. Et c'est véritablement, je pense, l'un des sens profonds du texte. L'idolâtrie nous empêche donc
d'avoir une conscience, de prendre la parole, de dire, et finalement nous paralyse. Il y a une paralysie profonde du roi d'Israël, parce que c'est plus dans le sens profond de l'idolâtrie. L'idolâtrie, contrairement à la croyance en Dieu nous élève. Nous discutons avec Dieu. Nous pouvons même marchander, souvenez-vous Abraham. Moïse le fera plus tard. Il y a un dialogue avec Dieu. Il n'y a aucune paralysie de la parole. Croire en Dieu, ce n'est pas être un mouton de panurge. Absolument contraire, on a le droit de poser des questions. On a le droit même de se révolter contre Dieu. Du véritable Dieu d'Israël. Du Dieu de Jésus-Christ. L'idolâtrie, c'est quelque chose qui nous paralyse totalement. Et nous voyons dans ce texte-là une paralysie totale du roi d'Israël, du peuple, qui n'est absolument pas capable de pouvoir réagir à la provocation d'Élie. Et les prophètes, qui sont des hommes, entre guillemets, de Dieu, donc les prophètes de Baal, qui sont absolument passifs. Ils n'ouvrent pas la bouche, ils font exactement ce qu'Élie dit. L'idolâtrie paralyse. Il y a une paralysie profonde, une espèce de sommeil, de plomb qui est complètement tombé sur le peuple d'Israël et qui empêche le moindre dialogue et qui empêche non seulement le dialogue, mais j'ai envie de dire même une sorte de révolte, de dire « mais on n'est pas d'accord, qu'est-ce que c'est que cette histoire? De quoi tu nous parles ?» Cette passivité est absolument abasourdissante. Et donc, ils font, ça nous paraît évident quand on lit le texte, ils font ce qu'Élie lui dit. Mais qui c'est ce personnage d'Élie? D'où est-il? Que fait-il? Il a disparu pendant 3 ans, il s'est caché donc au Liban, et tout d'un coup, il vient, et il a l'air de vouloir diriger absolument tout. Cette parole est bonne, dit-il. Élie dit au prophète de Baal, choisissez un taureau, donc etc. Il prit un taureau. Donc, continuons le texte. Ils prirent un taureau qu'il leur avait donné, se mit à l'ouvrage et invoquèrent le nom du Baal. Depuis le matin jusqu'à midi. En disant, Baal, réponds-nous. Mais il n'y eut ni voix, ni réponse. Et ils dansèrent auprès de l'autel qu'on avait fait. Donc, ils font ce qu'on appelle des incantations. Ils dansèrent auprès de l'autel qu'ils avaient fait. Alors, à midi, Élie se moqua d'eux. C'est le fameux mot « tsirkek ». C'est-à-dire, ils se foutent de leur gueule, quoi. Si je veux une bonne traduction hébraïque, c'est un mot qui sera utilisé aujourd'hui encore en hébreu, d'ailleurs. Vraiment, ils se foutent de leur gueule, quoi. Excusez-moi l'expression, mais il n'y a pas d'autre terme, n'est-ce pas ? Et ils se moquent d'eux. C'est le mot qu'on utilise aujourd'hui en hébreu moderne, pour dire se foutre de la gueule de quelqu'un, quoi, en gros. Et c'est très intéressant de voir que l'hébreu, qui est ma langue de tous les jours, je parle plus hébreu que français, je parle en permanence hébreu, comment est-ce que cette évolution de cette langue, qui est une langue biblique, nous parlons ici la langue hébraïque, la langue de la Bible. Quand je lis la Bible, je n'ai aucune difficulté à comprendre le texte, c'est la même langue. Il n'y a pas eu de rupture, comme il y a une rupture très importante en fait pendant plus de 2000 ans, l'évolution de la langue a été extrêmement, très, extrêmement petite. C'est le même texte. Et l'hébreu moderne a repris donc cette expression d'Élie pour dire se foutre de la figure de quelqu'un, quoi, en d'autres termes. Et donc il dit, criez plus fort, c'est un dieu, il a des préoccupations, il a dû s'absenter, il a du chemin à faire. Peut-être qu'il dort et qu'il faut le réveiller. C'est-à-dire, il se fout vraiment de leur tête.

0: Donc, ils se tailladèrent à coups d'épée et de lance jusqu'à être tout ruisselant de sang. Et quand midi fut passé, ils vaticinèrent jusqu'à l'heure de l'offrande. Le mot utilisé ici en hébreu, c'est mincha. L'offrande, c'est un terme tout à fait biblique, que nous reprendrons la semaine prochaine, qui est donc le sacrifice de l'après-midi, que nous connaissons bien dans la Bible, et qui est le moment donc de la révélation même de Dieu. Mais il n'y eut ni voix, ni réponse, ni aucune réaction. Nous arrêtons là pour cette semaine, reprendrons le texte, et nous verrons donc comment est-ce que le Dieu d'Israël va répondre à Élie.
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Dans le cadre de notre série d'émissions sur les rois d'Israël, nous avons poursuivi cette semaine notre lecture du premier livre des rois et vu comment est-ce que le prophète Élie a réuni tous les prophètes de Baal sur le mont Carmel pour les défier.

0: Ce que d'avance Dieu connaissait, il les a destinés d'avance à être configurés à l'image de son Fils. Romains 8, 29.
1: Levons les yeux vers Jésus, élevé de terre. Il nous attire à lui pour nous apprendre à dire en vérité.

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0: Gloire au Père et au Fils et au Saint-Esprit pour les siècles des siècles.
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2: Nous allons parler aujourd'hui de la paix du cœur, la paix. C'est le grand don que Jésus veut nous faire. Il a dit à ses apôtres le soir de la scène, « Je vous donne ma paix, je vous laisse la paix, je vous donne ma paix. » Non pas celle du monde, mais ma paix, quelque chose de divin que moi seul peux vous donner. Et ce même soir de la scène, il a dit à ses apôtres à la fin de son discours, qui a suivi l'Eucharistie, « Mes enfants, mes petits-enfants, vous aurez des difficultés dans la vie, mais en moi, vous aurez la paix. » C'est le dernier mot de l'Évangile selon saint Jean au chapitre 16. « En moi, vous aurez la paix. » C'est le grand secret de la paix chrétienne. Se réfugier en Jésus, dans les bras de Jésus, au moment où arrive une épreuve. Ma faiblesse, mon incapacité à vivre toujours dans l'action de grâce, sans le secours du Seigneur, je dois non seulement l'accepter, mais m'en réjouir. Comme dit saint Paul, parce qu'elle m'oblige à toujours vivre en lui. Plutôt que de nous précipiter dans les bras de Jésus au moment de la tentation, mieux vaudrait ne pas oublier que nous y sommes toujours. On l'a dit, saint Paul nous le rappelle 159 fois, vous êtes dans le Christ Jésus, vous avez revêtu le Christ depuis le baptême. C'est Jésus lui-même qui a donné à ses apôtres le secret de demeurer en paix. Je vous l'ai dit, en moi vous aurez la paix. Mais ce soir-là, le disciple bien-aimé était le seul à se trouver réellement dans les bras de Jésus et sur son cœur. Lorsque Jésus apparut pour la première fois à Sainte Marguerite Marie à Paray-le-Monial, c'était le 27 décembre 1673 en la fête de Saint-Jean, Jésus invita la visite andine, Marguerite Marie, à reposer sur son cœur comme l'apôtre bien-aimé avait eu le privilège de le faire le jeudi saint. Jésus voulait ainsi nous montrer que nous sommes tous aujourd'hui invités à reposer sur son cœur et dans ses bras. Il y a de la place pour chacun. Ose poser ta tête sur le cœur de Jésus pour écouter la fête d'un amour éperdu, chante Marie Baudouin-Croix. Eh oui, Jésus est notre demeure, notre forteresse, notre char blindé. Y penser, c'est ce qu'on appelle en langage chrétien la garde du cœur, une habitude qu'ont développé les saints et les saints de tous les temps. On l'a vu, le plus souvent possible, tout au long de leur journée et de leur nuit, et de leurs insomnies, ils causent avec Jésus, leur compagnon de route, l'hôte de leur cœur, et ils le supplient de les protéger des attaques du malin. Ô toi qui es chez toi dans le fond de mon cœur, fais-moi vivre avec toi dans le fond de mon cœur. Délivre-moi des attaques de l'ennemi dans le fond de mon cœur. Et comme les chrétiens ont une conscience très vive de leur extrême fragilité, ils le supplient de les serrer très fort dans ses mains toutes puissantes de sauveteur. Saint Ignace de Loyola allait jusqu'à demander au Seigneur de prendre sa liberté. Et Saint Louis-Marie, Grignon de Montfort, lui dit qu'il veut devenir son esclave. Mieux vaut en effet décider de nous faire esclaves volontaires dans les bras de Jésus que de faire le jeu de Satan en entrant dans son jeu, en nous révoltant comme lui contre les mystérieux desseins de sa providence. C'est ce que Thérèse faisait tout au long de ses journées. Elle prolongeait ce qu'elle avait fait le matin au cours de l'action de grâce, qui suivait la communion, sa communion à Jésus, la remise de tout son être entre les mains de son époux. Elle le chante dans ce merveilleux poème « Mon ciel à moi ». Entre ses bras divins, je ne crains pas l'orage. Le total abandon, voilà ma seule loi. Sommeiller sur son cœur tout près de son visage, voilà mon ciel à moi. Le Seigneur ne supprime pas les orages qui s'abattent sur nous, mais il nous les aide à vivre en lui, sur son cœur et dans ses bras, dans la certitude que son sourire tout proche nous regarde et nous encourage.

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1: Nous méditons l'Évangile selon saint Matthieu, chapitre 5, versets 1 à 12. Heureux les pauvres de cœur. En ce temps-là, voyant les foules, Jésus gravit la montagne. Il s'assit et ses disciples s'approchèrent de lui. Alors, ouvrant la bouche, il les enseignait. Il disait « Heureux les pauvres de cœur, car le royaume des cieux est à eux. Heureux ceux qui pleurent, car ils seront consolés. Heureux les doux, car ils recevront la terre en héritage. Heureux ceux qui ont faim et soif de justice, car ils seront rassasiés. Heureux les miséricordieux, car ils obtiendront miséricorde. Heureux les cœurs purs, car ils verront Dieu. Heureux les artisans de paix, car ils seront appelés fils de Dieu. Heureux ceux qui sont persécutés pour la justice, car le royaume des cieux est à eux. Heureux êtes-vous si l'on vous insulte et si l'on vous persécute et si l'on dit faussement toutes sortes de mal contre vous à cause de moi. Réjouissez-vous, soyez dans l'allégresse, car votre récompense est grande dans les cieux. C'est ainsi qu'on a persécuté les prophètes qui vous ont précédés. Prière. Apprends-nous, Seigneur, à vivre selon les béatitudes, clé d'or, clé de vérité. Apprends-nous à distinguer, grâce à elles, l'essentiel de l'accessoire, l'important du dérisoire, l'éternel de l'éphémère et le primordial du secondaire. Délivre-nous de toutes les peurs, la peur d'être dupe, la peur de perdre un privilège, la peur de manquer, la peur de souffrir. Alors, nous pourrons nous livrer entièrement aux béatitudes et ainsi entrer dans ton royaume, le royaume de l'amour, ainsi soit-il. Gilbert Cesbron. Demande. Seigneur Jésus, donne-nous un cœur semblable au tien. Réflexion. Petit 1. Dans l'Évangile d'aujourd'hui, nous retrouvons Jésus et ses disciples sur une montagne. C'est de cette hauteur que le Christ prononce son sermon sur la montagne, recueilli par l'évangéliste saint Matthieu. Il offre un condensé de son enseignement en tant que Messie. Il commence son discours par les 8 béatitudes. Étant donné le contexte, Jésus semble se mettre à la place de Moïse qui gravit la montagne pour recevoir les 10 commandements et ensuite les transmettre à son peuple. Mais contrairement aux 10 commandements, les 8 béatitudes ne sont pas à la forme impérative. Le Seigneur ne dit pas de faire ceci ou cela ou de ne pas faire ceci ou cela. Il invite ses disciples à adopter une certaine manière d'être. Il veut que nous ne soyons pas seulement dans l'agir, comme nous en avons l'habitude aujourd'hui, dans notre monde surchargé d'activités, mais de choisir un certain style de vie en tant que disciple. Nous pouvons dire que les 8 béatitudes sont une description de sa manière d'être en tant que Messie et Fils de Dieu, et il nous invite à le suivre et à l'imiter. Ces béatitudes sont donc une description de l'âme, même d'un disciple du Christ. Petit 2. En commençant chaque béatitude par le qualificatif « heureux », le Christ veut nous aider à comprendre que le chemin qu'il propose pour notre vie de disciple est un chemin qui mène au bonheur. Vivre les béatitudes, bien que difficile dans certaines circonstances, ne manquera pas de nous apporter une joie profonde, celle d'être en communion avec le Seigneur et de partager sa propre vie. Jésus n'est pas un gourou qui nous promet un bonheur facile et utopique. Il ne cache pas les difficultés du chemin lorsqu'il énumère ses belles vertus chrétiennes, telles que la douceur, la paix, la miséricorde, la pauvreté et la pureté du cœur. Parfois, elles nous mèneront à la faim et la soif de la justice, quand celle-ci manquera à notre égard. En d'autres occasions, elles pourront même nous mettre en situation de persécution. Il nous arrivera peut-être de pleurer. Petit 3. Le Seigneur nous rappelle que les difficultés du monde présent ne dureront qu'un temps. En revanche, sa tendresse et son amour pour nous est de toujours à toujours. Mais l'amour du Seigneur sur ceux qui le craignent est de toujours à toujours, et sa justice pour les enfants de leurs enfants. Psaume 102, verset 17. Après l'épreuve, nous serons consolés. Dieu nous rassasiera en voyant notre détresse. Il nous appellera ses fils et ses filles. Il nous donnera la terre en héritage. Et encore mieux, il nous offrira une place dans son royaume. Voilà l'espérance qui est la nôtre, celle d'avoir le Seigneur à nos côtés, quoi qu'il arrive, et de savoir que la victoire finale sera toujours la sienne sur le mal et le péché. Rendons grâce au Seigneur. Dialogue avec le Christ. Seigneur Jésus, merci pour les dons de ces 8 béatitudes. Elles sont un phare qui me guide pour être davantage comme toi. Viens me transformer pour que je puisse vivre ma vie selon l'esprit qu'elles incarnent, ton esprit. Je veux être doux et miséricordieux comme toi. Je veux avoir un cœur pur et pauvre comme le tien. Je veux devenir un artisan de paix dans ma famille et sur mon lieu de travail. J'ai faim et soif de la justice, de ta justice, Seigneur. Accompagne-moi dans l'épreuve lorsque je pleure, lorsque je me sens persécuté, pour que je puisse avoir la force de persévérer dans ma foi. Merci, Seigneur, parce qu'avec toi, je suis certain d'être sur le chemin du vrai bonheur. Résolution. Faire une relecture de ma vie, de voir quelle béatitude j'ai besoin de faire grandir en moi. Prendre ensuite une résolution concrète pour la mettre en pratique aujourd'hui.
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Bonsoir, amis auditeurs de Radio Espérance. Nous sommes très heureuses, Clara et Geneviève, de vous accompagner ce soir en direct de notre studio de Paray-le-Monial pour prier avec vous et en direct le troisième et dernier chapelet de ce jour. Et pour débuter notre prière, nous demandons en écoutant ce chant le souffle de Dieu.

0: Au nom du Père et du Fils et du Saint-Esprit. Amen.
1: Je crois en Dieu, le Père Tout-Puissant, Créateur du ciel et de la terre, et en Jésus-Christ, son Fils unique, notre Seigneur, qui a été conçu du Saint-Esprit, est né de la Vierge Marie, a souffert sous Ponce Pilate, a été crucifié, est mort et a été enseveli, est descendu aux enfers. Le troisième jour est ressuscité des morts, est monté aux cieux, est assis à la droite de Dieu, le Père Tout-Puissant, d'où il viendra juger les vivants et les morts.
2: Je crois en l'Esprit Saint, à la Sainte Église catholique, à la communion des saints, à la rémission des péchés, à la résurrection de la chair, à la vie éternelle. Amen.
1: Avec tous les auditeurs de Radio Espérance qui vont se joindre à nous pour la prière du rosaire et avec le regard de tendresse et d'adoration de la Vierge Marie, allons à la rencontre de Jésus en le contemplant dans ses mystères de joie. Pendant ce chapelet, nous prierons pour que le Seigneur nous accorde des vocations sacerdotales et religieuses. Premier mystère joyeux, l'Annonciation du Seigneur, de l'Évangile selon saint Luc. L'ange dit alors, « Sois sans crainte, Marie, car tu as trouvé grâce auprès de Dieu. Voici que tu vas concevoir et enfanter un fils. Tu lui donneras le nom de Jésus. Il sera grand, il sera appelé fils du Très-Haut. »
2: Notre Père qui es aux cieux, que ton nom soit sanctifié, que ton règne vienne, que ta volonté soit faite sur la terre comme au ciel.
1: Pardonne-nous nos offenses, comme nous pardonnons aussi à ceux qui nous ont offensés. Et ne nous laisse pas entrer en tentation, mais délivre-nous du mal. Amen.
2: Je vous salue Marie, pleine de grâce. Le Seigneur est avec vous. Vous êtes bénie entre toutes les femmes. Et Jésus, le fruit de vos entrailles, est béni.
1: Sainte Marie, Mère de Dieu, priez pour nous pauvres pécheurs, maintenant et à l'heure de notre mort. Amen.
2: Je vous salue Marie, pleine de grâce, le Seigneur est avec vous. Vous êtes bénie entre toutes les femmes, et Jésus, le fruit de vos entrailles, est béni.
1: Sainte Marie, Mère de Dieu, priez pour nous pauvres pécheurs, maintenant et à l'heure de notre mort. Amen.
2: Je vous salue Marie, pleine de grâce, le Seigneur est avec vous. Vous êtes bénie entre toutes les femmes, et Jésus, le fruit de vos entrailles, est béni.
1: Sainte Marie, Mère de Dieu, priez pour nous pauvres pécheurs, maintenant et à l'heure de notre mort. Amen.
2: Je vous salue Marie, pleine de grâce, le Seigneur est avec vous. Vous êtes bénie entre toutes les femmes, et Jésus, le fruit de vos entrailles est béni.
1: Sainte Marie, Mère de Dieu, priez pour nous pauvres pécheurs, maintenant et à l'heure de notre mort. Amen.
2: Je vous salue Marie, pleine de grâce. Le Seigneur est avec vous. Vous êtes bénie entre toutes les femmes. Et Jésus, le fruit de vos entrailles est béni.
1: Sainte Marie, Mère de Dieu, priez pour nous, pauvres pécheurs, maintenant et à l'heure de notre mort. Amen.
2: Je vous salue, Marie, pleine de grâce. Le Seigneur est avec vous. Vous êtes bénie entre toutes les femmes. Et Jésus, le fruit de vos entrailles, est béni.
1: Sainte Marie, Mère de Dieu, priez pour nous, pauvres pécheurs, maintenant et à l'heure de notre mort. Amen.
2: Je vous salue, Marie, pleine de grâce. Le Seigneur est avec vous. Vous êtes bénie entre toutes les femmes, et Jésus, le fruit de vos entrailles, est béni.
1: Sainte Marie, Mère de Dieu, priez pour nous, pauvres pécheurs, maintenant et à l'heure de notre mort. Amen.
2: Je vous salue, Marie, pleine de grâce. Le Seigneur est avec vous. Vous êtes bénie entre toutes les femmes, et Jésus, le fruit de vos entrailles, est béni.
1: Sainte Marie, Mère de Dieu, priez pour nous, pauvres pécheurs, maintenant et à l'heure de notre mort. Amen.
2: Je vous salue, Marie, pleine de grâce. Le Seigneur est avec vous. Vous êtes bénie entre toutes les femmes, et Jésus, le fruit de vos entrailles, est béni.
1: Sainte Marie, Mère de Dieu, priez pour nous, pauvres pécheurs, maintenant et à l'heure de notre mort. Amen.
2: Je vous salue, Marie, pleine de grâce. Le Seigneur est avec vous. Vous êtes bénie entre toutes les femmes, et Jésus, le fruit de vos entrailles, est béni.
1: Sainte Marie, Mère de Dieu, priez pour nous, pauvres pécheurs, maintenant et à l'heure de notre mort. Amen.
2: Gloire au Père, et au Fils, et au Saint-Esprit.
1: Comme il était au commencement, maintenant et toujours, et dans les siècles des siècles. Amen. Jésus, toi qui as pris chair dans le sein d'une Vierge, garde-nous dans la confiance et dans la paix. Deuxième mystère joyeux, la visitation de la Vierge Marie. De l'Évangile selon saint Luc. En ces jours-là, Marie se mit en route et se rendit avec empressement vers la région montagneuse, dans une ville de Judée. Elle entra dans la maison de Zacharie et salua Élisabeth. Or, quand Élisabeth entendit la salutation de Marie, l'enfant tressaillit en elle.
2: Notre Père qui es aux cieux, que ton nom soit sanctifié, que ton règne vienne, que ta volonté soit faite sur la terre comme au ciel.
1: Donne-nous aujourd'hui notre pain de ce jour. Pardonne-nous nos offenses, comme nous pardonnons aussi à ceux qui nous ont offensés. Et ne nous laisse pas entrer en tentation, mais délivre-nous du mal. Amen.
2: Je vous salue, Marie, pleine de grâce. Le Seigneur est avec vous. Vous êtes bénie entre toutes les femmes, et Jésus, le fruit de vos entrailles, est béni.
1: Sainte Marie, Mère de Dieu, priez pour nous, pauvres pécheurs, maintenant et à l'heure de notre mort. Amen.
2: Je vous salue, Marie, pleine de grâce. Le Seigneur est avec vous. Vous êtes bénie entre toutes les femmes, et Jésus, le fruit de vos entrailles, est béni.
1: Sainte Marie, Mère de Dieu, priez pour nous, pauvres pécheurs, maintenant et à l'heure de notre mort. Amen.
2: Je vous salue, Marie, pleine de grâce. Le Seigneur est avec vous. Vous êtes bénie entre toutes les femmes, et Jésus, le fruit de vos entrailles, est béni.
1: Sainte Marie, Mère de Dieu, priez pour nous, pauvres pécheurs, maintenant et à l'heure de notre mort. Amen.
2: Je vous salue, Marie, pleine de grâce. Le Seigneur est avec vous. Vous êtes bénie entre toutes les femmes, et Jésus, le fruit de vos entrailles, est béni.
1: Sainte Marie, Mère de Dieu, priez pour nous, pauvres pécheurs, maintenant et à l'heure de notre mort. Amen.
2: Je vous salue, Marie, pleine de grâce. Le Seigneur est avec vous. Vous êtes bénie entre toutes les femmes, et Jésus, le fruit de vos entrailles, est béni.
1: Sainte Marie, Mère de Dieu, priez pour nous, pauvres pécheurs, maintenant et à l'heure de notre mort. Amen.
2: Je vous salue, Marie, pleine de grâce. Le Seigneur est avec vous. Vous êtes bénie entre toutes les femmes, et Jésus, le fruit de vos entrailles, est béni.
1: Sainte Marie, Mère de Dieu, priez pour nous, pauvres pécheurs, maintenant et à l'heure de notre mort. Amen.
2: Je vous salue, Marie, pleine de grâce. Le Seigneur est avec vous. Vous êtes bénie entre toutes les femmes, et Jésus, le fruit de vos entrailles, est béni.
1: Sainte Marie, Mère de Dieu, priez pour nous, pauvres pécheurs, maintenant et à l'heure de notre mort. Amen.
2: Je vous salue, Marie, pleine de grâce. Le Seigneur est avec vous. Vous êtes bénie entre toutes les femmes, et Jésus, le fruit de vos entrailles, est béni.
1: Sainte Marie, Mère de Dieu, priez pour nous, pauvres pécheurs, maintenant et à l'heure de notre mort. Amen.
2: Je vous salue, Marie, pleine de grâce. Le Seigneur est avec vous. Vous êtes bénie entre toutes les femmes, et Jésus, le fruit de vos entrailles, est béni.
1: Sainte Marie, Mère de Dieu, priez pour nous, pauvres pécheurs, maintenant et à l'heure de notre mort. Amen.
2: Je vous salue, Marie, pleine de grâce. Le Seigneur est avec vous. Vous êtes bénie entre toutes les femmes, et Jésus, le fruit de vos entrailles, est béni.
1: Sainte Marie, Mère de Dieu, priez pour nous, pauvres pécheurs, maintenant et à l'heure de notre mort. Amen.
2: Gloire au Père et au Fils et au Saint-Esprit.
1: Comme il était au commencement, maintenant et toujours, et dans les siècles des siècles. Amen. Jésus, par ton incarnation, rends-nous attentifs aux besoins de nos frères. Nous continuons à prier avec les auditeurs de Radio Espérance pour que le Seigneur nous accorde des vocations sacerdotales et religieuses. Troisième mystère joyeux, la nativité du Seigneur. De l'Évangile selon saint Luc. Joseph et Marie se rendirent à Bethléem. Or, pendant qu'ils étaient là, le temps où elle devait enfanter fut accompli. Et elle mit au monde son fils premier-né. Elle l'emmaillota et le coucha dans une mangeoire, car il n'y avait pas de place pour eux dans la salle commune.
2: Notre Père qui es aux cieux, que ton nom soit sanctifié, que ton règne vienne, que ta volonté soit faite sur la terre comme au ciel.
1: Donne-nous aujourd'hui notre pain de ce jour. Pardonne-nous nos offenses, comme nous pardonnons aussi à ceux qui nous ont offensés. Et ne nous laisse pas entrer en tentation, mais délivre-nous du mal. Amen.
2: Je vous salue, Marie pleine de grâce, le Seigneur est avec vous. Vous êtes bénie entre toutes les femmes, et Jésus, le fruit de vos entrailles, est béni.
1: Sainte Marie, Mère de Dieu, priez pour nous, pauvres pécheurs, maintenant et à l'heure de notre mort. Amen.
2: Je vous salue, Marie, pleine de grâce. Le Seigneur est avec vous. Vous êtes bénie entre toutes les femmes, et Jésus, le fruit de vos entrailles, est béni.
1: Sainte Marie, Mère de Dieu, priez pour nous, pauvres pécheurs, maintenant et à l'heure de notre mort. Amen.
2: Je vous salue, Marie, pleine de grâce. Le Seigneur est avec vous. Vous êtes bénie entre toutes les femmes, et Jésus, le fruit de vos entrailles, est béni.
1: Sainte Marie, Mère de Dieu, priez pour nous, pauvres pécheurs, maintenant et à l'heure de notre mort. Amen.
2: Je vous salue, Marie, pleine de grâce. Le Seigneur est avec vous. Vous êtes bénie entre toutes les femmes, et Jésus, le fruit de vos entrailles, est béni.
1: Sainte Marie, Mère de Dieu, priez pour nous, pauvres pécheurs, maintenant et à l'heure de notre mort. Amen.
2: Je vous salue, Marie, pleine de grâce. Le Seigneur est avec vous. Vous êtes bénie entre toutes les femmes, et Jésus, le fruit de vos entrailles, est béni.
1: Sainte Marie, Mère de Dieu, priez pour nous, pauvres pécheurs, maintenant et à l'heure de notre mort. Amen.
2: Je vous salue, Marie, pleine de grâce. Le Seigneur est avec vous. Vous êtes bénie entre toutes les femmes, et Jésus, le fruit de vos entrailles, est béni.
1: Sainte Marie, Mère de Dieu, priez pour nous, pauvres pécheurs, maintenant et à l'heure de notre mort. Amen.
2: Je vous salue, Marie, pleine de grâce. Le Seigneur est avec vous. Vous êtes bénie entre toutes les femmes, et Jésus, le fruit de vos entrailles, est béni.
1: Sainte Marie, Mère de Dieu, priez pour nous, pauvres pécheurs, maintenant et à l'heure de notre mort. Amen.
2: Je vous salue, Marie, pleine de grâce. Le Seigneur est avec vous. Vous êtes bénie entre toutes les femmes, et Jésus, le fruit de vos entrailles, est béni.
1: Sainte Marie, Mère de Dieu, priez pour nous, pauvres pécheurs, maintenant et à l'heure de notre mort. Amen.
2: Je vous salue, Marie, pleine de grâce. Le Seigneur est avec vous. Vous êtes bénie entre toutes les femmes, et Jésus, le fruit de vos entrailles, est béni.
1: Sainte Marie, Mère de Dieu, priez pour nous, pauvres pécheurs, maintenant et à l'heure de notre mort. Amen.
2: Je vous salue, Marie, pleine de grâce. Le Seigneur est avec vous. Vous êtes bénie entre toutes les femmes, et Jésus, le fruit de vos entrailles, est béni.
1: Sainte Marie, Mère de Dieu, priez pour nous, pauvres pécheurs, maintenant et à l'heure de notre mort. Amen.
2: Je vous salue, Marie, pleine de grâce. Le Seigneur est avec vous. Vous êtes bénie entre toutes les femmes, et Jésus, le fruit de vos entrailles, est béni.
1: Sainte Marie, Mère de Dieu, priez pour nous, pauvres pécheurs, maintenant et à l'heure de notre mort. Amen.
2: Gloire au Père et au Fils et au Saint-Esprit.
1: Comme il était au commencement, maintenant et toujours, et dans les siècles des siècles. Amen. Jésus, toi qui as voulu demeurer parmi nous, accorde-nous par l'intercession de Marie d'accueillir ta présence. Quatrième mystère joyeux, la présentation de Jésus au Temple. De l'Évangile selon saint Luc. Quand fut accompli le temps prescrit par la loi de Moïse pour la purification, les parents de Jésus l'amenèrent à Jérusalem pour le présenter au Seigneur, selon ce qui est écrit dans la loi. Tout premier-né de sexe masculin sera consacré au Seigneur.
2: Notre Père qui es aux cieux, que ton nom soit sanctifié, que ton règne vienne, que ta volonté soit faite sur la terre comme au ciel.
1: Donne-nous aujourd'hui notre pain de ce jour. Pardonne-nous nos offenses, comme nous pardonnons aussi à ceux qui nous ont offensés. Et ne nous laisse pas entrer en tentation, mais délivre-nous du mal. Amen.
2: Je vous salue, Marie, pleine de grâce. Le Seigneur est avec vous. Vous êtes bénie entre toutes les femmes. Et Jésus, le fruit de vos entrailles, est béni.
1: Sainte Marie, Mère de Dieu, priez pour nous, pauvres pécheurs, maintenant et à l'heure de notre mort. Amen.
2: Je vous salue, Marie, pleine de grâce. Le Seigneur est avec vous. Vous êtes bénie entre toutes les femmes. Et Jésus, le fruit de vos entrailles, est béni.
1: Sainte Marie, Mère de Dieu, priez pour nous, pauvres pécheurs, maintenant et à l'heure de notre mort. Amen.
2: Je vous salue, Marie, pleine de grâce. Le Seigneur est avec vous. Vous êtes bénie entre toutes les femmes, et Jésus, le fruit de vos entrailles, est béni.
1: Sainte Marie, Mère de Dieu, priez pour nous, pauvres pécheurs, maintenant et à l'heure de notre mort. Amen.
2: Je vous salue, Marie, pleine de grâce. Le Seigneur est avec vous. Vous êtes bénie entre toutes les femmes, et Jésus, le fruit de vos entrailles, est béni.
1: Sainte Marie, Mère de Dieu, priez pour nous, pauvres pécheurs, maintenant et à l'heure de notre mort. Amen.
2: Je vous salue, Marie, pleine de grâce. Le Seigneur est avec vous. Vous êtes bénie entre toutes les femmes, et Jésus, le fruit de vos entrailles, est béni.
1: Sainte Marie, Mère de Dieu, priez pour nous, pauvres pécheurs, maintenant et à l'heure de notre mort. Amen.
2: Je vous salue, Marie, pleine de grâce. Le Seigneur est avec vous. Vous êtes bénie entre toutes les femmes, et Jésus, le fruit de vos entrailles, est béni.
1: Sainte Marie, Mère de Dieu, priez pour nous, pauvres pécheurs, maintenant et à l'heure de notre mort. Amen.
2: Je vous salue, Marie, pleine de grâce. Le Seigneur est avec vous. Vous êtes bénie entre toutes les femmes, et Jésus, le fruit de vos entrailles, est béni.
1: Sainte Marie, Mère de Dieu, priez pour nous, pauvres pécheurs, maintenant et à l'heure de notre mort. Amen.
2: Je vous salue, Marie, pleine de grâce. Le Seigneur est avec vous. Vous êtes bénie entre toutes les femmes, et Jésus, le fruit de vos entrailles, est béni.
1: Sainte Marie, Mère de Dieu, priez pour nous, pauvres pécheurs, maintenant et à l'heure de notre mort. Amen.
2: Je vous salue, Marie, pleine de grâce. Le Seigneur est avec vous. Vous êtes bénie entre toutes les femmes, et Jésus, le fruit de vos entrailles, est béni.
1: Sainte Marie, Mère de Dieu, priez pour nous, pauvres pécheurs, maintenant et à l'heure de notre mort. Amen.
2: Je vous salue, Marie, pleine de grâce. Le Seigneur est avec vous. Vous êtes bénie entre toutes les femmes, et Jésus, le fruit de vos entrailles, est béni.
1: Sainte Marie, Mère de Dieu, priez pour nous, pauvres pécheurs, maintenant et à l'heure de notre mort. Amen.
2: Gloire au Père et au Fils et au Saint-Esprit.
1: Comme il était au commencement, maintenant et toujours, et dans les siècles des siècles. Amen. Jésus, toi qui es venu accomplir la loi, tu es notre espérance et notre consolateur. Cinquième mystère joyeux, le recouvrement de Jésus au temple. De l'Évangile selon saint Luc. Après l'avoir cherché, c'est au bout de 3 jours que ses parents retrouvèrent Jésus dans le temple, assis au milieu des docteurs de la loi. Il les écoutait et leur posait des questions, et tous ceux qui l'entendaient s'extasiaient sur son intelligence et sur ses réponses.
2: Notre Père qui es aux cieux, que ton nom soit sanctifié, que ton règne vienne, que ta volonté soit faite sur la terre comme au ciel.
1: Donne-nous aujourd'hui notre pain de ce jour. Pardonne-nous nos offenses, comme nous pardonnons aussi à ceux qui nous ont offensés. Et ne nous laisse pas entrer en tentation, mais délivre-nous du mal. Amen.
2: Je vous salue, Marie, pleine de grâce. Le Seigneur est avec vous. Vous êtes bénie entre toutes les femmes, et Jésus, le fruit de vos entrailles, est béni.
1: Sainte Marie, Mère de Dieu, priez pour nous, pauvres pécheurs, maintenant et à l'heure de notre mort. Amen.
2: Je vous salue, Marie, pleine de grâce. Le Seigneur est avec vous. Vous êtes bénie.

0: heure de notre mort. Amen.
1: Je vous salue, Marie, pleine de grâce. Le Seigneur est avec vous. Vous êtes bénie entre toutes les femmes, et Jésus, le fruit de vos entrailles, est béni.
0: Sainte Marie, Mère de Dieu, priez pour nous, pauvres pécheurs, maintenant et à l'heure de notre mort. Amen.
1: Je vous salue, Marie, pleine de grâce. Le Seigneur est avec vous. Vous êtes bénie entre toutes les femmes, et Jésus, le fruit de vos entrailles, est béni.
0: Sainte Marie, Mère de Dieu, priez pour nous, pauvres pécheurs, maintenant et à l'heure de notre mort. Amen.
1: Je vous salue, Marie, pleine de grâce. Le Seigneur est avec vous. Vous êtes bénie entre toutes les femmes, et Jésus, le fruit de vos entrailles, est béni.
0: Sainte Marie, Mère de Dieu, priez pour nous, pauvres pécheurs, maintenant et à l'heure de notre mort. Amen.
1: Je vous salue, Marie, pleine de grâce. Le Seigneur est avec vous. Vous êtes bénie entre toutes les femmes, et Jésus, le fruit de vos entrailles, est béni.
0: Sainte Marie, Mère de Dieu, priez pour nous, pauvres pécheurs, maintenant et à l'heure de notre mort. Amen.
1: Je vous salue, Marie, pleine de grâce. Le Seigneur est avec vous. Vous êtes bénie entre toutes les femmes, et Jésus, le fruit de vos entrailles, est béni.
0: Sainte Marie, Mère de Dieu, priez pour nous, pauvres pécheurs, maintenant et à l'heure de notre mort. Amen.
1: Je vous salue, Marie, pleine de grâce. Le Seigneur est avec vous. Vous êtes bénie entre toutes les femmes, et Jésus, le fruit de vos entrailles, est béni.
0: Sainte Marie, Mère de Dieu, priez pour nous, pauvres pécheurs, maintenant et à l'heure de notre mort. Amen.
1: Je vous salue, Marie, pleine de grâce. Le Seigneur est avec vous. Vous êtes bénie entre toutes les femmes, et Jésus, le fruit de vos entrailles, est béni.
0: Sainte Marie, Mère de Dieu, priez pour nous, pauvres pécheurs, maintenant et à l'heure de notre mort. Amen.
1: Gloire au Père, et au Fils, et au Saint-Esprit.
0: Comme il était au commencement, maintenant et toujours, et dans les siècles des siècles. Amen. Jésus, notre Seigneur et notre Maître, merci pour ta parole de vie et de lumière.
1: Marie, Reine de la paix,
0: priez pour nous.
1: Ô Marie, conçue sans péché,
0: priez pour nous qui avons recours à vous.
1: Notre-Dame, refuge des pécheurs,
0: priez pour nous.
1: Prions le Seigneur. Dans les conflits de ce temps, Seigneur, tu demandes à ton Église d'être le lieu où l'Évangile retentit, en contradiction avec l'esprit du monde. Sois béni pour le pape Léon XIV, qui proclame ta parole de vérité et témoigne de toi devant les hommes. Accorde-lui une protection de chaque instant. Par Jésus le Christ, notre Seigneur.
0: Notre-Dame du Rosaire, en cette fin de journée, nous nous tournons vers vous avec confiance et renouvelons la consécration que nous vous avons faite de Radio Espérance. Par vous, nous présentons au Seigneur tout le travail de ce jour pour que rien n'ait été inutile. Que tout soit pour la plus grande gloire de Dieu et pour le triomphe de votre cœur immaculé. Notre-Dame du Très-Saint-Rosaire,
1: priez pour nous.
0: Saint-Joseph,
1: protégez-nous.
0: Saint-Maximilien-Marie Kolb,
1: assistez-nous.
0: Sainte Scolastique,
1: intercédez pour nous.
0: Saint-Claude-la-Colombière,
1: priez pour nous.
0: Saint-Jean-Baptiste,
1: aidez-nous.
0: Saint-Michel-Archange,
1: défendez-nous.
0: Cœur sacré de Jésus,
1: nous avons confiance en vous.
0: Au nom du Père, et du Fils, et du Saint-Esprit, Amen.

chers amis auditeurs, nous sommes heureuses, Clara et Geneviève, d'avoir prié en votre compagnie le troisième chapelet de ce jour. Nous vous souhaitons une bonne semaine et tout d'abord une belle soirée sur les ondes de Radio Espérance. Bonsoir à tous.

0: Gloire au Père, et au Fils, et au Saint-Esprit, pour les siècles des siècles.
1: 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Nous prenons à présent la direction du couvent Saint-Antoine de Bastia, couvent capucin, pour suivre la trézène à Saint-Antoine.

Frères et sœurs, nous avons commencé notre célébration ce soir par ce chant qui disait « Bienheureux, heureux ceux qui écoutent la parole de Dieu », comme en écho de l'évangile de la messe d'aujourd'hui qui était les Béatitudes, que vous connaissez tous. C'est un des passages les plus célèbres de l'évangile et pour cause, c'est vraiment la quintessence même, je dirais, de l'esprit évangélique. Jésus nous donne dans ses béatitudes un certain nombre d'attitudes de cœur qu'il attend de ses disciples. Mais qui plus que lui n'a été pauvre de cœur, n'a été artisan de paix, n'a été pur, n'a été assoiffé de la justice, n'a été persécuté. Il est vraiment le modèle même des béatitudes. Car Jésus toujours dit ce qu'il fait et fait ce qu'il dit. Il n'y a en lui aucune contradiction. On n'a pas pu le trouver en défaut, en quoi que ce soit. Ses ennemis ont eu beau essayer de le prendre en défaut, de le coincer, comme on dit familièrement, ils n'y sont point parvenus, car il était irréprochable. Le vrai bienheureux, c'est lui. Et en proclamant ses béatitudes, il nous invite à l'imiter tout simplement. C'est à cette imitation de Jésus-Christ que nous sommes invités lorsque nous entendons les béatitudes. Ce n'est pas simplement un code à observer, c'est un être aimé à imiter, pour être avec lui, pour être proche de lui, pour être comme lui. Il est bien connu que lorsque l'on s'aime, eh bien, parfois on a tendance même à imiter la personne sans qu'on s'en rende compte, hein, une sorte de mimétisme qui s'établit parce qu'une telle communion que cela produit, ce phénomène, eh bien ça doit être la même chose au niveau spirituel. Ça doit être la même chose pour nous vis-à-vis de Jésus qui est notre maître, notre modèle. À bien plus forte raison encore. L'imitation de Jésus-Christ. C'est le titre d'un ouvrage célèbre que peut-être certains d'entre vous connaissent, qui est un ouvrage de spiritualité, de très haute teneur, qui date du Moyen-Âge. Eh bien, figurez-vous qu'on en attribue, je ne dirais pas la composition, mais l'inspiration à saint Antoine de Padoue. C'est par la prédication des choses qu'il a prêchées, qui ont été recueillies et qui ont été mises par écrit plus tard, mais dans cet esprit-là. Alors, vous voyez, notre patron que nous célébrons, cette treizaine, eh bien, a marqué vraiment la spiritualité et la théologie, même dans l'Église, d'une manière absolument extraordinaire, parce que, bien évidemment, si l'on peut trouver un imitateur de Jésus-Christ, c'est bien lui. Lui qui a suivi Jésus sur ce chemin des béatitudes. Par amour du Christ, parce qu'il aimait Jésus-Christ. Et la clé est là. La clé, c'est l'amour. Notre religion chrétienne n'est pas autre chose qu'un amour, ou elle n'est rien. Si nous n'aimons pas Jésus, c'est pas moi qui le dis, c'est en plus Jésus qui le dit lui-même. Celui qui m'aime gardera mes commandements. Celui qui m'aime. Et ça se comprend tout seul. Parce que lorsqu'on aime vraiment, eh bien, on se sent en profonde communion avec la personne qu'on aime. Et quand cette personne, eh bien, demande quelque chose, eh bien, on le fait, non pas par devoir, mais par amour. Ce devrait être la même chose pour nous qui sommes les disciples du Christ. C'est-à-dire ceux qui se mettent à l'école du Christ. Un disciple, c'est un écolier, si vous voulez, qui écoute un maître, qui enseigne. Un docteur, comme on dit, c'est-à-dire quelqu'un qui a la connaissance, mais qui transmet cette connaissance. Jésus est notre véritable docteur, en ce sens-là. Et être ses disciples, c'est précisément recueillir son enseignement avec amour et s'empresser de se mettre à son école. Nous avons en saint Antoine un exemple parfait de cette attitude, de cette obéissance à la parole du Seigneur. Lui qui la scrutait avec une assiduité extraordinaire, il avait commencé tôt. Dès ses études même,
même jeune, même enfant, et puis surtout lorsqu'il rentra chez les chanoines réguliers de Saint-Augustin, il s'était spécialisé précisément dans cette étude de la parole de Dieu, de la Sainte Écriture, comme on dit. Il a scruté les Écritures à tel point qu'il les connaissait pratiquement par cœur, parce qu'il était aussi doué d'une mémoire prodigieuse. Ce qui fait que ces sermons, ce que nous possédons, et on en possède quand même un certain nombre, eh bien, sont une suite ininterrompue, si j'ose dire, de citations de la Sainte Écriture, dont il tire des choses absolument merveilleuses, dans une interprétation fulgurante parfois. Il se situe dans la même mouvance que les pères de l'Église, qui ont vu en chacun des éléments qui composent la Sainte Écriture des symboles de réalité spirituelle très élevée. Et d'ailleurs, c'est Jésus lui-même qui l'a fait en racontant des paraboles. Jésus a l'art d'enseigner des choses très élevées à des gens tout simples, dans un langage qui soit à leur portée, et ils comprennent. Lorsqu'il dit qu'il est le bon berger, tout le monde comprend ce que ça veut dire. Surtout à l'époque où on vivait dans une société qui était encore proche de la civilisation, je dirais, agro-pastorale. Donc on avait l'habitude de ces réalités-là. Pour nous, c'est un peu plus difficile parce qu'on a perdu le contact avec ces réalités. Mais pour des gens de cette époque, eh bien, et même encore au Moyen-Âge, eh bien, le berger, ça se comprend tout seul. Bien sûr, les gens comprennent que Jésus n'est pas un berger et que ses fidèles ne sont pas des brebis, mais ils sont capables de faire l'interprétation. Et dans bien d'autres paraboles, je cite cette image, mais il y en a tellement d'autres, où Jésus fait comprendre des choses très, très, très, très compliquées parfois, très élevées, mais de manière très simple, et tout le monde comprend. Donc vous voyez, il faut nous mettre à cette école-là, et recevoir l'Évangile avec simplicité, nous laisser imprégner de ces leçons de l'Évangile. C'est cela donc, imiter Jésus-Christ, pour pouvoir vivre ces béatitudes. Et le Seigneur, donc, nous disant « Bienheureux ceux qui ont le cœur pur, bienheureux ceux qui sont pauvres de cœur, etc. », nous révèle que ce sont dans ces attitudes qui parfois peuvent nous sembler à rebours du bonheur tel que le monde nous le propose, sont en réalité le vrai chemin du bonheur. Car la foi ne conduit pas à la morosité, à la morbidité, mais bien au contraire à la vraie joie. Les saints, et saint Antoine ne fait pas exception à la règle, qui s'imposaient des mortifications, comme on dit, parfois redoutables, eh bien étaient les hommes les plus joyeux, ou les femmes les plus joyeux de la création. Ils étaient pleinement pacifiés et pleinement joyeux. C'est ce qui touchait d'ailleurs le cœur de ceux qui les côtoyaient. Et rarement on a vu un saint faire une mine de carême, si je puis dire. Au contraire, cette joie était communicative, cette joie était profondément, je dirais, porteuse pour ceux qui en recevaient ce témoignage et les entraînaient eux-mêmes sur ce chemin de l'Évangile. Alors, frères et sœurs, eh bien, il nous faut essayer le mieux que nous pourrons de marcher sur ce chemin des béatitudes. Saint Antoine nous en montre l'exemple. Aujourd'hui, l'ordre des frères mineurs capucins a célébré un frère bienheureux, le bienheureux Nicolas de Gesturi, qui a vécu une vie toute simple. Et ses supérieurs l'avaient chargé de l'office de quêté. C'est que les frères mineurs sont un ordre mendiant. Et donc, il y avait donc des frères qui quêtaient, qui mendiaient, donc, et c'était son travail, c'était sa fonction. Il s'en est toujours acquitté avec simplicité, avec silence aussi. Mais à travers ce silence, il parlait bien plus que quelqu'un qui parle beaucoup. Parce qu'il a touché ainsi des milliers de gens qui ont découvert en lui, eh bien, l'image même de la sainteté. Eh bien, il avait compris, lui, le chemin des béatitudes. Et il l'a vécu dans la sérénité et dans la joie. C'est un exemple pour tout le monde, même si nous ne sommes pas tous appelés à être religieux, à être capucins ou moines, mais tous les chrétiens sont appelés à vivre les béatitudes, à vivre l'Évangile tout simplement. Nous l'avons déjà vu cela. Eh bien,
que ces béatitudes nous permettent de transformer notre cœur, de nous ouvrir à cette vraie joie de Dieu, même à travers des choses difficiles et douloureuses. Heureux êtes-vous si vous êtes persécutés pour la justice, car le royaume des cieux est à eux. Heureux serez-vous si l'on dit faussement toutes sortes de mal contre vous, à cause de moi, dit Jésus, car votre récompense sera grande dans les cieux. Voyez, à travers des situations qui peuvent paraître terribles, eh bien Jésus proclame cette béatitude, proclame cette joie, si nous sommes unis à lui, si nous faisons cela par amour, pour le suivre, lui, et pour nous réjouir de sa présence. Que ces béatitudes, par l'intercession de saint Antoine, de saint Nicolas, de bienheureux Nicolas de Gistourie et de tous les saints, et de la Vierge Marie, notre mère, eh bien, nous permettent toujours de monter toujours plus haut dans cet amour de Jésus-Christ, dans cette connaissance de Jésus-Christ. Non pas une connaissance intellectuelle, mais une connaissance du cœur, une connaissance par l'amour. Ainsi, nous pourrons vivre en union avec lui. Il pourra transformer notre cœur, il pourra faire rayonner sur notre visage sa joie, la joie de l'Évangile, la joie de partager cette béatitude avec tous nos frères et sœurs, car nous sommes porteurs de cela. C'est notre vocation chrétienne, notre vocation baptismale. Nous sommes des disciples missionnaires. Eh bien, que cette trésaine ait pu contribuer à nous faire progresser sur ce chemin, pour que, dans quelque temps, lorsqu'elle va s'achever, après la fête de saint Antoine, nous puissions repartir de notre vie de tous les jours avec quelque chose de plus, en ayant fait quelques progrès, même s'ils ne sont pas extraordinaires, mais enfin quand même quelques petits progrès sur ce chemin de sainteté à laquelle nous sommes tous appelés. Amen.

Nous nous levons pour le Magnificat. Vous avez tout quitté pour me suivre. Recevez le centuple et la vie éternelle.

0: Nous t'adorons, ô très saint Seigneur Jésus-Christ, ici et dans toutes tes églises, qui sont par toute la terre. Et nous te bénissons d'avoir racheté le monde par ta sainte croix. Ô Père, source de toute sainteté, à la prière des saints et par la force de leur exemple, rends-nous semblables à ton Fils. Nous répétons, sanctifie-nous, toi le seul saint. Père Saint, tu veux que nous soyons appelés tes fils et que nous le soyons en vérité. Que ton Église proclame ton nom par toute la terre. Sanctifie-nous, toi le seul Saint. Père Saint, tu veux que nous marchions en ta présence. Fais-nous porter un fruit qui demeure. Sanctifie-nous, toi le seul Saint. Père Saint, dans le Christ, tu réconcilies avec toi. Rassemble-nous en un seul corps. Sanctifie-nous, toi le seul Saint. Père Saint, tu nous recrées à ton image par ta parole et tes sacrements, qu'un parfait amour de charité nous renouvelle.
1: Sanctifie-nous, toi le seul Saint.
0: Père Saint, tu pardonnes les péchés des hommes. Donne à nos frères défunts la joie de te voir face à face. Seigneur, en ce jour, nous honorons le bienheureux Nicolas de Gestoury. Dans notre trésaine, nous prions aussi pour toute la province des Capucins de Sardaigne-Corse, pour notre père provincial, pour son conseil, pour chacun des frères. Te demandons, par l'intercession de saint Antoine et du bienheureux Nicolas, la grâce des vocations et de soutenir aussi les vocations que tu as appelées dans la fraternité provinciale de Sardaigne-Corse. Notre Père qui es aux cieux, que ton nom soit sanctifié,
2: que ta volonté soit faite sur la terre comme au ciel. Donne-nous aujourd'hui notre pain de ce jour. Pardonne-nous nos offenses, comme nous pardonnons à ceux qui nous ont offensés. Et ne nous laisse pas entrer en tentation, mais délivre-nous du mal.
0: Tu as donné, Seigneur, au bienheureux Nicolas de Gestoury, la grâce d'imiter le Christ humble et pauvre. Accorde-nous par son intercession de suivre fidèlement l'appel que nous avons reçu et d'atteindre à la perfection dont tu nous as donné l'exemple dans la personne de ton Fils, lui qui règne avec toi le Saint-Esprit maintenant, et pour les siècles des siècles.
3: Amen.

Rendons grâce au Seigneur pour cette journée, cette dixième journée, neuvième journée de notre trézène, mardi 9 juin. Demain, nous prierons particulièrement pour la communauté portugaise, la communauté d'origine de Saint-Antoine, née à Lisbonne, je le rappelle. Nous remercions encore le Père l'abbé Michel Magdelaine pour sa prédication, pour nous avoir aussi renouveler dans cette ferveur de nous nourrir de cette parole, de la parole de Dieu, ce pain de vie qu'est la parole de Dieu pour nous, et de cet appel à la sainteté. Demain, les messes sont à 7h et 15h, puisque nous sommes mardi. Nous retrouverons pour la veillée missionnaire à 20h45. Tournons-nous maintenant vers l'autel de Saint-Antoine pour nous recommander à son intercession.

Présentons maintenant, Seigneur, par l'intercession de saint Antoine, toutes les intentions que nous avez confiées. Saint Antoine, protège mon fils. Donne-lui la grâce de la santé. Merci. Cher saint Antoine, je confie à ton intercession ma sœur et sa famille, selon ta très sainte volonté. Merci. Saint Antoine, nous te prions pour la province de Sardaigne-Corse, pour tous les frères ici au couvent Saint-Antoine et dans toute notre province. Nous les recommandons encore à ta protection, ta bénédiction, afin que nous soyons des artisans de l'Évangile comme tu l'as été, des prédicateurs, mais aussi des hommes de charité. À toutes ces intentions, nous ajoutons les nôtres en disant: ô Dieu, Père bon et miséricordieux, qui a choisi saint Antoine comme témoin de l'Évangile et messager de paix auprès de ton peuple, écoute la prière que nous t'adressons par son intercession. Sanctifie toute famille, aide-la à croître dans la foi, garde-la dans l'unité, la paix, la sérénité. Bénis nos enfants, protège les jeunes. Viens en aide à ceux qui sont malades, qui souffrent ou qui sont. Sois notre soutien dans les difficultés de chaque jour et donne-nous ton amour par Jésus le Christ, notre Seigneur. Amen. Saint Antoine, priez pour nous. Saint Antoine, veillez sur nous. Saint Antoine, bénissez-nous.

Amis auditeurs, vous venez de suivre en direct du coup.

Nous étions depuis le couvent Saint-Antoine à Bastia, où nous avons pu suivre un temps de prière consacré à la trézène à Saint-Antoine. Nous reprenons la suite de nos programmes. Très belle soirée sur les ondes de Radio Espérance.

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Auditeurs de Radio Espérance, bonsoir. À l'invitation des cloches, nous voici rassemblés pour la dernière prière du jour, la prière des complis. Avant d'entrer dans le repos de la nuit, présentons au Seigneur la journée qui se termine et confions-lui cette nuit. Dieu, viens à mon aide. Seigneur, à notre secours. Gloire au Père et au Fils et au Saint-Esprit, au Dieu qui est, qui était et qui vient, pour les siècles des siècles. Amen. Alléluia. Examinons maintenant notre conscience pour reconnaître nos fautes, nos péchés de cette journée. Demandons pardon à Dieu et disons notre acte de contrition. Mon Dieu, j'ai un très grand regret de vous avoir offensé, parce que vous êtes infiniment bon et que le péché vous déplaît. Je prends la ferme résolution, avec le secours de votre sainte grâce, de ne plus vous offenser et de faire pénitence. Hymne du jour. En toi, Seigneur, nos vies reposent et prennent force dans la nuit. Tu nous prépares à ton aurore et tu nous gardes dans l'esprit. Déjà levé sur d'autres terres, le jour éveille les cités. Amis des hommes, vois leur peine et donne-leur la joie d'aimer. Vainqueur du mal et des ténèbres, ô Fils de Dieu ressuscité, délivre-nous de l'adversaire et conduis-nous vers ta clarté. Psaume 85, plainte dans la souffrance et la persécution. Béni soit le Père plein de tendresse, le Dieu de qui vient tout don parfait. Toi qui es bon et qui pardonne, écoute ma prière. Écoute, Seigneur, réponds-moi, car je suis pauvre et malheureux. Veille sur moi qui suis fidèle, ô mon Dieu. Sauve ton serviteur qui s'appuie sur toi. Prends pitié de moi, Seigneur, toi que j'appelle chaque jour. Seigneur, réjouis ton serviteur. Vers toi, j'élève mon âme. Toi qui es bon et qui pardonne, plein d'amour pour tous ceux qui t'appellent, écoute ma prière, Seigneur. Entends ma voix qui te supplie. Je t'appelle au jour de ma détresse, et toi, Seigneur, tu me réponds. Aucun parmi les dieux n'est comme toi, et rien n'égale tes œuvres. Toutes les nations que tu as faites viendront se prosterner devant toi et rendre gloire à ton nom, Seigneur, car tu es grand et tu fais des merveilles, toi, Dieu, le seul. Montre-moi ton chemin, Seigneur, que je marche suivant ta vérité. Unifie mon cœur pour qu'il craigne ton nom. Je te rends grâce de tout mon cœur, Seigneur mon Dieu. Toujours je rendrai gloire à ton nom. Il est grand ton amour pour moi. Tu m'as tiré de l'abîme des morts. Mon Dieu, des orgueilleux se lèvent contre moi. Des puissants se sont ligués pour me perdre. Ils n'ont pas souci de toi. Toi, Seigneur, Dieu de tendresse et de pitié, lent à la colère, plein d'amour et de vérité. Regarde vers moi, prends pitié de moi. Donne à ton serviteur ta force et sauve le fils de ta servante. Accomplis un signe en ma faveur, alors mes ennemis, humiliés, verront que toi, Seigneur, tu m'aides et me consoles. Gloire au Père et au Fils et au Saint-Esprit, pour les siècles des siècles. Amen. Toi qui es bon et qui pardonne, écoute ma prière. De la première lettre aux Thessaloniciens. Dieu nous a destinés à entrer en possession du salut
par notre Seigneur Jésus-Christ, mort pour nous afin de nous faire vivre avec lui, que nous soyons en train de veiller ou de dormir. En tes mains, Seigneur, je remets mon esprit. C'est toi qui nous rachètes, Seigneur, Dieu de vérité. En tes mains, Seigneur, je remets mon esprit. Gloire au Père et au Fils et au Saint-Esprit. En tes mains, Seigneur, je remets mon esprit. Le cantique de Siméon. Sauve-nous, Seigneur, quand nous veillons. Garde-nous quand nous dormons. Nous veillerons avec le Christ et nous reposerons en paix. Maintenant, ô Maître souverain, tu peux laisser ton serviteur s'en aller en paix selon ta parole. Car mes yeux ont vu le salut que tu préparais à la face des peuples. Lumière qui se révèle aux nations et donne gloire à ton peuple Israël. Gloire au Père et au Fils et au Saint-Esprit pour les siècles des siècles. Amen. Sauve-nous, Seigneur, car nous veillons. Garde-nous, car nous dormons. Nous veillerons avec le Christ et nous reposerons en paix. Seigneur, tandis que nous dormirons en paix, fais germer et grandir jusqu'à la moisson la semence du royaume des cieux, que nous avons jetée en terre par le travail de cette journée, par Jésus le Christ, notre Seigneur. Amen. Que le Seigneur fasse resplendir sur nous son visage et nous apporte sa grâce. Amen. Terminons cette dernière prière du jour en saluant notre Mère et notre Reine, la douce Vierge Marie.

Lecture du Martyrologe du 9 juin. Mémoire de saint Éphrem, diacre et docteur de l'Église. Il exerça d'abord à Nisib, sa patrie, la charge de prédication et d'enseignement de la doctrine sacrée. Puis, après l'invasion de Nisib par les Perses, il se réfugia à Édesse, en Syrie, avec ses disciples. Il y posa les fondations d'une école de théologie, accomplissant son ministère par sa parole et ses écrits, remarquable par sa vie austère et son érudition, à tel point qu'il mérita d'être appelé, pour les hymnes de toute beauté qu'il composa, la cithare du Saint-Esprit. Il mourut en 373, sur la voie Nomentane, aux Arches, au 15e mille de la ville de Rome, les saints martyrs Prime et Félicien. À Nicée, en Bithynie, saint Diomède, martyr. Au pays d'Agen, peut-être au VIe siècle, saint Vincent, martyr. Alors que les gens du pays faisaient une fête en l'honneur du soleil, il fut conduit au martyr pour le nom du Christ. À Syracuse, en Sicile, l'an 594, saint Maximien, évêque, qui avait été auparavant à Rome, abbé du monastère de Saint-André du Célius, et dont saint Grégoire le Grand a fait souvent mémoire. Dans l'île d'Iona, en Écosse, vers 597, saint Colomba, prêtre et abbé. Né en Irlande et formé aux préceptes de la vie monastique, il établit son monastère dans cette île, qu'il rendit célèbre par la discipline de vie et le culte des lettres. Enfin, recrue de vieillesse, et prévoyant son dernier jour, il mourut devant l'autel du Seigneur. À Andria, dans les Pouilles, à la fin du XIIe siècle, saint Richard, évêque. Anglais d'origine et célèbre par ses vertus, il reçut avec piété les reliques des saints Érasme et Pontien. À Londres, en 1597, le bienheureux Robert Salt, martyr. Moine de la Chartreuse de la ville, au temps du roi Henri VIII, à cause de sa fidélité à l'Église romaine, il fut envoyé en prison à Newgate, où il mourut de faim. À Reritiba, au Brésil, en 1597, saint Joseph de Anchieta, prêtre de la Compagnie de Jésus. Né aux îles Canaries, il passa presque toute sa vie au Brésil, en se dépensant sans compter et avec fruit aux œuvres missionnaires. Dans la baie, devant le port de Rochefort, en 1794, le bienheureux Joseph Humbert, prêtre et martyr. Ancien membre de la Compagnie de Jésus, nommé vicaire apostolique de Moulins par le pape Pie VI pendant la Révolution française, il fut, en raison de son sacerdoce, détenu d'abord à Moulins, puis déporté sur un bateau négrier, sur lequel il mourut de maladies contagieuses. À Rome, en 1837, la bienheureuse Anne-Marie Teigy, mère de famille, soumise aux violences de son mari, elle demeura attentive à prendre soin de lui et de l'éducation de ses 7 enfants, sans rien omettre de son assistance spirituelle et matérielle aux pauvres et aux malades. À Turin, en 1936, le bienheureux Louis Bocardo, prêtre fondateur des Sœurs de Jésus-Roi, branche contemplative des pauvres filles de saint Gaëtan. Et encore ailleurs, beaucoup d'autres saints et bienheureux. Elle est précieuse au regard de Dieu, la mort de ses saints. Que la Sainte Vierge Marie et tous les saints intercèdent pour nous auprès du Seigneur, pour que nous obtenions de lui aide et salut, lui qui vit et règne pour les siècles des siècles.

Le cardinal Charles Journet, né en 1891 et mort en 1975, a marqué tous ceux qui l'ont connu par sa tendresse, son humilité et sa fidélité vigoureuse à la vérité. Il a consacré sa vie à la théologie, se fondant sur les principes les plus solides de l'intelligence, le respect de l'être et la docilité au vrai. Il découvrait aussi les choses de Dieu grâce à un don naturel d'intuition et à la lumière du don de sagesse. Il est demeuré toute sa vie un prêtre extraordinairement attentif aux âmes, capable de satisfaire aux exigences des plus savants et de parler aux humbles. La contemplation amoureuse du mystère ineffable est le secret sans doute de son éloquence intérieure pour parler des choses de Dieu. Ces cahiers font partie d'un ensemble d'ouvrages composés principalement à partir d'enregistrements réalisés lors de retraites, conférences, séminaires ou de cahiers de notes du cardinal Charles Journet.

Nous continuons le cahier du cardinal Journet sur le thème du mystère de l'incarnation. C'est par sa prière et les intentions de son cœur que les grâces de Dieu passeront à quelques-uns. Dès le début, nous l'avons dit, Jésus exerçait la fonction de sanctificateur universel, en ce sens que les grâces de Dieu, passant à travers le paradis supraconscient de son âme, s'en allaient toucher tous les habitants de la terre. Mais à Nazareth, il commencera en outre d'exercer cette fonction d'une manière plus concrète, par le moyen des actes qu'il pouvait produire dans l'ici-bas de son âme. Toujours de Jacques Maritain, de la grâce et de l'humanité de Jésus, page 21-22. Une fois sorti de la petite enfance, c'est par sa prière et les intentions de son cœur que les grâces de Dieu passaient à quelques-uns, à tel ou tel qu'il voyait, qu'il rencontrait dans les occasions de la vie, bref, qu'il connaissait par sa science expérimentale acquise. Faut-il aller plus loin et dire que les activités externes, telles que la parole par exemple, étaient aussi le moyen par lequel il communiquait les grâces du ciel? Je ne crois pas, sinon en ce qui concerne deux privilégiés, Marie et Joseph. Quant à ses compagnons de travail, s'il en avait, et quant à ses amis, ses voisins, il priait pour eux comme pour les autres hommes. Et quelle grâce d'être seulement regardé par lui. Et par son amour, il leur rendait témoignage de l'amour de son Père. Mais il ne les enseignait pas. La mission enseignante, la proclamation de la bonne nouvelle n'avait pas encore commencé, ni les signes et les miracles qui les confirmaient, ni les paraboles par où elles arrivaient aux foules. C'est à Marie et Joseph que l'Évangile était annoncé, et de quelle façon plénière, et que Dieu et son mystère étaient racontés. Eux, ils n'avaient pas besoin de paraboles, ni de signes et de miracles. La vérité qui avait voulu partager leur vie et leur être, soumise comme à son Père, aux yeux des hommes, et à sa mère, aux yeux de Dieu et aux yeux des hommes, la vérité leur dévoilait toute vérité. De la connaissance que Jésus avait de sa divinité. Et alors ici, de la connaissance que Jésus avait de sa divinité, comment est-ce qu'il n'a pas été foudroyé? Alors Jacques Maritain montre que délicatement, à mesure que s'éveille une certitude en lui, jamais d'erreur, une certitude commence à grandir. C'est merveilleux cette chose-là. Dans le paradis de son âme, Jésus se savait Dieu par la vision, en voyant l'essence divine et sa propre personne divine et le Père avec lequel il est un. Science suprêmement parfaite, parfaite à l'excès et perpétuellement en acte, même pendant le sommeil, mais inaccessible à la conscience. Dans l'ici-bas de son âme, il se savait Dieu par sa science infuse, finie et croissante sous l'état de voix, mais qui sous cet état, dans l'ici-bas de l'âme du Christ, participait à l'évidence de la vision béatifique. Ces species intelligibles, divinement illuminées par leur participation à l'évidence de la vision béatifique, lui faisaient voir, dans l'ici-bas comme dans le ciel de son âme, et avec une certitude divinement souveraine, qu'il était le Verbe incarné, essentiellement un avec le Père. Voir Dieu était l'affaire de sa vision béatifique. Voir qu'il était Dieu, celle de sa science infuse. De la grâce et de l'humanité de Jésus, page 112-113. Ajoutons que la lecture et une méditation incomparablement profonde des Saintes Écritures ont, du côté de la science expérimentale, certainement dû s'intégrer aussi à ce qu'il savait de sa divinité et de sa mission par sa science infuse. De la grâce et de l'humanité de Jésus, page 122. On éprouve obscurément qu'on est libre et responsable avant de se dire à soi-même qu'on est homme. La conscience spontanée de soi précède la connaissance notionnelle de soi. Qu'en est-il de la conscience que Jésus avait de sa propre divinité ? Jacques Maritain encore, de la grâce et de l'humanité de Jésus, page 123-125. La conscience que Jésus avait de sa propre divinité s'est aussi très vite développée au cours de son enfance. Et, s'il en a été ainsi, ce n'est pas seulement en raison de l'intuitivité naturelle propre à l'enfant, c'est aussi pour une raison plus profonde, parce qu'il est entièrement impensable que le fait d'être Dieu et un jour fait irruption dans la conscience d'un adolescent qui, jusqu'à ce moment-là, aurait eu conscience de lui-même
sans être encore averti d'un tel fait, tandis que d'autre part l'idée de Dieu aurait déjà pris forme en lui. Il aurait été simplement brisé par une telle révélation, avant laquelle, du reste, il se serait pris pour un simple homme, et autre possibilité en ce qui concerne le Christ aurait pour autant été dans l'erreur. Il est donc absolument nécessaire que la conscience de sa propre divinité ait surgi en Jésus dès l'instant qu'il commençait à prendre conscience de lui-même et que commençait de germer l'idée de Dieu dans sa science acquise, comme dans sa science infuse, à l'état de voix. Il est absolument nécessaire aussi qu'elle ait grandi progressivement en même temps que se développait sa conscience de lui-même et que l'idée de Dieu prenait de mieux en mieux forme en son esprit grâce aux notions infuses rencontrant et illuminant d'en haut les notions communiquées d'ici-bas par la voix bénie de sa mère et les rites sacrés de la loi. L'émerveillement connaturel à l'enfance se prêtait à l'émerveillement surnaturel de la révélation de lui-même à lui-même. C'est sans le moindre étonnement, d'une façon toute harmonieuse, fraîche et gracieuse, c'est avec tout le naturel et l'admirable simplicité et l'admirable gravité du petit être gardant l'aide que l'enfant Jésus a su qu'il était Dieu et que cette conscience de sa divinité a pris en lui ses accroissements. Je pense qu'elle a été précédée par une lumière de science infuse à sa prime aurore, donnée au petit enfant dès qu'il a ouvert les yeux, bien avant toute connaissance réflexivement consciente, et qui plus tard, dès que l'intelligence en lui a fait son premier acte initial, dès qu'elle a elle-même ouvert les yeux, a éclairé sa naissante conscience de lui-même et de sa divinité. Et cette conscience de sa divinité n'a pas dû tarder beaucoup à devenir parfaite ou plénière, ce qui ne veut pas dire qu'une fois parfaite ou plénière, elle n'a pas continué de croître. Ce qui me paraît clair en tout cas, c'est qu'elle avait déjà atteint son point de parfaite maturité, à l'époque où il est resté au temple à l'insu de Marie et de Joseph, pour entendre et interroger les docteurs. Quatrièmement, la Sainte Famille. La Sainte Famille, c'est déjà l'Église condensée. Au lieu de la donner simplement comme l'exemple de la vie familiale, c'est beaucoup plus beau que cela. Jacques Maritain, de la grâce et de l'humanité de Jésus, page 135. Il est raisonnable de penser qu'à partir du moment où il a été retrouvé parmi les docteurs, et surtout une fois adulte, Jésus a révélé progressivement à Joseph et à Marie absolument tous les mystères de Dieu qu'il était venu pour raconter. Étant donné leur immense amour mutuel, comment aurait-il pu ne pas le leur communiquer, à eux d'abord, ce qu'il devait communiquer aux apôtres et à tous les hommes ? Sans doute l'illumination produite par les paroles de l'ange au moment de l'Annonciation avait fait connaître à Marie en un éclair tous les mystères du salut. Et c'est avant tout le fait que l'enfant conçu par elle était Dieu incarné, mais toute cette connaissance restait supraconsciente. La supraconscience de la Vierge n'était pas divinisée par la vision béatifique comme celle de Jésus, mais pareille à la nôtre, plus pure que la nôtre. De la grâce et de l'humanité de Jésus, page 135-137. Toute cette connaissance restait supraconsciente. Seuls des rayons diffus en passaient dans sa conscience. Ce qu'elle a consciemment su ce jour-là, et pouvait se dire à elle-même en des concepts, c'était seulement que par un miracle du Tout-Puissant, elle enfanterait le Sauveur d'Israël, dont le règne durerait sans fin. Celui dont l'arrivée ici-bas renverserait toutes les valeurs humaines, déposerait les puissants, exalterait les humbles. N'est-ce pas ce qui nous apparaît à la lecture attentive du Magnificat ? Mais quand Jésus s'est mis à confier à ses deux bien-aimés, par quelle sublime et douce initiation où il parlait de l'abondance du cœur, sans besoin de figures et de paraboles, les secrets de la vie incréée et ceux de la rédemption, alors Marie reconnaissait dans une contemplation émerveillée ce qu'elle savait déjà dans les hauteurs du supraconscient, mais y restait cachée à sa pensée consciente. Admirable enseignement qui, en levant progressivement les voiles de la sainte vérité, dont son esprit était déjà rempli, lui révélait à la fois l'inaccessible et les trésors sacrés déjà présents en elle. De la grâce et de l'humanité de Jésus, page 138-140. Ainsi, à Nazareth, Jésus, tout en menant lui-même une vie de travail manuel et de contemplation mystique, tout ce qu'il y a de plus sublime, a été l'illuminateur et le sanctificateur de Marie et de Joseph. C'est eux d'abord qui ont reçu l'Évangile, et avec une plénitude indépassable.
Alors la Sainte Famille, pendant toute la vie cachée, apparaît comme l'Église de la loi nouvelle, toute concentrée en trois personnes. C'est ce qui nous l'a fait concevoir comme quelque chose d'infiniment plus élevé qu'un simple exemplaire de vertu domestique. C'était une Église sine macula, sine ruga, non seulement dans sa vie essentielle, mais dans le comportement individuel de ses membres, si inégaux que fussent leurs degrés de perfection et de sainteté. L'un étant le Verbe incarné lui-même, compréhenseur et voyageur à la fois, venu pour accomplir par son sacrifice l'œuvre de la rédemption du genre humain, et dont la grâce était la grâce capitale dont vit l'Église, l'autre étant la Théotokos, immaculée dès sa conception, pure créature mais qui touche aux confins de la divinité, le troisième n'ayant pas de privilège unique, mais étant le premier et le plus grand saint de la loi nouvelle parmi ceux qui partagent la condition humaine. Cette Église de la loi nouvelle a pris forme au sein de la loi ancienne à la manière d'un germe, d'une façon secrète et cachée, un peu comme avant de naître au dehors un enfant prend forme dans le sein de sa mère. L'origine de la loi ancienne continuait pour tous les autres juifs.

Sixième entretien, la vie publique. Aux autres villes aussi, je dois annoncer la bonne nouvelle du royaume de Dieu, car c'est pour cela que j'ai été envoyé. Dans Saint Luc, chapitre 4, verset 43. Elle s'ouvre par le baptême de Jésus, la vie publique de Jésus. Dans Saint Matthieu, chapitre 3, verset 13. La tentation au désert, Matthieu, chapitre 4, verset 1. Et le miracle de Cana, dans Saint Jean, chapitre 2, verset 1. Voici une page de Maritain. Dans « De la grâce et de l'humanité de Jésus », page 15. Nous sommes en présence du commencement décisif et de la fondation de l'œuvre rédemptrice, laquelle est une fin, la fin première elle-même, pour laquelle le Verbe s'est fait chair et est devenu comme l'un de nous. Et du même livre, pages 22 et 23. Jésus exerce alors pour un certain nombre de ses contemporains en Israël, qui pouvaient le voir et l'entendre et le toucher, il exerce non plus seulement par sa prière et les désirs de son cœur, mais aussi par son exemple, par sa parole, par des actions externes et des signes, et par des signes miraculeux, sa fonction d'homme par lequel, en raison des actes qui émanent de sa plénitude de grâce, les grâces divines naissent dans les âmes. Et cela pendant sa vie terrestre elle-même. C'est ce qui est arrivé à l'égard des apôtres, des disciples, des saintes femmes et de tous ceux auxquels il disait « Tes péchés te sont remis » et de tout le petit peuple qui se pressait pour l'écouter. Et nous pouvons penser aussi à tous ceux que dans la suite des siècles, l'éloquence de son exemple et de sa parole, comme à de ses douleurs ici-bas, persuadera de le suivre. De même, il commence dès lors à exercer publiquement son droit d'être par ses actes d'homme l'illuminateur des âmes. Pensons à toute sa prédication, il est venu pour rendre témoignage à la vérité et pour la révéler, et aussi, sous une forme humble et limitée, son droit de roi, ayant charge du pouvoir juridictionnel et du gouvernement des hommes, il exerce ce droit en tant qu'il fonde l'Église et qu'il lui donne sa structure essentielle. Et il a dit à Pilate, ne l'oublions pas, qu'il était roi. Encore de la grâce et de l'humanité de Jésus, page 140-141. Mais cette Église de la loi nouvelle continue encore à se développer au sein du régime de la loi ancienne, et pour ainsi dire masqué par lui. Le régime de la loi ancienne est en train de crouler, il n'est pas encore aboli. Il ne sera aboli que le jour de la crucifixion, quand le voile du temple se déchire. Et c'est seulement à la Pentecôte que le cordon ombilical, si je puis dire, sera rompu. Et on mettra encore un certain temps à s'en apercevoir. Il faudra une vision envoyée à saint Pierre, et surtout la prédication de saint Paul. Premièrement, le baptême de Jésus. Alors Jésus arrive de Galilée au Jourdain, vers Jean, pour être baptisé par lui. Dans Saint Matthieu, chapitre 3, verset 13. C'est la fin de la vie cachée à Nazareth. Une étape nouvelle commence. Dans Saint Matthieu, chapitre 3, verset 14-15. Mais Jean s'en défendait, disant, c'est moi qui ai besoin d'être baptisé par toi et tu viens à moi? Mais Jésus lui répondit, laisse faire maintenant, car c'est ainsi qu'il nous convient d'accomplir toute justice. Alors il le laissa faire. Épisode mystérieux. Le moment est venu où Jésus doit inaugurer publiquement sa mission de serviteur de Yahvé. Il entre dans le baptême de Jean, non pour être purifié, mais pour prendre sur lui la rançon du péché et laisser entrevoir dès ce moment comment il conviendra que s'accomplisse toute justice. L'humiliation du baptême d'eau annonce celle de son prochain baptême de sang. Au seuil de cette grave étape de sa vie, Jésus est conforté par la vertu d'en haut. Dans Saint Matthieu, chapitre 3, versets 16-17. Aussitôt baptisé, Jésus remonta de l'eau, et voici que les cieux s'ouvrirent. Il vit l'Esprit de Dieu descendre comme une colombe et venir sur lui. Et voici qu'une voix, venue des cieux, disait, « Celui-ci est mon Fils bien-aimé, en qui je me suis complu. » Et dans Saint Jean, chapitre 1, versets 32-34.
Et Jean rendit témoignage en disant, « J'ai vu l'Esprit descendre du ciel comme une colombe et demeurer sur lui. Et pour moi, je ne le connaissais pas. Mais celui qui m'a envoyé baptiser dans l'eau m'a dit, « Celui sur qui tu verras l'Esprit descendre et demeurer, c'est lui qui baptise dans l'Esprit Saint. » Oui, j'ai vu, et j'atteste que c'est lui, l'élu de Dieu. L'élu de Dieu, le serviteur de Yahvé. Deuxièmement, les tentations au désert. Dans Saint Marc, chapitre 1, verset 12-13. Aussitôt après, l'Esprit le poussa au désert, et il demeura dans le désert 40 jours, tenté par Satan. Et il était avec les bêtes sauvages, et les anges le servaient. Sous l'élan de l'Esprit Saint, Jésus se porte au désert au-devant du tentateur, celui qu'il appellera le prince de ce monde, dans Saint Jean, chapitre 12, verset 31, et qu'il a mission de jeter bas. Il ne sera pas mordu par le venin de la tentation. Contre lui, le prince de ce monde ne peut rien, mais c'est une indicible souffrance qu'il éprouvera, prélude de celle qui l'attend à son agonie. Ce qui s'est passé à ce moment-là, Jésus l'a résumé pour ses apôtres dans un récit en trois tableaux, en trois visions, dont la profondeur étonnera Dostoïevski. Lettre à Alexeïev, 1876. Je cite « Si jamais il y eut sur terre un miracle authentique et retentissant, ce fut le jour de ces trois tentations. Le seul fait d'avoir formulé ces trois questions constitue un miracle, car elle résume et préside en même temps toute l'histoire ultérieure de l'humanité. Ce sont les trois formes où se cristallisent toutes les contradictions insolubles de la nature humaine. » Sans pouvoir percer le mystère de la personnalité de Jésus et en quel sens inouï il est fils de Dieu, le démon est prompt à découvrir en lui une affluence exceptionnelle des dons messianiques. Et c'est pour faire dévier et chavirer ses richesses qu'il s'approche de lui. Première tentation. Si le Messie est envoyé pour secourir les hommes, son premier devoir est de respecter la condition humaine, de ne point la torturer en lui et dans les autres, de lui fournir de quoi vivre, d'employer ses dons messianiques à libérer l'humanité de l'angoisse de la faim, bref, d'assurer le primat de l'économique. Si tu es le Fils de Dieu, dis que ces pierres deviennent des pains, dans Saint Matthieu, chapitre 4, verset 3. La réponse est que la vie temporelle n'est pas le premier bien, et qu'il faut être prêt à la perdre plutôt qu'à la trahir. L'homme vit d'abord de fidélité à Dieu. Ce n'est pas seulement de pain que vivra l'homme, mais de toute parole sortant de la bouche de Dieu. Dans Saint Matthieu, chapitre 4, verset 4. Quand le primat de l'amour sombre devant le primat de l'économique, c'est la haine qui règle le partage des biens et les pains deviennent des pierres. Deuxième tentation. Il faut dès lors confesser la primauté de l'esprit, non à demi, mais totalement, absolument. Renoncer aux prudences humaines, pour s'abandonner à la seule providence divine et au miracle qu'elle a promis dans l'Écriture. Si tu es fils de Dieu, jette-toi en bas, car il est écrit, il te confiera à ses anges et ils te porteront dans leurs mains, de peur que tu ne heurtes du pied contre la pierre. Dans Saint Matthieu, chapitre 4, verset 6. La réponse est que la providence divine vient sanctifier la prudence et la responsabilité humaine, non les supprimer. Il est écrit, « Tu ne tenteras pas le Seigneur ton Dieu. »

Une femme peut-elle oublier son nourrisson, ne plus avoir de tendresse pour le fils de ses entrailles? Même si elle l'oubliait, moi, le Seigneur, je ne t'oublierai pas. Isaïe 49, 15.

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2: Gloire au Père, au Fils et au Saint-Esprit, pour les siècles des siècles.

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1: Alex et Maud Loriot-Prévost, bonjour. Nos auditeurs vous entendent régulièrement sur l'antenne parce que depuis un certain nombre de mois et d'années, on travaille ensemble, vous faites des chroniques, vous êtes très très motivés pour annoncer la bonne nouvelle au couple. Et c'est pour ça que je vous prends en couple pour témoigner de votre foi. Et on va s'appuyer sur deux livres qui viennent de sortir. L'un, c'est chez Artege, La prière et le combat spirituel en couple. Et le deuxième livre, Alex, je vous laisse me le présenter.
2: Alors, le deuxième livre, c'est un livre original qui rassemble 12 témoignages de couples, nous couples qui sommes sur Terre, et qui fait suite d'ailleurs à deux livres, nous mères qui sommes sur Terre et nous pères qui sommes sur Terre. Ils sont sortis en 2022 et 2024.
1: Chez qui ?
2: Et là, c'est donc chez l'édition Artege.
1: Artege.
2: Et donc là, ça boucle la boucle. C'est Pierre et Blandine Durieux qui donc a invité une douzaine de couples à témoigner. Et donc, voilà, on a eu le plaisir aussi de faire ce petit exercice de relecture également et de témoignage de notre vie et de notre cheminement engagé dans la mission.
1: Maud, j'imagine que pour que le Seigneur fasse irruption dans votre couple, ça a déjà commencé par faire irruption dans chacune de vos vies. Je trouve que c'est pas anodin si effectivement Artege a fait d'abord mère, père et puis ensuite couple. Il y a des étapes de gradualité, si on peut dire.
3: Certainement, nous avons chacun eu notre cheminement avec le Seigneur avant de nous connaître. Et moi, en particulier, j'étais très attachée à Dieu depuis toute petite. Mais je n'avais peut-être pas mesuré à quel point mon attachement était tellement ancré en moi, en fait. Et c'est en rencontrant Alex que j'ai effectivement pris conscience que je voulais vraiment donner ma vie à Jésus et que je voulais le faire dans le mariage, certes, mais que néanmoins, c'était un engagement qui était déjà construit par des années et des années de familiarité avec Jésus.
2: Maud est tombée un peu dans la marmite comme Obélix. Et elle a de suite aimé Dieu, elle n'a jamais renié, elle a toujours eu une grande intimité avec lui. Moi, je suis aussi d'une famille chrétienne, mais moi, j'ai renoncé à Dieu. Je suis sorti de la marmite, pour reprendre cette image. Et à 20 ans, je me suis converti en une nuit. Ça a transformé ma vie.
1: En passant par du théâtre, non ?
2: Exactement. C'était. Je ne suis pas tombé comme Saint Paul d'un cheval, mais je suis tombé d'une scène de théâtre lors d'une improvisation et d'un stage théâtre. Et c'était le 5 août 79 à 10h30 du soir. Et j'ai su à ce moment-là, cette nuit-là, que je vivais le moment le plus important de ma vie. Et c'était donc il y a 45, 46, 47 ans, enfin je ne sais plus, je ne compte plus. Et je peux dire qu'aujourd'hui, effectivement, c'était le moment le plus important de ma vie.
1: Est-ce que vous pouvez juste nous en révéler un tout petit peu ? Qu'est-ce qui s'est passé à ce moment-là ?
2: Bah, c'est vraiment quelque chose de très mystérieux. C'est vraiment, je me suis, au travers d'un exercice d'improvisation, c'était sur le thème de la souffrance. Je ne sais pas ce qui s'est passé, j'ai été vraiment traversé par l'amour de Dieu. Et puis, bah, comme j'avais rejeté Dieu, etc., mais enfin, j'avais eu quand même pas mal de catéchisme. Donc, j'étais me coucher, j'ai pas dormi de la nuit, et j'ai revisité tout le catéchisme, et je ressentais un amour qui brûlait complètement mon cœur. Je revisitais tout mon catéchisme, et à ce moment, je disais, mais Jésus, effectivement, il est mort pour moi, le Père m'aime, l'Esprit Saint m'a été donné, etc. Et j'ai reconfessé toute la foi que j'avais rejetée, et ben, je l'ai accueilli, et j'ai comme lu que tout la doctrine et la foi de l'Église, en fait, était vivante et brûlait mon cœur et ma vie. Et moi qui avais, je dirais, vécu une vie un petit peu dissolue, enfin, si on peut dire, quoi. J'avais une vie amoureuse un peu compliquée. Je me suis dit, là, j'ai rencontré l'amour qui ne me décevra jamais. Jésus, je te donne ma vie. Et cette nuit-là, du 5 au 6 août 79, j'ai donné ma vie à Jésus et je crois que je n'ai jamais repris ce don, à part le péché bien sûr, mais disons que je n'ai jamais renié cette expérience absolument fondatrice pour moi.
1: Mais c'est une chose de faire l'expérience personnelle de Jésus, mais ensuite comment vous avez discerné chacun cet appel au mariage ? Parce que quand on aime Jésus, peut-être qu'on... Enfin moi je sais que c'est ce qui s'est passé pour moi, j'ai voulu lui donner toute ma vie et je me suis dit, ben, je le donne dans la vie consacrée. Et pourtant, ça n'a pas été ça. Est-ce que vous avez eu ce discernement-là aussi à poser ?
3: Oh oui, ça a été 3 années de cheminement, pas très facile à gérer hein, d'ailleurs. Ça a été difficile pour nous, parce qu'effectivement, on voulait donner notre vie au Christ. Et que l'Église, bah, à l'époque, nous disait en gros que bah, oui, pour donner sa vie, bah, il y avait que la consécration dans le célibat. et le mariage n'avait pas vraiment une très, enfin, n'était pas vu comme que vraiment un moyen de se sanctifier. C'était un peu pour ceux qui ne pouvaient pas, quoi. C'est ceux qui n'arrivaient pas à rester seuls et à donner toute leur vie à Dieu dans le célibat. Et donc, ce qui était très bizarre, c'est que à la fois on entendait cet enseignement de l'Église à l'époque, et à la fois on voyait dans la réalité de notre vie qu'il n'y avait pas de contradiction, et que plus on s'aimait, plus on priait ensemble, plus on se rapprochait de Dieu. Donc il y avait un truc qui allait pas. Si jamais le mariage n'était pas une voie de sainteté, n'était pas un appel vocationnel en tant que tel, bah alors pourquoi est-ce que ces faits se produisaient? Et donc c'est là que, ben, en étant cherchant un peu comme on pouvait, un ami nous a offert un livre d'un théologien orthodoxe, Paul Evdokimov, qui s'appelle « La femme et le salut du monde » et puis « Le sacrement de l'amour ». Ce sont deux ouvrages, en fait, qui présentent le mariage comme une vocation à part entière.
0: Que l'Église, vous avez dû être content ?
3: Oh là là, ça nous a complètement libérés. Ça a été déjà un premier...
0: Vous étiez déjà mariés à l'époque ?
3: Ah non, non, non, on était français. On n'avait pas pris la décision de se marier à cause de ça.
2: Parce que justement, on était en questionnement. L'Église disait, bah, si vous voulez donner votre vie, c'est pas dans le mariage. Donc on était là à se dire, mais est-ce qu'on peut se marier ? C'est pas possible. On avait la perception que c'était pas contradictoire, mais qui étions-nous pour dire la vérité? L'Église a la parole de la vie éternelle. Et donc, on était prêt même à renoncer au mariage si, effectivement, ce n'était pas une voie dans laquelle on pouvait se donner à Dieu. Et c'est pour ça que la découverte de la théologie orthodoxe sur le mariage a été comme le premier voile qui s'est déchiré dans nos vies. Enfin, c'est possible, mais c'était chez les orthodoxes. Et un an après, il y a eu la première traduction des catéchèses de Jean-Paul II. Et c'est là où vraiment on a été complètement émerveillé par aussi cette révélation de la richesse du sacrement de mariage au sein même de l'Église catholique latine.
0: Ça a dû tout changer.
3: Ah ben, non seulement ça a tout changé, mais ça nous a permis d'entrevoir notre vie complètement différemment. Donc on s'est dit, ok, le mariage est une vraie vocation, ok, nous allons nous engager dans le mariage. Mais alors, pour faire quoi ? Comment allons-nous donner notre vie au Seigneur? Puisque dans le célibat consacré, tu vas chez les dominicains, les jésuites, les franciscains, c'est pas la même manière d'incarner ton don. Donc nous, en tant que couple, on s'est dit, bah, il faut qu'on trouve quel est notre appel propre. Qu'est-ce que, en couple, le Seigneur veut que nous nous marions? Mais c'est pas, comme disait en riant notre évêque, c'est pas pour avoir un chien, une voiture, un 4x4, deux enfants et une piscine. C'est pas ça la vocation du mariage. Donc, qu'est-ce que le Seigneur veut que nous fassions ensemble?
2: Et donc, c'est là où on a cheminé au fur et à mesure et que nous avons découvert au fur et à mesure l'appel à la mission, la rencontre qui a été très importante d'un grand prophète missionnaire pour nous, qui est le frère Daniel Ange, qui a fondé l'école Jeunesse Lumière, que nous rejoindrons après peu de temps après notre mariage pendant 3 ans.
0: Pendant que vous cheminiez, vous n'étiez pas encore à Jeunesse Lumière.
2: On n'était pas mariés, on était fiancés,
3: on faisait nos études, donc on n'avait pas terminé.
2: Voilà. Et c'est lors effectivement d'un grand rassemblement, on était fiancés et on a participé, on a piloté l'organisation d'un grand rassemblement d'évangélisation de jeunes animé par le frère Daniel Ange à Paris, c'était en 82. Et là, dans le cadre de ce rassemblement, on était dans la logistique, l'organisation, on n'était pas dans l'annonce directe. Daniel Ange, à ce moment, nous a surpris. Il y avait des questions de jeunes sur la vie affective, sexuelle, etc. Et il nous dit, bah, écoutez, tiens, j'ai un couple de fiancés à côté de moi, là. Allez, hop, venez témoigner. Alors, en plus, pour vous dire, c'est aussi très particulier, c'est que Maud, en fait, était extrêmement timide. En fait, elle ne supportait pas de parler en public devant plus 3 ou 4 personnes. Et moi, j'étais bègue. Donc, on était vraiment sous-équipés, je dirais, humainement, pour pouvoir parler. Après, ça m'a rassuré de savoir que Paul aussi était bègue.
3: Et Moïse aussi était bègue.
2: Voilà, c'est un signe aussi. Et donc, finalement, ce témoignage s'est très bien fait. Et en plus, on s'est rendu compte à la fin, que des jeunes, et puis aussi des parents de jeunes qui étaient là, qui étaient venus chercher leurs enfants et qui étaient dans le fond de la salle, avait été très touché, bouleversé, apparemment, c'était pas du chiquet, par nos propos. Et c'est là, on s'est dit, c'est pas possible, je veux dire, on va pas simplement servir l'évangélisation, mais je crois vraiment que le Seigneur va nous appeler à être nous-mêmes prédicateurs de cet évangile et témoins de cet évangile.
3: Je pense qu'on a expérimenté ce que le pape François décrivait aux jeunes, justement, je crois que c'était au JMJ de Rio, où il disait qu'il fallait être attentif au moment où il y a cette disproportion entre l'effort qu'on fournit et le résultat.
0: Oui, il y a quelque chose d'atomique, quoi.
3: Il y a quelque chose qui n'est pas rationnel, enfin, qui sort de la cohérence logique.
2: Les fruits sont décuplés, voilà, par rapport au raisonnable.
3: Donc, l'effet de ces quelques mots qu'on a bredouillés de façon spontanée, parce qu'évidemment, on n'a jamais été préparé à ça, a été tellement intense et puissant pour certaines personnes qu'on s'est dit mais qui on est en fait pour dire à Jésus prends quelqu'un d'autre quoi. On s'est dit OK, si jamais il suffit qu'on ouvre notre petite bouche pour que tu t'en serves, on va le faire. Et on va le faire et on l'a fait vraiment dans la confiance parce qu'on savait l'un et l'autre que c'était pas notre fort de parler en public, mais c'est pas grave. Et quand des années après, on s'est retrouvé dans des assemblées extrêmement nombreuses, je riais derrière moi en me disant quand même, quand je vois le Seigneur nous a emmenés et d'où on est parti, c'est quand même incroyable, quoi.
0: C'est intéressant de savoir ça, de se dire, de pas avoir peur de l'appel du Seigneur qui va en même temps nous faire entendre la voie sur laquelle il veut qu'on le suive et de nous donner les moyens. Mais je pense que le fait de toucher à notre propre pauvreté nous garde dans une humilité et dans une attitude de tout attendre aussi du Seigneur, en tout cas d'être en dialogue avec lui régulièrement. Vous n'êtes pas parti en disant ciao le bon Dieu, vous êtes resté très en lien. Cette vie de prière, Alex, elle fait partie de votre couple depuis...
2: Alors ça c'est vrai que c'est quelque chose que nous avons expérimenté même dès le début de notre cheminement, puisque finalement, on n'est pas d'abord rentré dans une amitié humaine, on est rentré d'abord dans une amitié spirituelle, puisqu'on était, passer un peu les détails, mais on était responsable à un niveau pastoral de nos différentes classes, divisions, etc., dans le cadre de nos études, et nous avions le même aumônier. Et donc, finalement, c'est le Seigneur qui nous a rassemblés déjà dans une sorte de ministère auprès de nos amis. Et c'est là où nous avons prié ensemble, etc., etc. Donc, on s'est d'abord découvert comme priant, comme confessant. Puis après, une amitié est née. Puis après, des sentiments amoureux, etc.
0: C'est pas fréquent, ça, parce que souvent, c'est dans l'inverse, quoi. Il y a d'abord une amitié humaine, une attraction, tout ça. Puis, t'as qu'on se dit, ah, ça serait quand même bien qu'on prie ensemble. Et des fois, même, on est gêné. Un couple peut être gêné de se dire, parce que c'est très... très intime, la prière.
3: Et c'est même, je voudrais même rappeler, c'est simplement les circonstances dans lesquelles on s'est rencontrés. C'est que comme Alex venait de se convertir, et donc pour lui, c'était le célibat consacré, il n'y avait pas de discussion. Et donc, il avait dit, de toute façon, j'ai eu assez d'histoires amoureuses compliquées, maintenant c'est le Christ mon seul amour, donc de toute façon, je serai consacré. Ce qui fait que moi, quand je l'ai rencontré, je me suis dit, chouette, un mec avec qui je peux prier et partager, il n'y a pas d'ambiguïté, parce que de toute façon, il veut aller dans le célibat consacré. Et en fait, c'est exactement l'inverse qui s'est produit.
0: C'est beau. C'est
2: Et en plus, c'est vrai qu'on a aussi des forts caractères, etc., etc. Déjà à l'époque, ça faisait un peu des étincelles. Et donc, on s'aimait beaucoup. On aimait beaucoup le Seigneur. Mais on se dit, ça va pas marcher. Ça va pas matcher. C'est pas possible. C'est trop compliqué. Le quotidien, le relationnel. Et donc, à un moment, on a décidé de se séparer. En fait, avant notre mariage, on s'est séparés 3 fois. Mais comme c'est le Seigneur qui nous avait rassemblés, c'est dans la prière qu'on voulait se séparer. Et donc, on s'est dit, on va se quitter, mais on va aller prier ensemble. Et ces 3 moments de prière ont été les 3 grandes étapes de notre oui au Seigneur et à l'autre.
0: Et comment vous les nommeriez?
3: Je pense que c'était déjà 3 étapes dans lesquelles le Seigneur nous a montré que sans lui, on ne pourrait pas nous s'aimer et que c'était impossible. Et en même temps, ça a été une confirmation intérieure qui nous est arrivée au moins 3 fois de cette conviction que Jésus nous voulait ensemble. Pour être au service de la mission,
0: ça on l'a découvert après. Vous avez dû avoir l'impression d'une nouvelle naissance à chaque fois, non?
3: À chaque fois, on a eu l'impression surtout de passer un cap dans l'abandon et à la fois dans le discernement. Je dirais un double mouvement. C'est un, je suis encore plus affermie dans la certitude que notre mariage est vraiment dans la volonté de Dieu. Et 2, je suis encore plus sûre que j'en suis incapable et que sans la grâce de Dieu, je ne pourrais pas le réaliser. Donc c'est ça en fait qui a été très curieux, c'est qu'il y avait à la fois cette attirance extrêmement puissante pour réaliser ce qu'on percevait comme un appel, et à la fois cette conscience de plus en plus grande, notre incapacité humaine à les réaliser sans Dieu quoi.
2: Cette parole de Jésus, sans moi vous pouvez rien faire, je veux dire c'était pas une construction rationnelle ou intellectuelle, c'était une évidence de l'expérience. Sans Jésus, on ne pouvait rien faire. D'où aussi l'importance de la prière, cette respiration avec Dieu. C'est vrai à un niveau personnel, c'est vrai à un niveau conjugal. Et puis, qui dit aussi prière, dit aussi, par rapport à ce qu'on a évoqué, je dirais, au tout début de notre mariage, on s'est quitté 3 fois, il y a derrière la prière aussi, c'est un rempart par rapport au combat spirituel. Et nous, effectivement, on était extrêmement tiraillés. Et dans toute notre histoire, depuis près de 50 ans maintenant, depuis le début de notre rencontre, il y a eu plein d'histoires de rebonds, et donc beaucoup de combats spirituels. Et en plus, on pourrait fouiller ça, mais le couple en plus qui est engagé dans la mission, Il y a comme un turbo par rapport au combat spirituel. Il y a comme une intensification de ce combat. Et donc la
0: Parce
2: prière.
0: C'est un gros enjeu qui dépasse le couple lui-même.
2: Mais bien sûr. Et donc c'est pour ça que c'est pour. Enfin, nous, on est très engagés au niveau du couple missionnaire. On y croit profondément. Je pense que c'est un vrai rayonnement missionnaire et évangélisateur. Mais il y en a un qui n'aime pas du tout ça. Pourquoi? Parce qu'un couple est à l'image de Dieu et il rayonne de l'amour de Dieu. Et il y en a un, il y a le malin, le diviseur, vous l'appelez comme vous voulez, comme depuis la Genèse, hein, Genèse 3. Eh ben lui, son projet, c'est de diviser le couple. Pourquoi? Parce que c'est l'icône de Dieu et que le diable s'est promis qu'il allait faire de la terre son royaume. Et quand il y a un couple qui est à l'image de Dieu, eh ben il le supporte pas et donc il l'attaque.
0: Alors, ce qui est intéressant quand même dans ce que vous abordez, c'est que c'est des fois un sujet auquel les couples qui se forment rentrent dans la vie couple sans trop savoir où ils vont. Et l'image qui me vient, c'est par exemple, je voudrais marcher jusqu'à Saint-Jacques-de-Compostelle et vous auriez cette expérience où vous me diriez, écoute là Hélène, là faut que tu prévoies des bonnes chaussures pour tel endroit et là il y aura une côte à monter et là tu pourras dormir à tel endroit. Et en fait, je vois que dans le livre que vous avez qui est paru là chez Arthège, il y a les lieux de combat. Le fait de déminer un petit peu de regarder le paysage de la réalité de la vie de couple en disant il y aura du combat spirituel. Et sur ces sujets-là, je pense que quand on est averti, un homme averti en vaut deux, non? C'est pas ça qu'on dit?
3: C'est un peu l'objectif aussi, c'est de comprendre quels sont les enjeux qui se jouent au-delà de nous, qui sont liés à notre état de vie, à ce qu'on signifie, qu'on manifeste au monde en fait l'amour. Et donc forcément, il y a un enjeu très fort. Donc effectivement, les lieux du combat spirituel spécifique du couple, hein, parce qu'il y a aussi la personne, mais en tout cas au niveau du couple, vont toucher à ce qui est le propre du couple. Donc ce qui est son unité dans le corps, dans l'esprit, dans l'âme. Et donc chacun de ces lieux va être un endroit privilégié où le malin va attaquer. Maintenant, ce qu'on dit aussi, et c'est important de le préciser, c'est que certains couples ne connaissent absolument rien du combat spirituel, mais d'autres mettre tout sous le dos du combat spirituel.
0: Ouais.
3: Et donc, il faut trouver aussi le bon équilibre. C'est-à-dire que ma conversion, mes points de conversion ne sont pas des lieux de combat spirituel, c'est des lieux de combat contre moi-même pour ma conversion. Oui, il peut y avoir une dimension spirituelle, bien sûr, mais c'est pas forcément une attaque systématique. Donc, il faut aussi trouver l'équilibre. Où est-ce qu'il y a un enjeu dans le couple et où est-ce que là, effectivement, le combat dépasse nos compétences, entre guillemets. Et donc, ça veut dire qu'il faut utiliser les bons outils. Et à commencer par la prière. Et la prière conjugale, qui n'est donc pas une option, qui est donc la base d'un équilibre de couple, même si la prière est tâtonnante et n'est pas très élaborée. C'est juste ensemble se confier devant le Seigneur en disant, mais il y a des choses qui nous dépassent et on a besoin de toi, donc on se remet à toi.
0: Ce livre, c'est vous qui en êtes à l'initiative ou est-ce que c'est une commande, celui sur la prière et le combat spirituel en couple?
2: Je pense que c'est à notre initiative, mais en fait, cette question du combat spirituel, pour être très franc par rapport à cette question, nous avons participé à la création de la communion Priscilla Aquila et que nous avons formé activement pendant une quinzaine d'années beaucoup de couples à la mission. En fait, on s'est bien rendu compte, d'abord par rapport à notre propre vie, mais également par rapport aux couples qui sont engagés dans la mission, qu'il était absolument fondamental de former, d'avertir par rapport à la prière et au combat spirituel. Donc nous avons donné essentiellement des enseignements sur le combat spirituel en couple à des couples missionnaires. Et Dieu sait, c'était important, on a développé aussi des prières de protection, etc., pour les couples en mission. Et puis nous sommes rendus compte, parce que nous avons été invités lors d'un pèlerinage, nous avons donné à cet enseignement sur le combat spirituel. Et là, on a vu, mais c'est incroyable, l'intérêt des gens, complètement incroyable, très surprenant. Les organisateurs et nous-mêmes étions
0: scotchés.
2: Et effectivement, à un moment, en parlant avec les uns et les autres, ça nous dit, bah, écoute, il y a déjà pas beaucoup de choses sur la prière de couple, mais sur le combat spirituel de couple, ça n'existe pas. Donc, si vous avez des choses qui sont intéressantes, et on a vu d'ailleurs, il y a même deux ou trois éditeurs qui étaient preneurs de ce livre-là. On s'est dit avec Maud, bah, écoute, on va prendre le temps, effectivement, de mûrir tout cela. Et comme un peu l'a montré Maud, vraiment essayer de poser un peu les fondements. Bien sûr, on aborde des questions pratiques, comment prier ensemble, comment être averti par rapport à telle ou telle chose. Mais je pense que ce qui est très important, hein, comme il est dit dans l'évangile, à un moment, celui qui veut monter, qui veut construire une bataille, d'abord, il se pose avant la bataille ou avant de construire un château, il se pose, il pose les plans. Et donc, essayer de comprendre. Si on ne comprend pas d'où vient le combat, pourquoi il y a combat, par où ça passe, etc., etc., on peut donner une énergie monumentale et finalement, taper dans le vide. et en fait n'est pas du tout être efficace dans le combat qu'on mène. Donc c'est pour ça qu'on a essayé, de manière très simple, hein, enfin on espère en tout cas avec des mots très simples, d'essayer vraiment de baliser, voilà, pourquoi il faut prier en couple, hein, ce qu'est ou n'est pas la prière, qu'est-ce qu'est le combat, qu'est-ce qui n'est pas le combat, qu'est-ce que la vie dans l'esprit dans sa globalité, voilà, qu'est-ce qui est lié à la conversion, à la sanctification, au combat spirituel, voilà. Donc aborder un certain nombre de choses pour clarifier un peu le terrain.
3: Voilà, surtout qu'on peut quand même expliquer très clairement que, en fait, au niveau du combat spirituel du couple, il n'y a pas de sagesse ecclésiale sur le sujet. Il n'y a pas d'expérience. Les saints couples qui ont été reconnus comme tels n'ont pas transmis leur expérience sur le combat spirituel à deux. Et donc, effectivement, c'est un sujet qu'on défriche, qui est complètement nouveau dans l'Église, qui était intuitif, sur lequel il y a eu certainement des choses ici ou là, mais pas de façon très construite. Donc, en fait, ce sont les prémices, c'est-à-dire qu'on commence à poser des principes de ce que nous avons discerné, expérimenté dans notre propre vie, dans celle des couples que nous avons pu un peu accompagner. Mais néanmoins, on est bien conscient que c'est encore un domaine entier que l'Église va certainement défricher dans les années à venir. Mais bon, l'Esprit Saint révèle les choses au fur et à mesure des besoins.
2: Et là, justement, on en parlait, puisqu'on intervient chaque année au sanctuaire de Louis-Élie Martin à Alençon. Nous discutions encore très récemment avec le recteur du sanctuaire. Et on dit, est-ce que tu peux tirer des fils sur la manière dont Louis-Élie priait? On savait qu'il priait. Hein. Thérèse parle qu'elle a appris à prier sur les genoux de son papa. Et donc, Louis-Élie priait. Mais comment il priait? Il n'y a pas de... Enfin, même au travers des courriers, des récits, etc.
4: Répudique, quoi.
3: On sait qu'ils récitaient le chapelet, on sait qu'ils avaient des fêtes qui décoraient beaucoup la Vierge et tout ça, mais la façon dont la prière se déroulait, on n'en sait pas grand-chose, en fait.
2: C'est un peu mystérieux, donc voilà, il y a d'autres, les Quattrocci, ceux qui sont bienheureux, oui, italiens, etc., oui. Bah, on ne sait pas, la foi était super importante, tous leurs enfants ont été consacrés, etc., ont été religieux ou moines, mais on ne sait pas ce qui s'est passé. Et donc, à un moment, justement, il faut... Bah voilà, vous savez, l'Église est une grande dame.
0: En tout cas, vous avez attaqué ce sujet, vous voyez que c'est une demande, vous avez fait l'expérience d'en parler devant des couples que vous prépariez à la mission, puis ensuite sur un lieu de pèlerinage. Et voilà, c'est un premier jet. Il y aura sans doute d'autres personnes qui vont prendre le relais pour parler de la prière et du combat spirituel en couple. C'est un livre qui vient de paraître chez Artege. Il vaut 14,90 €. Je pense qu'il doit se lire assez facilement. Alex et Maude, merci pour votre témoignage. Et on rappelle que chez Artege, il y a aussi un livre qui vient de sortir avec 12 couples qui donnent leur témoignage, dont vous.
3: Absolument. Nous, exactement, couples qui sommes sur Terre.
0: Merci infiniment.
2: Merci, merci Hélène.

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1: Bonjour chers amis, alors nous avons vu l'importance de la communication dans le couple, dans la famille, comment justement le cœur même d'une famille, c'est d'être des personnes réunies ensemble avec un intérêt commun, mais qui est gouverné par l'amour, par la relation, par le désir de communiquer. Et communiquer, nous l'avons déjà dit, c'est le but, c'est la communion, c'est de se trouver en communion, de trouver du bonheur à communier. Et pour cela, nous avons besoin de nous parler, nous avons besoin de langage. Et ça, c'est le propre de l'humanité, puisque seul l'homme a une langue qui lui permet de parler. Alors que la langue ne sert pas qu'à ça, et pour, dans le domaine animal, la langue, ça sert à crier, à émettre des bruits, mais qui sont des indices, qui sont des, c'est pas du langage. Voilà. Il y a que l'homme qui a du langage et qui peut exprimer surtout ses idées, ses émotions. Donc le langage est très très riche. On sait bien qu'une langue possède des milliers et des milliers de mots. C'est dire que nous avons à notre secours, nous avons énormément de moyens pour communiquer. Ce qui est sûr, c'est qu'on voit dès dans les premiers chapitres de la Genèse que l'homme a été créé pour être en relation avec un autre. Il ne pouvait pas être seul. Il n'est pas bon que l'homme soit seul. Voilà pourquoi au départ, ils sont au moins deux, parce que c'est le minimum du plusieurs. Et ils vont ensuite devenir, bien sûr, une famille et toute une humanité. Donc on voit que dès le départ, l'homme ne peut être heureux que parce qu'il est en relation à l'autre. Et pour cela, il va recevoir la parole. La première parole d'Adam, c'est de dire à Ève, « Waouh, qu'est-ce que tu es belle !»« Tu me ressembles et en même temps, tu es tellement différente. » Cette différence qu'il peut y avoir entre celui qui parle et celui qui écoute, cette rencontre qui se fait par une communication pour que chacun finalement grandisse en humanité. Ce qui grandit l'homme, c'est de se garder en relation avec les autres, parce que nous avons des choses à nous communiquer, nous avons des très belles choses à nous dire. Dire et donc entendre. Et on sait aussi que les paroles, depuis le péché originel, ça peut devenir aussi de véritables poisons qui font du mal à l'autre. Ça peut être des injures, ça peut être de l'ironie, ça peut être un certain nombre de défauts de la parole qui ne sont pas là pour faire du bien, plutôt la parole qui est là pour maudire et non pas pour bénir. En tout cas, dans une famille, dans un couple, communiquer, c'est d'abord aussi à vouloir à tout prix s'entendre, être d'accord. Bon, et alors ça, c'est peut-être une illusion parce qu'on ne sera jamais d'accord sur tout. Mais en tout cas, communiquer aussi, c'est pour éviter des affrontements, des conflits, c'est pour mieux se connaître. Il peut y avoir des discussions qui apportent des informations, des faits objectifs. Quelqu'un qui connaît bien un sujet, il va le transmettre aux autres et ça va faire du bien. On peut communiquer évidemment sur des matières extrêmement variées et différentes. On communique sur ses projets, sur ses idées, on communique sur ses sentiments. Alors on fait pas ça évidemment dans la sphère professionnelle ou la sphère peut-être même amicale, alors qu'on va le faire très certainement dans la sphère familiale, les sentiments et les émotions. Alors on reparlera aussi de ça, les émotions qui sont faites en réalité pour être dites. C'est tout cela qui fait un dialogue en profondeur, et qui est là encore une fois pour construire de la communion, construire dans un couple de l'intimité. Vous avez un couple, on ne se parle pas au long des journées, ça devient très très pesant. Il y a du mal-être qui s'installe parce qu'on n'est pas fait pour ça. On est fait pour communiquer. Je le dis à des gens qui sont de tempérament un peu taiseux ou des gens qui ont du mal à parler. Il faut aboutir parce qu'il faut aussi la confiance. Il faut tout un tas de conditions que nous allons aussi réfléchir. Des conditions pour que le dialogue produise un bon effet. Et bien sûr que ce dialogue s'est toujours fait pour unir les cœurs, mais en les rapprochant, et on se rapproche, vous savez, beaucoup par la parole. Il n'y a pas que le rapprochement des corps qui se vit dans le couple, puisqu'on le voit dans la famille, il n'y a pas ce rapprochement des corps dans la famille, sauf par des marques de tendresse, évidemment, qui intéressent aussi le corps. On s'embrasse, etc. Pourtant, c'est surtout parce qu'on se parle dans une famille et qu'on se parle bien. On se parle avec de la bienveillance. Il y a de l'humanisation à développer. Le pape Léon parle souvent de cela. Comment cette dignité de l'homme, elle grandit quand on est capable de communiquer. Et au passage, l'intelligence artificielle, quand on la met au service du dialogue entre les hommes, alors elle fait grandir le dialogue. On communique à tout âge. On communique, c'est extraordinaire, entre justement des gens très différents. Et dans la famille, on va retrouver la communication entre les grands-parents et les petits-enfants. Il y a un décalage impressionnant de génération, quelquefois. Et pourtant, cette communication va faire du bien et aux grands-parents et aux petits-enfants. Voilà. Alors maintenant, nous allons voir plus précisément, puisque comment ça marche, la communication, comment ça fonctionne, voilà. Quel est ce processus qu'il faut regarder derrière pour essayer, nous, bien sûr, de communiquer de mieux en mieux. Alors nous allons maintenant parler de ce qu'est la communication en tant qu'elle est un double mouvement. C'est-à-dire qu'il y a une parole et en face, il y a une écoute. C'est toute la question qui se passe entre deux sujets qui sont uniques. Alors c'est le dialogue, c'est le dialogue par définition, c'est une communication entre deux personnes. Alors on imagine bien sûr un mari et sa femme, on imagine aussi un père et son enfant, ou une mère et son fils, etc. Deux sujets uniques qui vont communiquer, mais avec tout ce que nous sommes. Il n'y aura pas que du son. Nous sommes un corps, un esprit, et tout cela parce que tout cela a été façonné par notre histoire, par notre état. Nous sommes en situation en ce moment d'être soit triste, soit joyeux, etc. Et ça va influencer notre communication. On a une éducation, évidemment, on a une éducation. C'est pour ça qu'on ne parle pas n'importe comment. On emploie des phrases, non pas toutes faites, mais qui sont le reflet d'une certaine éducation. On a une formation intellectuelle aussi qui fait qu'on va être beaucoup plus à parler de choses intellectuelles ou pas. On a de l'inné. On a des événements aussi qu'on a vécu. On a des blessures, on a des traumatismes. Tout cela, ça fait deux êtres uniques qui n'ont pas la même histoire et qui vont communiquer. Et donc, il y a des étapes dans ce dialogue. Et à chaque étape, nous allons le voir, il y a des risques de distorsion. Il y a des risques que ça ne produit pas l'effet attendu. Regardez, par exemple, comment d'un même événement qui peut se passer, des interlocuteurs autour des spectateurs vont en faire une relation différente. C'est-à-dire que sur des faits objectifs, il y a des façons d'en faire une relation différente. Si un accident, vous demandez à quatre témoins, vous aurez quatre versions différentes de l'accident. C'est comme ça qu'il y a quatre évangélistes, parce que ces quatre évangélistes ont rapporté des choses différentes. Et en même temps, il y a évidemment du commun. Il y a des événements, parce que à l'origine, il y a une vérité. Mais la vérité, elle est comme déformée, elle est interprétée. Alors c'est ça qui se passe dans le statut de la vérité. Parce que finalement, communiquer, c'est quand même essayer aussi d'être le plus près possible de la vérité. On peut se raconter des blagues, on peut faire des choses comme ça. Là, on n'est pas soucieux de la vérité, ça a un autre sens. Mais quand on communique pour mieux se comprendre, pour savoir ce qui se passe, pour s'informer, etc., nous avons besoin d'être du côté de la vérité le plus possible. Alors, la vérité, on dit des choses qui sont vraies et on dit des choses qui sont fausses. C'est vrai que c'est un peu tout l'un ou tout l'autre. Et ce qui est vrai ou ce qui est faux, on peut le dire ou ne pas le dire. Quand quelque chose est vrai et qu'on le dit, encore faut-il qu'il y ait de la sincérité, ce qui n'est pas pareil que la vérité, mais quand on dit quelque chose de vrai, alors on évoque une vérité. Et si c'est à propos d'un mal, ça sera de la médisance, parce que la médisance, c'est dire quelque chose qui est vrai, mais qui est mauvais. C'est pour ça qu'il ne faut pas médire. Quand quelque chose est faux et qu'on le dit, alors on est dans le mensonge ou la calomnie s'il s'agit de parler de mauvaises choses à l'entour. Alors que quand quelque chose est vrai et on ne le dit pas, alors c'est de l'ordre du secret ou de même de la confidence quand on ne veut pas le dire à beaucoup de gens. Enfin, il y a une quatrième catégorie dans l'axe de la vérité, c'est que quand quelque chose est faux et qu'on ne le dit pas, on ne parle pas, on reste dans une certaine duplicité, c'est là que prend naissance le préjugé ou le parti pris. Ça se fait à l'intérieur de moi, je crois que c'est faux et je ne l'exprime pas et ça construit un préjugé en moi. Donc voyez, quand on approche l'autre, de fait, on est confronté à ces différentes cases de la situation, que quelque chose qui est vrai ou pas, et qui est dit ou qui ne l'est pas, ça me met dans la situation du mensonge ou du secret ou du préjugé. Vous voyez que donc, on n'est pas toujours, effectivement, c'est pas mathématique, on ne parle pas toujours pour dire des choses qui sont parfaitement vraies. Alors, dans ce schéma, nous allons voir après la pause, on va refaire un peu le schéma entre celui qui parle et celui qui écoute.

Alors, nous disions que pourquoi la communication se passe pas toujours très bien, parce qu'il faut regarder un petit peu, décortiquer ce processus d'une communication. Il y a donc quelqu'un qui parle, qu'on appelle le locuteur, et un autre qui va recevoir, qui va écouter. Alors, celui qui parle, d'abord, ça se passe d'une façon mentale, ça se passe dans l'acte de concevoir. Je conçois d'abord quelque chose. Et ensuite, je le dis avec, bien sûr, la grammaire, avec la langue, avec ce que je sais. La façon dont je m'exprime, c'est dire. Et donc, c'est parce que je l'ai dit que ensuite ça peut être émis, parce que là, ça devient physique. Donc, c'est plus mental, c'est physique. Et c'est parler. Parler, c'est évidemment parce que c'est audible. Alors, ça a été conçu d'abord. Ensuite, c'est dit, plus mentalement. Et ensuite, c'est émis, c'est exprimé dans un parler. Ça peut être aussi en écrivant. Soit on parle, soit on écrit. Mais c'est un dire, c'est quelque chose qui doit être dit, qui va s'exprimer en parlant ou en écrivant. Donc déjà, vous voyez, il peut y avoir une différence entre ce que j'ai conçu, ce que j'ai envie de dire et ce que je vais écrire ou ce que je vais parler, qui ne sera pas exactement ce que j'avais envie de dire ou qui est peut-être aussi très loin de ce que j'avais conçu au départ. Donc, vous voyez, il y a déjà en moi-même quelque chose qui peut faire une variation entre le départ, ce que je conçois, et ce qui va effectivement être émis. Ensuite, quand on passe de l'autre côté, eh bien, il y a d'abord quelque chose de physique parce que l'autre, il m'a entendu ou il m'a lu. Si c'est écrit, il va le lire. Il faut donc qu'il y ait un support, c'est sur une tablette ou sur un bout de papier. Et puis, si j'ai parlé, il faut qu'il m'entende. Alors là, tout simplement, quelquefois, physiquement, ça ne marche pas très bien. C'est quand on parle dans une maison d'une pièce à l'autre. J'ai parlé, mais l'autre, en fait, il a pratiquement pas entendu. En tout cas, il peut mal entendre parce que physiquement, je parle pas assez fort, je parle trop vite, je suis embrouillé, etc. Et si j'ai écrit, je peux écrire très mal et l'autre n'arrive pas à me lire, etc. Donc là, vous voyez, il y a déjà un premier brouillage très physique entre celui qui parle et celui qui reçoit, c'est-à-dire qui entend. Et il faut qu'il ait les oreilles, évidemment, bien dégagées, etc. Donc ça, on est dans la biologie, on est dans le physique. Mais ensuite, chez l'autre, celui qui reçoit, eh bien, il a entendu ou il a lu, et maintenant, ça rentre en lui-même, c'est-à-dire que ça passe de l'oreille au cerveau. Et là, il écoute. Il y a des choses très particulières dans notre cerveau qui permettent d'associer à des sons, d'associer des mots. Et ces mots, ça s'appelle écouter. Et quand j'ai bien écouté, parce que peut-être que j'écoute pas tout à fait ce que j'ai entendu. Vous savez, quand on dit à quelqu'un, est-ce que tu m'as bien écouté ? Parce que je vois bien que tu as entendu, mais est-ce que tu m'as bien écouté ? Ce qui est quelque chose de supérieur. Et ensuite, une fois que j'ai écouté, je suis peut-être à peu près sûr que ce que j'ai entendu, je l'ai bien écouté. Est-ce que je le comprends ? Alors là, on remonte au niveau intuitif, au niveau du cerveau cortical. Comprendre comme en face, il y avait celui qui devait concevoir pour me transmettre quelque chose, pour que je le comprenne. Mais il a fallu qu'il le dise. Ça, c'est le travail du cerveau, d'exprimer ensuite en parlant et en disant ou en écrivant. Et ensuite, en face, ben, on remonte parce que d'avoir entendu ou d'avoir lu, il faut écouter ce qui est la correspondance de l'autre qui a dit quelque chose. Il a dit quelque chose et je l'ai écouté. Et ensuite, quand il a conçu au départ, moi, de l'autre côté, il faut que je comprenne. Donc, vous voyez qu'il y a toute une chaîne de verbes qui s'enchaînent les uns après les autres, et à chaque fois, il y a des possibilités de brouillage, des possibilités de déformation. Et c'est pour ça que ce qui a été conçu chez l'un, puis ensuite dit et puis parlé, ensuite en face, ça a été entendu, écouté et puis finalement compris,
Oh là là là là, comme on est loin entre ce qui a été conçu d'un côté et ce qui est compris de l'autre, et ça veut dire qu'il faut non pas se méfier de la parole, parce que ça c'est une attitude tout à fait négative, mais comprendre que nous ne sommes pas toujours dans une parfaite transparence, que les choses ne sont pas claires comme de l'eau de roche, et que de fait, nous interprétons, nous faisons tout un tas d'exercices inconscients sur ce mécanisme qui fait que nous ne pouvons pas dire que nous nous comprenons parfaitement et que tout ce qui a été dit est parfaitement reçu. Il y a de la distance, il y a du brouillage. Ça veut dire que la qualité de la parole, la qualité du dialogue plutôt, la qualité du dialogue va tenir à beaucoup de choses. Et quand on veut avoir un véritable dialogue, que ce soit dans un couple ou en famille, et parce que c'est important de bien se comprendre, alors il faut énoncer correctement, il faut concevoir. Ce qui se conçoit correctement va pouvoir se dire correctement. Et on va parler aussi avec physiquement de bonnes conditions, parler suffisamment lentement, se mettre vraiment les uns à côté des autres, l'un en face de l'autre. Parce que nous allons le voir, dans le dialogue, il n'y a pas que du son, il y a aussi du geste, il y a des attitudes, il y a tout ça qui va enrichir le dialogue, qui va apporter des éléments complémentaires pour renforcer ou adoucir ou voilà ce qui est dit. Les idées ne sont pas simplement pures, elles sont colorées par de l'humanité. Et c'est tout ça qui fait que notre conversation, notre dialogue, eh bien, il faut veiller à une certaine qualité pour que le brouillage ou les interprétations se fassent le moins possible et que de fait, on ait une certaine clarté dans le dialogue. L'émission, la façon de parler dépend bien sûr que aussi dans un couple en général ou dans une famille, ça dépend que du temps que nous prenons.

ce que je dis, parce que ce n'est pas toujours ce que j'ai conçu. Donc les émotions vont jouer un rôle important. Ce qui encombre mon esprit, si je suis trop soucieux, je vais pouvoir dire même quelquefois des phrases incompréhensibles. Il y a tout ça qui va aussi, parce que je suis trop centré sur moi-même, je ne suis pas assez donné à exprimer, à faire sortir de moi. Inversement, pour celui qui écoute, s'il est trop prisonnier aussi de certaines émotions, par exemple, quelqu'un qui est dans la peur, il est un peu comme tétanisé, il a fermé quelquefois ses oreilles, vous savez, il est fermé même physiquement et aussi psychologiquement. Voilà, tout ça qui montre que entre celui qui parle et celui qui écoute, il y a décidément beaucoup, beaucoup de choses qui perturbent la conversation. Il y a aussi nos caractères, il y a des gens qui sont bavards, donc ils parlent très facilement, d'autres qui sont plutôt taiseux. Il y a des gens qui ont une pensée très synthétique. Donc, ils vont concevoir avec des choses qui sont bien tracées, d'autres qui sont au contraire prolixes, qui vont rajouter beaucoup de détails. Il y a des gens qui parlent lentement et il y a des gens qui parlent au contraire très rapidement. Voilà toutes ces circonstances. Il y a aussi le verbal, comme on dit, le langage verbal, mais il y a aussi le langage non verbal. Je l'ai déjà dit, c'est le ton avec lequel nous parlons qui ajoute aussi beaucoup de choses. Alors voilà donc toutes les conditions qui font un dialogue. Et là, je voudrais conclure en disant que tout simplement, il faut soigner notre façon de nous parler, se mettre dans de meilleures conditions, et particulièrement dans la vie de couple, prendre du temps, prendre des moments de qualité pour que le dialogue soit quelque chose le plus possible de performant. Performant, non pas dans le technique, mais performant parce que nous sommes faits pour nous communiquer, pour nous communier, pour communier les uns aux autres. Nous sommes faits, nous sommes avides d'entendre, nous sommes avides de nous écouter.

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Et il advint, quand Jésus eut achevé de donner ses consignes à ses 12 disciples, qu'il partit de là pour enseigner et prêcher dans leur village.

0: Question de Jean-Baptiste et témoignage que lui rend Jésus. Or Jean, dans sa prison, avait entendu parler des œuvres du Christ. Il lui envoya de ses disciples pour lui dire
1: « Es-tu celui qui doit venir, ou devons-nous en attendre un autre ?»
0: Jésus leur répondit
2: « Allez rapporter à Jean ce que vous entendez et voyez. Les aveugles voient, et les boiteux marchent. Les lépreux sont purifiés, et les sourds entendent. Les morts ressuscitent, et la bonne nouvelle est annoncée aux pauvres. Et heureux celui qui ne trébuchera pas à cause de moi. »
0: Tandis que cela s'en allait, Jésus se mit à dire aux foules au sujet de Jean.
2: « Qu'êtes-vous allé contempler au désert ? Un roseau agité par le vent ? Alors, qu'êtes-vous allé voir ? Un homme vêtu de façon délicate ? Mais ceux qui portent des habits délicats se trouvent dans les demeures des rois ? Alors, qu'êtes-vous allé faire ? Voir un prophète ? Oui, je vous le dis, et plus qu'un prophète. C'est celui dont il est écrit « Voici que moi j'envoie mon messager en avant de toi pour préparer ta route devant toi. » En vérité, je vous le dis, parmi les enfants des femmes, il n'en a pas surgi de plus grand que Jean le Baptiste. Et cependant, le plus petit dans le royaume des cieux est plus grand que lui. » Depuis les jours de Jean le Baptiste, jusqu'à présent, le royaume des cieux souffre violence, et des violences en emparent. Tous les prophètes, en effet, ainsi que la loi, ont mené leurs prophéties jusqu'à Jean. Et lui, si vous voulez m'en croire, il est cet Élie qui doit venir. Que celui qui a des oreilles entende. »

0: Jugement de Jésus sur sa génération.
1: Mais à qui vais-je comparer cette génération? Elle ressemble à des gamins qui, assis sur les places, en interpellent d'autres en disant « Nous vous avons joué de la flûte et vous n'avez pas dansé. Nous avons entonné un chant funèbre et vous ne vous êtes pas frappé la poitrine. » Jean vient en effet ne mangeant ni ne buvant, et l'on dit « il est possédé ». Vient le Fils de l'homme, mangeant et buvant, et l'on dit « voilà un glouton et un ivrogne, un ami des publicains et des pécheurs ». Et justice a été rendue à la sagesse par ses œuvres.

0: Malheur aux villes des bords du lac. Alors il se mit à invectiver contre les villes qui avaient vu ses plus nombreux miracles, mais n'avaient pas fait pénitence.
1: Malheur à toi, Chorazein. Malheur à toi, Bethsaïde. Car si les miracles qui ont eu lieu chez vous avaient eu lieu à Tyr et à Sidon, il y a longtemps que sous le sac et dans la cendre, elles se seraient repenties. Aussi bien, je vous le dis, pour Tyr et Sidon, au jour du jugement, il y aura moins de rigueur que pour vous. Et toi, Capharnaüm, crois-tu que tu seras élevé jusqu'au ciel? Jusqu'à l'Hadès, tu descendras. Car si les miracles qui ont eu lieu chez toi avaient eu lieu à Sodome, elles subsisteraient encore aujourd'hui. Aussi bien, je vous le dis, pour le pays de Sodome, il y aura moins de rigueur au jour du jugement que pour toi.

0: L'Évangile révélé aux simples, le Père et le Fils. En ce temps-là, Jésus prit la parole et dit :
1: Je te bénis, Père, Seigneur du ciel et de la terre, d'avoir caché cela aux sages et aux intelligents, et de l'avoir révélé aux tout-petits. Oui, Père, car tel a été ton bon plaisir. Tout m'a été remis par mon Père, et nul ne connaît le Fils si ce n'est le Père, et nul ne connaît le Père si ce n'est le Fils, et celui à qui le Fils veut bien le révéler. Venez à moi, vous tous qui peinez et ployez sous le fardeau, et moi, je vous soulagerai. Chargez-vous de mon joug et mettez-vous à mon école, car je suis doux et humble de cœur, et vous trouverez soulagement pour vos âmes. Oui, mon joug est aisé et mon fardeau léger.

0: Les épis arrachés. En ce temps-là, Jésus vint à passer un jour de sabbat à travers les moissons. Ses disciples eurent faim et se mirent à arracher des épis et à les manger. Ce que voyant, les pharisiens lui dirent :
1: Voilà tes disciples qui font ce qu'il n'est pas permis de faire pendant le sabbat.
0: Mais il leur dit :
2: N'avez-vous pas lu ce que fit David lorsqu'il eut faim, lui et ses compagnons ? Comment il entra dans la demeure de Dieu et comment ils mangèrent les pains d'oblation, qu'il ne lui était pas permis de manger, ni à ses compagnons, mais au prêtre seul ? Ou n'avez-vous pas lu dans la loi que le jour du sabbat, les prêtres dans le temple violent le sabbat sans être en faute ? Or, je vous le dis, il y a ici plus grand que le temple. Et si vous aviez compris ce que signifie « C'est la miséricorde que je veux, et non le sacrifice. » Vous n'auriez pas condamné des gens qui sont sans faute, car le Fils de l'homme est maître du sabbat. »

0: Guérison d'un homme à la main sèche. Parti de là, il vint dans leur synagogue. Et voici un homme qui avait une main sèche, et lui posèrent cette question.
1: Est-il permis de guérir le jour du sabbat?
0: Afin de l'accuser. Mais il leur dit,
2: quel sera d'entre vous l'homme qui aura une seule brebis, et si elle tombe dans un trou, le jour du sabbat n'ira la prendre et la relever? Or, combien un homme vaut plus qu'une brebis? Par conséquent, il est permis de faire une bonne action le jour du sabbat.
0: Alors, il dit à l'homme,
2: étends ta main.
0: Il l'étendit, et elle fut remise en état, saine comme l'autre. Étant sorti, les pharisiens tinrent conseil contre lui en vue de le perdre.

Jésus est le serviteur de Yahvé. L'ayant su, Jésus se retira de là. Beaucoup le suivirent et il les guérit tous, et il leur enjoignit de ne pas le faire connaître, pour que s'accomplît l'oracle d'Isaïe le prophète. Voici mon serviteur que j'ai choisi, mon bien-aimé qui a toute ma faveur. Je placerai sur lui mon esprit, et il annoncera le droit aux nations. Il ne fera point de querelle ni de cri, et nul n'entendra sa voix sur les grands chemins. Le roseau froissé, il ne le brisera pas, et la mèche fumante, il ne l'éteindra pas, jusqu'à ce qu'il ait mené le droit au triomphe. En son nom, les nations mettront leur espérance. »

0: Jésus et Belzéboul. Alors on lui présenta un démoniaque aveugle et muet, et il le guérit, si bien que le muet pouvait parler et voir. Frappé de stupeur, toutes les foules disaient
1: « Celui-là n'est-il pas le fils de David ?»
0: Mais les pharisiens, entendant cela, dirent
1: « Celui-là n'expulse les démons que par Belzéboul, le prince des démons. »
0: Connaissant leurs sentiments, il leur dit
2: « Tout royaume divisé contre lui-même court à la ruine. Et nulle ville, nulle maison divisée contre elle-même ne saurait se maintenir. Or si Satan expulse Satan, il s'est divisé contre lui-même. Dès lors, comment son royaume se maintiendra-t-il ? Et si moi, c'est par Belzéboul que j'expulse les démons, par qui vos adeptes les expulsent-ils ? Aussi seront-ils eux-mêmes vos juges. Mais si c'est par l'Esprit de Dieu que j'expulse les démons, c'est donc que le royaume de Dieu est arrivé jusqu'à vous. Ou encore, comment quelqu'un peut-il pénétrer dans la maison d'un homme fort et s'emparer de ses affaires s'il n'a d'abord ligoté cet homme fort, et alors il pillera sa maison ? Qui n'est pas avec moi et contre moi ? Qui n'amasse pas avec moi disciples ? Aussi, je vous le dis, tout péché et blasphème sera remis aux hommes, mais le blasphème contre l'Esprit ne sera pas remis. Et quiconque aura dit une parole contre le Fils de l'homme, cela lui sera remis. Mais quiconque aura parlé contre l'Esprit-Saint, cela ne lui sera remis ni en ce monde, ni dans l'autre. »

Prenez un arbre bon, son fruit sera bon. Prenez un arbre gâté, son fruit sera gâté. Car c'est au fruit qu'on reconnaît l'arbre. Engeance de vipère, comment pourriez-vous tenir un bon langage alors que vous êtes mauvais? Car c'est du trop-plein du cœur que la bouche parle. L'homme bon, de son bon trésor, tire de bonnes choses, et l'homme mauvais, de son mauvais trésor, en tire de mauvaises. Or, je vous le dis, de toute parole sans fondement que les hommes auront proférée, ils rendront compte au jour du jugement. Car c'est d'après tes paroles que tu seras justifié, et c'est d'après tes paroles que tu seras condamné. »

0: Le signe de Jonas. Alors quelques-uns des scribes et des pharisiens prirent la parole et lui dirent
1: « Maître, nous désirons que tu nous fasses voir un signe. »
0: Il leur répondit
2: « Génération mauvaise et adultère, elle réclame un signe, et de signe il ne lui sera donné que le signe du prophète Jonas. De même en effet que Jonas fut dans le ventre du monstre marin durant 3 jours et 3 nuits, de même le Fils de l'homme sera dans le sein de la terre durant 3 jours et 3 nuits. Les hommes de Ninive se dresseront lors du jugement avec cette génération et ils la condamneront, car ils se repentirent à la proclamation de Jonas. Et il y a ici plus que Jonas. Reine du Midi se lèvera lors du jugement avec cette génération et elle la condamnera, car elle vint des extrémités de la terre pour écouter la sagesse de Salomon, et il y a ici plus que Salomon. »

Lorsque l'esprit impur est sorti de l'homme, il erre par des lieux arides en quête de repos, et il n'en trouve pas. Alors il dit « Je vais retourner dans ma demeure, d'où je suis sorti. » Étant venu, il la trouve libre, balayée, bien en ordre. Alors il s'en va prendre avec lui 7 autres esprits plus mauvais que lui. Ils reviennent et y habitent. Et l'état final de cet homme devient pire que le premier. Ainsi en sera-t-il également de cette génération mauvaise.

0: La vraie parenté de Jésus. Comme il parlait encore aux foules, voici que sa mère et ses frères se tenaient dehors, cherchant à lui parler. À celui qui l'en informait, Jésus répondit :
1: Qui est ma mère et qui sont mes frères ?
0: Étendant sa main vers ses disciples, il dit :
1: Voici ma mère et mes frères, car quiconque fait la volonté de mon Père qui est aux cieux, celui-là m'est un frère, et une sœur, et une mère.

En ce jour-là, Jésus sortit de la maison et s'assit au bord de la mer. Et des foules nombreuses s'assemblèrent auprès de lui, si bien qu'il monta dans une barque et s'assit. Et toute la foule se tenait sur le rivage. Et il leur parla de beaucoup de choses en paraboles.

0: Parabole du semeur. Il disait :
1: Voici que le semeur est sorti pour semer. Et comme il semait, des grains sont tombés au bord du chemin, et les oiseaux sont venus tout manger. D'autres sont tombés sur les endroits rocheux où ils n'avaient pas beaucoup de terre. Et aussitôt ils ont levé, parce qu'ils n'avaient pas de profondeur de terre. Mais une fois le soleil levé, ils ont été brûlés, et faute de racines, se sont desséchés. D'autres sont tombés sur les épines, et les épines ont monté et les ont étouffés. D'autres sont tombés sur la bonne terre, et ont donné du fruit, l'un 100, l'autre 60, l'autre 30. Entendent qui a des oreilles.

0: Les disciples s'approchant lui dirent « Pourquoi leur parles-tu en parabole ?»
1: C'est que, à vous, il a été donné de connaître les mystères du royaume des cieux, tandis qu'à ces gens-là, cela n'a pas été donné. Car celui qui a, on lui donnera, et il aura du surplus, mais celui qui n'a pas, même ce qu'il a lui sera enlevé. C'est pour cela que je leur parle en parabole, parce qu'ils voient sans voir, et entendent sans entendre ni comprendre. Ainsi s'accomplit pour eux la prophétie d'Isaïe qui disait « Vous aurez beau entendre, vous ne comprendrez pas. Vous aurez beau regarder, vous ne verrez pas. » C'est que l'esprit de ce peuple s'est épaissi. Ils se sont bouchés les oreilles, ils ont fermé les yeux, de peur que leurs yeux ne voient, que leurs oreilles n'entendent, que leur esprit ne comprenne, qu'ils ne se convertissent et que je ne les guérisse. Quant à vous, heureux vos yeux parce qu'ils voient, heureuses vos oreilles parce qu'elles entendent. En vérité, je vous le dis, beaucoup de prophètes et de justes ont souhaité voir ce que vous voyez et ne l'ont pas vu, entendre ce que vous entendez et ne l'ont pas entendu. »

Écoutez donc, vous, la parabole du semeur. Quelqu'un entend-il la parole du royaume sans la comprendre ? Arrive le mauvais qui s'empare de ce qui a été semé dans le cœur de cet homme. Tel est celui qui a été semé au bord du chemin. Celui qui a été semé sur les endroits rocheux, c'est l'homme qui, entendant la parole, l'accueille aussitôt avec joie. Mais il n'a pas de racine en lui-même. Il est l'homme d'un moment. Survienne une tribulation ou une persécution à cause de la parole, aussitôt il succombe. Celui qui a été semé dans les épines, c'est celui qui entend la parole, mais le souci du monde et la séduction de la richesse étouffent cette parole et demeurent sans fruit. Et celui qui a été semé dans la bonne terre, c'est celui qui entend la parole et la comprend. Celui-là porte du fruit et produit tantôt 100, tantôt 60, tantôt 30.

0: Parabole de l'ivraie. Il leur proposa une autre parabole.
1: Il en va du royaume des cieux comme d'un homme qui a semé du bon grain dans son champ. Or, pendant que les gens dormaient, son ennemi est venu. Il a semé à son tour de l'ivraie au beau milieu du blé et il s'en est allé. Quand le blé est monté en herbe, puis en épi, alors l'ivraie est apparue aussi. S'approchant, les serviteurs du propriétaire lui dirent « Maître, n'est-ce pas du bon grain que tu as semé dans ton champ ? D'où vient donc qu'il s'y trouve de l'ivraie ?» Il leur dit « C'est quelque ennemi qui a fait cela. » Les serviteurs lui disent « Veux-tu donc que nous allions la ramasser ?» Non, dit-il, vous risqueriez, en ramassant l'ivraie, d'arracher en même temps le blé. Laissez l'un et l'autre croître ensemble jusqu'à la moisson. Et au moment de la moisson, je dirai au moissonneur, ramassez d'abord l'ivraie et liez-la en botte que l'on fera brûler. Quant au blé, recueillez-le dans mon grenier. »

0: Parabole du grain de sénevé. Il leur proposa une autre parabole.
1: Le royaume des cieux est semblable à un grain de sénevé qu'un homme a pris et semé dans son champ. C'est bien la plus petite de toutes les graines, mais quand il a poussé, c'est la plus grande des plantes potagères, qui devient même un arbre, au point que les oiseaux du ciel viennent s'abriter dans ses branches.

0: Parabole du levain. Il leur dit une autre parabole.
1: Le royaume des cieux est semblable à du levain qu'une femme a pris et enfoui dans 3 mesures de farine, jusqu'à ce que le tout ait levé.
0: Tout cela, Jésus le dit aux foules en parabole, et ne leur disait rien sans parabole, pour que s'accomplît l'oracle du prophète. J'ouvrirai la bouche pour dire des paraboles, je clamerai des choses cachées depuis la fondation du monde.

0: Explication de la parabole de l'ivraie. Alors, laissant les foules, il vint à la maison, et ses disciples s'approchant lui dirent
1: « Explique-nous la parabole de l'ivraie dans le champ. »
0: En réponse, il leur dit
2: « Celui qui sème le bon grain, c'est le Fils de l'homme. Le champ, c'est le monde. Le bon grain, ce sont les sujets du royaume. L'ivraie, ce sont les sujets du mauvais. L'ennemi qui la sème, c'est le diable. La moisson, c'est la fin du monde. Et les moissonneurs, ce sont les anges. De même donc qu'on enlève l'ivraie et qu'on la consume au feu, de même en sera-t-il à la fin du monde. Le Fils de l'homme enverra ses anges qui ramasseront de son royaume tous les scandales et tous les fauteurs d'iniquité, et les jetteront dans la fournaise ardente. Là seront les pleurs et les grincements de dents. Alors les justes resplendiront comme le soleil dans le royaume de leur Père. Entendent qui a des oreilles !»

0: Le royaume des cieux est semblable à un trésor qui était caché dans un champ et qu'un homme vient à trouver. Il le recache, s'en va ravi de joie, vendre tout ce qu'il possède et achète ce champ. Le royaume des cieux est encore semblable à un négociant en quête de perles fines. En ayant trouvé une de grand prix, il s'en est allé vendre tout ce qu'il possédait et il l'a achetée. Le royaume des cieux est encore semblable à un filet qu'on jette en mer et qui ramène toutes sortes de choses. Quand il est plein, les pêcheurs le tirent sur le rivage, puis ils s'asseyent, recueillent dans des paniers ce qu'il y a de bon et rejettent ce qui ne vaut rien. Ainsi en sera-t-il à la fin du monde. Les anges se présenteront et sépareront les méchants d'entre les justes pour les jeter dans la fournaise ardente. Là seront les pleurs et les grincements de dents. Avez-vous compris tout cela ?
1: Oui,
2: lui disent-ils. Et il leur dit :
0: Ainsi donc, tout scribe devenu disciple du royaume des cieux est semblable à un propriétaire qui tire de son trésor du neuf et du vieux.

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On aura beau me mettre en prison, je n'y entrerai pas seul. La liberté y entrera avec moi. On aura beau m'exiler, je n'irai pas seul en exil. La liberté y viendra avec moi. Écrivain capucin, né le 23 décembre 1825 et mort le 8 février 1907, le père Marie-Antoine de Lavor, brancardier des âmes, très attaché à la Vierge Marie. Chers auditeurs, vous allez pouvoir découvrir la vie de cet apôtre du Midi, infatigable, toujours mobilisé pour conquérir les âmes dans une époque particulièrement troublée. Écoutons donc Les combats d'une vie, écrit par le père Jean-Marcel Rossini et publié aux éditions du Pêche.

Chapitre 10, Lourdes et son apôtre. Fin 1871 et durant les tout premiers mois de l'année 1872, le père Marie-Antoine s'est rendu plusieurs fois à Lourdes, rencontrant son ami le curé Peyramale. Après la Pentecôte, il conduit ses pèlerinages paroissiaux à l'Immaculée, dont les Saint-Gaudinois ses premiers paroissiens. C'est durant cette semaine-là qu'il rencontre aussi Bourriette, le célèbre miraculé de Lourdes. Au pèlerin de Saint-Gaudens succède alors ceux de Lavore, entraînés par deux bonnes fanfares, avec en tête le miraculé François Macary, portant lui-même la bannière qui rappelle sa guérison. Le 5 juillet, le père accompagne les pèlerins de Saint-Louis-de-Sète, fin août, ceux de Montpellier et de Narbonne venus par milliers. Ils envahissent littéralement la ville émerveillée, ébahie et peut-être un peu perdue. Une inscription sur le pavé même de la grotte, devant l'autel, rappellera durant des décennies un des plus beaux miracles de conversion du père Marie-Antoine durant ce pèlerinage, le baptême à 57 ans de Marie Deleuze, une protestante de Pignan dans l'Hérault, mère d'un prêtre. Viennent ensuite les Vendéens qui ne font rien de mis, comme écrit le père Marie-Antoine. Nulle part autant qu'à Lourdes, dira-t-il, Marie n'a voulu se manifester comme étant ma mère, et nulle part aussi autant qu'à Lourdes, je n'ai pu lui manifester que je suis son enfant. Lourdes étant le territoire de Marie, il s'y conduit comme chez lui. Avec quelle affectueuse tendresse, il aborde tranquillement ou se laisse aborder. Marie paraît avoir communiqué à son apôtre quelque chose de la douceur de son cœur maternel. Après Toulouse, en effet, la résidence habituelle du père devient Lourdes. Ici, il se sent vivre dans une plénitude d'ardeur exceptionnelle. Il a l'intuition qu'ici, il peut tout demander à Dieu par l'intermédiaire de sa mère et que Dieu accordera tout. Alors, il ne se reconnaît pas le droit de perdre une seconde de ses jours, de ses nuits, pour ce qui n'est pas l'essentiel. Manger, dormir, se reposer est le contraire de l'essentiel le concernant. Dans ce domaine, il aura vite pris ses habitudes, comme un enfant chez sa mère. Il aura sa cellule, cellule de pauvreté, comme au couvent. Et encore, même pas les premières années où il ne quitte pas la basilique. Il y a trouvé d'abord un petit coin où il confesse. Il y passe une bonne partie de ses journées et les trois quarts de ses nuits. À peine descendu du train, après une courte visite à la grotte, il va s'y installer. Les pénitents savent où le trouver. Ils s'y pressent, s'entassent, se piétinent pour se confesser, obtenir un entretien. De temps en temps, le père doit les exhorter à la patience et au silence. Pour leur éviter une trop longue attente, ils célèbrent la messe, suivant le cas, vers minuit ou vers midi. Avant de quitter la sacristie, il a dit son bréviaire et déjeuné. C'est à la sacristie aussi qu'il dîne et qu'il soupe avec du pain, de l'eau, quelques fruits venus avec lui de Toulouse ou d'ailleurs, de l'omelette aux croûtons très nourrissante, pense-t-il, qu'il fait durer plusieurs jours. Il lui arrive de confesser en mangeant, et même en dormant. Parfois, en effet, il demande grâce pour un quart d'heure et, sans quitter son confessionnal, s'endort appuyé à la paroi. Quand il en a le temps, il va se coucher sur le plancher de la tribune ou le marchepied d'un autel. Parfois, cependant, vaincu par le sommeil, il s'éloigne du rosaire pour chercher un repos plus confortable sous la cage d'un escalier. C'est au confessionnal qu'il touchait du doigt l'œuvre de la Sainte Vierge et qu'il y coopérait efficacement. Là qu'il remportait ses grandes victoires et goûtait ses meilleures consolations en brancardier des âmes. Je suis ici le brancardier des âmes. C'est le rôle que j'ai eu le bonheur de remplir depuis le premier jour du pèlerinage national. Les autres, écrit-il, portent à la piscine les corandoleries. Moi, je porte au confessionnal les âmes non seulement endolories, mais mortes et depuis longtemps ensevelies. Et les résurrections se multiplient si miraculeusement
que les épines de ce dur labeur se changent en roses. Par la suite, il s'attribuera un réduit obscur, au-dessus de la sacristie du rosaire. Il y a trouvé une longue table de bois sur laquelle il s'étend la nuit. On peut y voir pendant le jour les préparatifs de son repas. Un bidon en fer blanc rempli d'eau de la grotte, un sac renfermant des croûtes de pain dur et une boîte à conserve dans laquelle ces croûtes sont mises à tremper. C'est dire que ce fils de la maison voudra toujours demeurer un pèlerin comme les autres, sans privilège et sans faveur. Son aspect mortifié quand il ne sourit pas révèle à son insu ses habitudes de pénitence, et chacun a tôt fait de le considérer comme un saint, mais un saint joyeux, attachant, un saint aimable, malgré ses austérités, un vrai fils de Saint François.

Le prédicateur. Le 5 octobre 1872, jour mémorable, s'ouvre le premier pèlerinage national, le pèlerinage des bannières. Durant 4 jours de prière, que de grâces reçues pour une multitude sous le manteau de Marie. Le Père Marie-Antoine a même composé un cantique, La France et Notre-Dame de Lourdes. Adolphe Darguen, organiste, titulaire de la grotte, l'a mise en musique. À tous les pèlerinages qu'il doit animer en sillonnant la France, le Père Marie-Antoine donne rendez-vous à Lourdes, au pèlerinage national, afin de conférer à cette manifestation des Pères de l'Assomption la plus solennelle et la plus fertile en miracles, le caractère d'un pèlerinage vraiment national. Le grand ouvrier de Notre-Dame de Lourdes sera tout à la fois le confesseur qui lie dans les âmes et ramène la paix dans les cœurs, le guide du plus grand nombre de pèlerinages, l'initiateur de presque toutes les cérémonies populaires qui seront peu à peu la marque de la cité mariale. Que de noms suaves dans la bouche du missionnaire pour parler de cette terre choisie par Marie, oasis embaumée, paradis de l'exil, baiser de la terre avec le ciel, éternel printemps de l'âme, lieu où le ciel sourit à la terre. Cet émerveillement, ces louanges, il les fait passer quotidiennement dans ses enseignements, ses sermons, ses prises de parole qui émaillent ses journées. Le ravissement est général, lit-on dans les annales de Lourdes. En fait, le père à Lourdes s'occupe d'abord de prêcher. Il prêche à longueur de journée, à l'arrivée, au départ, à la chapelle, à la grotte, aux piscines. À l'arrivée du pèlerinage, il monte sur un banc ou sur un rocher. Une fois même, il se hissera sur le toit de la loge du gardien. À tous, il trouve toujours un mot particulier à dire. Comme tous les grands chantres de la Vierge, le père Marie-Antoine montre qu'on ne peut jamais épuiser le sujet quand on parle de Marie. C'est de son éloquence tout en cri, comme dira Huysmans, que viendra l'usage des invocations alternées entre le prédicateur et les pèlerins.

Lourdes en 1873. Avec le retour du printemps et jusqu'à l'automne, commence la longue période des séjours fréquents à Lourdes, habitude vite prise par le père Marie-Antoine, qui a cependant trouvé le temps d'écrire le Lys Immaculé ou le manuel du pèlerin de Lourdes, qui suscitera du pape un bref élogieux. Lourdes vit de grandes merveilles en cette année 1873. Les pèlerinages organisés conduiront d'innombrables processions de pèlerins à la grotte, et le père fut le témoin oculaire de nombreuses guérisons miraculeuses. Les fêtes de l'Assomption sont marquées à la basilique par la bénédiction des grandes orgues, de la chaire, du carillon, ainsi que l'érection sur le flanc de la montagne d'une croix monumentale. Elle sera rendue plus solennelle encore par le sacre du nouvel évêque de Nevers et par l'arrivée du nouvel évêque de Tarbes, Monseigneur l'Ingénieux. Le pèlerinage des Bannières, lui, se déroule le 6 octobre, fête de Notre-Dame du Rosaire. Jamais l'esprit de l'homme n'aurait pu rêver rien de plus grandiose et de plus émouvant, s'exclame le père Marie-Antoine. On émet le vœu, durant le pèlerinage, qu'une procession s'organise bientôt, uniquement composée de miraculés de l'Immaculée Conception. Les malades sont de plus en plus nombreux. Une organisation se met en place pour les accueillir, les transporter, où l'on voit les riches et les bien portants au service des pauvres et des malades. Une nouvelle croisade, celle de la charité, est désormais de tous les pèlerinages. Eux aussi, les malades, les infirmes, devront avoir leur procession. Ce pèlerinage des Bannières est béni de Marie Immaculée, d'une pluie de guérison dès le début du mois d'octobre. Le père a encore une mission à prêcher en ce mois d'octobre 1873, et elle ne peut s'achever qu'au pied de Notre-Dame de Lourdes. Il s'agit de la petite reine des Pyrénées, Luchon, qui ainsi fera allégeance à la plus grande des reines. Trois capucins, dont Marie-Antoine, ouvrent la mission le 12 octobre. Un matin, un campagnard vient trouver le père, lui dit, en confidence, « Au pied de la montagne, il y a un vieux chasseur d'ours. On ne compte plus tous ceux qu'il a tués. Il est bien malade et ne veut pas recevoir de prêtre. Allez-y, mais prenez vos précautions, car il a dit qu'il veut vous tuer. » Raison de plus pour y aller, rétorque le père, et il part aussitôt. L'homme habite dans une vieille chambre tout enfumée. Des peaux d'ours mal séchées, tristes compagnies, sont suspendues aux murailles, répandant une odeur de fauve et de chair putride. À peine voit-il entrer qu'il se met non pas à crier, mais à rugir comme une bête féroce. Il est étendu sur un grabat et agite ses bras d'Hercule en me montrant les poings. Ses yeux lancent des éclairs. Je m'approche, je lui offre ma main. Il hurle plus fort. Je lui parle du bon Dieu, il hurle encore davantage. Que n'ai-je un fusil? Votre affaire serait déjà faite. Je vais vous le chercher. Où l'avez-vous? Je n'en vois pas dans la chambre. Et tenez, je vois une grosse barre de fer qui pourra vous servir. Je la lui porte, et la mettant dans ses mains, je lui offre ma tête. Frappez, voici ma tête. Mais promettez-moi, avant de me tuer, que vous appellerez monsieur le curé et que vous ne mourrez pas sans vous confesser. L'homme s'arrête net, le regard fixé sur le capucin. Sa rage se calme sur le champ. La barre de fer lui tombe des mains. Le père apprendra quelques mois plus tard que le pauvre homme est mort après avoir fait appel au curé et s'être confessé. Le père Marie-Antoine clôture la mission en préparant à la consécration au Sacré-Cœur de Jésus et le pèlerinage à la grotte de Massabielle.

Rodez, premier grand pèlerinage d'hommes à Lourdes. En 1874, conduit par notre capucin, 4000 pèlerins au moins du diocèse de Rodez partent ensemble de la cathédrale vers la gare, direction Lourdes. Ce pèlerinage, destiné aux hommes et rassemblant tout le diocèse, est le premier du genre que va connaître la cité mariale. Il ne faut pas moins de 7 trains pour les transporter tous. Certains ont fait jusqu'à 80 km à pied de nuit depuis la veille. Le 15 septembre au matin, ils débouchent, bataillon poudreux et incandescent, dans la plaine que domine Lourdes. Une fois arrivé à la grotte, Monseigneur Bourret offre à la Vierge les pèlerins présents du Rouergue. Puis, le repas du soir vite avalé, les pèlerins se dirigent en masse compacte vers la grotte et les allées. Et là, ils attendent la procession au flambeau. Le capucin, barbe et bure au vent, soulevé d'enthousiasme, se hisse jusque sur le toit de la piscine. Nous assistions à une scène renouvelée des plus grands jours du Moyen-Âge, écrit le lendemain un journal belge. Il est tard. L'évêque s'inquiète pour la procession au flambeau qui n'a pas commencé. C'est alors qu'un prêtre crie de toutes ses forces au milieu de la foule. Ce cri trouve un écho formidable. « Vive le père Marie-Antoine !» Le bon capucin, que rien ne déconcerte, en reste cependant sans voix. L'évêque, riant de bon cœur, n'a alors qu'un signe à faire pour rallier ses pèlerins. Les femmes du Rouergue, plus de 1500, se sont jointes aux hommes et s'est armée à trouver au pied de l'Immaculée les pèlerinages venus de Belgique et de Lille. Autant de lumières qui bougent et qui chantent, selon le mot du père, et qui finissent par attirer comme un aimant une grande partie de la population lourdaise, qui se joint peu à peu à la procession au flambeau, qui est devenue le rite du soir à Lourdes. Ceux qui en ont contemplé le spectacle, ne serait-ce qu'une seule fois, ne l'oublieront jamais. »

Chapitre 11. Le messager infatigable de l'Évangile. Le père Marie-Antoine a été royaliste par culture et par tradition. L'année 1873 marque la réconciliation entre orléanistes et légitimistes au bénéfice de celui que l'on appelle déjà Henri V, petit-fils du roi Charles X. Mais le 30 octobre, le refus d'adopter le drapeau tricolore sonne l'échec de la restauration monarchique. « Je ne suis pas un ennemi de la République, » dira-t-il aux protestants de Vabre, ville tarnaise, qui lui en font l'insulte. Mais hors des lumières de l'Évangile, sur le mystère de Dieu et donc de l'homme, les sociétés passent à côté du bien. Elles deviennent aisément autoritaires, voire tyranniques. C'est bien pour cela que le père Marie-Antoine parcourt la France en donnant des missions à un rythme qui ne lui laisse aucun répit. Il est à Bagnères-de-Bigorre en novembre 1874. Il commence l'année 1875 à Lavelanet, dans l'Ariège, d'où il rejoint Gondrin dans le Gers. Une mission difficile y attend, et plusieurs obstacles à surmonter, dont un cordonnier, voisin de l'église, qui se moque du fond de son échoppe de ceux qu'il voit courir au sermon. Le père l'apprend, va le voir et lui commande de son air le plus aimable une paire de sandales. Deux jours après, il revient les prendre, les trouve parfaites et le dit avec chaleur en embrassant le cordonnier. Or, celui-ci a une tumeur froide au visage qui en fait pour tout le village un objet d'horreur. Sentir sur sa plaie purulente les lèvres du missionnaire et croiser son regard amical, paisible, à partir de ce jour-là, il publiera partout que ce va-du-pied-là est un saint. La mission est gagnée. Notre capucin quitte Gondrin pour Marciac dans le Gers. Il se dirige ensuite vers Astafort, au sud d'Agen, dans le Lot-et-Garonne, et prive un évêque de son plat de résistance. Le prélat était venu confirmer les enfants du catéchisme pour la clôture de la mission. Le curé, lui, homme du monde, veut faire les choses en grande pompe. Il a préparé pour le déjeuner de midi un repas froid, des hors-d'œuvre variés, et au milieu, trônant sur un plat d'argent, la pièce de résistance, une superbe dinde truffée. La table est mise, les plats disposés. Les diverses cérémonies se déroulent à l'église. Le père Marie-Antoine, ayant confessé sans interruption depuis l'aube, vient prendre sa légère réfection avant de rejoindre à nouveau le confessionnal. Sur son chemin, il tombe sur une pauvresse, accompagnée de ses quatre enfants, tous affamés. Le missionnaire ne peut demeurer insensible. Il pénètre dans la salle à manger, y fait une inspection sommaire, les hors-d'œuvre insuffisants. Seule la volaille du milieu pourra constituer un dîner. Tout cela est froid. La cuisine a sûrement prévu un plat chaud pour la suite. Il saisit la dinde et la fait passer à travers la fenêtre dans le tablier de la pauvresse qu'il emporte en toute hâte. Au moment du repas, quand on constate la disparition de la volaille, l'assemblée est en émoi, le curé désappointé et la gouvernante bouleversée. On cherche, on s'interroge, le père est là mais tout à ses pensées. Il ne s'aperçoit pas d'abord du manège. « Ah !» s'écrie-t-il, revenu soudain à la réalité. « Ne cherchez plus cette volaille. Elle s'est envolée sur la table d'une famille pauvre. » Monseigneur d'éclater de rire, et le curé de se consoler en se disant « Encore heureux qu'il n'ait pas donné avec la dinde le plat en argent. » Il missionne à Vic-Bigorre, près de Tarbes, en mars, de nouveau dans le Gers, au petit village de Puy-Lauzic, le mois suivant, et reviendra dans la région en cours d'année pour une mission à la Bastide-Savès. Si l'année 1875, l'année du jubilé du dogme de l'Immaculée Conception, est pour le père Marie-Antoine particulièrement chargée, car il est appelé de partout, elle est également marquée par le deuil. Au mois de juin, qui est celui de l'anniversaire de sa prise d'habit, après une insupportable agonie, sa nièce, la petite Thérèse, avait rejoint sa maman. Et quelques jours plus tard, sa mission à l'église de l'Immaculée Conception du Faubourg Bonnefoy s'achèvera dans le deuil et les larmes de toute une ville, de toute une région, qui connaîtront alors l'une des plus grandes crues de l'histoire. Mais rien n'interrompt les missions
qui se poursuivront même avec plus de vigueur l'année suivante. Le père ouvre l'année 1876 à Ligugé, près de Poitiers. Au mois de mars, il sera à Verdun dans le diocèse de Carcassonne, dans un village gaulois qui accueillit les cathares au XIIIe siècle. Après la mission d'Air en mars-avril, qu'il conduit en pèlerinage à Lourdes, et une mission à l'Abbessède, à Mauperché dans la montagne noire, le père Marie-Antoine se voit confier par ses supérieurs, fin avril, une mission sur les bords de la Garonne, dans l'immense plaine de Toulouse, entre Muret et Saint-Gaudens. Enfin, au mois de mai, il retrouve pour quelques jours Toulouse et son couvent de la Côte Pavée. En effet, à partir du 9 juin se déroule le chapitre triennal de la province, présidé par le ministre général de l'Ordre. Le père vivra avec ses frères cet important moment de la vie de fraternité. Il partage ensuite son temps jusqu'à l'automne, entre son couvent et Lourdes, où il prépare, avec le père Exupère, la ville aux cérémonies du couronnement.

Oui, la vie du père Marie-Antoine de Lavaur, sous la protection de la Vierge Marie, a bien été une vie de combat dont, chers auditeurs, nous poursuivrons l'écoute lors du prochain épisode.

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1: Dans notre premier rendez-vous, nous avons posé les questions. Faut-il que les nouveaux baptisés aillent dans les paroisses, s'inscrivent dans les paroisses, prennent leur place et y soient à l'aise pour devenir, à leur tour, membres de ces paroisses, membres de l'Église et être, bien sûr, missionnaires. La question est sans doute moins évidente qu'elle n'y paraît, car il peut y avoir un décalage important entre des nouveaux baptisés qui découvrent la foi, qui manquent encore sans doute beaucoup de base et en tout cas d'expérience. Comment vont-ils pouvoir s'insérer dans un milieu, j'allais dire, qui parfois tourne tout seul, qui ronronne, qui a ses habitudes, ses traditions, ses coutumes, où il n'est impossible de changer quoi que ce soit. Alors avant de nous demander ce que les paroisses pourraient faire, en tout cas en s'interrogeant au moins sur ce qu'elles pourraient faire, nous allons revenir à la base. Qu'est-ce qu'une paroisse? Et pourquoi il semble important pour un chrétien catholique de fréquenter une paroisse? Nous pensons à quoi quand nous parlons de paroisse? Eh bien, souvent nous pensons à deux choses à la fois. Nous pensons à une église, c'est-à-dire un bâtiment, lieu de culte, où se déroulent les offices religieux, les messes, les cérémonies, les mariages, les obsèques, etc. Et cette église, elle est comme le cœur de la paroisse. Encore que nous savons qu'aujourd'hui, certaines paroisses, beaucoup même, possèdent plusieurs églises, plusieurs lieux de culte différents. Et puis, nous pensons aussi à cette entité humaine qui anime cette communauté chrétienne locale sous la direction d'un curé. Et ici, la différence est importante entre ce que l'on peut rencontrer dans certaines églises évangéliques. La paroisse de tel endroit n'est pas l'église de cet endroit, et encore moins l'église du père un tel. En tout cas, elle est l'église du diocèse. Et le diocèse est l'église du Christ qui réside dans un département particulier. C'est-à-dire que la paroisse a un lien vital, nécessaire, avec le diocèse. De la même manière que le curé de la paroisse n'est pas le maître de la paroisse, il ne va pas mener sa paroisse selon ses options, ses préférences, ses idéologies, mais il est envoyé par l'évêque pour un temps déterminé afin d'être celui qui va diriger le peuple chrétien qui réside en ce lieu. Il est important de saisir cela. Un diocèse, ça n'est pas une espèce de puzzle composé d'églises locales autonomes. Mais un diocèse est un tout, c'est une communauté de communautés. Alors qu'est-ce qu'un diocèse? Eh bien, aujourd'hui, on peut dire que pratiquement, les diocèses correspondent au découpage des départements. C'est tout de même plus facile. Il y a des exceptions. Je pense par exemple que le département des Bouches-du-Rhône contient deux diocèses, celui de Marseille et celui d'Aix-en-Provence. Pourquoi? Eh bien parce que Marseille est déjà une ville tellement importante par sa population qu'elle se suffit à elle-même, si j'ose dire, pour être un diocèse. À la tête de chaque diocèse, nous trouvons donc un évêque. L'évêque, c'est un prêtre qui a été choisi par le Vatican, par le Saint-Siège, pour être à la tête de ce diocèse, en être en quelque sorte le pasteur. Nous voyons d'ailleurs que cette signification est très présente, par exemple, dans la crosse de l'évêque. La crosse de l'évêque, elle n'est pas faite pour taper sur la tête de ceux qui se comporteraient mal, elle rappelle la houlette du berger qui dirige son troupeau. Et avec ce rappel, nous comprenons fort bien que le curé d'une paroisse n'est pas un petit évêque qui règne sur son territoire, encore moins un petit pape, mais qu'il est un collaborateur de l'évêque, qu'il assume ses responsabilités au nom même de l'évêque par délégation et qu'il doit rendre compte régulièrement à l'évêque de ce qui se vit dans sa communauté locale. Je pense qu'il était nécessaire de rappeler ces notions très basiques en soulignant encore que l'évêque est entouré d'un conseil pour prendre les décisions importantes qu'on appelle conseil épiscopal, qu'il a lui-même nommé et qui comprend des prêtres, parfois des diacres, parfois des religieuses, parfois des laïcs. Et de la même manière, le curé de la paroisse est entouré de plusieurs organes de laïcs comme le conseil de pastoral ou le conseil économique.

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1: Si vous suivez régulièrement mes émissions, vous devez commencer à me connaître et à savoir que j'ai quelques dadas, dont l'un est l'étymologie. Parce que souvent, l'étymologie est très riche et nous donne des pistes de compréhension sur la nature même de l'objet ou de la pensée que nous voulons étudier. Alors, d'où vient le mot « paroisse » ? L'étymologie est un peu compliquée, car il y a deux sources différentes qui vont, un beau jour, se rencontrer et, certaines fois, prendre le pas l'une sur l'autre. Au point de départ, la première source vient du grec ancien « paroikia ». « Paroikia » est composé lui-même de deux mots, « oikia », qui désigne un lieu, la maison où la famille se rassemble. « Oikia » a donné écologie, économie, œcuménisme, etc. Premier mot, donc, dans « paroikia », le lieu, la maison. Et « kappa », qui veut dire « auprès d'eux, à côté d'eux ». Eh bien, voilà déjà des données qui nous semblent très importantes. Ça veut dire que, originellement, le terme paroisse est lié à un territoire, un lieu. Ça n'est pas une notion abstraite. Ce lieu semble être comparable à la maison où la famille se rassemble. Ici, nous sommes tout à fait aux origines de l'Église, qui était désignée comme l'assemblée. Le rassemblement qui a donné le mot ecclésia. Donc, la paroisse, c'est le lieu où se rassemble l'ecclésia, l'église, c'est-à-dire l'ensemble des croyants. Mais vous voyez que nous avons déjà des termes qui sont familiers, j'allais dire, la maison où se rassemble la famille. De fait, nous savons que dans les premiers temps de l'Église, il n'y avait pas de lieu spécifique où les chrétiens pouvaient se rassembler. Déjà parce qu'ils n'en avaient pas forcément les moyens, mais aussi parce qu'il y avait les persécutions. Donc on se rassemblait dans la maison de l'un ou de l'autre et on rassemblait la famille des chrétiens. L'Église était donc perçue d'emblée comme une grande famille. Ce qui signifie profondément que les membres de cette famille sont frères et sœurs. Et nous allons glaner bien d'autres données intéressantes en poursuivant notre étude étymologique dans notre prochain rendez-vous.
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2: En ce mardi de la 10e semaine du temps ordinaire, la première lecture est tirée du livre de Josué, au chapitre 2, versets 1 à 24.
3: La terreur de Dieu tombant sur l'ennemi d'Israël, thème favori de ces récits épiques.
2: De Shittim, Josué, fils de Noun, envoya deux hommes espionner discrètement. « Allez voir, leur dit-il, le pays de Jéricho. » Ils y allèrent, entrèrent dans la maison d'une prostituée nommée Rahab et y couchèrent. On le dit au roi de Jéricho, « Voici que des hommes sont entrés ici cette nuit, des fils d'Israël, pour explorer le pays. » Alors le roi de Jéricho envoya dire à Rahab, « Fais sortir les hommes qui sont venus vers toi, ceux qui sont entrés dans ta maison, car c'est pour explorer tout le pays qu'ils sont venus. » Mais la femme emmena les deux hommes et les mit à l'abri. Puis elle dit, « Oui, ces hommes sont venus vers moi, mais je ne savais pas d'où ils étaient. Comme dans l'obscurité on fermait la porte de la ville, les hommes sont sortis. Je ne sais pas où sont allés ces hommes. Poursuivez-les vite, vous les rattraperez. » Or, elle les avait fait monter sur la terrasse et les avait dissimulés dans les tiges de lin rangé pour elle sur la terrasse. Les hommes les poursuivirent en direction du Jourdain, vers les guets, et l'on ferma la porte dès que les poursuivants furent sortis. Quant à eux, ils n'étaient pas encore couchés lorsqu'elle monta auprès d'eux sur la terrasse, et elle dit à ses hommes, « Je sais que le Seigneur vous a donné le pays, que l'épouvante s'est abattue sur nous, et que tous les habitants du pays ont tremblé devant vous. » Car nous avons entendu dire que le Seigneur a séché devant vous les eaux de la mer des joncs lors de votre sortie d'Égypte, et ce que vous avez fait aux deux rois des Amorites au-delà du Jourdain, Sihon et Og, que vous avez voués à l'interdit. Nous l'avons entendu, et notre courage a fondu. Chacun a le souffle coupé devant vous, car le Seigneur, votre Dieu, est Dieu là-haut, dans les cieux et ici-bas, sur la terre. Et maintenant, jurez-moi donc par le Seigneur, puisque j'ai agi loyalement envers vous, que vous agirez vous aussi loyalement envers ma famille. Donnez-moi un signe certain que vous laisserez vivre mon père, ma mère, mes frères, mes sœurs, tout ce qui est à eux, et que vous nous arracherez à la mort. » Les hommes lui dirent, « Pourvu que vous ne divulguiez pas notre entreprise, notre vie répondra de la vôtre. Quand le Seigneur nous aura donné le pays, alors nous agirons envers toi avec bienveillance et loyauté. » Puis elle les fit descendre avec une corde par la fenêtre, car sa maison était sur le mur du rempart. Elle habitait le rempart. Elle leur dit, « Allez vers la montagne de peur que vos poursuivants ne tombent sur vous. Vous vous y cacherez pendant 3 jours jusqu'au retour de ceux qui vous poursuivent. Après cela, vous pourrez aller votre chemin. » Ces hommes lui dirent, « Voici comment nous nous acquitterons de ce serment que tu nous as fait jurer. Quand nous entrerons dans le pays, tu attacheras ce cordon de fil écarlate à la fenêtre par laquelle tu nous as fait descendre, tu rassembleras auprès de toi dans la maison ton père, ta mère, tes frères et toute ta famille. Si l'un d'entre vous franchit les portes de ta maison et en sort, son sang retombera sur sa tête et nous serons quittes. Mais quiconque sera avec toi dans ta maison, son sang retombera sur nos têtes si on porte la main sur lui. » Mais si tu divulgues notre entreprise alors nous serons quittes du serment que tu nous as fait prêter. » Elle dit, « Qu'il en soit selon vos paroles. » Puis elle les renvoya, et ils s'en allèrent. Alors elle attacha le cordon écarlate à la fenêtre. Ils s'en allèrent et se dirigèrent vers la montagne où ils demeurèrent 3 jours jusqu'au retour de ceux qui les poursuivaient. Or, ceux qui les poursuivaient les avaient recherchés tout au long de la route et n'avaient pas trouvé. Alors, les 2 hommes redescendirent de la montagne. Ils traversèrent et vinrent auprès de Josué, fils de Noun, et lui rapportèrent tout ce qu'ils avaient trouvé. Ils dirent à Josué, « Vraiment, le Seigneur a livré tout le pays entre nos mains, et même tous les habitants du pays ont tremblé devant nous. »

0: Aujourd'hui, 9 juin, l'Église célèbre la fête de Saint Ephrem.
1: Le diacre Ephrem était chargé de l'école théologique de Nisibe lorsque surgirent les Perses en 363 et il dut se réfugier avec ses élèves à Édesse, où il mourut en 373. Il menait une vie de contemplation qu'il entretenait par une austérité extrême. C'est de sa flamme intérieure que jaillissait ce lyrisme qui a fait de lui la harpe du Saint-Esprit.
0: La seconde lecture est tirée de l'homélie de saint Ephrem. Chasse les ténèbres nocturnes de notre esprit, Seigneur, par la lumière diurne de ta connaissance, pour que notre esprit, ainsi éclairé, te serve par son renouvellement dans la pureté. Lorsque le soleil entreprend sa course, les mortels commencent leur travail. Fais de nos esprits, Seigneur, une belle demeure pour ce jour qui ne connaît pas de déclin. Accorde-nous de voir en nous-mêmes la vie apportée par la résurrection et que rien ne détourne nos esprits de tes beautés. Imprime en nous, Seigneur, la trace de ce jour qui ne dépend pas du mouvement et de la course du soleil, en nous donnant de te rechercher assidûment. Par tes sacrements, puissions-nous t'embrasser chaque jour en te recevant dans notre corps. Rends-nous capables d'expérimenter en nous-mêmes la résurrection que nous espérons. Nous avons caché ce trésor dans notre corps avec la grâce du baptême. Que ce trésor s'enrichisse encore à la table de tes sacrements. Donne-nous la joie de ta grâce. Nous recevons ton mémorial dans ton banquet spirituel. Puissions-nous le posséder effectivement lors du renouvellement futur. Puissions-nous comprendre à quelle beauté nous sommes appelés en découvrant cette beauté spirituelle que ta volonté immortelle fait éclore au sein de la mortalité elle-même. Ton crucifiement, ô notre Sauveur, a mis fin à ta vie corporelle. Accorde-nous de crucifier notre esprit pour préfigurer la vie de l'esprit. Que ta résurrection, ô Jésus, confère sa grandeur à notre homme spirituel. Que la contemplation de tes sacrements soit le miroir dans lequel nous le connaîtrons.

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